0: Inquisiteur,
1: un petit peu, oui.
0: Mais confesseur, peut-être. Ah. Je vais commencer par une question. Mmh. Êtes-vous capable de résister à la tentation? Attends. Mmh. Est-ce que vous êtes capable de résister à, je sais pas moi, un bon aioli provençal?
1: Ah, c'est difficile.
0: L'aioli complet, hein.
1: Ouais.
0: Avec tous les légumes, la morue et gras d'ail dans la sauce. Ah. Moi non, j'avoue. Est-ce que vous êtes capable de résister à une daube qui a mijoté pendant des heures et qui embaume la maison?
1: Ah, c'est compliqué.
0: À un morceau de gâteau des rois au frit confit bien pégueux. Ouais. Êtes-vous capable de résister, ça je sais que non, à un chichi fraîchi tout chaud et bien sucré? Et voilà. Alors, je parle que des désirs gustatifs, du plaisir de la chair, car je pourrais aussi vous poser des questions sur les plaisirs de la chair et vous interroger sur votre capacité à résister à la tentation. Mais ce n'est pas mon rôle. Je ne suis ni confiseur, ni confesseur. En revanche, certains en entendent de belles. La semaine dernière, plusieurs temps forts religieux ont commencé, le ramadan pour les musulmans, mais aussi le carême pour les chrétiens. C'est dans ce cadre que l'on m'a envoyé un lien vers le podcast Carême dans la ville, réalisé par des dominicains, avec l'épisode du 22 février au titre forcément alléchant, Confession marseillaise. Et je n'ai pas résisté à la tentation, j'ai écouté. Et vous aussi, vous allez écouter. C'est le frère Clément Binachon, du couvent de Saint-Lazare à Marseille, qui parle. Et voilà cette drôle de confession marseillaise, avec l'accent, ou pas.
2: Confession marseillaise. Après avoir jeûné 40 jours et 40 nuits, Jésus eut faim. Matthieu, chapitre 1, verset 2. Marseille, il y a quelques années, dans un confessionnal. Bénissez-moi mon père parce que j'ai péché. Je dois vous confesser, mon père, que j'ai peur que d'avoir été infidèle. C'était la semaine passée. Je prenais mon café tranquille à mon poste habituel en terrasse au-dessus de la plage des Catalans. Et là, il y a une petite que le bon Dieu avait drôlement bien proportionné, qui a eu la mauvaise idée que d'aller piquer une tête là, sous mes yeux. Eh bien, je ne vous cache pas que ce spectacle m'a un peu émotionné. Et c'est ça que je voudrais confesser. Vous me pardonnerez cet exemple pagnolesque, mais il me semble éclairer une confusion courante.
0: Ah, la petite des Catalans. Alors voilà, oui, je vous résume l'essentiel de cet épisode. Ce n'est pas un péché que d'éprouver la tentation, le désir, l'envie, tant que vous n'y succombez pas. Bon, on en parle de l'accent. On sent que frère Binachon essaie d'imiter l'accent marseillais, mais sans se lâcher totalement. Ça donne l'accent, avouons-le, très bizarre, une imitation pas trop réussie, mais il faut savoir faire preuve de clémence, et donc on pardonne volontiers à frère Clément Binachon. Vous remarquerez qu'il est resté sobre. Il aurait pu se laisser aller à répéter ce que l'on peut entendre, souvent de très mauvais goût, voire très sexiste. Ça peut aller de « Oh, vé la petite comme elle est charmante, Fada !»« Ah, tiens comme elle est bonasse !» en passant par « Oh, elle est bien tankée, celle-là !» Voire, en mode chanson, « Il y a une petite, la belle de mai, coquin de sort, qu'elle me plaît !» Ou « Il y a une petite au catalan, vous pouvez faire ça aussi. » Et ça peut marcher dans plein de sens. Des filles qui parlent de mecs, des mecs qui parlent de mecs, des filles qui parlent de filles, chacun s'y retrouvera. Mm-hmm. Merci à Sophie pour l'envoi de ce podcast et le bonjour à toutes les femmes folles à la messe, comme le disait Rabelais. Bon carême à toutes et tous, Ramadan Mabrouk si c'est le cas, et méfie à la tentation, espenché. Oui, pécho, c'est péché.
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4: Alors, nous sommes dans le laboratoire des sauvages et cultivés. On est à Casteil.
5: Et vous, Valérie, vous avez créé votre propre marque de cosmétiques ici dans ce laboratoire qui est un laboratoire collectif.
4: Oui, c'est un laboratoire partagé qu'on a donc créé avec le collectif Sauvages et Cultivés. On est un groupe de productrices et transformatrices de plantes.
5: Mais vous, la particularité, c'est que vous utilisez une ressource locale que nous avons dans le département, à savoir la vigne.
4: Alors, moi, je formule mes produits cosmétiques à partir de marc de raisin.
5: C'est ce qu'on a ici dans ces flacons.
4: Tout à fait. Alors, le marc de raisin, c'est le résidu sec de la presse après la vendange du raisin. Donc, moi, je le recueille chez Mireille Ribière au domaine du lendemain, qui est une vigneronne en biodynamie.
5: À Fourques. Oui. Et qu'est-ce qui vous a donné l'idée d'utiliser ce marc de raisin pour faire des produits cosmétiques?
4: Alors, moi, je suis fille de viticulteur et de distillateur. Donc, j'ai vraiment grandi au milieu des vignes. Ça fait partie de mon ADN. Donc, j'avais pas vraiment envie de reprendre l'exploitation familiale. familiale, mais j'avais envie de valoriser la plante qu'est la vigne d'une autre façon, et l'idée d'en faire des produits de soins m'est apparue assez évidente.
5: Vous avez un parcours de scientifique ?
4: J'ai un parcours d'herboriste. En fait, j'ai été formée à Indorplant, qui est l'école des médecines douces et d'herboristerie à Montpellier. J'ai suivi un parcours en cosmétologie et également, voilà, pour arriver à tout ça.
5: Alors, dans vos cosmétiques, vous, qui sont sous quelle marque ?
4: Ma marque s'appelle Résonance. Résonance, R-A-I, comme le raisin. Moi, je développe deux sérums pour le visage.
5: Donc, c'est-à-dire, de ce marc de raisin que nous avons ici, on arrive à des petits flacons.
4: Alors, en fait, le marc de raisin, après l'avoir séché, je vais réaliser différents types d'extractions avec des solvants différents qui vont être à la base de la composition de mes produits. Donc, on a un sérum hydratant pour le visage, donc qui est à base d'une eau de raisin que je fabrique et que j'associe à différents types d'acide hyaluronique et d'huile essentielle. Donc ça, c'est un sérum qui est hyper hydratant, qu'on met d'abord avant toute autre crème ou huile. Et ensuite, en complément, je réalise une autre extraction de raisin, mais à base d'huile, que je vais mélanger avec d'autres huiles précieuses, du bakuchiol qui a un anti-ride naturel et des huiles essentielles qui sont régénérantes. Donc ça, c'est plutôt pour la partie nutrition très concentrée de la peau.
5: Réalisé ici à Casteil.
4: Absolument, c'est une chance formidable d'avoir ce laboratoire.
5: Et alors, vos produits, ce sont des produits cosmétiques. On va les retrouver où ensuite, Valérie ?
4: À Perpignan, dans différents endroits, à Bagnoul-sur-Mer aussi, et également chez des cavistes qui ont choisi de valoriser la vigne, le vin, mais d'une autre façon.
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1: Dôme. Voilà un nom qui ne boude pas ses origines. Ben oui, je me souviens avoir croisé des pièces à Rennes, à Dijon, et toujours à côté de Dôme, il y avait écrit Nancy. Et je vous avoue que j'ai toujours du mal à ne pas être super fier quand je vois ces pièces ailleurs que chez nous. On dit pièce d'ailleurs parce que c'est une œuvre unique à chaque fois. Quand vous possédez un objet Dôme, vous possédez une pièce parce que vous possédez un morceau de savoir-faire. Quelque chose d'unique puisque ça n'est pas fabriqué à la chaîne mais selon des techniques très élaborées pour lesquelles la main de l'homme est indispensable. La main, l'œil, l'esprit de l'homme puisqu'il faut les trois. Les trois en action pour que cet objet magnifique parvienne jusqu'à vous, jusqu'à vos yeux dans la vitrine de la place Stanislas ou même, pourquoi pas, dans votre salon. C'est l'esprit de l'homme qui imagine les couleurs. Ces couleurs qui peuvent être vives, mais qui sont souvent douces, hein, nuancées, comme devrait l'être la vie, au fond. C'est l'esprit des artistes sélectionnés par Dôme qui fait naître l'idée. Des fruits étonnants, ici, le petit prince, là, des animaux exotiques dans cette autre collection. On a beau bien connaître Dôme et savoir que l'imagination est première, mais on s'étonne à chaque fois des idées et de l'audace qui se mettent en marche pour sortir de nouvelles beautés. Ensuite, après le travail de l'esprit, c'est la main de l'homme qui met en œuvre l'étonnante technique de la pâte de verre, technique rarissime hein, que Dôme maîtrise avec brio depuis plus d'un siècle. Le verre est coloré, fondu, coulé dans une sorte de moule, et c'est là que l'alchimie permet la naissance de la pièce. Ensuite, c'est encore la main de l'homme qui va nettoyer, apaiser la matière et lui donner cette patine et ce génie surtout de choper le moindre rayon du soleil pour s'en vêtir et pour briller. L'œil est là aussi pour vérifier qu'il n'y ait justement pas de défaut et l'œil seul juge, décide de l'avenir de ce qui est déjà une suite énorme de savoir-faire, d'efforts et de matières premières. Ben oui, parce que si l'œil détecte un défaut, on casse tout. Et on recommence. Du sable, le feu, des minéraux, Dôme, c'est une alchimie unique au monde, née à Nancy. Et ça, c'est fin bien.
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2: La dernière fois que vous y êtes allé, je suis sûr que vous aviez un kawé fluo et un petit goûter dans un sac en plastique préparé par maman. Avec plus de 80 oiseaux de proie et 30 espèces différentes, et surtout un spectacle où le seul effet spécial, c'est la nature elle-même, aujourd'hui, je teste pour vous la volerie des aigles. Nous sommes dans les ruines du château de Kinsheim. C'est juste sous le Haut-Königsbourg. Et je grimpe les derniers mètres à pied vers la volerie, où je suis déjà accueilli par Eric Renault, le directeur du site, et une équipe de soigneurs passionnés et quelques cris que j'entends au loin, assez impressionnants, d'oiseaux qui ont l'air quand même assez gros. Et on commence par les coulisses, derrière la zone qui est accessible au public. Et Alexandre, qui est soigneur, est équipé d'un gant en cuir sur tout le bras, et surtout, il est d'un calme absolu. Et je crois que c'est nécessaire. Et autour de nous, plein d'oiseaux. Et chacun d'entre eux est identifié, suivi, observé quotidiennement. Et j'apprends d'ailleurs que les oiseaux ne sont jamais forcés à voler. Ah non, non, non. Ils participent volontairement grâce à un entraînement basé sur la confiance et le renforcement positif. On les encourage, puis on leur donne des petites gâteries pour les remercier quand même. Et c'est ainsi qu'Alexandre me propose évidemment de tenir le gant. Oui, alors pas pour sortir la tarte du four, hein, mais pour tenir, non pas un pigeon non plus, hein, mais bel et bien un aigle, oui, qui passe tranquillement du gant d'Alex et au mien, voilà. Battement d'ailes XXL, je sens les plumes sur ma face. Ah oui, parce qu'il fait son petit point, hein, le petit bonhomme. Et heureusement que je suis accompagné, hein. Et étonnamment, je n'ai pas eu trop peur, parce que le regard de l'aigle est si perçant que j'étais quelque peu fasciné. Même si mon bras, lui, l'était un peu moins. La volerie des aigles, c'est la première volerie créée en France. C'était en 1968. Et à l'époque, elle avait été créée surtout pour changer l'image qu'on avait des rapaces, qui ont été longtemps persécutés. Allez, hop, le spectacle commence, je m'installe dans les gradins et je constate que pas de musique spectaculaire, hein. Juste une voix, des explications sur la vie et les comportements des rapaces et soudain... lointain dans le ciel au-dessus de nous, un vautour apparaît au-dessus des remparts, silence total. Et même les enfants arrêtent de parler, ça c'est pas mal. Le soigneur explique que certains oiseaux dépassent même les 2 mètres d'envergure. Et c'est grand 2 mètres, hein. Et il demande au public de rester bien immobile pour faire un passage encore plus près de nos têtes. Alors j'applique, je reste immobile, et sauf que ma tête, elle continue de regarder l'oiseau au-dessus de nous, un peu comme au tennis. Mauvais réflexe. Et j'entends mon voisin qui me chuchote, faut pas bouger. Ah oui, en effet, hein, parce que plusieurs rapaces s'élancent, hein, chouette, aigle, pigargue, et on en prend plein les yeux. En tout cas, moi, j'ai retenu une chose, hein, c'est qu'ici, c'est pas les humains qui regardent un show d'oiseaux, c'est plutôt l'inverse, hein, c'est les oiseaux qui nous observent en train d'essayer de rester calme. Et ça, c'est tout un spectacle.
0: 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Wikizef, petit guide à l'usage des étrangers du sud du péage d'Arras en vacances dans notre belle région.
3: Nous sommes de retour dans la famille. En ce moment, il fait beau, il fait froid. On est dans le nord, il y avait un indice. Et en plus, il y a un vent de voleur. C'est une situation que j'aime peu parce qu'en général, quand on dit « oh, il fait froid », on nous répond « ben non, il fait pas froid, c'est le vent qui est froid ». Je pourrais la taper, la personne qui me dit ça. Parce que la conséquence directe du vent froid, c'est qu'il fait froid. Du coup, avance et ferme de gif. Donc, je résume. Il fait froid, mais il fait beau. Il y a quelqu'un qui a allumé la lumière et d'un coup, vous voyez votre cousine enlever son manteau, tirer sur son col et pousser un soupir. Je sais pas ce que j'ai étouffe d'un coup. Et son mari de répondre. Qu'est-ce que t'as tes vapeurs de belle-mère? Ne paniquez pas. Wikizef est là pour vous aider. Je vous comprends, ça surprend. Bon, ce n'est pas très 21e siècle comme expression. Mais c'est celle qu'utilisait ma grand-mère quand elle avait une bouffée de chaleur. Ou quand elle remarquait que quelqu'un avait anormalement chaud. Cocteau, tête rouge, t'as des vapeurs de belle-mère ou quoi ?
4: Définition.
3: Les vapeurs de belle-mère sont originellement les bouffées de chaleur dont souffre la majorité de la gente féminine lors du dérèglement hormonal conséquent de l'arrivée de la ménopause. Quand je parle des filles et de leurs soucis, en général, je préfère partir dans le médical par les temps qui courent, c'est plus sûr. Et puis c'est imagé, parce que dans l'esprit de ma grand-mère, que je rappelle est enterrée au cimetière de l'Est depuis les années 80, je replace dans le contexte. Hein. La ménopause atteignait essentiellement les belles-mères. Ou si vous préférez, si t'es belle-mère, t'es forcément ménopausée. Et je tiens à préciser qu'elle disait ça aussi aux hommes. Mais quand est-ce que ça peut vous arriver d'avoir des vapeurs de belle-mère, par exemple ?
4: Exemple.
3: En écoutant le discours de Vladimir Poutine, en s'apercevant que son match Tinder, c'est sa sœur, avec leur nouvelle mode de pas mettre la photo en plus. Et alternative à vapeur de belle-mère, il y a « J'ai chaud, je crois que j'ai une buée ».
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1: Bonjour Serge Papagali.
2: Oh monsieur Thomas, que faites-vous là? Ben si en fait c'est votre boulot, vous êtes là.
1: Oui, on
2: vous
1: est
2: êtes là. Vous êtes là depuis je pense, depuis minuit vous
1: n'avez pas quitté. Au moins ça.
2: Dauphinoise, bien le bonjour également. Alors aujourd'hui, allons chez les Dolomoises et les Dolomois dans la bonne ville donc de Dolomieux. Ben, il doit y avoir des amoureux parce que c'est la Saint-Valentin aujourd'hui.
1: Oui.
2: Les amoureux pendant tout le Dauphiné, on est tous amoureux. Ça tombe bien parce que ce soir, moi j'y joue justement à Dolomieux. Ben oui, donc moi j'y suis vraiment en chair et en os. Plus en chair qu'en os d'ailleurs, enfin c'est autre chose. Bref. Dolomieux, la commune natale de... Alors prenez des notes. Prenez des notes les gars. La commune natale de Déodat Grattet de Dolomieux.
1: Rien que ça.
2: Déjà un gars qui se prénomme Déodat. Chapeau bas. Je crois même que la Saint-Déodat n'existe pas, à mon avis. Bon, c'est vous dire, hein, moi. Mais bravo à ce géologue célèbre qui a découvert la Dolomie et laissé son nom au massif des Dolomites en Italie. Ben, je suis sûr que vous n'êtes même pas quatre à le savoir, ça. Ben, maintenant, vous serez des millions, parce que vous êtes des millions à nous écouter. Bon. C'est ça aussi, ici, Isère, le savoir à portée d'oreille, bien sûr. Je continue. La Dolomie est une roche sédimentaire carbonatée. Bon, d'accord, j'arrête. J'en vois deux qui roupillent, monsieur Thomas. Non, il rigole, ça va, bon. N'empêche, ça fait plaisir de savoir que le nom Dolomieux a un rapport avec les Dolomites dauphinoises, celle-là, bien sûr. Nous sommes bien sûr...
1: Quand même.
2: Ah ben oui, quand même. Nous sommes sur les terres froides iséroises. Les fameuses terres froides, vous savez, qui n'existent pas vraiment. En fait, puisque personne n'accepte de reconnaître qu'il habite bien dans cette terre pas chaude. Moi, j'y ai tourné beaucoup, mais là, la réponse est toujours « Non, mais les terres froides, non !»
1: C'est plus loin.
2: Ça commence plus loin. Après le ruisseau. Mais je m'en fiche, moi j'aime bien tous les Dauphinois, même celles et ceux qui sont au pôle Nord. Attention, j'ai pas dit le Groenland, hein, parce que oh là là...
1: Ouh là oui, attention.
2: Oh là là,
1: en ce moment...
2: Ouais. Laisse-nous tomber, si Trump s'intéresse aux Dauphinés, on est foutus. Non. Pas d'iceberg à Dolomieux. Mais en revanche, dans le secteur de l'étang, un ruisseau qui s'appelle le Pissou. Ah bon, ça va, ouais, mais ça va prêter à rire, bien sûr, on va éviter
1: ah bah
2: de se
1: voilà.
2: Ne nous moquons pas. Le Pissou passe donc à côté de Dolomieux, et on y trouve, écoutez-moi bien, une espèce protégée, mais oui madame, mais oui monsieur, l'écrevisse à pattes blanches, qui peut donc aller où elle veut, puisqu'elle peut la montrer.
1: Eh ben oui.
2: Sa patte blanche. Elle a même plusieurs, quand elle peut aller où elle veut, en fait. Tout ça se passe en Dauphiné, et dans le Pissou, qui n'est pas un très, très grand comme ruisseau, hein. C'est juste, un petit Pissou.
1: Oh
2: non,
1: là
2: mais
1: là
2: j'ai
1: là.
2: Pas pu. Non, mais je me suis dit, je la fais pas, puis j'ai dit, si, il faut que je la casse, parce que c'est un ruisseau.
1: Vous allez la garder pour ce soir, celle-là,
2: mais bien
1: Serge.
2: Sûr, un petit Pissou, mais ce soir, je vais peut-être le refaire. Tiens, pendant que j'y pense, en parenthèse, demain, 15 février, après notre départ, hein, aura lieu une vente au boudin dans les Halles. Aucun rapport avec notre venue, parce que c'est un pur hasard. C'est pour ça que j'ai bien précisé. Après notre départ, hein. Bon, j'embrasse tous les Dolomois et les Dolomois, même celles et ceux qui ne viendront pas nous voir ce soir. Moi, je suis comme ça, moi. Moi, j'embrasse tout le Dauphinois, tous les Dauphinois qui existent, parce que dans le coin, bien sûr, vous le savez,
1: on n'est pas des quand même.
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3: Il y a des coins de chez vous, vous vous y baladeriez il y a 90 ans, vous les reconnaîtriez pas parce que la ville est en perpétuelle évolution. Et puis il faut dire que la Seconde Guerre mondiale, par chez nous, elle a un peu chamboulé certains de nos jolis coins. Eric, le gars que je vais vous présenter, il est à la fois amoureux du passé et du présent.
4: C'est toi ?
3: On a rendez-vous au Parvis, le bistrot de la rue du Maréchal Foch.
4: Ça va, Eric ?
5: Ça va, merci, et toi ?
4: Il y a de la vie, hein, aujourd'hui ?
5: Il y a de la vie, et oui, il fait beau, c'est magnifique, c'est une belle ville.
3: Le Parvis a installé des hôtes téléphériques sur le trottoir.
4: Ah.
3: On s'y installe pour boire un coup.
4: C'est bien, là. Ça devrait être pas mal.
3: On va pas y rester bien longtemps.
4: Bah, on va peut-être faire un petit tour à un moment, tu montres un coin ou deux. Non ?
5: Ouais, c'est ça, ouais.
3: Ah, voilà le serveur.
4: Si tu veux, toi ?
5: Un diabolomante, s'il vous plaît.
3: Et toi ?
4: Qu'est-ce que vous avez avec des bulles ?
5: Du champagne.
3: Ce sera une limonade, s'il vous plaît.
4: Légère, voilà.
3: Son truc à Eric, c'est l'histoire.
5: Ça m'a toujours un peu passionné. Alors, je me suis d'abord intéressé à ma généalogie, qui m'a ouvert l'esprit sur l'histoire en général et sur l'histoire locale, pour le coup, parce qu'on recherche un peu ses origines et donc sa propre histoire. Et je suis tombé sur une photo de Louviers ancienne. Je me suis dit, bah, mince, ce serait pas mal de faire un parallèle entre la nouvelle et l'ancien lieu.
3: Ah bah, v'là nos
4: verres. Merci, Mathieu.
5: Merci à vous.
3: Voilà ce qu'il fait, Eric. Il trouve de vieilles photos de Louviers, il les refait avec le point de vue d'aujourd'hui. Puis il les poste et les commente sur Insta et Facebook. Facebook, ce qui lui permet
5: de se rattacher à l'histoire, se dire que mince, il y avait ça là il n'y a pas longtemps, et le fait de me remettre dans les mêmes conditions, dans le même plan de vue, ça me donne un peu cette impression de toucher du doigt ce qui a été créé, ce qui a été fait, et ce qui malheureusement est beaucoup détruit, ou ce qui a changé, forcément.
3: Mathieu vient nous rendre la monnaie.
6: Merci Mathieu.
3: Donc Eric refait aujourd'hui des photos prises hier.
5: Voilà, s'il faut, je ramène un escabeau parce que une photo a été prise, par exemple, le premier étage d'un bâtiment qui n'existe plus, eh ben, je reviens avec mon escabeau parce que j'aime bien vraiment me remettre exactement dans les mêmes conditions. C'est mon petit kiff à moi, hein, bien sûr, mais pour le coup, j'ai commencé à le partager et puis fil en aiguille, je crois que ça a plu aux gens.
4: Tu ne te contentes pas d'exposer des photos comme ça, tu expliques, tu racontes des histoires autour de ça.
5: Alors effectivement, j'explique et je raconte des histoires, mais je ne suis pas historien, je le dis, hein, je prends ce qui a déjà été fait par des historiens et je source en fait mes données comme ça.
3: Allez. Allons faire un petit tour.
5: Donc là, on arrive dans une rue, la rue du Matré, qui est une rue très très très connue et très ancienne de Louviers, au carrefour en fait de la rue du Marché aux Œufs et de la rue du Matré. Et à cet endroit-là, il y avait un vieux manoir qui datait du XVIe siècle environ.
4: Il y avait un manoir ici.
5: Un manoir, oui. Ça a été édifié par les archevêques de Rouen, si je ne dis pas de bêtises.
4: À la place du restaurant japonais.
5: C'est ça. C'est empiété sur le restaurant et un peu sur la rue.
4: Alors là, quand tu fais la photo avant, après, il faut avoir de l'imagination pour arriver à faire connecter les deux photos. Quoi. Tu l'as faite cette photo-là ?
5: Oui, oui, je l'ai faite.
3: Changement de décor.
5: On est cette fois sur la place du Parvis, là où on était tout à l'heure, avec un autre restaurant qui était très connu aussi, l'hôtel du Mouton d'Argent, dans lequel Victor Hugo est venu passer une nuit.
3: Donc là, sur la place du marché,
4: c'était couvert ici, là.
5: Exactement, il y avait une halle, en fait, mais qui était deux fois plus petite que celle qui est actuellement. Là aussi, c'était un très très bel endroit, très apprécié de tous les commerçants, puisqu'ils avaient l'obligation de venir faire leur étal chaque samedi matin.
3: Pour voir les photos d'Eric, vous tapez Louvier avant-après sur Insta ou Facebook.
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7: Mon père, il m'apprend à cuisiner. Du coup, moi j'adore cuisiner avec lui. Et une fois, moi, j'ai fait des haricots verts et, avec de la viande rouge. Et en fait, maintenant, je veux faire des repas que toute seule.
8: Moi, je cuisine des tagines, des couscous. Des fois, je cuisine avec ma mère des gâteaux, des pancakes.
9: Moi, je cuisine un bon coq et un poulet. Je suis le poulet qui danse, je suis le poulet qui danse, je suis le poulet qui danse.
10: Je sais faire des salades, j'aime bien. Ma maman, elle a cuisiné un repas, mais j'arrive pas à dire parce que c'est dans mon pays. Après, quand j'ai goûté, c'est très bon parce que j'aime bien.
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1: Le bâtiment rondouillard au toit de chaume de l'ancien Courtepaille à Cussy-les-Forges a pourtant bien failli disparaître. Ce restaurant grill, dont le néon rouge a éclairé pendant des années l'entrée de ce village de la Vallonnée, a accueilli pendant plusieurs décennies les vacanciers en voiture qui descendaient dans le sud ou rentraient chez eux par l'ancienne Nationale 6.
2: Pas moyen d'avancer. Qu'est-ce qu'ils font devant aussi? Et l'autre Thierry, y a vraiment pas de quoi. Ah, ils sont en panne par-dessus le marché. C'était bien la peine de nous doubler tout à l'heure. Ah, si j'avais su, je serais jamais parti en vacances.
1: Le Courtepaille de Cussy-les-Forges a même une histoire particulière. Construit en 1964, c'était le deuxième établissement de la célèbre chaîne, devenu au fil du temps le plus ancien encore debout en France. Dans une archive de 2020, André Leroy, qui en a été le directeur pendant 30 ans, se souvient d'une salle de resto restée dans son jus.
3: Elle est d'origine avec ses rideaux verts, ses banquettes. Tout est resté dans son jus comme elle a été faite en 64. C'est magnifique avec ses vieilles tables, ses vieilles chaises, ses briques, la cheminée qui n'est pas la même, les banquettes vertes, des lanternes, c'est vraiment joli.
1: Ce décor authentique a même vu défiler des vedettes des années 70 sur la route de leur tournée, comme Michel Thor ou Claude François. Puis le rideau est tombé en 2020. Le restaurant a fermé et le bâtiment est resté 5 ans à l'abandon. La belle histoire, c'est qu'il a été repris il y a un peu plus d'un an par Christopher Bertrand, un ancien serveur de la chaîne.
4: J'ai démarré chez Courtepaille, j'avais 16 ans. Je travaillais à Courtepaille d'Appoigny, donc en faisant des études pour exercer le métier de tailleur de pierre. Donc oui, rien à voir du tout. Et je suis revenu chez Courtepaille à Cussy-les-Forges. Les choses, parfois, vous savez, vous avez des opportunités dans la vie, il y a des petits clins d'œil, des petites choses.
1: Sous son impulsion, Courtepaille est devenu Courtepatte, un magasin spécialisé pour animaux. Une nouvelle enseigne qui vient de fêter ses 1 an d'existence. Le lieu a changé d'activité, mais il n'a pas perdu son âme. La preuve, toutes les semaines, des automobilistes s'arrêtent encore, pensant venir manger. Ils grimpent le petit escalier jusqu'à la porte avant de réaliser que les grillades ont laissé place aux croquettes pour chiens.
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5: Pour le nourrissage du requin, on fait ce qu'on appelle du target training. Le requin a une cible qui lui est attitrée. Donc là, ici, c'est une petite bouée jaune qu'on va venir plonger dans l'eau. Avec le temps, on a appris au requin à reconnaître cette cible et il sait que quand celle-ci est présente dans l'eau, c'est à son tour de manger.
6: C'est tous les jours à la même heure ?
5: Pour les plus grosses espèces, on va nourrir seulement une fois tous les 2 jours parce que ces espèces ont un métabolisme plus lent et ont des réserves plus conséquentes dans leur corps. Pour les petites espèces, comme par exemple les petites demoiselles bleues et vertes qu'on voit à la surface là-bas, ce sont des poissons qui, eux, donc, du coup, ont moins de réserves dans leur corps et qui ont besoin de manger plusieurs fois dans la journée. 3 à 4 fois en général.
6: C'est quoi celui avec une corne là ?
5: Alors ça, c'est ce qu'on appelle un naso. On l'appelle aussi le poisson de licorne. Et chez les mâles, on peut voir cette protubérance sur le crâne, comme une corne en fait, qui va pousser tout au long de sa vie.
6: Elle est à combien de la température de l'eau là ?
5: On est à 26 degrés toute l'année, donc c'est de l'eau de mer qu'on pompe en mer et qu'on va venir chauffer et filtrer avant de la mettre dans nos aquariums. Pour les aquariums dits d'eau tempérée, on a une température de 15-16 degrés à l'année. C'est très agréable de plonger.
6: Vous plongez régulièrement ?
5: On plonge au moins une fois par semaine pour l'entretien de chaque aquarium.
6: Et vous faites quoi dans ce grand aquarium là ?
5: Tout d'abord, tout ce qui va être l'entretien de la vitre. La vitre fait quand même 11 mètres de haut, donc il faut l'entretenir. On va venir aussi entretenir tout ce qui va être pompe de brassage. Et ces pompes, elles vont venir capter tout ce qui va être, par exemple, les algues qui vont se dégrocher du décor et autres. Ou les, par exemple, des restes de nourriture qui n'auraient pas été consommés et qui vont venir se colmater sur la grille de la pompe. Donc on va venir l'entretenir afin qu'elle garde toute son efficacité. Et après, on va pouvoir aussi, par exemple, venir effectuer du bouturage de coraux, puisqu'on a quelques espèces qui poussent dans ce bassin pour augmenter la taille de nos élevages ou, par exemple, pour faire des échanges avec d'autres aquariums.
6: Ah oui, là, c'est les coraux qu'on voit jaunes et marrons là-bas ?
5: Oui, c'est ça.
6: Bah, c'est impressionnant quand même. On se rapproche et là, on voit effectivement la profondeur de l'eau là. Et c'est un peu attirant comme quand on est sur les hauteurs en montagne, on est toujours attiré comme ça par le vide. Là, c'est un peu le même principe.
5: Oui, c'est vrai qu'il y a cette sensation de grandeur d'être en haut du plus grand bassin, de regarder vers le bas et de se dire mais qu'est-ce qu'il y a au fond ? Peut-être qu'il y a un poisson qu'on ne voit pas, qui est là en bas, et qui lui nous attend aussi peut-être.
6: Ouais, lui là, le comment on appelle, le naso.
5: Le naso, c'est ça.
6: Il commence à être impatient là, il est en train de sortir de l'eau quasiment.
5: Ils attendent là.
6: Bon, je vous laisse faire, allez-y. Là, ils vont sauter dans tous les sens. À vous donner à manger au requin là.
5: Le poisson destiné au requin.
6: Ça saute dans tous les sens.
5: Ça saute dans tous les sens, ils sont très excités. Hop, ça y est, il l'a eu. On reviendra dans 2 jours pour lui donner un autre poisson.
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7: À la menuiserie Pelé, fondée en 1926, elle est située à Montenay, le long de la route Laval-Ernée. Quand on arrive sur place dans le hall d'entrée, on passe d'ailleurs devant une machine qui, elle aussi, a 100 ans. Elle était utilisée au début de l'entreprise. Et je rejoins Laurent Pelé, le directeur. Il représente la 3e génération de la famille. Et dans son bureau, justement, il y a quelques portraits de famille.
8: Là, vous êtes devant les photos de mon grand-père et de mon père qui sont dans l'atelier à Montenay, derrière l'église, ce qui est l'origine de l'entreprise.
7: Oui, parce qu'évidemment, elle a changé d'endroit, même si on est toujours à Montenay, mais vous avez déménagé il y a combien de temps ?
8: Il y a un peu plus de 20 ans, c'était janvier 2005.
7: On va s'avancer, Laurent, on va quitter votre bureau. Alors, je vois qu'il y a l'atelier sur la droite, mais là, d'abord, on est dans une autre pièce.
8: Donc là, vous êtes au bureau d'études, où vous avez 3 personnes qui y travaillent, où on prépare tout ce qui va être fabriqué en atelier.
7: Alors justement, vous intervenez sur quel type de chantier tout au long de l'année ?
8: Donc nous avons gardé les particuliers qui représentent à peu près 20% de notre chiffre d'affaires. Et autrement, nous travaillons aussi sur des chantiers publics et des marchés privés.
7: Parmi les très gros chantiers réalisés par l'entreprise Pelé, on peut citer la conception et la pose de toutes les menuiseries du 40, le conservatoire de Laval. En ce moment, Pelé travaille sur la future médiathèque de Lassay-les-Châteaux. Et une grosse partie du boulot s'effectue dans l'atelier.
8: On va aller vers l'atelier, il y aura un petit peu de bruit.
7: Il y a combien de personnes d'ailleurs qui travaillent chez vous maintenant, Laurent Pelé ?
8: Alors, on est plus de 30 aujourd'hui, compris des alternants, des jeunes en formation, du CAP jusqu'à la licence.
7: J'adore parce que, alors évidemment, on entend le bruit des machines, mais il y a cette odeur du bois qui en fait est assez agréable d'ailleurs.
8: Ah oui, on a la chance d'avoir vraiment un très beau métier. On travaille le bois, c'est une matière très noble. Donc toutes les essences du chêne, du hêtre, du châtaignier, du frêne.
7: Je vois plein de machines, il y en a une à ma droite, il y en a une à ma gauche qui est assez impressionnante. Qu'est-ce qu'elle fait là, la machine qui est sur notre gauche et on s'en rapproche ?
8: Donc ça c'est un centre d'usinage numérique qui nous permet d'usiner un peu tout ce qui peut être fait en menuiserie. Elle est à 5 axes, donc on peut faire un ballon de foot en deux fois sur ce genre de machine. Mais elle ne sert pas à ça, évidemment. Elle sert surtout à fabriquer toutes nos portes, tous nos châssis, tous nos agencements.
7: Et alors, quand on s'avance dans votre atelier, on voit qu'il y a eu différentes constructions de cet atelier. Là, j'ai l'impression qu'on est dans une partie très récente.
8: Oui, donc l'atelier a été construit en 2004. On l'a agrandi 3 ans après, en 2008. Et puis, il y a 2 ans maintenant, on a agrandi 600 mètres carrés et on a mis du photovoltaïque sur le toit.
7: Bon, alors ça se trouve, si je reviens dans 100 ans pour les 200 ans, je ne suis pas sûr que ce soit possible, mais ce sera 2 fois plus long alors l'atelier.
8: Voilà. On sera dans le champ à côté.
7: Alors Laurent Pelé nous a dit que l'une de ces machines pilotées par ordinateur est capable de fabriquer un ballon de foot. Il en a d'ailleurs un exemplaire dans son bureau. J'ai essayé de faire des jongles avec, alors je me suis fait mais très très mal. Je ne vous raconte pas l'état de mon pied, c'est une catastrophe.

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2: Et Olivier, ce matin, on retourne à l'école primaire aujourd'hui.
1: Eh oui, et pour y trouver du gaga. Mais blé, je voudrais aujourd'hui vous parler du mémoire de Judith Boucher, réalisé l'an dernier à l'Université Jean Monnet de Saint-Étienne, et qui s'intéresse à une question rarement étudiée. Comment le parler stéphanois, le gaga, circule encore aujourd'hui dans les écoles primaires et dans quelle mesure le parler des enseignants influence le parler des élèves? Son travail porte sur toutes les classes de l'école primaire, en milieu urbain comme en milieu rural. Judith a formulé trois hypothèses. Premièrement, le gaga serait peu utilisé par les enseignants en situation d'enseignement. Deuxièmement, lorsque les enseignants l'utilisent, les élèves auraient tendance à le reprendre. Et troisièmement, le gaga serait plus présent dans les écoles rurales que dans les écoles urbaines. Pour répondre à ces questions, elle a observé des classes, mené des entretiens avec les enseignants et avec les élèves. Elle a mené des observations dans les temps informels à l'école. Son analyse porte à la fois sur le vocabulaire gaga et sur des structures spécifiques comme le pronom neutre Y, employé comme complément direct, j'y ai fait, l'inversion des pronoms personnels après un impératif, donne-moi-le au lieu de donne-le-moi, ce qui nous vient du patois, hein, puisque Pierre Duplet écrivait déjà en 1896, à l'inverse du français, quand un verbe à l'impératif a deux pronoms pour complément, l'un direct, l'autre indirect, c'est ce dernier qui s'énonce en premier. Exemple en patois, by my loup. Et puis aussi la formation d'adjectifs à partir de participes passés. Il est trempe de chaud, ses joussons enflent, la reloge est arrête. Donc qu'en est-il des résultats du travail de Judith? Les observations révèlent une situation un peu plus nuancée que ce qu'elle attendait. Très surprenant, 54% des enseignants utilisent au moins une fois un régionalisme en cours au cours des séances observées. Un élève sur 6 emploie spontanément un mot ou une expression gaga lors des entretiens. Et dans les classes, un régionalisme apparaît dans 20% des situations que Judith observe. Il semblerait donc que le gaga soit encore bien présent dans nos écoles. Mais quels sont les mots, les expressions, les tournures qui ressortent le plus, ou plutôt qui ressortent le mieux? Un peu de patience les amis, la suite c'est pour bientôt.
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3: Ne paniquez pas, ça arrive même au meilleur. Vous n'avez pas forcément besoin d'adopter un chat, même si c'est la solution la plus radicale. Après, ça coûte assez cher en veto et en croquettes. Une voisine de ma grand-mère en a eu récemment, pas des chats, des souris. Une petite invasion dans sa cave. Bah oui, elles ont froid aussi l'hiver, c'est quand même quelque chose. Mais cette voisine,
4: ça fait face aux
5: difficile.
4: C'est
5: difficile.
3: Mais rien que l'imaginer, ok, ça vous fait ça. Ouais. Bon, la voisine, elle, c'est un peu pareil, mais elle est pacifiste. Elle ne voulait pas installer de pièges à glu, ni d'autres pièges, vous savez, ça le fout clac, comme dans le dessin animé.
4: Répète.
3: Ni adopter un serial killer poilu, je parle toujours du chat. Mais ma maman lui a donné un truc. Comme les rats, les souris ont un odorat très développé. Les souris sont sensibles à certaines odeurs puissantes qui les gênent dans leur recherche de nourriture. Elles détestent notamment l'odeur de la menthe poivrée, du clou de girofle, de l'eucalyptus et de la lavande. Ces senteurs très intenses perturbent leur système olfactif et ça les incite à fuir. Et comme chez cette voisine, Topelknight hebt besser, cousu deux fois ça tient mieux, elle a tout mis. Tout, la lavande, les clous de girofle, tout. Sacré mélange, hein. Bon, ça fonctionne. Ni les souris, ni la voisine n'osent retourner dans la cave à cause de l'odeur.
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6: Bonjour, je suis Flora Olivares, directrice du cinéma Le Félix de La Bouère depuis 2 ans et demi. Je suis arrivée dans le monde du cinéma un petit peu par hasard. À l'origine, j'étais médiatrice culturelle, j'habitais à La Bouère. Et un jour, je vois une offre pour devenir médiatrice culturelle au cinéma. Étant donné que j'ai une formation de médiatrice, je n'avais certes pas de connaissances spécifiques du monde du cinéma, mais je savais comment transmettre des informations sur une œuvre et faire le lien entre une œuvre et son public. J'ai tenté l'aventure et ça m'a tellement plu que j'ai souhaité passer en direction.
7: Comment gère-t-on une salle de cinéma de 230 places, donc ici, dans un cas comme celui-ci?
6: On cherche à nouer des liens, des partenariats, à s'inclure au maximum avec le tissu local, que ce soit associatif ou structure partenariale, dépendant de la municipalité, de la communauté de communes. L'objectif, c'est de travailler avec les autres pour faire connaître ce qu'on met en place dans la salle et surtout ne pas rester replié sur soi. En venant en salle au Félix, vous soutenez la salle locale. Vous soutenez une salle en particulier, mais vous soutenez aussi toute la création cinématographique de manière générale. Ce qui est intéressant quand on est un cinéma de proximité, c'est qu'on a le temps et le contact avec le public. On peut discuter avec eux. Qu'est-ce que vous avez aimé? Qu'est-ce que vous n'avez pas aimé? N'hésitez pas à nous faire des retours. Qu'on construise ensemble et qu'on ne reste, là encore, pas seul dans sa tour d'ivoire à imaginer pour les autres. Et ces temps d'échange, ces rencontres, c'est extrêmement riche humainement et professionnellement. On va sélectionner les films en fonction de différents critères. Le film incontournable, bien sûr, on va le passer. On va le garder longtemps pour que un maximum de monde puisse le voir. Ensuite, qu'est-ce que aiment mes spectateurs? Je sais, par exemple, qu'à La Bouère, les comédies françaises plaisent énormément. Et enfin, nous sommes un cinéma labellisé art et essai. On a un public assez hétéroclite. Beaucoup de familles et de jeunes publics, parce qu'on a une programmation qui est très adaptée aux jeunes publics. Pour nous, c'est très important, notamment que les premières séances se fassent dans de bonnes conditions, avec un son adapté, des lumières baissées progressivement, une présentation et un atelier. L'idée, c'est que chaque tranche d'âge puisse trouver un film vraiment adapté à ses spécificités et puis bien sûr que ça leur plaise. Notre cinéma est équipé d'appareils permettant de transmettre l'audiodescription ou de renforcer le son, mais j'aimerais notamment développer toute la partie accessibilité pour les personnes en situation de handicap psychique de façon à ce qu'ils se sentent à l'aise et pas jugés en venant en salle.
7: Vous avez passé une partie de votre enfance à Biscarrosse. La jeune Flora à l'époque, elle allait voir les films?
6: La jeune Flora habitait à Biscarrosse-Plage et à l'époque on avait la chance d'avoir un cinéma. Ma mère refusait qu'on ait la télé. Par contre, on avait à côté du téléphone, sur le meuble du téléphone fixe, puisqu'à l'époque c'était comme ça que ça marchait, un carnet de tickets de cinéma, à volonté. Quand je vois un spectacle, quand je vois un film, quand j'assiste à un concert, ça me fait vibrer. C'est assez indescriptible.
7: Flora Olivares, directrice du cinéma Le Félix. Avant de regarder le grand écran qui nous fait face, il faut que vous me donniez le nom de la radio qui vous a passé le micro aujourd'hui.
6: Ici Gascogne, bien sûr.
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2: Son nom, Renaud Lémence.
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3: Mais oui, à 20h, c'est Décibel, toute l'actualité musicale. Et ce soir, avec le journaliste, animateur radio Mishka Assayas, on se penchera sur le cas des Rolling Stones. Dans la collection tirée de son émission Very Good Trip, Mishka Assayas sort des bouquins. Un sur Bowie, un sur Woodstock, un sur Paul McCartney, un dernier sur Bob Dylan. Et le nouveau, donc, concerne les Rolling Stones, Very Good Stones Trip, où il dissèque et décrypte leurs chansons. Oui, c'est vrai que les Stones, on parle beaucoup du décorum tout autour. Pas toujours des chansons. C'est ce qu'on va faire tout à l'heure avec Mishka Assayas.
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3: Salut à toutes, salut à tous et bienvenue dans Décibel. Je suis ravie de vous retrouver en direct. On est ensemble jusqu'à 21h. Ça va être très bien. On va célébrer, oh là là, l'anniversaire de la mort de Bo Diddley. Mais du coup, c'est bien, on va écouter plein de chansons cool. Vous allez voir, parce que Bo Diddley, c'était un personnage à part dans l'histoire du rock'n'roll. On va également jouer au blind test tout à l'heure autour des diamants. Ah oui, hein, puisqu'on parle en ce moment beaucoup des 100 ans de Marilyn Monroe. Marilyn Monroe, c'était la reine des diamants. Diamants qui sont les meilleurs amis des filles, chantait-elle. Donc voilà un blind test tout en diamants. 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On va prendre des nouvelles de Zazie, là. Zazie qui était notre invitée mardi dernier pour présenter sa nouvelle chanson « Peu importe ». Elle nous avait dit que son album sortirait quand il serait prêt. Eh bien, il est toujours pas prêt. Donc on se régale en écoutant cette chanson qui cartonne, hein, c'est en train de devenir un petit tube. J'ai même entendu un journaliste dire c'est le Spacer de Zazie. Bah oui. Référence à Spacer, la chanson disco de Sheila, qui effectivement a fait beaucoup danser les foules depuis sa sortie. C'est vrai que Zazie fait danser, peu importe. Donc n'oubliez pas le clip aussi qui est disponible. Elle en a publié quelques coulisses savoureuses sur son compte Instagram.

0: forte.
1: Zazie est de retour et son 12e album sortira quand il sera prêt.
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1: Et à 20h06, on est ravis d'accueillir dans Décibels le seul, l'unique Mischka Assayas. Bonsoir.
3: Bonsoir Émilie.
1: Bonsoir Mischka, on vous écoute religieusement tous les soirs de début de semaine sur France Inter, votre émission Very Good Trip qui a fêté ses 10 ans.
3: Oui, c'est vrai.
1: Mais oui.
3: 2015.
1: Ouais. Ça y est, c'est une grande fille.
3: Oui, 11 ans.
1: Very Good Trip. Alors, c'est une émission dans laquelle il y a autant des classiques que des nouveautés. Parfois, il y a des semaines spéciales, parfois on découvre des chansons. Enfin, vraiment, c'est votre amour de la musique qui est là, puis qui date, hein, parce que vous êtes journaliste. Alors, je sais pas, je crois que vous aimez pas trop qu'on dise rock critique.
3: Bah, ça fait un peu, je me la pète, quoi.
1: Ouais, enfin, voilà. Alors, journaliste amoureux de musique depuis plusieurs décennies. Ouais. Ça, on peut le dire.
3: Ah, bah oui, ça, ça mange pas de pain.
1: Voilà. Ouais. Et il y a vos célèbres séries. Alors, qui ont toutes été transformées en bouquins. Ouais. Celle sur David Bowie, celle sur Woodstock, celle sur McCartney, Bob Dylan aussi. Et là, voici venir le Very Good Stones Trip consacré aux Rolling Stones. Voilà. Ouais. Alors, évidemment, ils font partie des incontournables. Ceci dit, qu'est-ce qui vous a motivé pour leur consacrer toute une série d'été qui donc maintenant est adaptée en bouquin?
3: Bon, je vais vous faire une réponse très honnête, Émilie. Ouais. Vous êtes une professionnelle de la radio. C'est une commande.
1: Oui.
3: Il faut être honnête avec ça.
1: Mais parfois, ça débloque des choses, les commandes.
3: Ben, c'est ce que j'allais dire dans un deuxième temps. c'est que ça a fait revivre ma perception des Stones que j'avais gamin et qui est très liée aux années 60, parce que je suis un vieux, hein, je ne peux pas le cacher.
1: Un jeune vieux.
3: Oui, un jeune vieux, ben voilà, comme toute cette génération, là, je me moquais d'eux, maintenant je suis comme ça. Et donc, je me suis aperçu, vous savez, j'ai un rapport très bizarre avec les Stones.
1: Parce que j'ai lu votre bouquin, j'étais étonné même.
3: J'étais super snob, je n'aimais que l'underground, que les trucs obscurs, et je considérais, mais du haut de mes 16 ans, que les Stones étaient en 74, 75, c'était fini, ils avaient tout dit, place à Roxy Music, place à King Crimson, tout ça. Et alors quand les punks sont arrivés, c'était pire.
1: Oui, parce qu'en plus, ils étaient bourgeois, les Stones, ils étaient riches.
3: C'était l'aristocratie du rock, c'était la jet set, et je considérais qu'ils avaient trahi. Alors je ne sais pas quoi, mais en esprit, ils n'étaient pas purs. Enfin, je crois que comme beaucoup de très jeunes gens de l'époque, je fantasmais le rock au lieu de le vivre. Donc, j'ai appris à le connaître un peu mieux quand même. Mais enfin, et donc c'est comme si j'avais enterré tout mon amour pour les Stones sous une couche de snobisme, de mauvaises habitudes, de paresse. Vous savez, c'est toujours plus facile d'aller chercher le souterrain, le bizarre, l'underground, l'excentrique, le marginal, parce que on passe pour quelqu'un de beaucoup, de très spécialisé, de très d'un grand connaisseur, etc. Alors que si on va vers les évidences, évidemment, on dit on n'a pas besoin de lui pour raconter ça.
1: Ouais.
3: C'est ça qui est pas facile. Enfin bref, moi j'ai eu la chance de découvrir les Stones en direct. Je me souviens de quand Jumpin' Jack Flash est sorti, j'avais le 45 tours.
1: Les Stones des années 60.
3: Vous savez que mon père m'avait même acheté quand il était en Allemagne un 45 tours des Stones en 64.
1: Oh waouh.
3: Ouais. Around and Round, une reprise de Chuck Berry. Ouais.
1: Ah, alors moi j'ai comme référence et vous en parlez dans votre préface de Very Good Stones Trip, l'album Aftermath qui arrive au milieu des années 60, qui est leur premier album 100% original. Il n'y a pas de reprise.
3: Ouais.
1: Et il y a cette chanson.
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1: Tout le monde se dit c'est un slow qui tue, Lady Jane. Et en fait, vous êtes petit, vous avez 8-9 ans.
3: Mais oui, ça ressemble aux comptines que j'écoutais.
1: Ça vous fait un peu peur, ce moment-là, surtout, je crois.
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1: Vous trouvez que c'est un peu malsain?
3: Alors, c'est pas tout à fait comme Painted Black. Non, là, ça me rappelle plutôt les feuilletons de chevalerie.
1: Ouais.
3: Thierry Lafronde, etc. Parce que c'est un imaginaire médiéval. C'est l'amour courtois.
1: Ouais.
3: La femme inaccessible, la fée. Enfin, la, je sais pas.
1: Donc, ça a vraiment activé votre imaginaire.
3: Complètement. Complètement, mais ça allait avec les rêves enfantins.
1: Et Aftermath, donc cet album avec une pochette très sombre. Ça aussi, avec vos yeux d'enfant, vous trouviez qu'ils n'avaient pas l'air commodes, les Stones, par rapport aux Beatles.
3: Les Beatles étaient souriants, souvent, sur les pochettes de disques. leur musique avait un certain dynamisme qui rendait joyeux. Ouais. Les Stones avaient quelque chose d'intimidant. De, si vous voulez, ils vous faisaient prendre la mesure de votre insuffisance. C'est-à-dire qu'ils étaient libres, ils étaient sauvages, ils faisaient tout ce qu'ils avaient envie de faire. Et vous étiez un gamin empêtré dans les contraintes, l'école, les parents, je sais pas comment dire, les obligations, la peur de... j'étais un enfant sage, je voulais bien faire. Et les Stones, c'était l'appel des voyous.
1: Oui, alors je vous cite dans la préface, ils rendaient le danger attirant.
3: Oui,
1: c'est vraiment ça.
3: Mais vous savez, contrairement à une légende bien les Stones n'étaient pas du tout des prolétaires.
1: Non.
3: C'était des jeunes gens plutôt bien élevés et qui, en effet, avaient envie de rompre avec leur milieu.
1: Ouais.
3: Et pour cette raison, ils faisaient tout pour contrarier le milieu des adultes sérieux. Et ils ne faisaient pas du tout ce qu'on attendait d'eux. Et en ça, ils m'attiraient parce qu'ils allaient justement vers ce danger. Et de ce danger, on avait l'impression qu'ils faisaient quelque chose de tellement dynamique, de tellement excitant qu'on ne pouvait avoir envie que de les suivre.
1: Évidemment. Alors, de l'enfant qui tombe amoureux des Stones, l'ado qui les écoute, l'adulte qui les snob un peu, et aujourd'hui, le pro que vous êtes, j'ai envie de savoir, Mischka Assayas, ce que vous pensez du 25e album des Stones qui sortira le 10 juillet. Ça veut dire 60 ans après Aftermath, le fameux. On a déjà un extrait, Rough and Twisted.
3: Oui.

0: Il y a des gros mots, il y a de l'harmonica.
1: Il y a du blues.
0: Il y a du blues.
1: Et il y a un son moderne. Ouais. C'est ça qui est pas mal, parce qu'ils ont bossé avec Andrew Watt, qui est un jeune producteur californien, qui a bossé avec Justin Bieber.
0: D'accord.
1: Avec DJ Snake, ouais, Lana Del Rey. Et c'est Ron Wood des Stones qui a présenté Andrew Watt à Paul McCartney.
0: D'accord.
1: Et c'est intéressant parce qu'ils ont plus de 80 ans et ils veulent d'une certaine façon faire du Stones et en même temps rester dans la compétition, c'est-à-dire ne pas avoir un son vintage, rétro, trop daté. Alors évidemment, ça fait un truc un peu...
0: C'est hybride.
1: Il y a un peu d'autotune, par exemple, sur la voix de Jagger. Mais je trouve que ça fonctionne très bien.
0: Attend l'album avec impatience. Chez Mishka, ça y
1: est. Je suis curieux. Vous savez, j'ai un attachement sentimental.
0: Bah oui.
1: C'est-à-dire que toutes ces histoires, en effet, je suis du camp des Stones, est-ce que je les suis, est-ce que je les snob, etc. Tout ça, c'est des vieilles histoires qui n'ont aucun intérêt. Maintenant, je suis ému qu'ils soient encore vivants, qu'ils aient encore cette niaque et qu'ils m'aient donné à moi aussi cette niaque, finalement, comme à tous ceux qui les ont écoutés. C'est-à-dire le fait qu'ils ont 80 ans, mais ils n'ont jamais travaillé sérieusement, entre guillemets. On va dire qu'ils ont toujours. Vous savez, quand on a demandé à Paul McCartney quand il prendrait sa retraite, il y a eu un blanc, il a dit mais ma retraite, de quoi, juste ? Parce qu'il a toujours joué dans tous les
0: sens
1: du terme.
0: Ces artistes qui disent mais non, mais on n'a jamais travaillé.
1: Vous savez qu'un enfant quand il joue il est sérieux, il y passe du temps, il est concentré, faut pas le déranger, il passe la nuit. C'est parfois des enfants où il faut les arrêter. Mais là c'est la même chose.
0: C'est ça. Il joue très sérieusement.
1: Il joue très sérieusement depuis
0: les années 60.
1: Exactement.
0: Alors Very Good Stone Strip, ça va vous plaire les amis. Si vous en avez un peu ras-le-bol qu'on parle des Stones simplement comme des légendes. C'est vrai que ils sont légendaires, ils sont incroyablement beaux, sexy, dangereux, on l'a dit, des histoires, en veux-tu, en voilà, de filles, de drogue, de paillettes, c'est fou. Et en fait, on parle pas souvent de leurs chansons.
1: Oui.
0: Et c'est votre parti pris. Dans Very Good Stone Strip, en fait, on va se balader dans la discographie des Stones avec des chansons incontournables, avec d'autres un peu plus pépites.
1: Moins connues.
0: Voilà, moins connues. Et voilà, ça va être, Psyché, ou alors tiens, Le Son du Sud.
1: Complètement.
0: Ça commence par
1: Country
0: promenade
1: aussi.
0: Dans un jardin anglais, voilà, country et tout. Vous étiez frustré qu'on parle pas assez des chansons?
1: Personne n'a besoin de moi pour raconter la légende pour la 1550e fois. Donc bon, après l'avantage de faire de la radio, c'est qu'on fait écouter les chansons. Et donc on n'est pas là pour radoter. Enfin j'espère. j'ai réécouté toute la discographie des Stones et je suis tombé sur des trucs que j'adorais justement quand j'étais enfant, d'autres que j'ai pas vraiment capté dans les années 70. Le dernier album des Stones que j'ai acheté, je peux vous dire, j'avais 14 ans, c'était Exile on Main Street, 72 quand il est sorti. Et puis après, j'ai pas trop écouté. Alors donc j'ai découvert plein de choses. Il y a en effet un versant folk, country des Stones. D'ailleurs, les meilleurs titres d'Exile on Main Street ont un parfum country. Et vous savez qu'ils ont même, Jagger a même chanté avec les Chieftains, le groupe irlandais.
0: Oui, le groupe irlandais.
1: J'ai même passé ça dans mon émission et j'en parle dans le livre. Donc en fait, il y a toute une musicalité des Stones, une recherche de sonorité. Il y a même un titre que j'ai déterré, que tout le monde avait oublié, qui est des années 90, et qu'ils ont enregistré avec des musiciens de Gnawa marocains. Où ils sont allés à Tanger, enfin, et ça ressemble presque à du Peter Gabriel, étrangement. Enfin, c'est très, très curieux. Donc, je pense qu'ils ont, comme tous, les Stones, le truc, c'est que, de toute façon, jusqu'en 1980 et quelques, période où ils ont été assez largués par les nouveaux sons, c'était très difficile pour eux de montrer qu'ils étaient toujours dans le combat, quoi, dans l'arène. Ils ont essayé d'ouvrir de nouvelles voies. Puis à un moment donné, ils se sont dit bon, on a fait le tour. Maintenant, les Stones vont faire du Stones. Et depuis 89, en gros, c'est ça.
0: C'est ça.
1: Il y a eu un revival déjà à la fin des années 89, qu'à 80, début 90. Et depuis, bon, c'est vrai que c'est pas. Mais il y a des trucs à fouiller. J'ai trouvé un truc de 2005 est très bien, avec du clavecin, comme Lady, c'est très bien.
0: Ouais, c'est passionnant, en tout cas, de se raccrocher à ça, à la musicalité des Stones, à leur curiosité aussi. Et là, nous, on pourrait écouter une chanson, alors des débuts, une chanson que le petit Mishka Assayas devait bien aimer, je pense, As Tears Go By. Vous en parlez, vous la mettez en avant, cette chanson.
1: C'est Marianne Faithfull qui l'a créée, cette chanson.
0: Exactement. Et c'est la toute première de la playlist pistes qui accompagnent le livre, puisque vous l'avez dit, à la radio, on peut vous faire écouter. Et dans un bouquin, pas possible. Donc, il y a un petit QR code qu'on peut flasher. Et comme ça, la musique accompagne la lecture du livre. Astier's Go By, donc.
1: Ah oui, ça, c'est... Bah, c'est la première chanson qu'ils ont écrite, parce que il faut pas oublier que le premier 45 tours des Stones est une composition de Lennon-McCartney.
0: Oui, c'est vrai.
1: Et ce qui est très intéressant, et ça je le souligne dans le livre, c'est que c'est l'exemple des Beatles qui a convaincu Jagger, Richards, Brian Jones aussi, c'était moins facile, et les deux autres, que on pouvait être anglais et faire du rock'n'roll original sans être ringard. Parce que les imitateurs anglais d'Elvis, qui s'appelaient Tommy Steele, il y a eu Cliff Richard aussi, étaient un peu méprisés et dédaignés par les Stones.
0: On dirait cringe aujourd'hui.
1: Ouais, voilà, c'est ça. Et donc, à leur début, c'était du blues pur et dur. Et quand ils ont vu que les Beatles faisaient du rock'n'roll, parce qu'ils étaient passés par Hambourg et tout ça, ils se sont dit, bah, nous aussi, on peut en faire à notre façon. Et ils ont commencé à écrire leurs propres chansons, parce qu'évidemment, ça rapportait aussi de composer. Bon.
0: Et puis, ça fait des très très belles chansons. Effectivement, celle-là a été chantée par Marianne Faithfull, puis finalement les Stones se sont dit elle est pas mal, hein. Astier's Go By, les Rolling Stones sur votre radio, ici dans Décibel. On continue à parler d'eux avec mon invité Mischka Assayas.

0: tube des Rolling Stones des années 60 où on n'entend pas beaucoup la guitare, hein, Michka. C'est tout doux, c'est beau comme tout, et c'est aussi ça, les Rolling Stones. Si vous lisez Very Good Stone Strip, vous vous rendrez compte que, évidemment, il y a du blues.
1: Oui.
0: Rolling Stones, c'est aussi, et là les fans vont être énervés en disant « Oh c'est bon, on sait, pas la peine de le répéter. » Si, je le répète, la disco. Plutôt de la bonne disco.
1: Super.
0: Michu, c'est de la super disco.
1: Undercover of the Night aussi, c'est un très beau titre.
0: C'est vrai.
1: On l'a oublié.
0: Les Stones sont allés flirter avec Lady Gaga et le gospel sur leur dernier album en date.

0: J'aime bien cette petite joute Mick Jagger et Lady Gaga.
1: Et c'est un peu en écho à Gimme Shelter aussi, avec la grande choriste Mary Clayton, qui s'était allée chercher au milieu de la nuit dans son lit en bigoudi,
0: parce
1: qu'il avait besoin d'une choriste au dernier moment. Mais en fait, il y a tout l'aspect funk, soul, musique noire, enfin des Stones, qui est toujours central dans ce qu'ils font.
0: Mais c'est marrant, alors pourquoi, Mishka ? Pourquoi on dit, oui, les Stones, c'est Satisfaction et beaucoup de blues ? Et c'est tout.
1: Parce que ça, c'est les tubes, c'est les disques que les radios passent tout le temps, c'est les chansons qui font que les gens se lèvent.
0: Ouais.
1: Les Stones, vous mettez Start Me Up, même qui est une chanson tardive.
0: Ouais.
1: Voilà, c'est les Stones, quoi. C'est l'identité des Stones.
0: Vous pensez que ça les frustre ? Ou ça les frustrerait de nous entendre dire, les Stones, c'est Satisfaction et du blues et c'est tout. Parce que c'est vrai qu'il y a une curiosité tout au long de leur carrière, et vous le soulignez vraiment bien dans le bouquin.
1: Oui.
0: Ils ont toujours cherché, alors Brian Jones aussi, évidemment, qui est mort à 27 ans malheureusement, mais il y a une curiosité.
1: Mais je pense que c'est le propre de tous les artistes et tous les musiciens de chercher un peu dans tous les sens et d'être dépassé par les succès. Vous prenez l'exemple de Satisfaction, c'est très curieux l'histoire de Satisfaction, parce que vous savez ce son de guitare qui passe par la pédale fuzz, donc ce son saturé et grésillant, c'est un pur accident. C'est-à-dire que Keith Richards avait utilisé cet effet pour ébaucher une section de cuivre qui aurait dû être enregistrée. Et elle n'a jamais été enregistrée. Et un responsable ou des responsables de la maison de disques américaine ont bondi sur leur siège en écoutant ça, en disant, mais c'est génial ce son, qu'est-ce que c'est? Non, mais c'est pas fini, le sortez pas. Si, écoute, tu dis ce que tu veux et nous on le sort. Et donc, ça a créé certaines insatisfactions, justement, chez les Stones, en particulier Brian Jones, qui trouvait que c'était un effet putassier, qu'il comprenait pas, il disait, mais c'est pas nous, c'est pas les Stones, on n'a jamais voulu faire ça. Donc, en fait, il y a un moment donné, il faut avoir l'humilité d'admettre que le public, parfois, il entend mieux que vous-même ce que vous avez fait.
0: C'est vrai. N'oublions pas non plus que les Stones ont fait de très grands moments de piano et de folie dans leurs chansons.

0: aussi, vous en parlez beaucoup de cette chanson chez The Rainbow.
1: Ben, vous savez, moi, j'ai découvert ça quand j'avais 8 ou 9 ans. C'était très... ça ressemblait à une boîte de jeux pour enfants. Il y avait une image. Quand on l'orientait, ça apparaissait en relief.
0: On avait ça en petite carte quand on est enfant.
1: Et ça ressemblait à des trucs que je voyais dans des livres pour enfants ou les livres pop-up, vous savez, avec des trucs en relief. Enfin, c'était l'époque psychédélique. Il y avait cet imaginaire enfantin qui était très mis en avant. Et il y avait cette fantaisie aussi, ce côté un peu loufoque dans la musique qui était très présent. Et alors, vous savez, qui a fait les orchestrations de Satanic Majesty's Request, dont cet extrait chez c'est John Paul Jones de Led Zeppelin. Qui était une sorte d'homme à tout faire des studios londoniens dans les années 60, parce qu'il avait fait une formation classique, donc il pouvait écrire des partitions, orchestrer, etc. Donc on avait besoin de cordes, d'instruments.
0: On avait John Paul Jones.
1: Il y avait John Paul Jones qui était là.
0: C'est marrant, j'ignorais.
1: Et ouais.
0: Est-ce que, Mishka Sayas, vous avez rencontré un des Stones dans votre carrière et pourquoi pas interviewer?
1: Eh bien, la réponse est non, parce que quand j'étais très jeune journaliste à Rock & Folk, vous savez, les stars Clapton, Jagger, même Lennon, si jamais c'était, ou je sais pas, même Crosby, Stills, Nash, c'était les, entre guillemets, vieux, c'est-à-dire c'était la génération des Alain Dister, Paul Alessandrini, Philippe Manœuvre, même Philippe Garny, etc. J'étais préposé à ce qu'ils appelaient donc la New Wave, c'est-à-dire Elvis Costello, Ecstasy.
0: Ce qui est très cool aussi.
1: Ouais, c'était super cool.
0: Et là, ils viennent en France pour ce 25e album et qu'il y a une possibilité d'interviewer les Stones.
1: Ah, vous pensez pas que je vais dire non quand même.
0: Je vous pose la question. On vous demande d'en choisir un.
1: Ah, sans hésiter, je pense que ce serait Jagger, parce que pour moi, Jagger, c'est celui sur lequel il y a la lumière, même ils ont tous leur charisme qui fait, mais c'est un parolier.
0: Vous le dites dans le livre, un des plus grands paroliers.
1: Pour moi, c'est un parolier qui est parfois pas loin des meilleures chansons de Dylan ou de Ray Davies des Kings, qui pour moi est vraiment le plus grand des paroliers anglais. Et il y a des images. Enfin, vous prenez les paroles de Simple Favor Devil, c'est totalement génial. Enfin, il y a des images. Mais même, je cite une chanson qui est assez récente, qui s'appelle Back of My Hand, où il se met dans la tête d'une espèce de prêcheur fou qui parcourt la campagne pour avertir les villageois d'on ne sait quelle époque il va y avoir la fin du monde les premiers seront les derniers et tout ça. Enfin, et c'est super bien écrit. Vraiment.
0: C'est vrai, c'est vrai. Donc, talent de parolier de Mick Jagger, je vous souhaite...
1: J'adorerais ça, lui demander comment il travaille, parce qu'on lui demande jamais comment il travaille ses textes, etc., comment ça lui vient. C'est vrai, je suis très curieux.
0: Je suis sûr, en plus, il vous répondrait avec beaucoup de malice, parce que c'est très marrant, et en français.
1: Oui, en français.
0: Et oui, puisqu'il habite au château de Fourchette, n'oubliez jamais ça.
1: Il a vendu le château. Il a vendu, je crois.
0: C'est pas possible, c'était notre canal de communication préféré. En fait, on avait des auditeurs qui écrivaient à Mick Jagger au château, et ils répondaient.
1: Ah oui!
0: Il a vendu le château, les gars, on est foutus!
1: Il paraît qu'il est venu incognito au festival de Gonzac-Saint-Brie, vous savez, la forêt des livres.
0: J'adore.
1: Il
0: est un peu français, en vrai, c'est pour ça qu'on
1: l'a vu. Il parle très bien.
0: Excellemment bien français, c'est vrai. Écoutons Painted Black, parce que là, évidemment, pour nous, aujourd'hui, c'est Jagger et Richards, les Stones. On a une pensée pour Charlie Watts, qui nous a quittés il y a 5 ans, et qui était né un 2 juin, en 1941, son anniversaire aujourd'hui. Voilà, donc bisous à Charlie Watts. Et puis parce que, Brian Jones, son influence, elle se sent beaucoup dans cette chanson Painted Black.
1: Ah oui,
0: ça fait toujours plaisir. De réécouter ce petit son qui n'aurait sans doute pas été dans un album anglais si Brian Jones s'en était pas mêlé.

0: pourtant chanter chez vous. Vous avez raison. Painted Black, les Rolling Stones. On chantait pas mal en studio.
1: Surtout vous, vous êtes belle voix, Emilia.
0: Merci. Alors, quand vous allez faire l'interview de Mick Jagger, vous me pistonnez et moi, j'irai faire choriste à leur prochain Stade de France.
1: Mais ils attendent que vous.
0: Ce que vous en pensez.
1: Que
0: le Stade de France, on va en parler, tiens, d'ailleurs, parce que les Stones y ont joué. Et Mischka Assayas, les ayant vus en concert une seule fois.
1: Oui, en 2014, la honte.
0: Ah là là.
1: Enfin, cela dit, j'avais pu les voir dans les années 60, j'aurais couru. Vous pouvez imaginer. Mais j'avais même un pirate live. Mon frère avait acheté un pirate live of And You'll Ever Be, qui était de la même tournée que Get Your Yaya's Out.
0: C'est
1: la, super. C'était encore mieux comme enregistrement. Enfin, il y avait des. Oui, pour moi, c'était.
0: C'était fou. Gros dossier.
1: Tout c'était
0: live.
1: Interdit, c'était pirate et tout.
0: Gros dossier live à venir, donc. Et puis surtout, cette question, est-ce que ça vaut le coup encore d'aller voir les Rolling Stones? Je la poserai à Mischka dans une minute. À tout de suite.
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0: Mischka Assayas, grand spécialiste du rock and roll, a déjà écrit sur Bowie, Woodstock, McCartney ou encore Dylan. Ça a été des séries dans votre émission de radio Very Good Trip sur la radio France Inter, qui est notre voisine d'étage, ici à la maison de la radio. Ça devient un livre, Very Good Stones Trip. Je vais citer également dans ce livre la présence des textes de Bruno Jufin, qui est un grand spécialiste des Stones.
1: Oui.
0: Et alors, autant vous vous êtes attaché aux chansons. Lui, il partage une quinzaine d'épisodes légendaires de l'histoire des Stones.
1: Oui, il raconte très bien. C'est le taudis dans lequel il répétait au début des années 60, le concert de Altamont où il y a eu un mort, où il y avait les Hells Angels, tout ça.
0: Ah, c'est vraiment les grands moments.
1: Oui, les grands moments. Et puis il raconte ça avec beaucoup de verve. C'est assez. Il a beaucoup d'humour. Enfin, moi, je trouve que ça se complète assez bien parce que moi, justement. Je suis pas capable de donner du relief à ces épisodes très légendaires qui mettent en scène justement le côté
0: anecdotique, un peu flamboyant aussi,
1: un peu légendaire, tous ces épisodes qui sont plus grand
0: grand que la vie.
1: Oui, c'est ça. Comme ça qu'on dit en anglais, mais je sais pas comment. Ouais. Ouais, c'est bref.
0: Oui, mais vous, en tout cas, vous n'aviez pas envie de les traiter en super-héros ou en figure légendaire.
1: Ou en personnage démoniaque, etc. Parce que bon, on sait qu'ils ont vécu des choses qui échappent au commun des mortels, quoi.
0: Je me dis leur pauvre maman.
1: Oui.
0: Elle que je voudrais interviewer, elles sont plus de ce monde, mais les mamans des Stones.
1: Ce qui est, je pense que, ils étaient très fiers de ce qui est.
0: Oui, mais elles ont dû se faire un sang d'encre.
1: Oui, mais alors après, je pense qu'il y a quelque chose que j'ai fini par comprendre, parce que peut-être que je n'en prenais pas tout à fait la mesure, c'est que, Jagger fait beaucoup de théâtre, mais pas dans un sens, moqueur, pas du tout. C'est-à-dire que c'est un homme de théâtre, vous savez, comme. Quand un comédien joue Cyrano de Bergerac, il finit par croire qu'il est Cyrano. Et dans la vie, quand il rentre chez lui et qu'il se couche auprès de sa femme ou qu'il, va faire ses courses, il n'arrive pas à redescendre, il est toujours Cyrano. Les Stones, c'est ce qui leur est arrivé. C'est-à-dire que il y avait un tel pouvoir des personnages qu'ils incarnaient, de l'imagination dans laquelle ils se projetaient, que ça a débordé. Et qu'ils ont vécu des choses qui auraient dû... dans un monde idéal, rester sur une scène de théâtre, mais qui ont fini par les mettre en danger. Et c'est quelque chose qu'on retrouve aussi chez David Bowie.
0: Oui, c'est vrai, c'est vrai. Alors, j'admire votre honnêteté, Mischka Assayas, puisque dès la page 6 de votre livre, vous avouez j'ai longtemps refusé d'assister à un concert des Stones. Alors, on a compris pourquoi, vous nous l'avez dit tout à l'heure, dans les années 60. Vous auriez adoré, mais vous étiez trop petit. Ouais. Et puis après, quand vous aviez l'âge, ça vous intéressait plus trop. Donc finalement, vous avez attendu 2014.
1: Il faut le faire.
0: Il y a 12 ans pour aller voir les Stones au Stade de France.
1: Ouais, c'était comment ? Sublime. Ah. Il y a une chorale d'enfants qui est venue chanter, vous savez, You Can't Always Get What You Want.
0: Oh, c'est beau, c'est beau.
1: C'était dément. Et il a fait Sympathy for the Devil, mais c'était... Alors là, il y a ce côté comédien shakespearien, c'est-à-dire que vous voyez son corps qui se transforme, et il devient ce personnage démoniaque. C'est captivant. Et il y a Gimme Shelter.
0: Alors...
1: Oh là là, mais c'était... je me demande s'il n'y a pas eu Midnight Rambler aussi, je voudrais pas... Peut-être que c'est un souvenir que j'aurais fabriqué. Il y a Mick Taylor, vous savez, qui est le guitariste qui avait remplacé Brian Jones, qui est venu faire son solo. Mais c'était un feu d'artifice. Moi, j'étais... Mais, et alors, surtout, ce qui m'a frappé, et c'est ça qui me rend triste aujourd'hui, c'est que Charlie Watts menait la baraque. C'était vraiment le patron.
0: C'était un batteur incroyable.
1: C'était le patron. Il était au centre, il le regardait tout le temps, il les fixait, il les fusillait du regard, parfois. Non, mais c'était un truc. Il avait une autorité naturelle, un peu moqueuse, par rapport à Jagger et Richards. Jagger, la prima donna, Richards, bon, il faut le rattraper parfois pour qu'il tombe pas, enfin. Et donc, lui, on sentait qu'il les matait comme un prof, quoi. Enfin, c'était captivant.
0: Ouais. On sent que vous avez passé un bon moment. Ah ouais. Alors, les Stones ont sorti 39 albums live avant que Mishka Assayas aille les voir sur scène. Il y a Flashpoint qu'on adore. Il n'y a pas les enfants là, mais c'est beau quand même. La voix est sublime. Donc ça, Flashpoint, ça fait vraiment partie des albums live incontournables des Stones. Ils en ont fait aussi certains qui étaient assez impressionnants. Je pense à Stripped. C'est un bel album live aussi.
1: Ouais, ça c'est l'Olympia dans les années 90.
0: Acoustique.
1: Oui, alors après ils ont enregistré des versions dépouillées dans divers studios et vraiment sans rien en une prise et tout, et c'est captivant. Cela dit, alors je sais plus dans quel album c'est, parce que c'est quelque chose qui est paru plus tard, c'est toute la tournée Some Girls de 78. Jamais ils ont été aussi énergiques sur scène. Il y a une tension, on sent que le punk est passé par là, et quelque chose de violent, de tendu, c'est captivant. Vraiment, il faut chercher ces enregistrements-là de 78.
0: Bon, je me le note, tiens, parce que il y a tellement de choses, on peut pas tout écouter des Stones, donc c'est bien.
1: J'en ai passé dans l'émission, j'en parle dans le livre.
0: Dans le livre. Donc ça y est, qui est disponible, un Very Good Stones Trip, nouvelle livraison de Mishka Assayas. On se quitte en écoutant Jumpin' Jack Flash en version live pour donner envie à celles et ceux qui ne l'ont pas encore fait d'aller les voir en concert. Si ils tournent après la sortie de leur 25e album, vous irez ?
1: Oh ben, je vais pas dire non quand même. Non, franchement, je serais con. Ouais.
0: Alors c'est parti, Jumpin' Jack Flash, et pas sur n'importe quel live, le Get Your Yayas.
1: Ah ouais, grande époque 69.
0: Merci beaucoup, Mishka Assayas.
1: Merci beaucoup, Émilie.
0: À bientôt.
1: Merci.

0: C'est le genre de chanson qui nous fait comprendre pourquoi certaines et certains restent très très très très attachés aux Stones des années 60. Évidemment, Jumping Jack Flash sur l'album live Get Your Yayas Out et le livre de Mischa Assayas, Very Good Stone Strip, qui est disponible.
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0: 20h43, c'est l'heure du blind test. On joue avec Christian et Eric. Bonsoir messieurs.
2: Bonsoir Amélie.
3: Bonsoir Amélie.
0: Bienvenue dans Décibel. Comment ça va?
3: Très bien pour moi, Christian.
0: Ouais, Christian, c'est vrai, la journée s'est bien passée. On est encore plein d'énergie pour jouer.
3: Ouais, puis ça fait un petit moment que je n'ai pas eu l'occasion d'appeler.
0: Eh ben, welcome back, comme dirait Mick Jagger, qui parle très bien français, donc non, il dirait merci d'être de retour en réalité, cher Christian. Et Eric, comment ça va?
4: Eh ben super, tout comme Christian.
0: Bon, voilà. Tant mieux. Alors, le cadeau de ce soir, ah oui, je me suis trompée, c'est pas le livre de Mischa Assayas, c'est le cahier de vacances spécial musique. Enfin, vous préférez quoi, Eric et Christian, bon. En fait, choisissez. Hein.
3: En fait, le livre sonner en Rolling
0: Stone. Alors d'accord, mais oui. Il y a les deux, écoutez, parce que vraiment ce cahier de vacances aux éditions Manière, c'est les mêmes éditeurs qui faisaient les cahiers de vacances qui nous faisaient flipper quand on était petits. On se disait, mon Dieu, je vais passer l'été à bachoter. Et en fait, là, c'est un cahier de vacances spécial. En avant la musique, avec plein... Mais il y a les Stones dedans, il y a plein d'histoires de guitaristes, de chanteurs, de chansons, etc. C'est superbe. Et aussi, donc, le livre de Mischa, on vous fera un petit package, Eric et Christian.
3: Super.
0: Voilà. Alors, attention, maintenant que vous avez gagné, il va falloir jouer Eric et Christian avec des chansons qui parlent de diamants. Pourquoi? Eh bien, parce qu'autour des 100 ans de la merveilleuse Marilyn Monroe, j'avais envie qu'on écoute ensemble sa chanson « Les diamants sont les meilleurs amis des filles, Diamonds are a girl's best friend ». Donc, on écoutera ça tout à l'heure après le blind test. Et là, on va s'intéresser aux diamants dans les chansons. On cherche donc les interprètes de ces chansons, Eric et Christian. Et il faut, s'il vous plaît, penser à donner votre prénom avant de donner la réponse, pour que je sache lequel de vous deux répond en premier, ok?
3: Ok, ça marche.
0: Bon, génial. Alors voici une première chanson de Diamant. Eric, Christian, dites-moi, qui chante ça?
4: Eric.
3: Les Beatles?
4: Ah, les Beatles?
0: Ouais, c'est ça.
3: J'ai pas dit mon prénom,
0: Émilie. Et c'est ça, Christian. Alors que Eric, il a dit Eric avant que Christian dise les Beatles. Et donc, je vais vous donner un point à chacun. Remonte-moi le son,
3: merci.
0: Mon grand. Je t'ai pas dit de baisser. C'est les Beatles. C'est trop beau. Pardon, on peut rebaisser. Christian et Eric, je vous mets à chacun un point car vous avez trouvé les Beatles. Lucy in the sky with diamonds. Lucy dans le ciel avec des diamants. On continue.
4: Eric.
3: Catherine Lara.
0: Oui. Christian, il veut pas dire son prénom. J'ai l'impression qu'il fait semblant. En fait, ça se trouve, il s'appelle Jean-Paul. Non, il assume pas.
4: On l'a dit en même temps
3: qu'elle aurait été dans la liste.
0: Bah oui, évidemment, la roqueuse de diamants.

0: La roqueuse de diamants, ce trésor national. Franchement, Catherine Lara, elle a eu 81 ans vendredi dernier. On la réembrasse, tiens. Eric et Christian, vous trouvez tout en même temps et très rapidement. Donc, je n'ai pas peur de ce dernier extrait. Vous allez trouver, on y va. 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
1: 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Eric.
0: Eric.
1: Rihanna.
0: Ouais.

0: Moi, nous sommes beaux comme des diamants dans le ciel. Oui, alors, c'est un tube de Rihanna que Christian n'avait pas. C'est pas très grave, Christian, tu m'as trouvé tout le reste.
1: Non, mais bravo pour Eric.
2: Bravo, Eric. Mais bravo, Christian aussi.
0: Et Eric et Christian qui nous ont tous les deux quand même montré l'étendue de leur connaissance musicale, parce qu'elle est des Beatles à Catherine Lara, puis finir sur Rihanna. Effectivement, c'est un grand écart que tout le monde ne fait pas. Donc bravo, messieurs, bravo.
2: Émilie, est-ce que je peux passer un autre parcours,
0: oui.
2: un petit message.
0: Bah
2: pour mon chéri Ben qui est actuellement au concert d'Iron Maiden à Hanovre.
0: Oh,
2: et que j'aime fort, voilà.
0: Bah moi aussi je l'aime bien, mais je suis un peu jalouse. Bisous Ben. trop bien.
2: Voilà,
0: on a fini avec les petits messages ou pas? Allez-y, profitez-en.
1: Tout va bien et c'est toujours un plaisir de jouer sur l'antenne.
0: Merci beaucoup, Christian. Il faudra revenir très bientôt. Eric aussi et Ben, son chéri, quand il sera rentré du concert d'Iron Maiden, pour qu'il puisse nous faire un petit débrief. Pour le moment, après les Beatles, Catherine Lara et Rihanna, comme promis, Marilyn Monroe chante les diamants comme personne. Marilyn a 100 ans.
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0: 1953, dans Les Hommes préfèrent les blondes.
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0: Allez, c'est l'heure de notre coup de cœur, la découverte du jour. Un jeune auteur, compositeur et chanteur, il s'appelle Simon Ferrante. Il est d'origine sicilienne, comme moi. Autrement dit, c'est de la bonne came, c'est du solide. Simon Ferrante, il a grandi à Roubaix dans une famille d'artistes. Il aime la chanson française, mais aussi la musique italienne ou encore l'électro-pop. J'adore sa voix et sa nouvelle chanson, Cœur et Cerveau. Simon Ferrante est dans Décibel.

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0: chorale d'enfants, on en parlait tout à l'heure avec Mishka Assayas, ça marche à tous les coups, c'est très très beau. Et ça vient de sortir, Simon Ferrante, notre coup de cœur du jour dans Décibel. Son premier album va sortir bientôt, il va s'appeler Bambino, notamment parce que sa sœur est fan de Dalida. J'adore ce mec.
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0: Aujourd'hui, on met à l'honneur Bo Diddley, compositeur américain de blues, de rock'n'roll, grand guitariste, grand chanteur. Il nous a quittés un 2 juin en 2008 et c'est l'occasion de rendre hommage à un truc qu'il a inventé, le Diddley Beat. Le rythme Diddley. Cherchez dans ce que vous entendez le tint, tint, tint, tint, tint. C'est lui le premier à avoir fait ça, Bo Diddley, et il a inspiré tous les rockers que vous aimez. Les Rolling Stones. Ta, ta, ta, ta, ta, ta. Un garçon que vous avez peut-être vu en poster dans votre chambre, George Michael. 'Cause I got it.

eux, c'est peut-être des garçons aussi que vous avez eu en poster dans vos chambres. Tout ça, on le doit à Bo Diddley, les artistes le disent. C'est une immense source d'inspiration pour eux. Alors, rendons-lui hommage en écoutant la chanson dans laquelle il a inventé ce rythme, ce ta-ta-ta-ta-ta-ta. Bo Diddley, la chanson s'appelle comme lui. Bo Diddley, et c'est notre chanson anniversaire du soir dans Décibels. Merci d'avoir choisi.

Ça y est, vous l'avez en tête pour toujours, hein. Ta ta ta ta ta ta ta ta. Le diddley vite pour se dire bonne soirée et à demain. Puisque alors demain, dans Décibel, on va retrouver un garçon que vous aimez beaucoup, un jeune Belge qui avait cartonné avec son premier.

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3: Bonjour la France sous la pluie, eh, c'est super. On adore, comment ça va Éric Bastien ?
4: Bon, moi j'aime bien la pluie, j'adore ça, ouais. Je sais pas, j'ai toujours aimé ça. C'est... Ouais.
5: Et puis il fait frais, on respire, tu vois, c'est quand même un peu plus agréable, non ?
3: Le gars a quand même un sèche-cheveux dans son bureau pour se sécher quand il arrive.
4: Ah, c'est vrai.
3: Alors, je vous rappelle que c'est une nouvelle semaine, je vous rappelle que nous avons un nouveau cadeau et pas des moindres, et surtout on a des cadeaux pour tous les candidats cette semaine. Et oui, le premier prix de la finale de vendredi, c'est un week-end exceptionnel au Festival Off d'Avignon. Alors, c'est le plus grand festival de spectacle vivant en France et il fête ses 60 ans cette année.
4: Déjà,
3: c'est magnifique.
4: C'est votre âge.
3: Oui, c'est mon âge. Et l'âge de mon dos. Alors, cette semaine, vous allez gagner un séjour pour 4 personnes, 2 chambres doubles réservées à l'hôtel Le Chardonnay. Les petits-déj sont compris. Vous aurez 100€ de carburant pour rejoindre la Cité des Papes. Mais surtout, vous assisterez à 2 spectacles par jour, soit 4 spectacles au total.
4: C'est énorme.
3: Pour vivre pleinement cet anniversaire du Festival Off d'Avignon. Et quand je disais que tous les participants cette semaine avaient des cadeaux, oui, figurez-vous que les perdants comme les gagnants, vous allez à tous avoir, en plus du séjour à Avignon pour les gagnants, les 8 participants, vous allez gagner cette semaine un guide de voyage Michelin. Parce que, ok, on fête les 60 ans du Festival d'Avignon, mais on fête les 100 ans des guides de voyage Michelin. Et pour cette occasion, eh bien, on vous offre un guide de voyage Michelin. Et ça, c'est plutôt un cadeau sympa. Et qu'est-ce que c'est le deuxième prix ?
4: Merci, bonne journée, Wendy Bouchard, pour ma France. Hein. On met 53 minutes pour parler des cadeaux.
3: Ah bah, pardon, hein, excusez-nous d'avoir une radio généreuse qui offre des cadeaux.
4: Excusez-moi d'en rajouter une couche, parce que vous savez, pour aller voir 2 spectacles par jour, pour courir dans tout Avignon, et on sait qu'Avignon marche, on marche, on marche, il faut avoir des forces. Et pour avoir des forces, il faut prendre le café du Vaucluse.
3: Bien sûr.
4: Oui, celui qui est concocté dans les hautes plaines du Vaucluse, là où le Mont Ventoux vous attend, là où Joe Balogou a posé sa tente, et c'est là qu'il confectionne sa machine. Espresso. C'est 32 papes avec ses 32 dosettes.
3: C'est 32 papes.
4: Oui, bah c'est la cité des papes. Hein.
3: Ah oui, d'accord.
4: Bah oui, c'est okay, 32 dosettes. C'est 6 verres en verre.
3: Bien sûr. Allez, jingle, on accueille les candidats.
4: Bonjour. Il est déjà 14h12.
3: Et voilà. Bonjour Daphné, bonjour Guy, comment ça va ?
4: Bonjour.
6: Bonjour.
4: Bonjour.
7: Bonjour.
3: Bonjour.
6: Bonjour. Bonjour. Bonjour Valérie.
3: Voilà, on se détend, on est content. Alors Daphné, tu joues avec ici Normandie. Ah, tu as 41 ans, tu habites à Grand-Quevilly.
6: C'est ça.
3: La ville de Franck Dubosc. Alors, tu es en concubinage avec Jimmy et tu as 2 garçons. Comment s'appellent tes garçons ?
6: Clayton et Gillian.
3: Pop, pop, pop. Tu as aussi une petite chienne qui s'appelle comment ?
6: Kaya.
3: Qu'est-ce que c'est ? Quel est le modèle de cet animal ?
6: C'est un petit croisé, c'est une petite croisée terrier, un peu bichon, tout noir.
3: Oui. Oh là là, j'adore. Et tu as un petit chat qui s'appelle Minette.
6: Oui, une petite Minette.
3: Tout le monde cohabite bien ? Tout se passe bien ?
6: Ça va, ça va. Après, là, les garçons grandissent, donc c'est un petit peu la guerre à la maison par moment, mais... Ça va.
3: Bah, 16 ans et 10 ans, hein, c'est malheureusement des âges tellement sympas pour les parents. Alors, mais toi, t'es pas le genre à te laisser faire. Hein. Attention, ouais, Daphné, elle a un métier où il faut déchirer tout. Elle est conductrice de poids lourds.
6: Ah,
3: voilà, voilà, elle est au volant d'un camion depuis 7 ans. Mais avant, tu conduisais déjà des utilitaires, c'est ça ?
6: Ouais, c'est ça. Ouais, j'ai toujours été dans le transport. Ouais.
3: Et alors là, les poids lourds, tu fais quoi ? Donc, tu fais toute la France ou tu fais juste ta région ?
6: La région, ça reste.

0: régional.
1: Ah bah ça c'est bien, comme ça tu pars pas longtemps sur les routes comme les conducteurs de poids lourds. Tu as énormément pratiqué le judo à haut niveau.
0: Ça
1: veut dire quoi? Tu as eu des prix, des récompenses?
0: Alors je suis ceinture noire deuxième dan.
1: Ah oui.
0: J'ai mon BPJEPS judo et puis j'ai fait des podiums régionaux, interrégionaux, championne de Normandie, championne d'interrégion, troisième en France.
2: Faut pas l'embêter, voilà.
1: Non, elle te met au sol, pling, plaf, plouf.
2: C'est sûr.
1: Et bon, maintenant tu restes, tu fais un peu moins de judo, maintenant tu fais plutôt du cardio et du fitness, c'est ça?
0: Ouais, c'est ça, on s'entretient.
1: Bah c'est bien, t'as bien raison.
2: Comme nous.
1: Non, moi comme pas moi.
2: On s'entretient dans le rien.
1: Ouais, maintenant, il va falloir changer. Elle a tellement mal au dos, il va falloir qu'elle fasse du sport.
2: Ah oui, vous allez devoir faire du sport.
1: Et voilà. Alors, ma chérie, on va tout de suite marquer le premier point avec la première question, vrai ou faux. Avec, tiens, une petite chanson. Mille colombes. Alors, écoute bien cette question. Il y a quelque temps, il y a une brasserie bretonne qui s'est fâchée avec Yoko Ono parce qu'ils avaient fait une bière John Lemon.
2: Ah oui, c'est vrai.
1: Eh ben, ils ont recommencé avec Mireille Mathieu parce qu'ils ont fait une bière baptisée Mireille Mafieux. Alors, est-ce que c'est vrai ou faux? Top chrono, 5 secondes.
0: J'irai vrai.
1: Eh ben, t'as bien raison,
2: mais
1: c'est
2: non.
1: Vrai. Mais bien sûr,
2: mais non.
1: Ils adorent les jeux de mots. C'est une brasserie du Finistère, on en a déjà parlé. Donc après le John Lemon, ils ont fait Mireille Mathieu. Comment vous dire? Voilà, premier point pour Daphné.
2: C'est magnifique. Mireille Mathieu qui est d'Avignon, d'ailleurs, sa petite fille d'Avignon. Eh oui. Alors, Guy, ok, on a deux. Il y a du judoka, il y a du sport de combat en face. Mais Guy, vous savez combien il mesure, mon Guy?
3: Oh là là,
2: 2m04.
1: Oh mon Dieu, c'est
2: là j'ai de la bête. Là j'ai du lourd là.
1: Ah ouais.
2: Ah là c'est en 2 ans, j'ai jamais eu autant là. Là j'ai du 2m04. Ah ouais. Combien tu pèses?
3: 130 kg, ouais.
2: 130 kilos, t'es pas beau, bah, ça va.
1: Mais c'est surtout combien tu chausses?
3: Du 49.
2: Oh, la vache. Non mais tu sais, on rigole, mais ça doit pas être facile de trouver du 49. C'est du sur-mesure que tu fais.
3: Maintenant c'est internet, hein. sinon c'est impossible.
2: Bah bien sûr. C'est que Guy c'est une star. Guy c'est une star. J'ai retrouvé un article, si mon Guy, 40 ans de France Bleu Mayenne à l'époque quand on s'appelait France Bleu. Agriculteur, exact. Je lis l'article, un agriculteur baptise ses vaches par le nom des gens de la radio. Qu'est-ce que c'est que ça?
3: Voilà.
1: Et bien
3: c'est pour ça, j'ai deux petites femelles là, qui sont nées hier.
1: Oui.
3: Donc si Valérie et Eric veulent être parrains, il faut donc donner un nom.
2: Il faut donner un nom, bah carrément, nous on veut, bien sûr.
1: Alors, c'est l'année des quoi?
3: Des B.
1: Moi je l'appelle Bridget, comme Bridget Jones.
3: Bridget, bah, c'est bon, parce que un peu de tout, c'est Gonaël qui est au standard, elle a nommé Brigitte.
2: Brigitte.
1: Moi c'est Bridget, parce que Brigitte.
3: Bridget. C'est bon, Bridget. Voilà.
1: Je veux une photo de Bridget. Hein.
2: Ouais, bien sûr. Alors,
3: j'enverrai des photos. Ouais.
1: Ah,
3: et Eric.
1: Oui.
2: Alors, mon ego aurait voulu choisir Bastien, ça commence par un B ou Bastienne, mais je vais prendre Bouboune. Moi j'aime bien Bouboune.
3: Bouboune.
2: Ah, moi j'aime bien Bouboune.
1: Excuse-moi, le Bouboune?
2: Non, Bouboune. Bouboune. Boubou, là.
1: Comme Bouboule, quoi.
2: Ouais. Oui, voilà. Si tu veux.
1: D'accord, ok.
2: Bouboune. Voilà, on a deux vaches, c'est bon ça.
1: Ça, c'est magnifique, j'adore.
3: Et voilà.
2: Bon, parce que vous l'avez compris, il n'est pas plombier. Il travaille avec les bêtes et on va en parler dans un instant. Il y a même des chèvres naines à la maison et 150 vaches.
3: Exact, ouais.
1: Oh là là.
2: On est salués par lui. Bienvenue, Guy, ma petite star de Ici Mayenne. Et on en profite pour saluer, bien sûr, toute l'équipe d'Ici Mayenne. Voici ta première question. Attention. Là, on a tous envie de chanter, de monter dans les graves et les aigus.
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0: Allez.
1: Ah, j'ai un bout de gorge qui est parti, là. Luis Mariano. Eh oui, le Mexicain. La ville de Mexico, Guy, s'enfonce de 25 cm par an. Est-ce que cette info est vraie ou fausse? Top chrono, 5 secondes.
2: J'ai pas compris.
1: La ville de Mexico s'enfonce de 25 cm par an.
2: C'est faux.
1: Non, c'est vrai, figure-toi. La ville de Mexico s'enfonce bel et bien, parfois de 25 cm par an, c'est énorme. Bon, parce que ça a été construit sur l'ancien lac Texcoco, et donc ça s'affaisse à cause du pompage des nappes phréatiques qui compactent les sols. Donc voilà, mais c'est grave, parce qu'il y a des quartiers qui ont perdu déjà 10 mètres d'altitude en un siècle. Hein. 10 mètres d'altitude, la taille de Guy.
0: Ah bah oui, la taille de Guy. Alors, ça fait un point pour Daphné, pas de point pour Guy. Et là, tout de suite, on va partir avec 3 cafés gourmands. À nos souvenirs. Eh oui, vous écoutez ici, on adore. À tout de suite, mes chéris.

0: nos souvenirs. Trois cafés gourmands l'addition, 12h16, vous écoutez ici. Bienvenue.
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2: Et ici, nous jouons avec Daphné, qui joue avec ici, Normandie, qui habite à Grand-Quevilly, qui est ceinture noire de judo, hein, donc on rigole pas. Alors, il paraît que tu as un petit potager, que tu aimes bien jardiner. Qu'est-ce qu'on a dans le petit potager ?
3: Eh bien, nous y trouvons des pommes de terre, des petits oignons, des tomates, des courgettes, des fraises, des radis, des tomates, voilà, à peu près tout. Hein. Je crois que j'en ai peut-être oublié, mais
2: Et il paraît déjà pas mal. Il paraît que c'est ton chéri qui cuisine.
3: Oui, c'est vrai.
2: Ah, d'accord.
3: C'est lui qui cuisine. Il aime ça, donc oui. Du coup, ça m'arrange.
2: Alors, j'ai envie de te dire, c'est mon rêve hein, d'avoir un mec qui cuisine. C'est mon rêve. C'est le rêve de toutes les femmes, on va pas se mentir. Ouais, c'est quand même un.
3: J'ai de la chance.
2: Mais oui, c'est magnifique.
0: Surtout avec le petit habillé, je sais que tu trouves ça sexy.
2: Je m'en fous avec
3: vous.
0: Non, tu l'as déjà dit.
2: Bah, l'été, tu veux dire le cucu à l'air. Bah, bien sûr, évidemment.
0: Ça, j'ai pas dit ça, j'ai dit le petit tablier.
2: Non, mais Daphné et moi, on est d'accord, le petit tablier avec le cucu à l'air. Alors, tu es comme moi, ma petite chérie, tu adores les animaux, tu es même bénévole dans un refuge à Rouen.
3: C'est ça.
2: Et alors, qu'est-ce que tu fais dans ce refuge ?
3: Eh bien, j'aide pour tout ce qui est désinfection des locaux, la fourrière. Il y a plusieurs espaces et en fait, j'aide à nettoyer au nettoyage. Je promène aussi les chiens quand je peux après le travail.
2: Magnifique.
3: Voilà.
2: Ben ça, c'est bien, j'adore. Bien, tu as déjà un point. Guy n'en a pas. On va en marquer tout de suite un deuxième, ma chérie. Tiens, Marc Lavoine.
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2: Alors, il paraît que lorsqu'il décrit la marque sous les yeux, les valises, eh bien le mot cerne est féminin. Quand on parle des valises sous les yeux, le mot cerne est féminin. Est-ce que c'est vrai ou faux, Top Chrono ?
3: C'est vrai.
2: Et non, c'est faux, les marques sous les yeux, c'est masculin, on dit un cerne. Je sais qu'on a tous envie de dire une cerne, mais non, c'est un cerne. Et voilà, j'ai des gros cernes. On dit pas j'ai des grosses cernes, on dit j'ai de gros cernes. Voilà.
0: Ouais. Guy est avec nous à Quissy-Mayenne. Alors, j'ai pas cité, je te laisse le prononcer. Le nom où tu habites, Guy, comment ça s'appelle exactement ?
5: Alors, c'est exactement Signy-en-Brière-les-Vallées, en Mayenne.
0: Ouais. Voilà. Et comment on appelle les habitants de Signy-en-Brière-les-Vallées ?
5: Les Signéens ou les Ambo-Rélivins.
0: Toi, j'ai bien fait de te poser la question.
5: C'est une commune jumelée, c'est pour ça, voilà.
0: D'accord. Bon, on les salue. Voilà, on vous salue.
2: On vous salue tous.
5: À la radio ici, Mayenne, on dit toujours Guy de Signé. C'est pas Guy mon nom de famille, mais depuis 8 ans, 10 ans, on dit Guy de Signé, voilà.
0: Oui, je vous rappelle que Guy, c'est notre star. Guy, voilà, il est toujours avec ici, Mayenne. C'est un auditeur fidèle de ici, Mayenne. Et d'ailleurs, parmi les 150 vaches, elle porte les noms des animateurs, des journalistes. Voilà. On est d'accord, hein, c'est bien ça.
5: Journalistes, même standardistes, tout ça.
0: Tout le monde, voilà. Tout le personnel de ici, je suis bien d'accord. Alors, voilà. J'ai une petite question quand même, parce qu'on a compris que tu étais agriculteur, hein, tu es éleveur de vaches laitières. Alors, je découvre qu'avant, tu étais expert comptable. Donc, comment on fait pour passer d'expert comptable à 150 vaches, du coup ?
5: Eh ben, faut être fou. À 35 ans, je voulais m'installer agriculteur, voilà. Mes parents étaient agriculteurs, donc j'ai pas repris la ferme de mes parents, mais j'ai voulu absolument m'installer parce que c'était un plaisir. Et puis j'avais 30 personnes à gérer, et puis bon, à la fin j'en avais marre, donc je voulais travailler à l'air libre. Voilà.
0: Eh ben écoute, voilà. C'est une belle reconversion et je pense que les vaches t'en remercient. Je voudrais rappeler que tu es aussi un grand sportif, 2m04 et 130 kilos, tu as fait du basket en national. C'est pas rien, c'est encore une fois.
5: Hein. Eh ben oui, j'ai joué, puis j'ai mes enfants qui jouent aussi, là, Arthur qui joue à Laval, là, qui ont gagné.
0: Super.
5: À Bercy, en coupe, les seniors ont gagné. Puis le petit qui a 15 ans, mais bon, il fait déjà 1m88, mais bon.
0: Ah oui. Bon, tout le monde est bien sportif.
5: Comment ?
0: Bah, je dis, tout le monde est bien sportif et prend le chemin du basket comme toi. On va en reparler dans un instant, si tu veux bien, Guy.
5: Ouais.
0: Mais tout de suite, on va essayer de marquer un point. Alors, je ne sais plus.
5: Un point, j'espère. Oui.
0: Bah oui, parce que qu'est-ce que tu as fait avant ? Je ne me souviens même plus.
2: Non, non, c'est que Daphné a 1, Guy n'a pas de point.
0: Oh là là, Guy, allez, on y va et on va sur la Lune.
4: Ouais. Un jour, j'irai sur la Lune.
0: Sur la Lune, Guy, on peut trouver deux balles de golf. Est-ce que c'est vrai ou faux? Top chrono, 5 secondes.
5: Non, c'est faux, c'est faux.
0: Tu penses que c'est faux?
5: Ouais.
0: Eh ben c'est vrai, figure-toi que sur la Lune, il reste encore des objets abandonnés par les astronautes d'Apollo. Les deux balles de golf frappées par Alan Shepard en 71, ou encore, il y a une photo de famille qui est laissée par Charles Duke. C'est complètement dingue, mais ça pourrait rester comme ça, visible pendant des millions d'années. Aïe, aïe, aïe, pas de points.
2: Allez, Daphné 1, Guy pas, et tout de suite, on écoute Get up, get up, get up, let's make love tonight. Vous écoutez ici, oh là là, on vous aime tellement qu'on vous met Marvin Gaye, à tout de suite.

0: Ah, vous auriez vu ce magnifique déhanché sur Secure Living de Marvin Gaye avec sûr. Valérie Damido. Ça me rappelle. Non, je préfère mettre un jingle. Hein.
1: Allez, jingle, ouais, c'est ça.
2: Oh là là là là là. À midi, on est au taquet.
0: Un truc échoué, quoi.
1: Nous sommes au taquet avec Daphné qui joue avec ici Normandie et Guy qui joue avec ici Mayenne. Alors, Daphné, comme ça, on participe aux amours?
3: Oui.
1: Hein? Alors, comme ça, on arrive en finale?
3: Oui.
1: Et qu'est-ce qu'on a gagné en finale?
3: Un séjour d'une semaine dans un camping de France, pour ne pas dire le nom.
1: Et dis donc, et il paraît que Jimmy, il n'avait pas trop envie d'y aller parce qu'il est un peu timide. Bah, dis donc, il devait être content quand même.
3: Ah oui, bah, oui, oui. Et après, oui. Il était ravi.
1: Bah, voilà, on gagne des vacances au moins. Bien, ma chérie, j'espère que tu aimes chanter, j'espère que tu aimes la musique, j'espère que tu vas retrouver. C'est l'heure du quiz musical.
3: Ok.
1: Alors, il y a des karaokés à Grand-Quevilly?
3: Oui, à la maison.
1: Ah bah voilà. C'est magnifique. Alors, attention, c'est un artiste et un autre artiste. En l'occurrence, on est sur des femmes. Je te mets la première chanteuse et tu me dis qui c'est. On y va.

0: qui chante Top Chrono.
1: Je sais pas, Michel
2: Thor.
1: Je sais pas.
2: Et oui, voilà.
0: Michel
2: Thor. On l'a tous reconnu.
0: Emmène-moi danser ce soir.
2: Ah. L'amour, c'est comme une cigarette.
0: Non, ma chérie, c'est pas. Nicole Croisille, une femme avec toi.
2: Eh oui.
0: Nicole, Croisille, Nicole. Alors, là, je pense que tu vas trouver. On est plus sur ta génération et tu vas trouver très facilement. Écoute. J'attends la. Là, comme elle chantonne celle-ci, comme elle a trouvé. Hein. J'attends l'amour, qu'est-ce que c'est? Qui chante?
1: Jennifer.
0: Eh oui, tu vois, je t'avais dit, c'est ta génération ça. Oui, c'est Jennifer, j'attends l'amour. J'attends l'amour. Ça te fait un point, ma Daphné, tu as deux.
2: Guy avec ici Mayenne, Guy notre agriculteur, Guy avec ses 150 vaches, notre sportif de 2m04 qui pèse 130 kilos et qui fait de la bonne cuisine, j'imagine. Pareil que ta spécialité, c'est la riz de veau.
0: La riz de veau ?
2: Les riz de veau, pardon.
0: Voilà, merci. Ouais.
2: Ah ouais, les riz de veau ?
3: C'est vrai que quand on les présente au départ, personne ne voulait en manger, mais après, quand je les prépare, même les enfants, ils viennent picorer dans la poêle.
2: Eh oui.
3: Du riz de veau aux oignons, c'est excellent. Hein.
2: Et les rognons porto, il fait aussi des rognons porto. Waouh,
3: oui, voilà. Ouais.
2: Oh, des côtes de bœuf, du poisson, de la tarte au citron. Non, mais voilà.
0: Mais à chaque fois, tu fais ça quand il est 12h28.
2: C'est normal, c'est l'heure de déjeuner. Hein.
0: Ouais. Du coup, j'ai envie de mourir tellement j'ai faim maintenant.
2: Si tu gagnes pour le séjour à Avignon, tu iras déguster la fraise de Carpentras ou le melon de Cavaillon. On profite pour saluer l'équipe d'ici Vaucluse, bien
0: oui.
2: sûr. Bonne chose. Bah voilà.
0: Quelle belle région.
2: Bien sûr, le Vaucluse, on adore. Le festival Avignon, tout l'été, très sympa. Et le film Avignon aussi, très sympa.
0: Très très sympa.
2: On joue qui chante, à toi de reconnaître ces artistes. On voilà. Le sien. Oh, on est au
3: cœur.
2: Ah non, t'inquiète, on est au cœur des années 80 là.

0: Alors qui chante? Top chrono.
1: France Gall, non?
0: Comment tu dis?
1: Hein? France Gall.
0: Oh mon Dieu.
1: Non.
0: Alors là. Ah non. Alors il est très connu. Déjà c'est un garçon. Il est très connu pour son tube le Jerk. Mais il avait aussi.
1: Ah oui, le Jerk. Ah oui, c'est un Belge.
0: Oui, oui. Mais là c'était Poupée psychédélique. C'est le mec, c'était Thierry Hazard. C'était
2: Thierry Hazard. Ma poupée. Hazard, ma poupée préférée. Synthétique.
0: Tu as remarqué, je fais comme avec Daphné, c'est-à-dire qu'on était dans une autre génération, on revient sur une génération plus actuelle, avec un nouveau titre. Écoute, c'est parti.
3: Je resterai
1: quand même.
3: Ta meilleure.
1: C'est plus récent.
3: Je serai là, toujours pour toi, n'importe où, quand tu voudras.
0: Ta meilleure amie qui chante.
1: Ah voilà, j'ai aucune idée même.
0: Ah non, la meilleure amie... Je serai ma meilleure amie. Daphné Elda, elle est en train de le chanter, il paraît.
4: Oui, oui.
0: Ah oui.
1: Ah non, mais j'ai aucune idée. Hein.
0: C'est qui?
2: C'est qui, Laurie?
4: C'est Laurie.
1: Laurie.
3: Ah oui. Ma meilleure amie.
0: Laurie. Comédienne, actrice, chanteuse, patineuse.

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2: Et aujourd'hui, nous sommes avec Daphné qui a deux et Guy. 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Et là, tout de suite, on reprend la compétition.
3: Pour la compétition, vous dites Daphné à deux et Guy.
2: Bah oui, qu'est-ce que tu veux que je dise? J'ai pas envie d'accabler Guy, qui est si gentil, qui donne le nom des vaches, bref. Alors, Daphné, Daphné, il paraît que si tu devais déjeuner avec quelqu'un, tu déjeunerais avec lui.
4: Avec Kenji Girac.
2: Avec Kenji Girac, il paraît que tu le suis depuis The Voice.
4: Oui, c'est vrai, j'adore sa musique. Je trouve que c'est ça amène de la joie, du soleil.
2: Oui, tu l'as vu en concert, bien sûr.
4: Ben non, j'ai pas eu cette chance encore.
2: Alors, il faut.
4: Oui, ben ça ne serait tardé.
2: Alors, dans les talents inutiles, tu as répondu que tu sais faire la bouche de courte manche. J'aimerais des détails. Qu'est-ce que ça veut dire, hein?
4: C'était dans une pub, la pub pour le saucisson. Et son grand sourire avec sa grande bouche, en fait, je sais faire à peu près le même.
2: Ah d'accord, ok. Bah écoutez, tu vas nous envoyer une photo. Voilà. Alors, tu as rencontré ton chéri dans une soirée. T'étais célibataire, mais pas Jimmy.
4: Oui.
2: Et alors, quand Jimmy a été libre, il paraît que c'est son nom qui vous a mis en contact via Messenger.
4: C'est vrai.
2: Mais c'est vrai, comment il a fait
4: discrètement, en fait c'était un ami, son oncle. Ouais. Je le connaissais finalement sans savoir que voilà. Et puis en fait le malin il a filé mon adresse Messenger en douce à son neveu.
2: Voilà. Et alors pour le premier rendez-vous, il paraît que tu venais de te faire opérer de l'épaule, t'avais le bras en écharpe.
4: Ouais.
2: Et que lui il était plein de cambouis parce qu'il bossait dans un garage.
4: C'est ça.
2: C'est tout à fait ça. Ça fait quand même 20 ans que vous êtes ensemble, donc du coup, ça vous a pas beaucoup arrêté, hein. Voilà.
4: Ouais, voilà.
2: L'amour était là. Ma chérie, c'est la question à choix multiples. Je vais te poser la question, te proposer des réponses, et puis tu auras 10 secondes pour me donner ton choix. Alors, écoute bien cette petite question avec une ambiance défi-défilé. Quelle célèbre maison de couture française a popularisé le smoking pour les femmes? Quelle maison de couture a créé et popularisé le smoking pour les femmes? Alors, Chanel, Dior, Saint-Laurent, la maison Bastien.
5: Bien sûr.
2: Allez, top chrono 10 secondes. Qui a popularisé le smoking? Chanel, Dior, Saint-Laurent ou Bastien?
4: Chanel. Comme ça.
2: Et non, chérie, c'est Saint-Laurent en 1966. Il a lancé le smoking, qui était évidemment inspiré des smokings masculins. Bon, pas de points.
3: Bon, Guy de Signé, comme on t'appelle sur ICI Mayenne, notre Guy qui est agriculteur, qui est expert comptable, qui aujourd'hui a 150 vaches, qui mesure 2,04 m, qui pèse 130 kilos et qui était une star de basket. Moi, je veux bien te valoriser, Guy. Mais là, il est 12h36, j'ai pas un seul point. J'ai pas un point au compteur, Guy. Guy!
6: On joue pour le plaisir.
3: Oui, pour le plaisir, mais bon, c'est tout bien beau de faire plaisir. Du riz de veau, de faire des rognons au Porto.
2: Ça y est, tu me l'as contrarié. Ça y est.
3: Oui, non, là, non. Bon, Guy, allez, là, pour essayer de marquer du point, on va se jouer un petit peu de corps. Et puis de la trompette. Et puis du clairon.
2: Ah oui?
3: Oui, parce que quand il était jeune, Guy, tu jouais de tout ça?
6: Oui.
3: C'est vrai? Tu fais à la fois du corps et du clairon.
6: Corps de chasse, trompette, l'harmonie municipale. Bah, à l'époque, on avait beaucoup.
3: Ah, petite coupure.
6: On faisait du foot à mon municipal, voilà, c'est ça,
3: oui.
6: C'est agréable.
3: Ouais, tu faisais ça le 14 juillet, tu te levais très tôt à 5h du matin avec l'harmonie de la ville.
6: Exactement.
3: Et il paraît que tu t'es même retrouvé à jouer.
6: C'est exactement ça, ouais. Je m'en rappelle encore.
3: La sonnerie aux morts.
6: Oui, pour...
3: À quelle occasion?
6: Eh ben, c'est parce que c'était l'inauguration.
3: Sion. Du monument aux morts, je complète les phrases de Guy. C'est devant un ministre.
6: Après, il y a d'autres qui devaient jouer. Et à 12 ans, le chef du musée qui me dit, c'est toi qui vas jouer à 12 ans.
3: Ah ouais.
6: Donc, j'avais un peu le trouillomètre quand même.
3: Mais tu m'étonnes. T'étais tout seul devant 200 personnes et c'était, je le disais, devant un ministre, devant des députés. Voilà. Il y avait tout le gratin. Hein. Fou, ça, cette histoire. Guy, il paraît qu'on a peur de l'eau. Mais de l'eau, quoi.
6: Ah oui, beaucoup, ouais.
3: C'est-à-dire, pas de bateau, pas de piscine, rien de tout ça? Pas de mer?
6: Ah, mais non, je veux gérer la piscine, ni rien, ouais. C'est...
3: Ah ouais, il y a un vrai souci, il y a un vrai dossier là-dessus.
2: Ah oui, tu ne te baignes jamais, en fait.
3: Oh là là.
6: Quand, non. Bah, par contre, quand je me recense, c'est moi qui fais la piscine, et puis les enfants, tout ça, tout va à la mer, et moi je reste à côté.
3: Bon, mais tu bois de l'eau quand même, ça, tu crains pas, ça va.
6: Ah oui,
3: oui, je suis fou. On va jouer avant de te perdre, parce que déjà que t'as pas de points, mais alors là, je ne sais même pas si on va finir l'émission avec toi, Guy. Guy,
6: oui.
3: Bientôt on offrira un smartphone dans Au Taquet, ça va venir. Voici ta question, c'est une question à choix multiples.
2: Le
3: plastique, c'est fantastique, ouais, tu parles. Quel pays a été le premier au monde à interdire les sacs plastiques à usage unique dès 2002? Interdire donc les sacs plastiques à usage unique dès 2002. Je propose.
6: C'est nord de l'Europe, je pense, mais loin.
3: Attends. Le Canada, le Rwanda, le Bangladesh, Damidolande. Pays de la hernie, bien connu ça. Allez, top chrono, le Canada, le Rwanda, le Bangladesh, Damidolande.
6: Hollande, à la fin, là, ouais.
3: Damidolande ?
6: Oui.
3: On n'est pas sérieux, là. On n'est pas sérieux, Guy. Si t'es fidèle de l'émission, je raconte, on donne toujours des mauvaises propositions. Le Damidolande, c'est un pays, ça, le Damidolande, Guy, mais Guy !
6: Ah, oh, je suis con, je suis bête, ouais.
3: Valérie, tu savais que tu étais un pays?
2: Je suis un pays et je suis d'ailleurs la reine de ce pays.
3: Ah
2: et
3: là
2: mon
3: là
2: premier
3: là
2: geste là en là tant que reine de ce pays, ce sera de doter la France, le Damidolande de...
3: Valérie,
2: hein?
3: Valérie,
2: ouais.
3: Valérie,
2: ouais.
3: Voilà.
2: Chers normal habitants du Damidolande,
3: bien sûr,
2: votez pour moi, oui, pour la 8e fois.
3: Elle avait déjà une statue à Montélimar et Angoulême, mais alors là, ça y est. C'est...
2: J'en ai une à Guingamp aussi, t'inquiète.
3: Élection présidentielle anticipée 2027, on s'en fout, elle est déjà élue.
2: Je suis déjà élue.
3: Guy, on semble plaisanter, mais c'est la première fois qu'on nous fait un truc pareil. C'était, c'était
2: là
3: Bangladesh, hein, la bonne réponse, qui devient le premier pays à bannir les sacs plastiques. Voilà, c'était en 2002.
2: Bien, allez, Daphné 2, voilà. Alain Souchon va tout de suite vous régaler avec L'amour à la machine. Vous écoutez ici. Vous êtes bien au Damidolande. À tout de suite, mes chéris.
3: On est bien, les Guy, hein. Faudrait qu'on marque.

0: L'amour à la machine. Alain Souchon, fier habitant, bien sûr, du Damidolande. Alain Souchon.
1: Ah,
0: car grâce à qui, nous savons que maintenant Valérie Damidot a son propre pays.
1: Mais je suis ravie que Guy me voit comme une reine, oh là, comme une impératrice. J'aime génial. Le Damidolande. Vous serez tous libres et surtout, le premier qui fait du mal à un enfant ou à un animal sera sévèrement puni à coups de fessée. Oh. Alors, jingle, tout ça.
0: Bah non.
1: Il a pas envie, Christophe. Il a envie qu'on.
0: Non, Christophe, il veut.
1: Christophe, je te donne ton passeport. Hein. Tu es déjà Damidolandien. Hein. Tu t'inquiètes. Alors, figurez-vous que notre amie Daphné, elle cumule. Il paraît que t'es tête en l'air, hyperactive, TDAH et maladroite.
0: Ah ouais, non, là, c'est la totale.
1: Alors, il paraît que la première fois que t'es arrivé chez un client, t'es descendu de ton camion, t'as refermé la portière, mais sur ta tête.
2: Ah oui. Ouais.
1: Ah bah c'est sympa. C'est ça.
2: L'arcade.
1: Eh ben voilà. T'as toujours la cicatrice d'ailleurs.
2: Oui. Toujours une petite marque.
1: Tu prends tout le temps les coins de fenêtre, les coins de table, les poteaux.
2: Ouais, ben c'est ça. Ouais, tout est pour moi en fait. Comme je vais aller vite, ben en fait je fais pas gaffe et puis ben, souvent tous les jours.
1: Mais t'en as pas marre de te faire mal, d'avoir des bleus?
2: Ouais, ça me fatigue, ouais.
1: Ah bah oui, quand même. Mince, c'est pas très marrant, ça. Alors,
2: je suis bien blanche, alors ça ressort bien, les bleus.
1: Eh ben voilà, ok. Alors, il paraît aussi que t'es un petit peu... Bon, comme on sait que t'es maladroite, t'es un peu Pierre Richard. Il paraît que tu es un jour avec un collègue en camion dans la voiture de devant. Tu vois des gens qui jettent un sac en plastique par la fenêtre, tu trouves ça dégueulasse, et tu as bien raison. Et puis, tu t'es arrêté, et puis, t'as ramassé le sac, et c'était quoi?
2: C'était la merde du chien.
1: Eh, voilà. C'est que le gars a jeté la merde de son chien par la fenêtre. Non, mais.
0: Moi, je propose qu'elle devienne votre ministre de l'écologie.
1: Elle sera ministre. Quoi qu'il arrive.
0: Dans votre Damidolande.
1: Daphné aime les animaux, elle sera forcément ministre des animaux.
0: Ouais, oui.
1: Voilà.
0: Et Guy sera ministre de l'agriculture.
1: Guy sera ministre de l'agriculture. Normal, tu t'occuperas particulièrement bien de l'agriculture, je le sens.
0: Bah oui, Guy.
1: Toi, tu seras le ministre de l'argent, hein, rapport que tu
0: as. Des finances. Avec grand plaisir. Avec grand plaisir.
1: Alors, ma chérie, tu as 2 points. Là, je te propose d'en marquer 5. D'un coup.
0: En revanche, le technicien ne sera pas ministre de l'audiovisuel. On attend toujours le jingle. Hein.
1: Mais tu vas laisser.
0: Mais on peut toujours attendre, on me dit dans le casque.
1: Mais tu es odieux avec ce pauvre Christophe. T'inquiète pas, mon chéri, tout va bien. Tiens, mets-moi la petite ambiance musicale avant.
3: Lorsque j'ai appris à coudre, d'abord, on m'a donné des fils et une aiguille. 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
1: Voilà, c'est une très jolie musique de l'année dernière. Alors écoute bien ça, Daphné.
0: C'est en playlist, je crois.
1: Comment ça s'appelle le trou d'une aiguille dans lequel on passe le fil? Ça a un nom, ce petit trou dans lequel on met le fil et que quand on n'a pas les lunettes, on galère. Comment ça s'appelle? Top chrono, 10 secondes.
2: Non, je
1: ne
2: sais plus.
1: Si tu sais, on te l'a appris. Si.
2: Ouais, je sais plus. J'ai fait avec ma grand-mère, mais je me rappelle plus.
1: Ça s'appelle le chat, c'est
2: H-A-S. Ah, oui.
1: Oh là. Bon, bah, pas de points, mais tu restes en tête avec 2.
0: Guy, notre ministre de l'Agriculture, et c'est 150 vaches à Issy-Mayenne, qui donc a décrété que Valérie Damidot était présidente du Damidolande, puisque tu t'es totalement vautré, mon Guy. Est-ce que tu te remets de cette boutade?
4: J'ai pas trop entendu. Ouais.
1: Allez. Eh oui, il est en zone blanche, le pauvre.
0: Bon, écoute, Guy.
4: J'ai changé de place, c'est bon là. Maintenant.
0: Ne bouge plus.
4: C'est bon, j'entends là, c'est bon.
0: Tout va bien, il n'y a pas de problème. Elle n'a pas marqué, c'est peut-être le moment justement de la prendre de court, tu vois, d'y aller quoi. Pour t'encourager, on va se mettre une musique de champion là.
5: Kylian Mbappé, accélération, virgule, petit pont, frappe. 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
0: Ouais, bah, il n'a pas ramené la coupe à la maison, Kylian Mbappé. Non, lui, il l'a pas ramené. C'est le PSG hein, qui l'a ramené. Oui, parce qu'il est plus au PSG, Kylian Mbappé.
1: Oui, ben je sais, merci.
0: T'as plus le temps de partir. Enfin, bon, je dis ça, je dis rien. Tu aimerais déjeuner avec Didi. Qu'est-ce qu'il y a?
1: Tu veux faire partie du podcast de Bruno Salomon ou quoi?
0: Non, mais voilà, je fais partie de ceux qui pensent que c'est dommage qu'il soit parti du PSG.
1: D'accord,
0: voilà.
1: Ok.
0: Mais il jouera pour l'équipe de France parce que tu aimerais déjeuner avec celui qui, pour la dernière fois, est entraîneur cette année, c'est Didier Deschamps.
4: Exact, oui.
0: Ouais.
4: Je pense que c'est un entraîneur comme Enrique, qui est stable. Voilà, je suis plutôt fan de basket, mais bon, je trouve que Didier Deschamps, c'est quelqu'un que j'apprécie. Ouais.
0: Bien sûr. Qui sera l'entraîneur, selon toi, après?
4: I don't know. Là, il parle de Zidane, mais bon,
0: ouais, on verra.
4: Je préférais Laurent Blanc, ouais.
0: Ah ouais, ah ben, elle l'a déjà été.
1: Moi, je pense que je suis assez d'accord. Ouais. Daphné a l'air d'accord aussi, c'est Zidane.
0: Bien sûr, merci pour cette analyse footballistique. Ouais. Vous,
1: j'adore Zidane, mais donc.
0: Vous n'avez pas nommé votre ministre des Sports encore.
1: Mon ministre des Sports, bah tiens, ça sera Zizou. Allez Zizou.
0: C'est pas mal ça. Guy, allez, on le tente. Oui. Là, on a la possibilité de prendre 5 points.
4: La remontada.
0: C'est la remontada.
1: Vas-y, la remontada.
0: Ah oui, non, là, c'est la remontada. Quelle série française suit des agents clandestins de la DGSE vivant sous fausse identité à l'étranger? Je la répète, quelle série française suit des agents clandestins de la DGSE vivant sous fausse identité à l'étranger? Top chrono, 10 secondes.
4: I don't know.
0: Série française.
4: Voilà, je ne sais pas du tout.
0: France 2, il me semble.
1: Non, c'est Canal.
0: Oui, c'est pas.
1: C'est Canal, c'est avec Kassovitz.
0: Ah oui, je confonds.
1: Et Artus.
0: Ouais, générique, écoute. C'est le Bureau des Légendes. T'as pas entendu parler du Bureau des Légendes?
4: Non, je regarde que le sport là. Je regarde que le sport là. J'ai pas le temps par rapport au travail.
0: Ouais, je comprends.
1: Tu as bien raison.
0: Ouais, je comprends.
1: Alors, ça fait 2 pour Daphné. Et tout de suite, là, maintenant, nous allons partir avec Taylor Swift. Hop a Light, vous écoutez ici, on vous aime. À tout de suite.

0: Ah, je suis désolé, excusez-moi, j'étais en train de préparer ma plus belle voix. C'était pour la plus belle des annonces. On peut light avec Taylor Swift sur ICI.
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2: Ça doit être rigolo ce film, j'aime bien.
0: Moi aussi.
2: Le beach, c'est marrant.
0: Oui, mais je préfère Nadine Mousselet, moi. La romancière.
2: Ah oui, mais c'est pas un film Nadine Mousselet.
0: Ah, oui, ouais,
2: peut-être un jour.
0: Ah, c'est le livre de l'été. Hein.
2: Voilà. Alors, Daphné à deux, Guy, voilà. Daphné, dont on a dit que c'était notre petit Pierre Richard. Deux petites anecdotes qui m'ont fait rire. Bon, elle se prépare pour l'enterrement d'une vie de jeune fille avec ses potes. Elles vont toutes chez une copine, elles se préparent, blablabla. Bla. Elle se cogne 2 heures de voiture pour aller faire la fête. Et là, c'est le drame. Qu'est-ce qui s'est passé?
3: Eh ben, j'avais pas mon sac.
2: Et voilà, tu l'avais laissé chez la copine.
3: Bah. Voilà, c'est ça. Bah, la voiture d'une copine, c'était pas venue avec nous, en fait, qui avait laissé sa voiture.
2: Ah, voilà. Et elle oublie tout. Et une fois, elle part voir un match de foot au Stade de France à Paris. Elle part de Poitiers. Hein. Elle prend le train avec son chéri de l'époque. Elle monte dans le train. Et là, qu'est-ce qui se passe?
3: J'oublie les billets à la maison.
2: Voilà, voilà. Donc, t'es ressorti du train. Et oui.
3: Voilà.
2: Et voilà. Et t'as pris le train d'après.
3: Oui, c'est ça.
2: Ben voilà, bien. Allez, ma petite tête en l'air, là, tu vas te concentrer pour remporter le bingo et pour aller en finale pour tenter de partir au festival Off d'Avignon ou gagner la machine à café. Alors, on va t'encourager avec cette petite chanson que tu adores.
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2: Voilà. Tant que j'ai pu, mais elle n'est jamais, jamais venue. Alors, ma chérie.
0: Zaï.
2: Ma chérie, écoute bien le bingo. À mon top chrono, tu vas avoir 10 secondes pour me donner toutes les sortes de bijoux qui existent. Comment ça s'appelle, les bijoux qu'on porte? Toutes les sortes de bijoux qui existent. Attention, top chrono, 10 secondes.
3: Montre, gourmette, boucle d'oreille, piercing, collier, chaîne, chaîne de cheville, bague, barrette.
2: Stop, ça fait 9. Il y avait évidemment les diadèmes, les couronnes, les plastrons, mais tu m'en as donné plein. Tu en as 9, bravo.
0: Bon, comment dire, Guy?
2: Mais Guy, tu t'en fous, tu es mon ministre de l'agriculture, Adamie Dolande.
0: Bien sûr, bien sûr, mais il ne faut pas dire ça. On a vu des auditeurs, il faut reconnaître que c'est rare, avoir zéro comme ça, 12h56, mais on en a vu faire une remontada. Tu as compris, là, il faut faire plus de 9. Il faudrait que tu marques, tu donnes 10 bonnes réponses pour gagner les 10 points que vaille le bingo. Autant te dire qu'on a besoin de ça. Et j'y crois qu'à moitié. Mais bon, on va espérer pour t'encourager. Voici ta chanson. La Ziza, Daniel Balavoine. Guy, merci d'avoir été avec nous. Mais quand même, j'espère te voir avec nous vendredi. Notre agriculteur aux 150 vaches, on embrassera Bouboune et
2: Bridget.
0: Dont nous sommes parrains, la reine.
2: Je veux la photo de Bridget. Hein.
0: Avec grand plaisir. On salue encore une fois les équipes d'ICI Mayenne et ICI Vaucluse pour ce beau séjour à Avignon. Max, s'il te plaît, je te demande un max de pierres qu'on trouve sur les bijoux. Un maximum de pierres que l'on trouve sur nos bijoux. Top chrono, 10 secondes.
5: Diamant, pierre. Oh là là là là.
0: Aïe aïe aïe. Le rubis, le saphir, l'émeraude, oui, la perle, mais trop tard, le quartz, le turquoise, le lapis-lazuli, ouais. Le topaz, il y en avait plein. Tu l'as compris.
2: Attends,
0: malheureusement.
2: Excuse-moi, t'as dit le lapis-lazuli?
0: Le lapis-lazuli.
2: Allez, lapis-lazuli.
0: Oui.
2: C'est une super pierre, c'est vachement beau. Bah écoute, Guy,
0: merci,
2: c'est
0: Guy.
2: Pas. Hey, Guy, tu repars pas les mains vides, puisque je te rappelle que tous les participants gagnent cette semaine un guide de voyage Michelin pour célébrer les 100 ans des guides de voyage Michelin.
0: Bravo, Guy.
2: Donc t'auras un très beau guide où tu pourras, grâce à qui tu pourras voyager et découvrir des choses. Quant à toi, ma petite Daphné, tu as compris que c'est toi qu'on allait retrouver en finale vendredi.
3: Ouais.
2: Ouais. Donc tu pourras éventuellement gagner le week-end exceptionnel au Festival Off d'Avignon. Tu auras un séjour pour 4 personnes, 2 chambres doubles à l'hôtel Le Chardonnay, les petits-déj sont compris, 100 euros de carburant pour rejoindre la Cité des Papes, 2 spectacles par jour, 4 spectacles au total. 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
0: La machine à café Nespresso, c'est 32 dosettes et c'est 6 verres en verre avec Joe Malongo, qui, rappelons-le, est un habitant du Dami d'Hollande.
2: Bien sûr. Allez, le Dami d'Hollande est ravi de vous avoir accueilli. Bravo Daphné, bravo Guy de m'avoir mise à la tête d'un pays imaginaire. Je remercie Christophe à la technique du Dami d'Hollande.
0: Bravo.
2: Céline qui sera ministre des femmes.
0: Bravo.
2: Gwen Coupez,
0: bravo,
2: qui sera ministre des enfants.
0: Bravo.
2: Voilà. Et je remercie Alex qui sera ministre des communications.
0: Oh là là, magnifique.
2: Voilà. Bravo. Je vous nomme tous ministres de la vie, du bonheur et du kiff. Je vous embrasse tous.
0: J'ai aucun grade, moi.
2: Bah toi, t'es ministre des finances,
0: c'est vrai, t'es évident.
2: Allez, à demain, mes chéris. Bisous.
0: Oh là là.
2: Dis donc, il n'est pas un peu l'heure d'aller se coucher ?
0: Oui, parce que là, on vient de passer un bon moment avec le best-of d'Otaquet. Faut quand même qu'on récupère pour tout à l'heure, là. Hein.
2: Et puis surtout, c'est l'heure que Johan Guérin nous informe.
0: Il est là, Johan Guérin ?
2: Mais oui !
0: Le grand Johan Guérin ?
2: Bien sûr !
0: Il arrive tout de suite avec Ici, dès 5h.

0: Jeanne Birkin à l'heure du réveil pour bien démarrer la journée. C'est ici dès 5h, c'est parti.
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0: Bonjour, très beau réveil, heureux de vous retrouver en ce mardi. On espère que la nuit a été bonne au menu du petit déjeuner ce matin. Info, musique et bonne humeur avec l'équipe des Leftos, Emeline, Savaria, Mélodie, Pierre et Cyril Ardo. Bonjour Cyril.
3: Bonjour Johan Guérin, bonjour à tous.
0: Avec vous ce matin, on revient sur le dernier match de préparation de l'équipe de France de football avant le Mondial 2026.
3: Victoire 3-1 contre l'Irlande du Nord hier soir. Ces trois buts qui ont été marqués par un seul et même homme, l'homme du match, Michael Olise. On y revient dans quelques instants.
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0: La chanteuse Lio, mouvement de colère et d'indignation qui a touché donc toutes les régions. Faucine Calmel, tous les manifestants ont en tête les dysfonctionnements qui ont mené au meurtre de la fillette.
1: De Nîmes à Dunkerque, de Grenoble à Quimper, ils étaient des milliers, des femmes pour beaucoup venues spontanément, portées parfois par la colère. Pour Fiona à Nancy, le meurtre de Liana est le cas de trop.
2: Ça fait des mois qu'on voit des prédateurs dans les écoles, des prédateurs dans les centres de loisirs, là des prédateurs dans les rues tout court et personne ne fait rien.
1: Sur les pancartes, un peu partout les mêmes mots, plus jamais cela, justice réveille-toi, le système mis en cause doit se réformer, c'est le message que Nathalie a voulu partager à Cherbourg, portrait de Liana tendue à bout de bras.
3: Que la justice fasse son travail, que les lois sont changées, que les procédures soient moins longues et que quand il y a des avertissements de viol ou d'attouchement sexuel, et ben ce soit pris en compte aussitôt. On ne laissera jamais personne retoucher à nos enfants.
1: Mais pour cela, c'est aussi le gouvernement qui doit agir, donner des moyens, bien sûr, changer de paradigme, écouter enfin les enfants, position que défend Anne Trémolière du collectif Nous Toutes à Auxerre.
4: On refuse une société qui ne protège pas des enfants et qui vient nous expliquer qu'il y a une petite erreur qui a fait que ce qui est arrivé à Liana est arrivé. Et on a les moyens que ça n'arrive pas. Il faut une volonté politique.
1: Les associations dénoncent l'inaction du gouvernement. Une proposition de loi intégrale de lutte contre les violences aux femmes et aux enfants déposée fin 2025 n'a jamais été examinée.
0: Et Faustine Calmel avec les locales du réseau ici. Et justement, le Premier ministre Sébastien Lecornu réunit ses cinq ministres de l'Intérieur, de la Justice, de la Santé, de l'Éducation et de l'Égalité femmes-hommes ce matin et leur demande d'examiner et d'arbitrer de nouvelles mesures concrètes pour protéger les enfants victimes de violences sexuelles. De son côté, le plus haut procureur de France, Rémi Hetz, a estimé sur France 2 qu'il fallait absolument tout mettre à plat pour que plus jamais une telle catastrophe judiciaire ne se reproduise. Et dossier complet à retrouver sur ici.fr.
5: Les AESH se mobilisent un peu partout en France.
0: Ce sont les accompagnants d'élèves en situation de handicap et ils veulent faire pression sur le ministère de l'Éducation nationale afin d'obtenir un meilleur salaire et pour devenir fonctionnaire. Le gouvernement envisage de donner ce statut à seulement 10 à 20% des AESH. Luc Marques est co-secrétaire du syndicat FSU SNUIPP de la Creuse.
6: Ça fait 30 ans, 40 ans qu'on a des besoins d'accompagnement dans les classes. Et c'est qu'aujourd'hui, 20 ans après la loi sur le handicap, qu'on commence à discuter sur ce statut des AESH. Et on se rend compte que, dès le premier groupe de travail, le ministère est complètement à côté de la plaque. D'où on fait le tri. Sur quels critères il n'y aurait que 10 ou 20% des personnes qui pourraient accéder au statut? C'est absolument scandaleux. Nous revendiquons l'accès au statut pour toutes et tous les AESH. Il y aura toujours besoin des AESH. Parce qu'il y a des élèves en situation de handicap, il y en a même de plus en plus. Donc, pour un besoin pérenne, pourquoi maintenir une précarité chez nos collègues qui les accompagnent?
0: Luc Marques, co-secrétaire du syndicat FSU, SNUIPP de la Creuse. Un TGV sur 3 et un intercité sur 2 resteront à quai ce soir et demain. Trafic fortement perturbé à la SNCF dès 20h. Les syndicats réclament de meilleurs salaires, dénoncent le climat social avec 13 suicides depuis le début de l'année, ou encore demandent un moratoire sur l'arrivée de la concurrence.
5: 5h04 sur votre radio. Ici le foot, match rassurant pour les Bleus à une semaine de leur entrée dans le mondial.
0: Victoire 3-1 contre l'Irlande du Nord hier soir à Lille, dernier match de préparation. Un triplé de Michael Olise, sacré en toute logique homme du match. Noureddine Zidane, tout n'est pas parfait, mais ça permet d'oublier la défaite de la semaine dernière face à la Côte d'Ivoire.
7: Une Marseillaise entonnée en fin de match, précédée d'une hola. Le dernier match des Bleus sur le territoire français a été salué comme il se doit par le public lillois. Et Romain, optimiste avant le grand départ de l'équipe de France demain vers les États-Unis.
8: On a vu pas mal de joueurs entrer, on a vu des belles choses. Il y a encore certainement des petites choses à améliorer, mais on est plutôt confiant. Ouais.
7: Même s'il aura fallu attendre une bonne quarantaine de minutes pour faire sauter le verrou nord-irlandais, mais la route vers la troisième étoile sera semée d'embûches, selon Xavier.
9: Ce ne sera pas simple, je pense, pendant tous les matchs de la Coupe du Monde. Donc c'est un bon entraînement et il faut continuer. Maintenant, il n'y a plus qu'à.
7: Il n'y a plus qu'à être vigilant sur certains aspects.
10: La solidité défensive, mais très satisfait de l'attaque.
7: Alexis pense à l'activité de Désiré Doué, l'efficacité de Michael Olise, auteur d'un triplé, et qui ont un peu éclipsé le capitaine des Bleus.
10: Un petit flop, moi je mettrais quand même Mbappé. Je m'attendais à mieux. Encore une fois, c'est des matchs de préparation. Je préfère le voir entre guillemets nonchalant ce soir et qu'il nous fasse un gros mondial.
7: De l'activité, certes, avec 6 tirs, mais aucun cadré pour Kylian Mbappé. Toujours à une longueur du record des 57 buts en bleu d'Olivier Giroud, présent hier dans les tribunes lilloises.
0: Et premier match pour la France au Mondial de foot, ce sera dans tout juste une semaine, le mardi 16 juin contre le

0: Sénégal. Un coup d'œil sur les couleurs du ciel, Johan, et c'est les nuages qui dominent aujourd'hui. Ouais,
1: des Pyrénées aux régions de l'Est, les nuages l'emportent ce matin. Des pluies résistent dans le sud-ouest et des Alpes au sud-Alsace. Cet après-midi, le ciel s'éclaircit, mais ça restera encombré sur le relief avec des averses sur les Pyrénées. En allant vers le nord-ouest, les éclaircies, alors là en revanche, elles sont belles ce matin, mais les nuages seront plus nombreux près des côtes avec des averses qui s'étendront du nord-ouest au nord de la Seine cet après-midi. Sur ces régions d'ailleurs, le vent peut aussi atteindre les 50 km/h sur les côtes. En Méditerranée, soleil qui domine, parfois voilé, avec du vent jusqu'à 60 km/h. Côté Mercure ce matin à Nantes, 10 degrés à Paris, Lille, Cherbourg, Quimper et Orléans, 11. Nous avons 12 à Reims, 14 à Bordeaux et Clermont-Ferrand, 16 à Toulouse et Strasbourg, 21 à Ajaccio. Et puis pour les maximales, elles baissent entre 15 et 18 près de la Manche, de 18 à 23 ailleurs et jusqu'à 30 degrés, toujours dans le sud-est.
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1: Très bon début de journée. Merci de choisir ici des 5 heures. Heureux de vous savoir avec nous en ce mardi 9 juin. Info, musique, bonne humeur pour vous, les leftos. Vous venez de vous réveiller. Vous étiez il y a quelques minutes encore dans un autre monde, celui des rêves. Oui, mais voilà, il est l'heure. Oui, l'heure de démarrer cette journée avec le sourire, s'il vous plaît. Et au son de téléphone. Très bon mardi, 5h07.

0: téléphone à un autre monde. 5h10, très bon réveil.
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0: Bon, avoir un PV pour usage du téléphone au volant, on peut dire que c'est un classique.
3: Classique.
0: Mais en fauteuil roulant, c'est la mésaventure surréaliste d'un Belge d'une quarantaine d'années, atteint en plus de la maladie de Charcot. En fait, dans la commune d'Otigny, la police l'a interpellé son tort, piloter son fauteuil électrique de la main gauche et tenir son smartphone dans la main droite. Verdict, une amende quand même qui est salée, 184 €. L'homme a eu beau protester qu'il ne regardait pas son écran avec son engin plafonne à 12 km/h. La loi belge, en fait, elle est implacable. Là-bas, un fauteuil électrique est considéré comme un véhicule motorisé au même titre qu'une trottinette. Et donc, sans support fixe, c'est l'infraction. Bref, en Belgique, la loi roule pour tout le monde, mais parfois un peu sur la tête quand même.
3: Il y a donc des supports pour GPS pour fauteuil roulant.
0: Exactement, comme pour les voitures, vous voyez.
3: Ah, mais écoutez, je découvre quelque chose ce matin.
0: Moi aussi, je l'ai découvert avec cette affaire. Bon, Cyril, ce matin, on parle à 5h12 aussi des vignettes Panini.
3: Oui, que vous collectionnez, vous savez, ces autocollants avec les joueurs de foot, plus de 1000 à collectionner. Et dans certains magasins, dans beaucoup de magasins, c'est en rupture de stock.
0: Évidemment, avec le mondial qui approche. Côté musique, le réveil se partage au son de Bonnet M. S'ambiancer comme ça. Daddy Cool, Bonnet M, on l'écoute dans 5 minutes. Mais avant, par ici, les économies.
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0: Bonjour Valère Correa.
5: Bonjour Johan.
0: Chaque jour avec vous, un bon plan pour notre pouvoir d'achat. Aujourd'hui, vous vouliez nous parler électricité.
5: Avec une nouveauté qui arrive sur le marché de l'énergie pour les particuliers. Vous connaissiez les heures pleines, les heures creuses. Voici maintenant les heures super creuses.
0: Qu'est-ce que c'est ça ?
5: Avec un kilowattheure qui peut être quand même divisé par deux. Je vais vous expliquer.
0: Ouais.
5: Des plages horaires sur lesquelles l'électricité sera moins chère que les heures creuses. Donc, par exemple, pour EDF, ce sera entre 11h et 18h l'été, entre 22h et 7h l'hiver. Et l'opérateur historique explique pourquoi ces plages horaires. L'été, les plages d'heures super creuses se situent pendant la cloche solaire, quand la production d'électricité photovoltaïque est la plus abondante. L'hiver, les plages d'heures super creuses se situent entre 22h et 7h, quand la demande en électricité est la moins importante. Dans les deux cas, la logique reste la même, consommée pendant les heures où l'électricité est disponible et donc moins chère. Et il faut savoir que chaque opérateur a fait son calcul et propose des tarifs et des heures super creuses à des plages différentes.
0: Bon, super Valère, on va se dire choses, ça ne va pas faciliter la tâche pour s'y retrouver.
5: Ouais, vous avez raison, comprendre les offres d'électricité, de toute façon, c'est jamais très facile.
0: Oui.
5: Pour que ce concept d'heure super creuse soit intéressant, en fait, regardez les plages de votre fournisseur, les prix aussi, et puis vérifiez si vous pouvez décaler le gros, j'ai bien dit le gros de votre consommation à ces moments-là, parce que c'est vraiment ça qui compte. Chauffe-eau, recharge de la voiture électrique, sèche-linge. Il faut pouvoir décaler sur les heures super creuses les appareils qui consomment le plus. Donc, si vous vous chauffez à l'électrique, je vous déconseille ce système, parce qu'en général, vous allez payer les heures pleines plus cher que les tarifs de base, et on se chauffe pas juste la nuit, l'hiver, hein. Et puis l'été, ça n'a pas vraiment d'intérêt. Enfin, n'hésitez pas à solliciter votre fournisseur, et faites le point, il est là pour vous accompagner et vous expliquer. Voilà, si vous aussi vous avez des bons plans pour faire baisser la facture d'électricité avec des trucs super, mon mail c'est parici-les-économies@radiofrance.com.
0: Merci beaucoup Valère, on vous met tous ces bons plans sur ici.fr, page parici-les-économies.
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0: À 5h15, une question, Cyril. Votre album Panini de la Coupe du Monde est-il rempli ?
3: Peu nombreux sont les collectionneurs capables de dire que leur album est plein, avec 48 équipes. Il y a près de 1000 autocollants à rassembler. Une quête compliquée, d'autant que beaucoup de magasins sont à court de pochettes de stickers. Alexandre Thibault.
8: À chaque fois qu'un client lui pose la question dans sa petite librairie,
9: est-ce que vous auriez des albums Panini, des albums d'images pour la prochaine Coupe du Monde ?
8: Samuel répond la même chose.
10: Non, malheureusement, non. Nous sommes en rupture.
8: Une situation qu'il vit depuis déjà une semaine.
2: C'est la rupture totale sur les autocollants. C'est rupture jusqu'à minimum mi-juin. Et bien déjà ce matin, il est moins entre 5 et 10. Déjà, il refuse depuis ce matin. Oui.
8: Une rupture dont il ne peut expliquer la cause, mais il constate un engouement et un nombre de ventes conséquents depuis leur sortie il y a un mois.
2: Alors juste les albums, je dirais une bonne trentaine ou quarantaine. Mais surtout les autocollants, ça se monte à quasiment 2000, je pense, pour l'instant.
8: Et ne plus avoir de stickers à mettre dans l'album, c'est ce qui arrive à Juliette, 11 ans, voilà. Au milieu de son salon.
10: Je le garde bien précieusement, c'est une photo des joueurs, c'est très important.
8: Elle étale toutes ses cartes classées par pays, par joueur et par doublon. Mais il lui en manque beaucoup. Alors pour continuer à remplir les cases et suivre les matchs à partir de jeudi avec son album sur les genoux, elle met toute la famille à contribution.
10: Il faut que mon papa, quand il rentre du travail, s'il y pense, il va dans un tabac et comme ça il m'en achète. Mon grand-père, il m'a envoyé les étiquettes aussi, de Nice pour Paris. Mon parrain, il est venu regarder la Ligue des Champions chez moi, du coup il m'en a acheté en même temps. Ma maman, elle m'en achète moins, mais je lui demande quand même de m'en acheter parce que c'est important.
8: Et dans les points de vente où Juliette en trouve ?
10: Eh bah, bien, au lieu d'en acheter 6 en une fois, bah, j'en achèterai plus en une fois, comme ça j'ai pas besoin d'en racheter.
8: Une quasi-chasse au trésor qui a un certain coût, plus de 150 euros ont déjà été dépensés dans sa collection. Pierrine, sa mère.
11: Les pochettes sont à 1,50€, donc ça semble raisonnable, c'est sur la durée. Que bon, on se rend compte que finalement ça coûte quand même un petit peu d'argent et puis elle utilise aussi son argent de poche pour ça.
8: Juliette espère rapidement un réapprovisionnement des magasins, mais elle est catégorique, elle n'arrêtera pas sa collection de cartes Panini tant qu'elle n'aura pas trouvé les 18 joueurs de l'équipe de France.
3: Alexandre Thibault, et pour ceux qui ne veulent pas attendre un réapprovisionnement, je sais que c'est votre cas Johan, votre collection est quasiment complète mais il vous manque quelques cartes, et bien il existe des groupe Facebook pour s'échanger les cartes entre particuliers, figurez-vous.
0: J'ai en double Kylian Mbappé, si vous voulez, non ? Ça vous intéresse ?
3: Oui, moi j'ai Olivier Griezmann en triple.
0: Formidable. Bon, ce soir sur France 3, retrouvez un homme que vous connaissez bien, qui se transforme en comédien. Michel Simès, le médecin préféré des Français, se glisse dans l'impôt d'un cuisinier. Dans le téléfilm C'est qui le chef ? Entre transmission, choc des générations et passion pour la pâtisserie, Michel Simès s'amuse à casser son image. On en parle dans les coulisses télé, mais avant Daily Cool, c'est Bonne AM sur votre radio ici. Bon réveil.

0: Bonnet, mais Dali Cool, 5h21, l'éphéméride de ce 9 juin. On souhaite une bonne fête aux Diane. C'est aujourd'hui l'anniversaire de Nathalie Portman, 45 ans, mais aussi du chanteur de Muse, 48 ans, pour Matthew Bellamy. Qui a annoncé d'ailleurs un nouvel album. Je pense qu'il y aura une tournée en Europe et notamment en France. On sait que le groupe Muse adore le public français. Tiens, dernier anniversaire ce matin pour un acteur, Johnny Depp. Il a 63 ans ce mardi. Et puis tiens, saviez-vous à quand remonte notre service postal en France? Est-ce que vous avez une petite idée?
1: Je pense que c'est très ancien, quelque chose comme 1850 peut-être.
0: Alors c'est même plus ancien que ça.
1: Oui.
0: C'était le 9 juin 1760.
1: Effectivement, c'est très
0: ouais,
1: avant la Révolution.
0: Exactement, la petite poste à Paris était lancée, création en fait d'un service de distribution rapide du courrier à l'intérieur de Paris, l'ancêtre donc direct de notre distribution postale urbaine moderne.
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0: On retrouve Patrice Gascoigne avec ses coulisses télé. Aujourd'hui, Patrice, vous êtes allé voir le héros du savoureux téléfilm de ce soir sur France 3, une personnalité qui va totalement nous surprendre dans son nouveau rôle.
3: Il a longtemps été le médecin préféré des Français, il s'appelle Michel Cymès. Et bien ce soir, dans une fiction, il va changer de peau.
4: Oh, la liberté d'expression alors?
5: Ça va, vous êtes bien exprimé là.
4: Ça va, j'allais pas laisser cette dinde dégommer ma cuisine sans rien dire non plus.
5: Alors cette dinde, c'est une nutritionniste réputée et vous l'avez fait pleurer en direct.
4: Oh, j'y peux rien si elle est fragile. Il faut choisir des invités plus solides aussi. Moi, quand j'avais 14 ans et que j'étais commis, j'en ai pris 100 fois plus dans la gueule et ça m'a pas tué.
5: Oui, mais c'était un autre siècle. Littéralement. Et être un vieux con ne vous donne pas le droit de maltraiter les gens.
4: Ok, laisse tomber, je parle pas aux assistantes de toute façon.
5: Je suis la productrice. Mais de toute façon, vous n'allez plus parler à grand monde parce que vous n'êtes pas prêt de revoir un plateau télé avant un petit moment.
3: Ce chef qui vient de signer son arrêt de mort médiatique, c'est Étienne Barbier, incarné par Michel Cymès, qui se régale à jouer ce chef imbuvable dans la fiction à voir ce soir sur France 3. C'est qui le chef? Parce que ce personnage égocentrique et vaniteux, pour s'en sortir, va devoir accepter de travailler dans l'ombre d'une jeune influenceuse culinaire qui galère à lancer son premier restaurant. Dites-moi Michel Cymès, je me souviens d'une interview où vous me disiez ne vouloir jouer que des rôles de médecin, et là, vous voilà dans la peau d'un grand chef.
6: Ouais, mais à l'époque où vous m'aviez interviewé, mon cher Patrice, je faisais ça parce que j'étais médecin à l'hôpital, je continuais à consulter, et que j'avais toujours dit que je voulais rester médecin parce que si un de mes patients me voyait à la télé dans un téléfilm, dans le rôle d'un proxénète, et que le lendemain matin je lui annonçais à l'hôpital une maladie, ça pouvait poser problème en termes de crédibilité. Et donc je faisais très très attention à mon image de médecin auprès de mes patients. Aujourd'hui, je ne consulte plus, je suis à la retraite et donc je m'autorise tout. Donc on m'a proposé ce rôle de cuisinier, de chef puant, ça m'a beaucoup fait rire.
3: Alors ce personnage d'Étienne Barbier, c'est un chef médiatique, un énorme melon. On est entre nous Michel, vous avez pensé à qui pour vous inspirer de ce personnage?
6: Je vais vous faire marrer, mais je n'ai pas pensé à des chefs parce que finalement je connais très peu de chefs qui ont le melon. Ceux que j'ai la chance de connaître sont hyper sympas. En revanche, des gens comme ça, j'en ai croisé dans ma carrière de médecin. Des chefs de service qui sont puants, insupportables, qui envoient balader tout le monde, j'en ai connu. Donc si j'ai dû m'inspirer de quelqu'un, c'est plutôt... Ouais.
3: Michel Cymès dans ce téléfilm cuisiné et relevé comme on aime. Je valide ce plat, c'est qui le chef servi ce soir sur France 3. Et je repasse à table demain pour de nouvelles coulisses télé.
0: Merci Patrice Gascoigne. 5h24, parlons mariage, c'est la saison en ce moment, peut-être le vôtre aussi bientôt. Savez-vous que la robe de mariée est une invention moderne? Avant la robe blanche, il y avait un tout autre vêtement. Lequel?
1: Ouais, c'est une bonne question, je ne sais pas du tout.
0: On voit ça avec Stéphane Bern, mais avant Direction la Lune et Christophe Maé. Bon réveil. Elle.

0: La Lune, Christophe Maé, 5h28. Un peu d'histoire avant l'actu. Stéphane Bern, ce matin, on voyage au temps où les mariés ne portaient pas de robe blanche.
1: Se marier en princesse, très récent. Pendant des siècles, on se mariait surtout avec ce qu'on avait dans l'armoire. À condition encore d'avoir une armoire. France, 17e siècle. Un mariage de village sans wedding planner. Pas de boutique spécialisée, pas d'essayage, pas de traîne de 3 mètres ou de vendeuse commissionnée qui vous dit « Celle-là est faite pour vous ». La mariée s'habille simplement avec sa plus belle robe. Car à l'époque, un vêtement coûte une fortune. On ne l'achète pas pour un jour. On le porte, on le raccommode, on le transforme, parfois toute une vie. Alors le jour du mariage, on fait au mieux. On choisit ce qu'on a de plus beau. Ou de moins pire. Objectif, être présentable.
2: Oh là là là là, ça va pas du tout.
1: Et c'est presque jamais blanc. Le blanc, c'est salissant et difficile à entretenir. On préfère des couleurs solides. Rouge, bleu, brun ou noir. Pratique. Mariage le matin, enterrement l'après-midi, on optimise. Dans certaines régions, la tenue inclut même un tablier.
3: Attendez de voir d'abord un coup de feu dans un grand restaurant. Il y en a beaucoup qui rendent leur tablier en pleurant.
1: Non pas une fantaisie symbolique, mais un détail très concret. C'est une pièce normale du costume féminin. On ne va pas l'enlever juste parce qu'on se marie. Le romantisme, c'est bien, mais la soupe, elle ne va pas se faire toute seule non plus.
4: Il n'y a pas écrit Bécasse ici.
1: Il faut attendre le 19e siècle pour que tout bascule. En 1840, en Grande-Bretagne, la reine Victoria se marie en blanc. L'image circule, la tendance suit, et elle devient la première influenceuse mode de l'histoire. Peu à peu, l'idée s'impose, une robe unique, spectaculaire, et parfaitement inutile après. Désormais, la robe de mariée est faite pour une journée, alors que pendant longtemps, elle était faite pour la vie. Et si le mariage dure plus longtemps que la robe, c'est déjà pas si mal.
0: Merci beaucoup Stéphane Bern pour ce voyage dans le temps. 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Nous sommes le mardi 9 juin, il est 5h30. Toute l'actualité en France et dans le monde, c'est le 90 secondes avec vous Cyril Ardo.
5: Des mobilisations à Besançon, Strasbourg, Paris, Lyon ou Limoges, dans 150 villes françaises au total. Des milliers de personnes rassemblées hier soir après l'affaire Liana pour rendre hommage à la collégienne et dénoncer les dysfonctionnements de la justice. Il faut absolument tout remettre à plat pour que plus jamais une telle catastrophe judiciaire ne se reproduise. C'est ce qu'a estimé le plus haut procureur de France, Rémi Hetz, invité hier soir du journal de France 2. Les accompagnants d'élèves en situation de handicap se mobilisent aujourd'hui à travers toute la France. Ces AESH réclament de meilleurs salaires, mais aussi le statut de fonctionnaire. Ils sont aujourd'hui contractuels. Le gouvernement n'envisage à ce stade de titulariser que 10 à 20% d'entre eux. La colère aussi des salariés de la SNCF, mobilisés ce soir dès 20h et demain pour de meilleurs salaires et pour dénoncer le climat social au sein de l'entreprise, avec 13 suicides depuis janvier. Trafic fortement perturbé pour les TER. Un TGV sur 3 et un intercité sur 2 seront à l'arrêt selon les prévisions. 16 personnes mises en examen à Nancy, soupçonnées de faire partie d'un réseau de vol de câbles en cuivre au préjudice d'Orange. 500 tonnes ont été dérobées dans le Grand Est, en Île-de-France, en Normandie et en Bretagne pour une valeur de plus de 2,5 millions d'euros. Et puis, on aura besoin d'un Michael Olise à ce niveau, dit le sélectionneur de l'équipe de France de foot, Didier Deschamps, après le triplé de l'attaquant hier soir face à l'Irlande du Nord. Victoire 3-1, rassurante à une semaine du premier match des Français au Mondial.
0: Des milliers de personnes mobilisées donc à travers toute la France hier soir après l'affaire Liana.
5: Et ce matin, Sébastien Lecornu réunit ses 5 ministres de l'Intérieur, de la Justice, de l'Éducation nationale, de la Santé et de l'Égalité femmes-hommes. Le Premier ministre leur demande de réfléchir à des mesures concrètes autour de la protection de l'enfance. La présidente de l'Assemblée nationale, elle, Yael Braun-Pivet, veut quant à elle l'inscription en juillet ou en septembre d'une proposition de loi sur les violences sexistes et sexuelles, un texte déposé en novembre. Elia Bergel, les députés veulent apporter des solutions pour que ces drames ne se reproduisent plus.
6: C'est le but de cette loi transpartisane. Dans les tuyaux depuis novembre dernier, un texte pour répondre à la colère, estime le député centriste indépendant du Gers, David Topiak. C'est dans son département que le corps de Liana a été retrouvé.
7: Il y a une colère profonde, mais cette colère profonde, elle demande la vérité, elle demande de l'action. Elle demande que chacun prenne ses responsabilités.
6: Car la réponse de l'État est largement insuffisante pour le moment, s'indigne le député écologiste Arnaud Bonnet.
4: Nous ne pouvons plus nous satisfaire, et c'est ce que nous faisons en travaillant au fond, de petites avancées. Les autres pays nous surnomment Pédoland.
6: Émotion partagée chez les macronistes également. Le député Guillaume Gouffier-Valente demande plus de moyens pour la justice.
8: Des efforts budgétaires extraordinaires, nous sommes capables de le faire dans le secteur de la défense. Nous devrions être en capacité de le faire dans notre pays.
6: La proposition de loi intégrale contre les violences faites aux femmes et aux enfants, soutenue par la quasi-totalité de l'hémicycle, porte entre autres la création de juridictions spécialisées, la suppression des alternatives aux poursuites pour les auteurs de violences sexuelles, ou encore la mise en place d'un parcours de soins spécifique pour les enfants victimes.
5: Explication d'Elia Bergel sur votre radio locale ici. Un coup d'œil sur le ciel, et c'est le retour des nuages, Yann Guérin.
0: Ouais, des Pyrénées aux régions de l'Est, les nuages l'emportent ce matin. Des pluies qui résistent dans le sud-ouest et des Alpes jusqu'au sud-Alsace. Cet après-midi, le ciel s'éclaircit, mais ça va rester encombré sur le relief avec des averses, notamment sur les Pyrénées. En allant vers le nord-ouest, les éclaircies sont belles ce matin, mais les nuages plus nombreux près des côtes avec des averses qui s'étendront du nord-ouest jusqu'au nord de la Seine cet après-midi. Sur ces régions, le vent peut atteindre les 50 km/h sur les côtes. En Méditerranée, le soleil domine, parfois voilé, avec du vent jusqu'à 60 km/h. Côté Mercure, à Nantes ce matin, 10 degrés relevés. À Paris, Cherbourg, Quimper et Orléans, 11. Nous avons à Bordeaux et Clermont-Ferrand, 14. 16 à Toulouse, 21 à Ajaccio. Vos messages aussi sur la page Facebook ici. Sébastien qui est à Arnes, c'est près de Lens, a relevé 10 degrés 4. On a 13 à Aix-en-Othe, c'est dans le département de l'Aube. Merci Michel. Même température, tiens, à Urune, dans le Pays Basque, on salue Marie-Laure. Idem en Corrèze, merci Paul. Et puis 15 degrés 3, ça c'est à Mulhouse. Et on salue Kevin. Pour les maximales, de 15 à 18 près de la Manche, 18 à 23 degrés ailleurs et jusqu'à 30 dans le sud-est.
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0: Très bon réveil, heureux de vous savoir avec nous à 5h35. Elle a annoncé de nouvelles dates de concert en France, à Paris, la Défense Arena, ce sera pour 2027. Mais Céline Dion est déjà sur votre radio ici, on l'écoute avec le ballet.

0: Céline Dion et le ballet. Céline Dion qui a annoncé donc de nouvelles dates en 2027. Ce sera du 8 au 29 mai 2027 à Paris, La Défense Arena.
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0: Info, musique, bonne humeur dès le réveil et une mise en garde aussi dans votre rendez-vous, c'est pas vrai?
3: Non, l'intelligence artificielle ne permet pas à WhatsApp de récupérer nos informations personnelles sur nos téléphones. Décryptage avec Aude Razo dans 5 minutes.
0: Côté musique, on a le son parfait pour vous motiver dès le réveil. Survivor, Eye of the Tiger arrive avant 6h, le temps de retrouver Elisabeth qui nous appelle depuis le Pas-de-Calais. Bonjour Elisabeth.
3: Bonjour Elisabeth.
4: Oui, bonjour.
0: Très heureux de vous accueillir de bon matin, 5h40, comment ça va ce matin?
4: Bien, écoutez, ça va très bien, je suis contente de vous entendre.
0: Bah, nous aussi, on est heureux de vous accueillir dans la grande famille ici. Quel est le programme ce mardi, Elisabeth?
4: Alors, en ce mardi, si le temps, la météo le permet, un petit peu de jardinage. Et puis, là, aujourd'hui, c'est une journée assez calme.
0: Bah, ça fait du bien aussi de prendre ces petits moments pour soi. Elisabeth,
4: oui,
0: je découvre que vous aimez voyager. Et il y a un voyage qui vous a marqué, c'est aux États-Unis.
4: Oui, effectivement. Mais bon, comme je le dis souvent, c'est un voyage qui m'a marqué par son originalité, par le fait que ce soit si grand, c'est tellement immense, c'est tellement différent de tout ce qu'on connaît. Mais il y a beaucoup d'autres voyages que j'ai beaucoup appréciés aussi.
0: Et où est-ce que vous étiez aux États-Unis?
4: Alors, Los Angeles, San Diego et Las Vegas.
0: J'avais fait toute la côte ouest en remontant jusqu'à Las Vegas, donc.
4: C'est ça, oui. À travers le désert, c'est assez impressionnant.
0: Ah bah franchement, je vous rejoins. C'est vrai que c'est assez majestueux. Il y a des paysages somptueux, en tout cas en Californie. Et c'est une terre magnifique, on est bien d'accord. J'ai pu aussi réaliser des voyages là-bas. Et franchement, on s'y sent très bien.
3: C'est vrai que vous
0: bien.
3: Êtes un grand fan des États-Unis, Johan. Les gens ne le savent pas assez.
0: Elisabeth, on partira ensemble la prochaine fois. Ouais. Vous voyez, ça vous va?
4: Oh.
0: On fait ça, on va organiser ça. Bon, en attendant, nous ce matin, puisque vous aimez voyager, on vous offre un exemplaire du guide de voyage Michelin qui fête ses 100 ans parce qu'il y a aussi de très jolis paysages à découvrir chez nous en France.
4: Oh, mais j'adore la France. Moi, je pense que il faut qu'on réalise que la France est vraiment un pays merveilleux.
0: Ça, c'est vrai.
4: Et le guide Michelin, alors là, je suis super contente parce que c'est vraiment une institution et ce guide vert, là, il m'a suivi souvent.
0: Ah, c'est génial. Et vous savez quoi, il arrivera très bientôt chez vous dans le Pas-de-Calais. Elisabeth, on vous embrasse. On vous embrasse bien fort et on vous souhaite une belle journée. À très bientôt.
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0: C'est pas vrai. Le rendez-vous anti-arnaque, Aude Razo. Question, faut-il renforcer nos paramètres de confidentialité sur WhatsApp? Parce que des messages d'alerte tournent beaucoup en ce moment sur la messagerie et ils sont faux.
7: Effectivement, ce message qui fait peur, des collègues à moi l'ont vu passer dans des groupes WhatsApp professionnels qu'on a entre nous à la radio. Vous pouvez aussi tout à fait le recevoir dans le groupe que votre tata a créé pour l'anniversaire surprise du petit cousin. Que dit-il? Que l'intelligence artificielle utilisée par WhatsApp a désormais accès à toutes nos conversations. Que l'IA peut même récupérer les informations personnelles qu'il y a sur nos téléphones. Pour éviter ça, les administrateurs, ceux qui gèrent les groupes WhatsApp, sont invité dans ce message à changer de toute urgence les paramètres de confidentialité des conversations.
0: Et donc, cette alerte est une fausse alerte, c'est ça?
7: Voilà, c'est pas vrai, tout simplement. Et n'en voulez pas à votre collègue, votre ami, votre sœur qui vous a envoyé ça. La personne est de bonne foi et pense sincèrement rendre service. Mais l'intelligence artificielle sur WhatsApp n'a pas accès à nos conversations. Cette IA, en fait, c'est la petite fleur violette que vous avez en bas à droite. Elle s'appelle Meta AI, Meta AI. C'est un robot avec qui vous pouvez discuter. Vous pouvez lui demander à peu près n'importe quoi, hein, la météo ou les dates des matchs au Mondial de foot, par exemple. Mais il a uniquement accès aux informations que vous lui donnez quand vous discutez avec lui. C'est tout. Alors, si vous voulez changer les paramètres de confidentialité, faites-le. Si ça peut vous rassurer, vous allez juste empêcher l'utilisation de l'IA dans la conversation. Mais méfiez-vous quand même des messages effrayants qui circulent là, comme ça, en boucle, sur WhatsApp, sur Facebook. Ils sont souvent faux. Et si c'est un inconnu qui vous envoie ce message, méfiez-vous encore plus. Il peut très bien profiter de votre méconnaissance pour vous faire faire n'importe quoi et accéder, lui, à votre compte WhatsApp.
0: Merci beaucoup, Aude Razzeau, pour cette chronique à retrouver sur ici.fr, page C'est pas vrai. 5h45, voici Jack et Carla avec la recette sur votre radio ici.

0: La recette, Jack et Carla. Tiens, savez-vous que certains parfums, certaines crèmes pour votre corps sont bourrés de perturbateurs endocriniens? Quelle est la situation très concrètement et comment y remédier surtout? On voit ça avec le magazine Top Santé. On se retrouve dans moins de 2 minutes. Chaque matin sur votre radio ici, on parle de ce qui fait votre quotidien, l'actualité qui marque votre journée, c'est avec l'équipe d'ici matin. Bonjour.
1: Bonjour Johan et bonjour Maïwenn Bordron.
2: Bonjour Gauthier, bonjour à tous.
1: Dans l'actu, de nombreux rassemblements en hommage à Liana.
2: Oui, hier soir, 160 rassemblements ont été organisés un peu partout en France. À Laval, une manifestation était organisée devant le tribunal judiciaire. Des rassemblements pour en fait rendre hommage d'abord à cette collégienne de 11 ans dont le corps a été découvert jeudi dernier dans le Gers. Son meurtrier présumé est un homme de 41 ans qui était visé par une plainte pour viol sur mineur, mais il n'a jamais été entendu par les enquêteurs. Alors de nombreuses associations dénoncent aujourd'hui le dysfonctionnement de la justice et c'est pour cette raison que ces rassemblements étaient organisés. On entendra la colère de nombreux Lavallois. Ils étaient une centaine environ rassemblés hier devant le tribunal.
1: On y reviendra dans 10 minutes. Il ne fait pas chaud ce matin. Prévoyez une petite laine supplémentaire parce que 7 à 8 degrés, c'est plus froid que les matins précédents. Vous pourrez nous le confirmer au 02 43 67 11 11. On arrivera aux 18, 19 degrés pour les maximales. Du soleil ce matin, des nuages et un peu de pluie cet après-midi. On fera un point un peu plus en détail après les infos de 6 heures. Et puis pour se réveiller en musique, on peut compter sur qui? Sur Daniel Balavoine. Le chanteur Daniel Balavoine, ce sera dans le prochain quart d'heure. Rendez-vous avec toute l'équipe d'ici matin pour démarrer ce mardi 9 juin dans une dizaine de minutes. A tout de suite.
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0: 5h49, la une de la presse.
4: Perturbateurs endocriniens, quels effets sur notre peau? C'est le sujet que développe le magazine Top Santé dans son nouveau numéro.
0: On le décrypte avec la journaliste Elia Hakimi. Bonjour Elia.
5: Alors un perturbateur endocrinien, c'est une substance chimique capable d'interférer avec le fonctionnement normal de notre système hormonal endocrinien. Alors les hormones, c'est quoi? Ce sont de véritables messagers chimiques. En fait, les hormones, elles circulent dans le sang. Elles régulent des fonctions essentielles qu'on connaît bien, la croissance, le métabolisme, la reproduction, le stress, le sommeil, par exemple. Quand ce système est perturbé, les effets peuvent être multiples, y compris au niveau de la peau.
0: Mais attendez, parce qu'ils peuvent perturber le système endocrinien, mais de quelle manière ?
5: En fait, les perturbateurs endocriniens peuvent imiter une hormone naturelle, ils peuvent bloquer un récepteur hormonal, ils peuvent aussi modifier la production ou dégrader en fait des hormones. Ce qu'on sait, c'est qu'en fait la peau, contrairement aux idées reçues, n'est pas une barrière totalement imperméable. En fait, la peau, c'est une porte d'entrée, un lieu d'accumulation, une cible directe de ces perturbateurs endocriniens. Qui vont agir directement en fait sur les cellules cutanées via des récepteurs hormonaux présents dans la peau, traverser la barrière cutanée et s'accumuler dans les tissus, voire même passer dans la circulation sanguine.
0: D'accord, mais quels sont les perturbateurs endocriniens auxquels notre peau est le plus exposée ?
5: Parmi les plus incriminés, on peut par exemple citer quelques molécules qui sont bien connues, les bisphénols ou les phtalates, qui sont présents dans les plastiques ou dans les parfums. On a aussi des conservateurs, comme les parabènes, on en a dans des crèmes, dans des cosmétiques notamment. Il y a certains filtres solaires, comme l'octocrylène, les benzophénones, des antibactériens aussi, comme le triclosan ou le tricocarban, et aussi les polluants organiques persistants. Vous savez, c'est des substances qui sont interdites aujourd'hui, mais qui sont encore présentes malheureusement dans l'environnement.
0: Ouais. Là, c'est le constat, mais comment est-ce qu'on fait pour justement éviter cette exposition aux perturbateurs endocriniens?
5: Alors, c'est une très très bonne question, parce qu'en fait, côté cosmétique notamment, côté produit, de façon générale, il n'y a pas de label officiel sans PE.
0: Oui.
5: Donc en fait, c'est aux consommateurs d'être vigilants. La règle d'or, c'est quoi? C'est la simplicité. Il faut limiter le nombre de produits qu'on utilise sur la peau. Vous savez, il y a pas mal de femmes, notamment des adolescentes, là, avec la mode un peu de la skincare, qui ont tendance à superposer plein de produits sur leur peau. Alors ça, c'est vraiment ce qu'il faut pas faire. Il faut être le plus simple possible côté produit que l'on utilise sur la peau, ne pas en mettre trop. Par ailleurs, il faut privilégier des formules courtes. Hein. C'est un peu comme les aliments. Moins il y a d'ingrédients, plus on est sûr que le produit est safe, sain, sans perturbateurs endocriniens. Ensuite, dans la mesure du possible, on va préférer les produits rincés, hein, comme les shampoings, les mousses, pas des choses qu'on laisse trop sur son cuir chevelu, trop sur sa peau. Et aussi, bien évidemment, il faut être très vigilant chez les nourrissons, les femmes enceintes, les personnes qui ont des peaux lésées, hein, parce qu'on sait que les perturbateurs endocriniens vont favoriser l'acné, l'eczéma, aggraver un psoriasis, la rosacée. Et puis évidemment, quand on a quand on suspecte en fait une maladie de peau liée à un produit, on consulte son médecin généraliste ou son dermatologue.
0: Eli Hakimi, merci de votre présence. Précieux conseil à lire dans le en détail dans le dernier numéro du magazine Top Santé qui est à la une des kiosques. 5h53. Savez-vous ce qu'est le cheerleading ?
4: C'est Pom Pom Girl ?
0: Ouais, spectacle très apprécié de gym, de danse mêlée avant les grandes compétitions de sport. Ça vient des États-Unis, ça se développe d'ailleurs chez nous en France. On voit ça avec Muriel Jordan. Mais avant, pour s'entraîner, rien de mieux que Survivor, Eye of the Tiger. Très bon réveil. Bon mardi.

0: Survivor, Eye of the Tiger, 5h56, chaque jour Muriel Jourdan nous parle d'un phénomène de société, d'une tendance qui raconte notre monde. Et Muriel, ce matin, on s'intéresse au succès du cheerleading.
1: Ah oui, venez, on s'imagine quelques instants devenir ces athlètes gymnastes qui font des pyramides humaines. Le cheerleading donne envie de devenir la star du lycée. Après les cours, on enfile son short à paillettes et on se fait des sauts à plusieurs mètres du sol, des figures de gymnastes, des acrobaties pour encourager une équipe de sport. Aïe, oulala, ouais mes reins. Non mais j'ai plus l'âge moi pour ça. Les cheerleaders, ce sont de vrais athlètes de haut niveau et ne les confondez surtout pas avec ça. On est loin maintenant du côté pom-pom girl. Au début, le cheerleading, c'est une tradition américaine de la fin du 19e siècle pour encourager les équipes de football américain. D'ailleurs, cette pratique est inculquée aux États-Unis dès l'école primaire. Et depuis quelques années, cette discipline sportive est devenue très tendance en France. Surtout depuis la sortie de la série documentaire Cheer sur Netflix il y a 6 ans. Un des plus gros phénomènes télé de l'année 2020. Le cheerleading, c'est quoi? Est-ce que c'est être pom-pom girl? Est-ce que c'est juste assurer l'ambiance au bord des terrains de foot? Eh bien, je mène ma petite enquête et contacte Victoire, une des coachs de la section cheerleading de l'ASPTT Orléans, avec ses près de 70 licenciés. Section qui se rendra à Lisbonne les 20 et 21 juin prochains pour un championnat très important en Europe.
2: C'est vraiment deux sports qui sont bien distincts. Sur le pom-pom girl, on va plus être de la chorégraphie, de la danse. Le cheerleading, on va plutôt être sur des sports qui sont acrobatiques, des portées, avec des passes de tumbling, salto, flip, etc.
1: Donc devenir cheerleader, c'est pas juste de la danse avec des pompons, c'est pas non plus être populaire au lycée comme dans les films américains. C'est un sport en pleine expansion et qui, comme le vin, se bonifie avec les années, avec un nombre de licenciés en hausse partout en France et des compétitions de plus en plus fréquentes.
3: Et Muriel, le cheerleading n'est donc plus seulement le symbole de la culture universitaire américaine, mais en France, cette discipline souffre encore des clichés.
1: Et oui, parce que comme la discipline mélange danse, gymnastique et acrobatie, forcément, elle passe un peu pour un sport de filles. C'est pourtant loin d'être le cas, explique Victoire, coach cheerleader à Orléans.
2: On a aussi des catégories qui sont mixtes et dans les plus grosses équipes françaises ou aux États-Unis, sur ces équipes mixtes, on a 50% d'hommes et 50% de femmes. Donc plutôt avec les femmes en l'air, les flyers et les hommes en bas qui portent.
1: Et preuve que cette discipline va encore nous offrir des émotions en France, et ben au dernier championnat du monde de cheerleading fin avril dernier, qui se sont tenus à Orlando aux États-Unis, c'est une Vendéenne qui a remporté la médaille de bronze. Bref, le cheerleading devient tendance en France. Par contre, si vous comptez vous y mettre, allez-y quand même mollo au début, hein, pour les reins et tout, histoire d'éviter de tomber dans les pom-poms.
0: Merci Muriel. Est-ce que l'équipe d'ici matin serait partante pour intégrer notre team? N'hésitez pas à postuler, les amis. Très bon mardi à vous.
4: Oui, alors je pense qu'il faut qu'on bosse encore les jeux de mots, mais on va y travailler. Bonjour Maïwenn Bordon.
5: Pam pam pam pam. Bonjour à tous.
4: Ah oui, on peut faire du Beethoven en pom pom pom pom. Pom pom pom pom.
5: C'est pas mal du Beethoven revisité. Ouais,
4: exactement. Ewen Canivet réalise l'émission. Bonjour Ewen.
6: Bonjour à tous.
4: Et Christelle Letièque vous accueille au téléphone. Bonjour Christelle.
7: Bonjour Gauthier, bonjour à tous.
4: Alors on recherche le nom d'un festival mayennais avec dedans le nom d'un animal et une saison.
7: Alors je cherche un singe en été, pardon.
4: Oui. Et d'ailleurs on vous offrira vos invitations. On jouera ensemble d'ici 20 petites minutes. Bon début de journée.
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4: Vous écoutez Ici Mayenne, il est 6h, bienvenue. Plus de 160 rassemblements dans toute la France hier soir pour rendre hommage à la petite Liana.
9: À Laval, une centaine de personnes s'est réunie devant le tribunal judiciaire. Beaucoup d'émotions parmi les manifestants après la mort de cette collégienne de 11 ans à Fleurance dans le Gers. De l'émotion et de la colère car le meurtrier présumé de l'adolescente était visé par une plainte pour viol sur mineur

0: Bien le maire de Florence, il faut que Liana, en fait, ne soit pas la goutte d'eau qui fasse déborder le vase, mais que ce soit la goutte d'eau qui fasse renverser le vase, quoi. Stop, stop, quoi. Nos enfants, nos petits-enfants, on est en train de les sacrifier. Enfin, moi, je suis très inquiète pour l'avenir.
1: Depuis la découverte du corps de Liana jeudi dernier, de nombreuses associations spécialisées dans la protection de l'enfance pointent du doigt le dysfonctionnement de la justice française. Face à ces critiques, le Premier ministre reçoit à 11h30 ce matin 5 de ses ministres, comme le ministre de l'Intérieur et de la Justice. Sébastien Lecornu veut prendre de nouvelles mesures pour protéger les enfants face aux violences sexuelles. Patrick Bruel, placé en garde à vue hier matin dans les locaux de la police judiciaire de Paris. Le chanteur est auditionné pour des faits d'agression sexuelle et de tentative de viol en 1997, en 2000 et en 2001. Sa garde à vue peut durer jusqu'à 48 heures selon le parquet de Nanterre. Face à ces accusations, Patrick Bruel a annulé sa tournée cet été. Son concert prévu le 3 octobre à Espace Mayenne à Laval reste maintenu pour le moment.
2: C'était l'une des promesses de campagne du maire de Laval, Florian Bercot.
1: La ville de Laval va passer de 10 à 20 policiers municipaux. La mesure a été adoptée lundi dernier en conseil municipal. La chef de file de l'opposition, Samia Soultani-Vigneron, s'est abstenue lors du vote. Pour l'ancienne candidate de la droite et du centre aux dernières élections municipales, la mairie de Laval ne va jamais réussir à recruter autant de policiers municipaux, car le salaire proposé notamment n'est pas assez attractif. On fera réagir ce matin l'adjoint à la sécurité à la mairie de Laval, Georges Oyo, et l'invité d'ici Mayenne à 7h47. Si vous comptez prendre le train demain, des perturbations sont à prévoir dans toute la France. 4 syndicats appellent à une grève de 24 heures pour réclamer notamment une hausse des salaires. Le trafic des TER sera très ralenti selon la SNCF, comme la ligne entre Laval et Rennes. La circulation des TGV sera également perturbée demain. Tous les détails sur cet appel à la grève à la SNCF sont à retrouver sur ici.fr.
2: Après 2 ans de travaux, un nouveau pôle culture jeunesse vient d'être inauguré à Lassay-les-Châteaux, dans le Nord-Mayenne.
1: Le Jardin Boréal, c'est son nom, est un bâtiment flambant neuf de 2000 mètres carrés. On y trouve à la fois une médiathèque, un espace jeune et un conservatoire. Tout est désormais regroupé dans un seul et même endroit, Gwendoline Langlois.
3: Dans le hall d'entrée, sur la gauche, une grande médiathèque baignée de lumière. Inès, 9 ans, est une grande lectrice. Elle connaît déjà le lieu comme sa poche.
4: Bah là, c'est mieux parce que on peut s'asseoir et lire. Là-bas, c'est bien vu qu'il y a des petits bureaux où on peut regarder si les livres sont disponibles ou pas.
3: En face de la bibliothèque, collé à l'entrée, l'espace jeune de la commune. Angèle est en 5e au collège de Lassay, juste à côté du Jardin Boréal.
5: Il y a une plus grande salle où est-ce qu'on peut faire des activités, plein de choses, des réunions. J'aime beaucoup.
3: Sur une table au fond du rez-de-chaussée, Joël, une retraitée du Hort, teste un jeu de société avant de l'emprunter.
6: La convivialité, elle est plus importante ici. Et puis tout est au rez-de-chaussée, pour ce qui est médiathèque.
3: Le premier étage est divisé en plusieurs salles pour le conservatoire de musique et de danse. Théa et Lilou sont très impressionnées par leur nouvelle classe.
7: Elle est plus belle, on se voit danser.
8: Il n'y avait pas de bijouterie. Il y avait
7: une grande scène avec des grands rideaux rouges. En fait, il y avait une sorte de bar. Du coup, on déposait nos affaires là. Et on montait les marches pour aller sur la scène, mais c'était pas pareil que là, quoi.
3: Leur prof de danse, Lucie, attendait ça depuis des années.
9: Nous aussi, professionnellement, on peut se voir ensemble, les collègues. Le théâtre était ailleurs, on était un peu dispatchés, que là, du coup, c'est quand même un lieu où on peut se croiser, se rencontrer, tout ça, donc ça change tout quand même.
3: Le dernier étage, la canopée, comprend une salle de spectacle et 2 balcons pour lire au soleil.
1: Le coût total de ce nouveau pôle culture et jeunesse de Mayenne Communauté, 6 500 000 euros. Ce Jardin Boréal est à voir en image sur notre site ici.fr. Un ancien entraîneur du SCO d'Angers va-t-il être choisi pour coacher les footballeurs du Stade Lavallois la saison prochaine? Stéphane Moulin a en tout cas rencontré le président du club mayennais vendredi dernier. Une information de nos confrères de l'équipe confirmée par ici Mayenne. D'autres candidats ont également été approchés pour remplacer Olivier Frappoli, dont le départ a été annoncé fin mai. À un peu plus d'une semaine de son entrée en lice en Coupe du Monde, l'équipe de France de football s'est imposée hier soir pour son dernier match de préparation. Les Bleus ont battu l'Irlande du Nord 3-1. La météo, Gauthier, est-ce qu'on va voir à nouveau la pluie comme hier?
2: Alors écoutez, pour votre menu, moi je vous propose, j'ai effectivement un peu de pluie, mais ça ce sera cet après-midi. On va démarrer d'abord avec un temps ensoleillé. C'est bien ça, oh, hein?
1: Ça alors? Oui. Qu'est-ce qu'il fait là?
2: Je sais pas.
1: Le soleil, il s'est perdu.
2: C'est ça, mais on l'accueille avec grand plaisir. Alors, il devrait pas rester trop longtemps non plus ce matin et dans l'après-midi, donc l'arrivée de quelques averses pour humidifier un petit peu tout ça. Un temps qui est frais ce matin, 7-8 degrés. Oui. vaut mieux prévoir un petit pull, hein, une petite veste et des températures maximales entre 18 et 19. On aura 18 à l'Huisserie dans l'agglo lavalloise, 19 à Cran dans le sud Mayenne. Toujours des travaux à Entrammes, ils vont continuer jusqu'à la fin du mois de juin. On est sur cette

0: Dax, Laval, Château-Gontier. Et la route est barrée dans les deux sens, uniquement entre 20h et 6h du matin.
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0: Mais oui, venez, vous allez voir, c'est bien ici. On vous accompagne en musique avec Daniel Balavoine.

0: Le chanteur, c'est Daniel Balavoine à 6h10.
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0: Bon mardi, nous sommes le 9 juin. On souhaite un bon anniversaire aujourd'hui à Monique Serre. Son nom vous dit rien, mais si, cherchez. C'est Barbara. Eh oui, Monique Serre qui avait choisi le nom de scène de Barbara. Elle est née un 9 juin en 1930 et elle nous a marqué de sa poésie et de ses chansons qui sont restées intemporelles. Barbara, née un 9 juin en 1930. On souhaite une bonne fête aux Diane, si vous en connaissez autour de vous. Pensez à elles, aujourd'hui c'est leur fête. Dans un instant, on vous emmène au jardin. On verra comment en terminer avec les pissenlits grâce aux bons conseils de notre expert. C'est dans quelques secondes.
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0: Bon mardi, il est 6h12. On a rendez-vous chaque matin au jardin avec Philippe Guiton. Bonjour Philippe.
6: Bonjour Gauthier, bonjour à tous.
0: Et vous n'êtes pas seul pour Nature et Jardin, parce que vous êtes avec notre expert de la Société d'horticulture de la Mayenne, Joseph Barret.
6: Bonjour Joseph.
7: Bonjour Philippe.
6: Il y a Gérard Delarchand qui nous a envoyé un petit WhatsApp, message par écrit. Il nous dit qu'il aimerait bien se débarrasser des pissenlits sur sa pelouse. Qu'est-ce que vous pouvez lui conseiller? Alors, il nous demande le nom d'un produit.
7: Non, toute utilisation de produits chimiques pour les jardiniers amateurs est complètement proscrite.
6: Bon, c'est clair? Là,
7: c'est clair. Non, il est hors de question d'installer...
6: Et c'est pour éviter de manger les pissenlits par la racine.
7: Voilà.
6: Soyons clairs.
7: Quelle sorte.
6: C'est ça.
7: La seule action qui est efficace, mais laborieuse, c'est l'arrachage manuel.
6: Ben, ouvre-la bien.
7: Et oui, donc procéder en période humide, lorsque le sol est encore facile à travailler, avec
6: Une gouge.
7: Une gouge, voilà.
6: Il y a des pinces automatiques qui sont pas mal aussi.
7: Oui,
6: hein.
7: Exactement, qu'on peut justement arracher. Alors par contre, ce qu'il faut surtout faire, c'est en préventif. Alors, en préventif, surtout conserver une tonte relativement haute de la pelouse.
6: Comme ça, la graine, elle va pas...
7: Exactement, à partir du moment où la pelouse est très dense, il n'y a plus de place pour accueillir les graines de pissenlit. Donc, ne pas tondre trop court. Essayez, par la fertilisation et l'entretien, avoir une densité de pelouse importante. Car il faut savoir que plus le sol est nu, plus c'est facile d'accueillir ses graines. Dans ces conditions-là, c'est plus compliqué de prospérer pour les graines de pissenlit. Donc par contre, si vraiment c'est trop envahi, eh bien il faut repartir à zéro, refaire une pelouse neuve. Et ce qui peut être intéressant, c'est de préparer la terre comme il faut, de faire un semis de seigle. Le seigle est une plante nettoyante, va participer à l'éradication des éventuelles racines de pissenlit qui pourraient encore rester dans le sol et avoir une pelouse propre. Et là, surtout, bien surveiller dès que vous apercevez
6: le moindre pissenlit. On lui coupe la tête.
7: Le plus tôt possible.
6: Voilà.
7: On lui coupe
6: la
7: tête.
6: Merci Joseph.
7: À bientôt.
6: Belle journée, à bientôt.
0: C'est noté pour ces conseils. Alors, si vous aussi vous avez des questions, que ce soit autour des pissenlits ou n'importe quelle autre plante, fleur, arbuste, vous avez l'application WhatsApp. C'est très simple. Le numéro, c'est toujours le même. Vous nous envoyez une petite photo avec votre question. Elle peut être aussi vocale, cette question. 02 02 43 67 11 11. Allez, 6h15, on va retrouver les frères Hanson. Souvenez-vous, oh, c'était il y a une bonne vingtaine d'années ça. Et puis, juste après, on ira au bord de l'eau taquiner le poisson pour une petite partie de pêche dans le sud Mayenne. C'est dans 4 minutes. Allez, c'est parti.

0: on chantait les tubes des Spice Girls. Pendant ce temps, trois frangins âgés de 12 à 15 ans avec M-Bob, c'était les Hanson à 6h20. Bonjour, nous venons à votre rencontre avec les gens d'ici, au micro de Benoît Thérèse. Vous partagez un petit moment de votre quotidien. Ce matin, nous rencontrons un pêcheur du Maine-et-Loire sur les bords de la Mayenne à Dent.
1: J'ai quatre flotteurs et une opposée parce qu'avec ma femme, on a tous les deux le permis. Et ça nous permet de pêcher autant dans le Maine-et-Loire que dans la Mayenne à Sainte-Canne. Parce que moi, j'ai pris mon permis dans la Mayenne et ma femme, elle a pris le permis dans le Maine-et-Loire.
2: J'ai l'impression que c'est vraiment quelque chose de sérieux pour vous, la pêche, hein, parce qu'effectivement, vous avez un sacré équipement. Comment ça se fait que vous aimez ça?
1: Bah, moi, je suis tombé dedans étant petit, parce que moi, j'ai mon père, il m'emmenait directement à la pêche quand on était enfant. Donc, moi, après, j'y allais directement en vélo ou en mobylette. Et maintenant, j'ai 46 ans, donc ça fait déjà beaucoup d'années que je pêche.
2: Et donc, vous continuez à y aller. Qu'est-ce que ça vous procure comme bonheur?
1: Bah, ce que ça me procure, c'est l'espace détente, et puis ça mord pas. Bon, bah, quand ça mord, c'est l'idéal, mais après, c'est passer du temps, profiter du soleil, et ça permet de penser à autre chose.
2: Aujourd'hui, ça mord ou ça mord pas?
1: Ça mord.
2: Ah, bah, on est content. Comment vous appelez? Quel est votre prénom?
1: Moi, Nicolas.
2: Qu'est-ce qu'on peut pêcher alors, Nicolas, dans la Mayenne?
1: Bah, ce qu'il y a, c'est qu'on trouve du brochet, du cendre, de la perche. Du silure.
2: C'est énorme ça, les silures.
1: Oui, bah, j'en ai déjà sorti un du bord d'1m80.
2: Oh.
1: Mais avec un bon trois quarts d'heure de combat du bord, donc on s'amuse un petit peu.
2: Bon, bah, je vous souhaite une bonne pêche. Pourvu que ça continue à mordre comme c'est le cas pour vous depuis le début de la journée. Belle journée.
1: Merci. Alors, vous aussi.
0: Couvrez-vous hein, si vous allez pêcher ce matin, parce que 7 à 9 degrés, c'est pas chaud. 7 à Évron, 9 à Cran dans le sud Mayenne. Vous pouvez nous envoyer vos petits messages météo grâce à l'application WhatsApp 02 43 67 11 11. L'artiste que vous entendez s'appelle Kalika. Elle sera le 26 juin prochain dans le parc du Château de Mayenne à l'occasion du festival Un Saint-Jean d'été qui est de retour. Et ça tombe bien parce que j'ai des places pour vous. Grâce à la boîte à questions, je pioche tout de suite une question. Hop, question en lien avec le château de Mayenne qui trône dans ce parc à Mayenne, là où se déroulera donc un Saint-Jean en été. Pendant 2 jours, de nombreux artistes seront à découvrir le vendredi 26, le samedi 27 juin. Vos invitations donc pour le vendredi 26 à gagner tout de suite. Dites-moi, quelle était la fonction du château de Mayenne avant d'être vendu à la ville de Mayenne en 1936. Est-ce que c'était une prison, un hôtel ou une discothèque? Le château de Mayenne, avant d'être vendu à la ville de Mayenne, c'était une prison, une discothèque ou un hôtel? Vous avez la bonne réponse. Appelez-nous maintenant et vous pourrez assister à ce festival Un Saint-Jean d'été, la soirée du vendredi 26 juin 02 43 67 11 11. Et tout de suite, passez Benabar.
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0: Quoi qu'on dise, le nouveau titre de Benabar à 6h26. Affirmez-vous les scorpions, mais allez-y, mais n'ayez pas peur. On aura tous les détails avec l'horoscope et Catherine Viguier dans quelques secondes. Et toute l'actu locale, c'est dans 4 minutes.
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0: Ici matin, 6h27. On recherchait la fonction du château de Mayenne avant qu'il soit vendu à la ville de Mayenne en 1936. Est-ce que c'était un donjon, une discothèque ou un hôtel? Philippe de Cosselvivien nous a donné la bonne réponse. La bonne réponse est prison. Ah ouais, c'était une prison, le château de Mayenne. Et Philippe remporte ses invitations pour un singe en été, le festival de retour dans le parc du château à Mayenne le 26 juin prochain. Et bonjour Catherine Viguier.
9: Bonjour Gauthier.
0: Ça bouge dans le ciel aujourd'hui?
9: Oui, et il faut éviter de tout vouloir tout de suite. Bélier, en journée, il est préférable de rester tranquille, mais en soirée, vous serez au premier plan. Taureau, profitez des bonnes attentions que l'on vous porte, de plus c'est mérité. Gémeaux, l'attente d'une réponse, d'un travail est possible et elle pourrait vous parvenir aujourd'hui. Cancer, la journée est belle, dépaysante et en soirée c'est plus tendu. Lion, vous êtes dans l'introspection en première partie de journée mais ensuite en super forme. Vierge, si vous souhaitez régler un souci relationnel, cela se fait en journée. En soirée, autre ambiance. Balance, vous pouvez vous concentrer sur les autres dès ce soir. Auparavant, vous serez un peu en retrait. Scorpion, on vous invite à vous affirmer, ce qui ne sera pas un problème. Mais en soirée, besoin de repos. Sagittaire, vous vous sentirez mieux si vous dialoguez avec celui ou celle qui vous pose problème. Capricorne, un voyage, une évasion vous vont bien. Et au fil des heures, vous êtes tenu d'être plus concentré. Verseau, une journée qui va crescendo vers du mieux, du meilleur, soyez confiant. Poisson, ce soir, vous aurez franchi un cap, libéré d'un poids et fier de vous. Et pour nous tous, l'entraide qui donne envie d'aller de l'avant.
0: Ah bah c'est le plus important, entraidons-nous et réécoutons et partageons l'horoscope depuis notre site ici.fr et l'appli ici.
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0: Bonjour, toute l'équipe d'ici matin est là pour vous accompagner en ce mardi matin. Pour vous informer, c'est Maïwenn Bordron. Bonjour Maïwenn.
10: Bonjour Gauthier, bonjour à tous.
0: Dans 10 minutes, nous rencontrerons une championne mayennaise de tennis de table. Et elle va tirer sa révérence chez nous en Mayenne.
10: Mais c'est une référence.
0: Oui, dans le domaine, absolument. À l'occasion des championnats de France de tennis de table, on en parlera dans 10 petites minutes. Et puis dans un instant, Maïwenn Bordron, il y aura l'info d'ici.
10: Direction la Sarthe, près du Mans exactement, où se trouve le pôle régional du handicap. Il est confronté à de nombreuses demandes de prise en charge de fauteuils roulants. En fait, après une réforme du gouvernement, le fauteuil roulant est entièrement remboursé. Et donc, il y a de nombreuses demandes difficiles d'y faire face pour ce pôle régional. On l'entendra.
0: Ouais, juste après l'info, en 90 secondes, Cyril Ardo-Rodon.
11: Les suites de l'affaire Liana. Le Premier ministre Sébastien Lecornu réunit ses ministres de l'Intérieur, de la Justice, de la Santé, de l'Éducation et de l'Égalité femmes-hommes ce matin. Il leur demande d'examiner, d'arbitrer de nouvelles mesures concrètes pour protéger les enfants. Par ailleurs, le garde des Sceaux et le ministre de l'Intérieur, Gérald Darmanin et Laurent Nunez, sont auditionnés ce matin par la Commission des lois du Sénat. Des milliers de personnes mobilisées hier soir à travers tout le pays, au Mans, à Limoges, Nîmes, Paris, Strasbourg ou Lyon, en hommage à Liana et pour dénoncer les dysfonctionnements qui ont mené au meurtre de la fillette. Ils demandent de meilleurs salaires et le statut de fonctionnaire. Les accompagnants d'élèves en situation de handicap manifestent aujourd'hui à travers toute la France. Le gouvernement n'envisage à ce stade de titulariser que 10 à 20% de ces AESH. Trafic TER fortement perturbé. Un TGV sur 3 et un intercité sur 2 à l'arrêt. La grève à la SNCF ce soir dès 20h et demain. Les syndicats demandent de meilleurs salaires et dénoncent le climat social avec 13 suicides depuis janvier. À une semaine du début du mondial pour l'équipe de France de foot, un match rassurant. Victoire 3-1 face à l'Irlande du Nord. Hier soir à Lille, Michael Olise titré homme du match après son triplé. Et puis on ne l'avait plus vu sur les courts depuis 2022. Le retour de la tennis woman Serena Williams pour un tournoi à Londres. L'ex numéro 1 mondiale doit jouer aujourd'hui en double.
10: Cyril Ardoux, Redon pour le tour de l'info en 90 secondes jusqu'à 8h30 ce matin. Dans l'info d'ici, c'est un établissement de référence dans les Pays de la Loire. Le pôle régional du handicap situé près du Mans est confronté à une longue liste d'attentes pour la prise en charge de ses patients en fauteuil roulant. En cause, la réforme du gouvernement qui permet un remboursement intégral des fauteuils roulants depuis le 1er décembre. Alexandre Chassignon, ce centre spécialisé dans la rééducation après un accident, n'arrive plus à faire face à une augmentation de la demande.
7: Un changement aussi important provoque toujours des ralentissements. Mais à ce point-là, Adélie Lefrène ne s'y attendait pas.
12: On commence à livrer les fauteuils, les dossiers qu'on a entamés en décembre. Donc on est à 6 mois.
7: La référente ergothérapeute du centre de l'Arche voit les délais s'allonger à chaque étape du parcours d'une demande de fauteuil. Avec ses collègues, elle a toujours évalué les besoins, mais maintenant que c'est obligatoire et plus codifié, ça coince.
12: Le temps de réponse qui est augmenté pour avoir un rendez-vous avec un ergothérapeute, mais aussi les temps de réponse pour des fauteuils à l'essai auprès des prestataires de services, qui fait que il y a un allongement, que ce soit en hospitalisation complète ou en consultation.
7: Et en tant qu'expert, les 19 ergothérapeutes au centre de l'Arche et en équipe mobile sont sollicités de partout.
12: On traite les demandes de nos patients qui sont en hospitalisation complète, les patients qui sont sur l'hôpital de jour, qui soient actuellement suivis en hôpital de jour ou qui reviennent en consultation externe parce que ils ont été suivis à l'Arche. Mais on est aussi sollicité par d'autres établissements qui ne savent pas faire ou qui se sont pas encore lancés et qui nous demandent de traiter aussi leurs demandes. Aujourd'hui, on a triplé le nombre de demandes.
7: Pour reprendre le contrôle de la situation, Angélique Briard, la directrice du pôle régional du handicap, appelle l'État à prendre des mesures.
13: On aurait besoin de, sur un temps donné, des moyens supplémentaires de pouvoir renforcer nos équipes d'ergothérapeutes pour pouvoir traiter le retard de ces dossiers et ensuite de pouvoir fluidifier ce parcours d'acquisition de fauteuils.
7: Elle insiste sur l'utilité de la réforme sur le fond, mais aussi sur le manque de concertation, y compris des professionnels comme ceux du centre de l'Arche, ce qui cause et aggrave les problèmes.
10: Un dossier à retrouver en détail sur ici.fr.
0: Une centaine de personnes réunies hier soir devant le tribunal judiciaire de Laval.
10: Des rassemblements étaient organisés partout en France pour dénoncer le dysfonctionnement du système judiciaire après la mort de Liana. Cette collégienne de 11 ans a été retrouvée morte la semaine dernière dans le Gers. Le principal suspect était visé par une plainte pour viol sur mineur, mais il n'avait jamais été entendu par les enquêteurs. Il y avait donc beaucoup de colère hier soir à Laval parmi les manifestants. Vous l'entendrez dans le journal de 7h. La météo, Gauthier, c'est de la pluie, mais pour commencer la journée, quelques rayons de soleil par-ci,
0: oui,
10: par-là.
0: Et on va les prendre avec grand plaisir, puisqu'effectivement, pas mal de luminosité ce matin, soleil plutôt généreux. Dans l'après-midi, les pluies feront leur retour. Bah oui, parce que bon, une demi-journée sans pluie, c'est comme une journée gâchée, quoi, finalement.
10: Vous voulez dire qu'on avait pris l'habitude?
0: Un petit peu. Enfin, bon, allez, on va prendre ce qu'il y a de toute façon. On a un temps donc un peu en demi-teinte avec cet après-midi des températures entre 18 et 20 degrés. On aura 19 degrés dans le quartier des Fourches à Laval, 20 degrés à Château-Gontier sur Mayenne. Sur les rails, demain, la situation sera un petit peu compliquée avec un appel à la grève. Le trafic des TER sera très ralenti sur de nombreuses lignes SNCF et notamment celle entre Laval et Rennes. On vous donnera évidemment toutes les infos sur notre site ici.fr. Si vous êtes témoin d'une difficulté sur votre parcours, 02 43 67 11 11.
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0: Oui, oui, de la bonne humeur. On est positif ce matin. Les seules idées noires autorisées, ce sont celles de Nicoletta et Bernard Lavillier. 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

0: Nicoletta et Bernard Lavillier, Idée Noire à 6h39.
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0: Ouvrez vos yeux. Non, un peu plus. Encore un peu. Bon, ok, j'ai compris, vous avez besoin d'un coup de main. Alors attendez, j'ai pile ce qu'il vous faut. Je l'ai rangé où déjà? Je l'ai mis. Ah là, là. Maroon 5 arrive dans le prochain quart d'heure pour vous mettre en forme en ce mardi matin. Vous vous occupez d'un proche à la maison, vous êtes ce qu'on appelle un aidant. Eh bien, il y a un moment d'échange qui est organisé pour vous à Javron-les-Chapelles. On en parlera dans 10 minutes. Mais d'abord, c'est 100% sport. Bonjour Cédric Ruiz.
3: Bonjour Gauthier, bonjour à tous.
0: On est à quelques jours des championnats de France de tennis de table. Ce sera à Espace Mayenne. Et Cédric, dans votre rendez-vous 100% sport, vous êtes en compagnie d'une Mayennaise qui va vivre cette compétition, alors d'une façon très spéciale.
3: L'installation est en train de se faire, oui, du côté d'Espace Mayenne, les championnats de France de tennis de table. On y est, c'est en approche. Ici Mayenne vous parle de cet événement depuis de nombreuses semaines. Et puis on voulait mettre l'accent sur une personnalité, une sportive aussi, qui va venir pour ces championnats de France en catégorie senior. Et vous allez comprendre la symbolique aussi de sa participation, c'est Agnès Le Lannic. Bonjour Agnès.
4: Bonjour.
3: Merci d'être avec nous en studio. À quelques heures d'aller fouler l'Espace Mayenne et surtout les tables pour cette compétition, ce championnat de France, disons-le tout de suite Agnès, la boucle est peut-être bouclée avec ces championnats, mais expliquez-nous cette boucle, pourquoi elle sera bouclée?
4: C'est tout à fait ça. En fait, il y a deux ans, donc le président du comité de la Mayenne est venu me voir en me disant, bah voilà, essaye de tenir encore deux ans. Ce sera vraiment une super fête. Ce sera à Laval. On essaye d'avoir l'organisation à Laval. Donc, et j'étais à 33 championnats de France seniors. Et je me suis dit, bah dans deux ans, ça fait 35. On inverse, ça fait 53. On est en Mayenne, 53. J'aurai 53 ans. Donc là, c'est le cas. J'ai 53 ans dans le 53 en Mayenne. Ouais. Donc je me suis dit, bah voilà, en tant que Lavallois, je veux terminer à Laval, en tout cas ma carrière senior. Et donc il y avait toute une symbolique, voilà, je revois mes amis, je voulais remercier tout le public mayennais, tous ceux qui m'ont vraiment soutenu toute ma carrière, autant ma famille, évidemment mes parents, ouais. Et essentiellement après mon oncle qui va me coacher donc pendant le championnat de France, 83 ans, donc mon premier entraîneur, ouais. Donc il y avait beaucoup de symbolique et je voulais à tout prix en faire une fête, quoi.
3: Alors la symbolique et le côté festif de ce rendez-vous, mais le côté compétition, parce que bien c'est sûr. Aussi en championnat de France, il y a le côté donc symbole, mais il y a peut-être aussi en jeu quelque chose d'important.
4: Oui, oui, bah j'ai bien envie aussi de démontrer que même à 53 ans, on peut essayer de titiller un peu les meilleurs. Alors, je pars 18e, donc c'est pas évident, c'est pas facile. Après, un championnat, tout est possible. Le tirage au sort fera en sorte que, voilà, ouais. Je préfère des joueuses plus que d'autres. Cela dit, j'ai envie tellement de donner, voilà, tout ce qu'on m'a donné depuis tant d'années, autant au point de vue mémoire, tous les souvenirs que j'ai. Je suis passée par le club de Laval avec mon oncle, je suis passée par le club de Montsûr avec les garçons, après je suis partie à Cholet, mais je suis revenue aussi à Saint-Loup-Saint-Berthevin, donc j'ai vécu des moments tellement forts que j'ai tellement envie de donner, de bien faire. C'est souvent aussi une pression peut-être supplémentaire à aborder différemment, peut-être que mes 53 ans vont me servir à quelque chose, ouais. Mais en tout cas, voilà, j'ai tellement envie de donner que je suis là, je suis prête. J'ai essayé de faire voilà, toute ma préparation pour être prête cette semaine, et notamment vendredi, parce que on va faire jour après jour. Et donc, vendredi à 10h, j'essaierai d'être au top de ma forme pour remercier tout le monde.
3: Ces championnats de France, donc, à vivre à Espace Mayenne. Ça démarre dans quelques jours, quelques heures à peine. Et Agnès Le Lannic, qui fait partie donc, de ces beaux championnats, avec donc cette pointe mayennaise et cette boucle, on l'aura compris, qui va se terminer, on l'espère, avec de bons résultats. Merci Agnès.
4: Un grand merci à vous.
0: 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Oh oh, il est mignon. Il est mignon, ce petit pépère là. Vous avez un chien à la maison, vous pensez bien faire en lui donnant des glaçons ou une douche froide quand il fait chaud. Ben alors attention, certaines idées reçues ont la vie dure. On en parle en détail avec notre veto dans moins d'une minute.
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0: Bon mardi, il est 6h44. Alors, l'été s'installe, on s'en rend pas encore forcément compte avec les températures de ce matin, mais on va retrouver des températures autour des 20-25 degrés en fin de semaine. Et les températures donc vont grimper et nos animaux peuvent souffrir de la chaleur. Docteur Pierre Fabin, on compte sur vos conseils. Bonjour Pierre.
8: Bonjour Gauthier, bonjour à tous.
0: Quelles sont les vraies astuces pour garder nos chiens bien au frais et bien hydratés?
8: Alors déjà, il faut savoir que votre chien ne transpire pas par la peau, il régule sa température interne presque uniquement en haletant. Il perd donc beaucoup d'eau par la gueule. Du coup, la base, c'est de multiplier les points d'eau dans la maison et le jardin. N'hésitez pas non plus à verser un peu d'eau sur ses croquettes pour le forcer à boire. Une autre astuce géniale, c'est le glaçon parfumé. Faites cuire un peu de filet de poulet dans de l'eau sans sel et congelez ce jus. Hein? Mettez un de ces glaçons appétants dans sa gamelle d'eau. L'odeur du poulet va le passionner et l'inciter à tout laper. Et pour tordre le cou à une légende urbaine, non, un simple glaçon ne provoque pas de retournement d'estomac chez le chien.
0: Bon, alors on a géré l'eau, mais pour le rafraîchir physiquement à la maison quand l'air est étouffant, est-ce qu'on peut lui donner une bonne douche bien froide?
8: Alors, jamais d'eau glacée, c'est dangereux. Le choc thermique resserre violemment les vaisseaux sanguins, ce qui bloque la chaleur à l'intérieur de son corps. Mouillez-le plutôt avec de l'eau tiède. Insistez sur les zones sans poils où la peau est fine, le ventre, l'intérieur des cuisses et les coussinets. C'est là qu'il évacue la chaleur. Autre erreur très fréquente, laisser une serviette mouillée sur son dos. Très vite, elle va se réchauffer avec son corps et créer un effet hammam étouffant. Utilisez plutôt un tapis rafraîchissant au sol. Il s'agit d'un matelas qui contient un gel thermique actif. Il va faire baisser sa température corporelle dès qu'il se couche dessus.
0: Ouais, alors c'est très clair, mais pour les balades, on fait comment quand il fait 35 degrés dehors? Parce qu'il a quand même besoin de sortir, faire ses besoins, se dépenser.
8: Alors il faut complètement changer vos horaires de sortie. Les vraies balades se font à la fraîche, avant 8h ou tard le soir. L'après-midi, on se limite à un pipi express de 3 minutes. Le danger numéro 1 en été, c'est le goudron. Faites le test des 7 secondes. Posez le dos de votre main sur le goudron. Si vous ne tenez pas 7 secondes sans avoir mal, ça va brûler les coussinettes de votre chien au 3e degré en quelques mètres. Marchez toujours sur l'herbe ou à l'ombre dans les sous-bois. Et s'il s'ennuie à l'intérieur la journée, fatiguez-le mentalement. Prenez un jouet creux en caoutchouc, remplissez-le de pâté et mettez-le au congélateur. L'effort de léchage va l'apaiser et en plus le rafraîchir.
0: Ah ben voilà, de bonnes idées à mettre en pratique pour que nos animaux vivent mieux les périodes de forte chaleur. C'est à retrouver et à partager autour de vous depuis ici.fr. Il est 6h47, Liliane nous appelle du Genest-Saint-Île. Bonjour Liliane.
9: Bonjour.
0: Les championnats de France de tennis de table se préparent. Ça démarre vendredi à Espace Mayenne à Laval. Et dimanche, il y aura les finales. Et la bonne nouvelle, Liliane, c'est que vous avez remporté vos invitations pour aller vivre ces finales. Bravo, Liliane.
9: Merci beaucoup.
0: Je crois que ça va faire une heureuse dans la famille, c'est ça? Vous vouliez les offrir à qui, Liliane, ces places?
9: À ma fille, Annaëlle.
0: D'accord, parce qu'elle l'a pratiqué, elle pratique peut-être encore, elle connaît bien le tennis de table?
9: Elle a pratiqué le tennis de table.
0: Eh ben super, elle va passer un chouette moment avec l'élite du tennis de table français qui vient chez nous en Mayenne. Je vous souhaite une très belle journée, Liliane. Merci d'avoir joué avec nous. Et rappelez-moi, quelle est la radio la plus écoutée en Mayenne, Liliane?
9: Ici Mayenne.
0: Il est 6h48, vous démarrez la journée autour d'une petite tartine, d'une tasse de café, soyez les bienvenus. Alors c'est pas toujours facile de savoir quoi faire après les études, quand on est jeune, hein, vous en avez peut-être autour de vous des enfants, des petits-enfants qui se posent des questions. On vous parlera du service civique dans 3 minutes.

0: This Love, Maroon 5. Vous écoutez ici Mayenne. Il est 6h51. Bon réveil. Qui c'est qui nous a volé des degrés? Ils sont passés où les degrés qu'on avait les matins précédents? 8 degrés à Signy, on est dans le Nord Mayenne, merci Guy, pour ces températures avec un beau soleil. 8 degrés aussi à Saint-Ouen-des-Toits, dans l'agglo lavalloise. Vous pouvez, comme Christine, comme Franck, Chantal, François, nous envoyer vos relevés météo 02 43 67 11 11 du grand et beau soleil ce matin. Un soleil plus contrarié par les nuages et les averses cet après-midi.
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0: Pour bien démarrer la journée, nous avons les 3 plus 3 infos et on commence par l'équipe de Mayenne Fibre qui vous propose des permanences pour répondre à vos questions sur le raccordement à la fibre. Elle sera présente à Ernée le 11 juin de 11h à midi, à Saint-Pierre-des-Nys le 16 juin et à Aron de 14h à 17h également le 16 juin. Le calendrier complet est à retrouver sur le site internet des Coévrons. La deuxième info, c'est Unicité Laval qui propose des séances d'information sur le service civique. Est-ce que vous savez de quoi il s'agit, ce que c'est? Ça se passe tous les mois, tout le mois de juin, dans différentes maisons de quartier. Et Unicité recherche activement des volontaires hein, pour commencer un service civique. Toutes les infos sont sur le site d'Unicité, première association d'accueil de jeunes en service civique. Stéphanie Aledji nous explique ce que c'est.
2: Le service civique, donc, il est proposé à tout jeune qui est entre 16 et 25 ans. On peut aller jusqu'à 36 si le jeune est en situation de handicap. Et on est sur des missions vraiment de solidarité, de missions d'intérêt général où le aller vers est très important. Et donc ce sont des missions qui sont entre 6 à 12 mois et entre 24 à 35 heures par semaine. Ils reçoivent une indemnité de 620 euros par mois. C'est vraiment un statut particulier. Les jeunes sont volontaires et on va s'enlever tout ce vocabulaire du monde du travail. Ça, c'est vraiment important parce que c'est vraiment pour respecter ce statut et le cadre du dispositif. Le jeune n'est pas là pour prendre la place d'un salarié. Il va être là pour proposer quelque chose en plus pour la structure. C'est vraiment la cerise sur le gâteau.
0: Et pour en savoir plus sur le service civique, rendez-vous sur ici.fr. On a fait une chouette émission le mercredi 27 mai dans Bienvenue chez vous, qui expliquait de quoi il s'agissait. Et puis, je vous signale ce café des aidants le jeudi, c'est-à-dire après-demain, hein, de 15h à 16h à Javron-les-Chapelles, place de la mairie. Un groupe de parole qui permet aux aidants d'échanger, de bénéficier d'un soutien émotionnel, de conseils et d'informations pratiques. La participation est gratuite. 6h54, c'est bon? Vous avez bien démarré la journée? Prêt à partir pour le boulot? Écoutez, nous, on va vous propose pour vous accompagner Johnny Hallyday, J'oublierai ton nom. Bienvenue.

0: Johnny Hallyday, j'oublierai ton nom. Parfois, c'est les bulletins de notes qu'il faut oublier. D'ailleurs, comment vous réagissez, vous, quand votre enfant vous apporte le bulletin et qu'il est pas terrible? Le bulletin, hein, pas l'enfant. On va demander conseil à nos humoristes dans un instant. Et toute l'actu locale, c'est dans moins de 3 minutes.
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0: 6h58, pour démarrer la journée avec le sourire, on peut compter sur l'humour en tube. Et Fred Ballard, comment se réjouir quand on découvre le bulletin catastrophique de son enfant? On va demander des conseils justement à nos humoristes.
6: Olivier de Benoît, seconde day, lycée Saint-Joseph, Reims, troisième trimestre. Math, 20 sur 20, excellent élève. Vous voyez Olivier, moi aussi je peux écrire n'importe quoi.
7: Alors oui, c'est vrai que tout de suite les mauvaises notes passent beaucoup mieux quand les profs ont de l'humour. Les parents d'Olivier de Benoît en sont convaincus. Hein. Ses profs lui ont ouvert la voie vers une carrière de comique.
6: Élève sans histoire. Ah, et sans géographie malheureusement. Ou latin, le latin est une langue morte, on a trouvé le meurtrier. Anglais. Olivier est prêt pour la CIA. On peut l'interroger pendant des heures, on sait qu'il dira rien.
7: Voilà, alors petit conseil à tous les cancres, si les commentaires de profs ne sont pas aussi poilants sur votre bulletin, remplacez-les par des formules qui feront marrer vos parents. C'est un petit exercice auquel Walidia n'a pas pensé quand il était petit.
8: Moi j'avais donné ça à mon père une fois à faire signer, au lieu d'être en colère, il était heureux. Il était là. Putain ! C'est la merde, hein ? C'est mon fils, il a fait tout ça là. Il va mourir bêtement, hein.
7: Oui, alors non, hein. On rappelle qu'une année scolaire de foirée, c'est potentiellement une énorme marge de progression l'année suivante. Hein. Et puis, faire le clown en classe, c'est très demandé hein, quand on est grand. Donc, pas de panique, petit cancre deviendra comique.
0: Voilà, c'est une bonne façon de relativiser. Hein.
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0: Toute l'équipe est là pour vous informer en ce mardi, il est 7h. Bonjour Maïwenn Bordron.
9: Bonjour Gauthier, bonjour à tous.
0: Une centaine de manifestants a fait entendre sa colère hier soir devant le tribunal judiciaire de Laval après la mort de Liana.
9: Le corps de cette collégienne de 11 ans a été retrouvé jeudi dernier dans le Gers. Le principal suspect est un homme de 41 ans accusé de viol par une petite fille d'une dizaine d'années. Une plainte a été déposée contre lui en août 2025, mais le quadragénaire n'a jamais été entendu par les enquêteurs. Des rassemblements ont donc été organisés hier dans toute la France pour dénoncer le dysfonctionnement du système judiciaire. Parmi les manifestants à Laval, Stéphanie, une habitante d'Empoigné dans le sud Mayenne. Elle a 4 petits-enfants et elle s'inquiète pour eux.
10: On est là ce soir, mais chacun va rentrer dans son foyer. Et puis la page de Liana, en fait, elle va s'effacer tout doucement. Et puis ça sera juste un fait divers et on se dira, ah ouais, bah ouais, tu te rappelles de Liana. Et comme toutes ces petites filles qui... Et donc je trouve que voilà, on avance. C'est vrai, qu'est-ce qu'on peut faire? Mais la société est malade, quoi. Moi, je suis... J'ai peur.

0: Quelles mesures pourraient être prises pour mieux protéger les enfants face aux violences sexuelles? Un homme de 22 ans derrière les barreaux pour avoir dégradé la piscine de Goron dans le Nord-Mayenne. Le jeune s'est introduit dans l'établissement la semaine dernière, dans la nuit de mardi à mercredi. Il a rapidement été interpellé grâce aux images de vidéosurveillance de la piscine. Le prévenu de 22 ans était connu de la justice. Il a été condamné jeudi dernier à 2 ans de prison ferme.
1: Le nombre de policiers municipaux à Laval va passer de 10 à 20 dans les prochaines années.
0: Le maire Florian Bercot l'avait promis lors de sa campagne avant les élections municipales de mars dernier. La mesure a donc été entérinée lundi dernier lors d'un vote du conseil municipal. Les élus d'opposition de la droite et du centre, eux, se sont abstenus. La chef de file du groupe, Samia Soultani-Vigneron, ne voit pas comment le maire va pouvoir attirer 10 nouveaux policiers. Selon elle, Florian Bercot avait déjà annoncé un doublement des effectifs lors de son premier mandat sans y parvenir.
2: S'il n'a pas été capable de recruter 6 policiers municipaux en 6 ans, il ne sera pas capable de recruter 10 policiers municipaux en 6 ans. Les mêmes problèmes qui ont fait que la ville de Laval avait des difficultés à recruter lors du précédent mandat sont encore là. On ne les a pas réglés. Donc aujourd'hui, première question, est-ce qu'il y aura des revalorisations des salaires des policiers municipaux? Est-ce qu'il y aura des primes pour rendre ce métier plus attractif? Est-ce qu'il y aura plus d'équipements? Quelle est la stratégie pour pouvoir rendre ce métier plus attractif qu'il ne l'est aujourd'hui? Je donne des exemples à Caen. Ils ont fait de sorte à avoir une prime dédiée aux policiers municipaux parce que c'est un métier où les agents sont plus exposés que quelqu'un qui est derrière son bureau. Et ils ont pris les devants pour pouvoir donner envie d'occuper des postes qui sont de plus en plus risqués. Et aujourd'hui, la ville de Laval n'est pas à la hauteur des enjeux.
0: Pour recruter plus facilement, certaines mairies de gauche comme Saint-Nazaire en Loire-Atlantique ont décidé d'autoriser le port d'armes à feu pour leur police municipale. La mairie de Laval refuse cet armement létal. On demandera pourquoi à l'adjoint à la sécurité de la ville, Georges Oyot, est notre invité à 7h47 ce matin. Les AESH, les accompagnants d'élèves en situation de handicap, appelés à faire grève aujourd'hui partout en France. L'ensemble des syndicats réclament à nouveau de meilleurs salaires et une reconnaissance de leur métier. Aucun rassemblement n'est prévu en Mayenne, mais la FSUS Nuit PP53 incite les AESH mayennais à se rendre à Nantes ce matin. Une manifestation est organisée place Royale à partir de 11h30. Eux aussi réclament une revalorisation de leur salaire. Les cheminots sont appelés à faire grève, mais demain, des perturbations sont à prévoir sur le trafic ferroviaire au niveau national. La circulation des TER sera très ralentie, notamment sur la ligne entre Laval et Rennes. Pour savoir si votre trajet en train est concerné par ces perturbations, vous pouvez vous rendre sur le site internet de la SNCF.
1: Des centaines de milliers de fans de sport automobile attendus jusqu'à dimanche près de chez nous au Mans.
0: La 94e édition des 24 heures du Mans débute officiellement demain avec les essais des bolides autour du circuit Bugatti. Et pour avoir une vue imprenable sur la mythique ligne droite des Hunaudières, direction le restaurant L'Auberge des Hunaudières. C'est une zone où il n'y a pas de tribune car le public est interdit. Julien Penaud, ce restaurant sartois permet donc d'assister à un spectacle privilégié tout en dégustant un bon plat.
3: Le privilège de pouvoir savourer son repas avec les voitures lancées à pleine puissance qui passent littéralement sous les fenêtres de l'auberge des Hunaudières. Franck, bière à la main, est monté à l'étage pour apprécier le spectacle.
4: Écoutez, moi c'est la première fois donc... Le bruit est impressionnant.
3: Car ici, les clients sont aux premières loges, en surplomb des grillages de sécurité qui masquent habituellement la perspective de cette ligne droite de légende. Alain et Eric, venus de Tours, savent à quel point l'emplacement est idéal.
5: Ici, ça doit rester un endroit privilégié, oui. Voire un peu secret.
6: C'est le privilège de connaître l'auberge, en fait. C'est la course automobile dans son paroxysme, quoi. Bon, aujourd'hui, elle est chicane, mais... Nous, on a connu les années 90 où ça roule à 410 hein, en vitesse de pointe.
7: Ça vous donne un petit peu la chair de poule pour les amateurs de voitures, quoi.
3: Dominique Trotté, le gérant de l'auberge des Hunaudières, a dû se plier à quelques règles de l'ACO.
7: On n'a pas le droit d'allumer les enseignes pendant la course parce que ça éblouit les pilotes. On a interdit, bien sûr, qu'on prenne des flashs, tout ça, pour les pilotes, quoi. Et on a un périmètre de sécurité à respecter aussi.
3: Et petite subtilité, avec le bruit des moteurs, les serveurs demandent aux clients d'écrire eux-mêmes leurs commandes sur papier pour être sûr de bien les comprendre.
0: L'année dernière, les 24 heures du Mans ont attiré 332 000 spectateurs, une fréquentation record. Les footballeurs du Stade Lavallois reprennent l'entraînement dans 20 jours tout pile, mais ils n'ont toujours pas d'entraîneur. Les dirigeants du club mayennais enchaînent donc les entretiens en ce moment. Vendredi dernier, le président Laurent Léry a rencontré l'ancien entraîneur du SCO d'Angers, Stéphane Moulin. Une information révélée par nos confrères de l'équipe que nous avons confirmée. Stéphane Moulin est libre depuis le mois de février après un passage à Valenciennes en nationale. Dernier match de préparation de Coupe du

0: Monde pour l'équipe de France de football. Hier soir, les Bleus se sont imposés 3-1 face à l'Irlande du Nord. Le match avait lieu près de Lille, dans le stade Pierre Mauroy. La France affrontera le Sénégal mardi prochain pour son premier match de poule dans la compétition. Gauthier, la météo, c'est un peu tout à la fois aujourd'hui. On va débuter par quelques rayons de soleil et puis ça va se gâter dans l'après-midi.
1: Effectivement, alors c'est vrai que vous faites bien de le souligner, ça démarre bien avec un grand et beau soleil qui est déjà arrivé chez vous ce matin. Vous nous le confirmez au 02 43 67 11 11. Même si, on va pas se mentir, ça caille un petit peu, 7 à 8 degrés. Cet après-midi, on va retrouver des températures proches de 20, mais on aura en échange du gris et un petit peu d'averse. Voilà, on aura cet après-midi 20 degrés à Cran dans le sud Mayenne, 19 degrés à Louvernay dans l'Aglo Lavalloise. Pour faire la météo ensemble, 02 43 67 11 11. Toujours des travaux à Entrammes sur l'axe Laval-Château-Gontier. En journée, pas de problème. En revanche, à partir de 20h et jusqu'à 6h du matin, la route est barrée dans les deux sens avec une déviation. En gare SNCF de Laval, les trains sont à l'heure ce matin.
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1: Vous attaquez la journée, bienvenue. Que vous soyez déjà en route ou encore entre deux cafés, ici, vous êtes au bon endroit. Et pour se réveiller tranquillement, on vous a préparé de la bonne musique. Abba, tout de suite, avec Dancing Queen, en ce mardi. Nous sommes le 9 juin.

0: Dancing Queen, c'est ABBA à 7h12. Bon réveil.
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0: Merci d'avoir choisi Ici Mayenne pour bien démarrer cette journée. J'étais en train de regarder le calendrier. Le dimanche 21 juin. Est-ce que vous savez ce qui se passe le 21 juin?
3: La fête de la musique.
0: Alors oui, mais c'est aussi la fête des pères.
3: Ah oui.
0: Alors cela
3: c'est
0: dit,
3: exact.
0: Vous pouvez
3: combiner
0: faire
3: les deux.
0: Exactement et faire un petit morceau de musique à votre papa ou à vos enfants. Alors selon votre niveau, ce sera plus ou moins bien apprécié.
3: Faut éviter de faire de fausses notes.
0: Eh bien nous allons vous offrir des chocolats à l'occasion de la fête des pères.
3: Sûr.
0: Comment ?
3: Une valeur sûre par rapport aux fausses notes.
0: Ça. Là, on est sûr de faire plaisir. Biscuits et chocolat mayennais avec Réauté Chocolat. Un petit indice, parce qu'on va jouer d'ici un petit quart d'heure. On jouera avec cette chanson.
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0: Gardez ça dans un coin de la tête. Ça vous servira tout à l'heure quand on ouvrira la boîte à questions. Bon mardi, nous sommes le 9 juin. Il est 7h13.
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0: Et dans l'équipe d'Ici Matin, Maïwenn Bordron qui vous informe, tout comme David Ossiou qui porte son regard sur l'actu. C'est mon œil. Bonjour David.
6: Bonjour Gauthier. Bonjour Maïwenn.
3: David Lindsay vient de publier ses projections pour la population française. Dans 11 ans, on sera presque 70 millions d'habitants. Et ensuite, ça va baisser.
6: Oui, en 2070, 3 millions d'habitants en moins qu'aujourd'hui. C'est une France qui vieillit. Pourtant, les personnalités politiques n'en parlent pas beaucoup. Pas du tout, même pour certaines qui ne voient pas si loin, soit parce qu'elles ne réalisent pas très bien, soit parce que rien n'est encore fait. Et ce matin, il faut que je vous parle de ma grand-mère. Quand elle entendait quelqu'un expliquer ce que serait le monde dans 50 ans, elle levait les yeux au ciel. Elle était née en 1906. En 1960, elle avait 54 ans et avait déjà traversé deux guerres, une pandémie, l'exode rural. Elle savait une chose que les courbes ignorent, la vie réserve aussi des surprises. Alfred Sauvy, le grand démographe français, s'inquiétait avant-guerre du déclin de la population française. Et le baby-boom l'a pris à contre-pied, comme tout le monde. L'INSEE le concède lui-même en 2070. La population française pourrait osciller entre 61 et 71 millions. 10 millions d'écart, c'est la Belgique entière comme marge d'erreur. Parce que personne ne sait si dans 20 ans, refaire des enfants sera redevenu une tendance. Une génération qui se retourne vers le vivant, vers la transmission, et des balançoires qui se remettent à bouger. L'unique certitude en revanche, c'est que nous allons vivre vieux, plus vieux. 37 000 centenaires aujourd'hui, 160 000 en 2070, peut-être le double. Derrière ce chiffre, il n'y a pas que des centenaires qui jardinent encore, il y a le problème des retraites, il y a la dépendance. C'est ça le vrai défi, celui qu'aucune courbe n'esquive. Ma grand-mère savait ce que c'était, le grand âge, elle l'avait regardé en face.
3: Et si les tendances démographiques se confirment, la population des Pays de la Loire devrait augmenter jusqu'en 2070. Selon l'INSEE, il devrait y avoir 4 200 000 habitants dans notre région, soit 434 000 de plus qu'en 2018.
0: 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On a oublié à quel point c'était magique, tellement c'est devenu un réflexe du quotidien. Vous vous brossez les dents, vous vous lavez les mains, vous prenez votre douche, on a juste à ouvrir un robinet et hop, on a de l'eau qui arrive directement chez nous. Pas besoin d'aller à la rivière, pas besoin d'aller à un puits. Eh bien, si l'eau arrive chez nous, directement à la maison, c'est grâce notamment à une entreprise mayennaise qui fonctionne très très bien. On vous la présente dans un instant avec Claire Martin et ici ça marche. Ce sera dans 4 minutes. Ça nous laisse le temps, 4 minutes, c'est parfait. Ça nous laisse le temps d'écouter Zazie et ses petits conseils pour rester zen en ce début de journée.

0: Zazie qui est de retour avec un tout nouveau titre que vous pouvez découvrir d'ailleurs en écoutant Ici Mayenne. Elle nous présente chaque jour ce qui fonctionne en Mayenne, ce dont on peut être fier, c'est Claire Martin. Bonjour Claire, aujourd'hui on découvre une entreprise, elle s'appelle Vilo, elle est installée à Laval et c'est l'un des employeurs importants de notre département. Alors, que fait exactement cette boîte, Claire ?
1: Quand vous ouvrez votre robinet, de l'eau coule et cette eau arrive grâce à un système de pompage. C'est cette pompe que l'entreprise Vilo fabrique. En clair, elle conçoit et fabrique des pompes et des systèmes de pompage. Olivier Minot, le directeur.
2: Notre métier, notre ADN, c'est de faire bouger l'eau depuis la captation dans les rivières, dans les bâtiments, dans la distribution, dans des machines, et puis jusqu'au retraitement.
1: Exemple ?
2: On a des pompes dans votre maison, probablement vous avez un système de chauffage, où l'eau tourne dans les radiateurs, et il y a forcément une pompe, et probablement une Vilo, en tout cas je l'espère, dans votre chaudière, et on fabrique ce type de pompe.
1: Le but de l'entreprise, c'est de construire des pompes les plus efficientes possibles pour consommer le moins d'énergie possible.
2: Vous imaginez que pour faire ce travail de distribution de l'eau, il y a besoin de les faire tourner, il y a besoin d'énergie. Notre ambition de lutter contre le réchauffement climatique, et ces jours-ci, c'est d'actualité.
1: Ça, c'est sûr. Willow, c'est un groupe d'origine allemande implanté partout dans le monde. En tout, ils sont 9000 salariés et Laval est la deuxième plus importante du groupe. Le rendement en une année est impressionnant.
2: On fait 1,5 million de petites pompes, les circulateurs de chauffage. Et puis on fait 100 000 plus grosses pompes, les pompes de surpression.
1: Ça marche parce que déjà Vilo est dans une ambition de développement durable et ça marche aussi grâce à une stabilité des salariés.
2: En moyenne, on a 17 ans d'ancienneté dans l'usine.
1: Vilo, c'est quand même l'un des employeurs importants de la Mayenne.
2: La Mayenne est devenue et est attractive, donc on réussit à faire venir des gens ici et puis on bénéficie aussi d'autres partenariats locaux qui nous aident à maintenir cette compétitivité qui est internationale.
1: Plus de 80% de leurs produits sont exportés pour des clients très spécifiques.
2: On a des distributeurs spécialisés dans le bâtiment. On va avoir des intégrateurs, on vend à des chaudiéristes, par exemple pas très loin d'ici, on a Vaillant qui a une usine. Et puis on va vendre à des grands comptes aussi, je vous parlais de Veolia ou d'autres qui installent des réseaux d'eau.
1: Alors forcément, des pompes, il y en a de toute taille.
2: À Laval, on fabrique des petites et moyennes pompes, donc on fait des circulateurs de chauffage, donc là on va dire que c'est une pompe qui tient dans la main, qui fait tourner l'eau du chauffage dans votre maison. Et puis on fait des pompes de surpression, alors là on va faire des choses qui vont pouvoir faire 300, 400 kilos et 2 mètres de haut.
1: Vilo continue de se développer pour être encore plus écologique et pour ce faire, l'entreprise a intégré l'IA. Et bien voilà, maintenant quand vous prendrez une douche, vous penserez à la pompe qui vous amène l'eau et c'est peut-être une Vilo.
0: Vilo, ouais, oui, absolument, peut-être. Et n'oubliez pas, on reste pas 10 minutes sous la douche, c'est important de faire des économies d'eau. Vous retrouvez tout ce qui fonctionne ici, ça marche grâce à notre podcast sur notre site ici.fr. Ceci est la boîte à questions. Ceci fonctionne très simplement. Je vais piocher dans quelques instants une question. Vous, faudra apporter la réponse en nous appelant très vite et vous pourrez remporter des biscuits et chocolat mayennais grâce à Réauté Chocolat qui va régaler vos papis à l'occasion de la fête des pères. Je vous le rappelle, c'est le 21 juin prochain. La question, la voici, la voilà. On joue avec les papas, évidemment, cette fête des pères qui approche. Qui chante le plus fort, c'est mon père? Est-ce que c'est Linda Lemay, Olivia Ruiz ou Luke Skywalker? Ah, ça va, qui chante le plus fort, c'est mon père? Linda Lemay, Olivia Ruiz ou Luke Skywalker? Vous avez la bonne réponse? C'est maintenant qu'il faut nous l'apporter. 02 43 67 11 11. Et en attendant votre bonne réponse, Bandolero, Paris Latino.

0: Kiss Latino Bandolero à 7h26. Bougez pas, toute l'actu locale de retour dans moins de 4 minutes.
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0: 7h27, à l'occasion de la fête des pères, je vous offre de très bons chocolats mayennais. Avec Réauté Chocolat qui va vous régaler de ses chocolats et de ses biscuits. Ce sera peut-être pour Guy à Laval. Bonjour Guy.
4: Bonjour Gauthier.
0: On s'intéresse à une chanson qui s'appelle Le plus fort c'est mon père, puisqu'on s'intéresse à la fête des pères. Qui chante cette chanson? Linda Lemay, ou bien je vous proposais également Olivia Ruiz ou Luke Skywalker?
4: Non, c'est Linda Lemay.
0: On vérifie.
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0: Ça ressemble bien à la voix de Linda Lemay. Bravo, c'est gagné.
4: Merci.
0: Bravo Guy. Alors évidemment, Luke Skywalker, c'était une grosse bêtise, parce que
4: oui.
0: Son père, c'est Dark Vador. Je suis ton voilà. Père. Guy, vous remportez donc des chocolats et biscuits de chocolat, des Réauté chocolat à l'occasion de la fête des pères. Un grand bravo à vous, Guy. Qu'est-ce qui vous attend aujourd'hui? Vous allez faire un peu d'exercice physique, c'est ça?
4: Oh bah oui, comme tous les jours.
0: Ah ouais. Et alors, vous faites quoi comme exercice physique?
4: On va un petit peu de tout. Je fais beaucoup de marches.
0: Ouais.
4: Je suis en moyenne plus de 11 km par jour à pied.
0: Ah ouais. Et tous les jours? Non, mais dites-moi la vérité. Il y a des jours où vous n'êtes pas motivé, vous n'y allez pas, Guy?
4: Ça devient un suicide.
0: Si.
4: C'est rare quand je ne fais pas mes 11 000 pas.
0: Waouh. Eh ben bravo. Ça, c'est top, Guy. On va en prendre de la graine.
4: Il faut avec l'âge, il faut se maintenir en forme. Il faut bouger, parce que sinon. Sinon, moins on bouge et moins on peut bouger.
0: Ouais, bah vous avez bien raison, ouais. En plus, il y a de jolis coins à découvrir.
4: Oui, notre
0: Mayenne est belle.
4: Ça devient naturel de faire de l'exercice.
0: Ah bah super. Merci Guy d'avoir joué avec nous ce matin. Je vous souhaite une très belle journée à Laval. Et voilà, j'allais vous demander quelle est la radio la plus écoutée en Mayenne, Guy.
4: Ici Mayenne, bien sûr.
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0: Dans deux minutes, Maïwenn Bordron, l'info d'ici qui arrive.
6: On était présents hier soir devant le tribunal judiciaire de Laval pour un rassemblement organisé en hommage à Liana, cette collégienne de 11 ans dont le corps a été découvert jeudi dernier dans le Gers. Des rassemblements organisés dans 160 villes partout en France hier soir.
0: On y revient dans deux minutes. Avant ça, un point sur l'actu en France et dans le monde. C'est l'info en 90 secondes à 7h30. Et c'est avec vous, Cyril Ardo-Redon.
7: Plusieurs milliers de personnes rassemblées dans quelques 150 villes françaises pour rendre hommage à Liana, cette collégienne de 11 ans qui a été tuée, et pour dénoncer les dysfonctionnements de la justice. Mobilisation à Besançon, Strasbourg, Lyon, Limoges ou encore Paris, où l'animatrice Flavie Flamand, qui a porté plainte contre Patrick Bruel pour viol, était présente.
8: On est dans une société qui nous demande de parler mais qui est la première à remettre notre parole en doute. Et qui plus est, la parole des enfants. C'est un devoir pour la justice de les entendre.
7: Et ils devront proposer des mesures concrètes pour protéger les enfants. Les ministres de l'Intérieur, de la Justice, de la Santé, de l'Éducation et de l'Égalité femmes-hommes sont réunis ce matin par le Premier ministre Sébastien Lecornu. Les mobilisations des accompagnants d'élèves en situation de handicap un peu partout en France aujourd'hui. Ces AESH réclament de meilleurs salaires mais aussi le statut de fonctionnaire. Consulter un spécialiste pourrait bientôt coûter très cher. 9 sur 10 feront des dépassements d'honoraires en 2040 si rien rien ne change selon le Haut Conseil pour l'avenir de l'assurance maladie. C'est 1 sur 2 actuellement selon un rapport dévoilé ce matin. La grève à la SNCF dès ce soir 20h et demain pour de meilleurs salaires et pour dénoncer le climat social. Le trafic des TER s'annonce très perturbé. Un TGV sur 3 et un intercité sur 2 seront à l'arrêt. À une semaine de l'entrée dans le mondial pour les Bleus, une victoire qui rassure. La France s'est imposée 3-1 hier soir face à l'Irlande du Nord pour le dernier match de préparation.
6: Le tour de l'info en 90 secondes revient dans une heure à 8h30. Dans l'info d'ici, une centaine de personnes a rendu hommage hier soir à Liana à Laval. Un rassemblement était organisé devant le tribunal judiciaire 4 jours après la découverte du corps de cette collégienne de 11 ans dans le Gers. Le meurtrier présumé est le père d'une amie de Liana. Cet homme de 41 ans était visé notamment par une plainte pour viol sur mineur depuis le mois d'août 2025, mais il n'avait pas été entendu par les enquêteurs. Des manifestants se sont donc réunis hier soir dans toute la France pour dénoncer le dysfonctionnement du système judiciaire, dénoncer et faire entendre leur colère, comme à Laval, Alexandre Frémont.
7: Après un discours des organisateurs, chacun s'exprime comme cette mère de famille, elle est maman depuis 2 ans.
5: Et c'est à la fois le plus grand des bonheurs et ce qui me fait le plus peur dans ma vie. Je ne pensais pas que c'était possible d'avoir aussi peur avant de devenir maman. C'est pas juste à la télé, c'est pas juste Liana, c'est partout, c'est malheureusement à côté de chez nous. Merci.
7: Une Lavalloise brandit alors une pancarte. Il est écrit « Je t'accuse de fermer les yeux alors que tu as tout vu avec d'autres », ils crient leur révolte.
9: Ça suffit ! Ça suffit ! Ça suffit !
10: Ça suffit !
11: Et même ça, on est bien tous d'accord que ça suffit pas. Je sais pas quoi faire, mais il faut faire quelque chose.
7: Révolte partagée par Stéphanie, elle vient d'Empoigner dans le sud Mayenne. Elle a fait la route exprès pour être là à ce rassemblement.
12: Je suis mamie de 4 petits bouts de choux, de petites filles et de petits garçons. Et franchement, j'ai peur. On nous demande de se rassembler, mais demain, en fait, demain sera un autre jour. Et demain, va être aussi un autre jour pour un autre petit bonhomme, petite bonne femme qui vont tomber dans les mains de ces criminels.
7: Et quand elle entend le président de la République ou encore d'autres ministres prendre la parole pour parler de failles, ça la dépasse.
12: Je pensais qu'on protégeait nos enfants, je pensais que mais finalement, non, c'est quand j'entends que là, ça fait 3 minutes qu'on discute, il y a 2 enfants qui ont déjà des subis, des attouchements, des viols, je me dis, mais c'est fou, quoi, dans quel monde on va, enfin, c'est terrible, moi, je suis très, très inquiète pour l'avenir de nos générations futures.
7: Ouais. Avant elle, plusieurs également se sont exprimés, comme Audrey.
13: J'aimerais bien qu'au lieu d'une minute de silence, on gueule, on crie notre colère, et on est dégoûté et on veut que ça change. Et s'il vous plaît, ne me laissez pas crier toute seule.
14: On est quand même le pays des droits de l'homme et on est aussi beaucoup montré comme le pays qui a fait la révolution, etc. Mais elle est où la révolution? Elle est loin. Elle est loin. 1789, ça commence à faire longtemps. Je crois qu'il faudra en faire une autre, en fait. Parce qu'on est tous énervés, on est tous révoltés. Il n'y a rien qui va dans notre société, il n'y a rien.
7: Ce qui fait le plus peur à Justine, une Lavalloise mère d'une petite fille, c'est la banalisation de ces faits divers.
15: Qu'il y ait un meurtre, beaucoup de gens trouvent ça choquant et ça l'est. Mais qu'au fond, il y a beaucoup de... On banalise énormément, du coup, les violences en général et la non-écoute des enfants.
7: Elle veut utiliser cette peur pour former sa fille, mais malgré cette éducation, les victimes, pour elle, ne sont pas choisies au hasard.
15: Ces prédateurs-là, ils s'attaquent aux personnes, ils savent à qui ils s'attaquent. Du coup, ils ne vont pas aller vers des personnes courantes. Quoi. Souvent, ils trouvent leur proie et je trouve que ça, c'est le rôle de l'État de protéger les plus faibles.
7: Tous se demandent maintenant quoi faire pour changer les choses. 2 idées proposées, organiser plus de rassemblements de ce type et interpeller les élus.
6: Face aux critiques sur le dysfonctionnement de la justice, le Premier ministre réunit 5 ministres ce matin, dont celui de l'Intérieur et celui de la Justice. Sébastien Lecornu souhaite examiner de nouvelles mesures pour mieux protéger la parole des enfants et des victimes dans les affaires de viol notamment.
0: À Laval, le nombre de policiers municipaux va être doublé.
6: La mairie souhaite créer 10 nouveaux postes, mais pas question pour autant d'autoriser le port d'armes à feu pour les policiers municipaux. On en parle ce matin avec l'adjoint à la sécurité à la mairie de Laval, Georges Joyot, et notre invité à 7h40. La météo, Gauthier, c'est du soleil, des averses. Est-ce qu'on a aussi le combo avec de la grisaille ?
0: Alors oui, alors prenons dans l'ordre, on démarre avec du beau, avec du soleil généreux qui est déjà arrivé chez vous ce matin. Vous nous le confirmez au 02 43 67 11 11. Mais c'est vrai qu'à la mi-journée, les nuages vont arriver et possibilité d'averse, notamment sur la moitié nord du département, nous dit Météo France. Bon, la bonne nouvelle, c'est qu'on va gagner quelques degrés parce que 7 à 8, clairement, c'est pas suffisant le matin. On aura 18 à 19 cet après-midi, 19 à Cran dans le sud Mayenne, 18 dans le quartier des Fourches à Laval. Pour faire la météo ensemble, 02 43 67 11 11. Si vous avez l'habitude de prendre le train, attention, demain le trafic sera perturbé sur les rails suite à un appel à la grève. Le trafic des TER sera fortement ralenti entre Laval et Rennes. Circulation des TGV également perturbée demain. Vous retrouverez les détails sur ici.fr et sur le site de la SNCF.
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0: Vous aussi, vous lisez les paquets des céréales le matin ou les briques de lait? Ah oui, plutôt que de sortir le téléphone dès le réveil. Pour vous occuper, vous accompagner, en plus d'ouvrir les yeux, ouvrez les oreilles. Il y a

0: 7h41.
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0: Vous avez choisi vos vêtements, c'est bon, parce que sinon moi je pouvais vous proposer une belle robe. Une belle robe toute blanche. Et si vous pensez qu'on s'est toujours marié en blanc, eh bien non. Non.
3: En jaune quand même.
0: Ah bah je sais. Après le détail des couleurs, on va demander à Stéphane Bern. Il va rétablir la vérité dans un quart d'heure. Et puis on écoutera aussi ça.
4: S'il y a une chose que je veux retenir, c'est que pour aller mieux, faut savoir finir.
0: Chien, Louane arrive avant les infos de 8h. Mais avant ça, on part en balade avec Benoît Thérèse. Chaque jour, on découvre un lieu de notre département. Benoît nous balade ce matin dans un jardin, dans le village de Montourtier. On est à Montsûr.
5: Le jardin La Graine Citoyenne, c'est un lieu associatif situé à l'entrée du village. On est environ à 100 mètres de l'église. Vous pourrez découvrir cet endroit ce week-end à l'occasion d'un événement. Bienvenue dans mon jardin au naturel. C'est samedi et dimanche, organisé par le CPE Mayenne-Bamène. Alors dans ce terrain, en longueur, je retrouve Jane, une Britannique qui s'est installée en Mayenne. Et quand j'arrive, elle est en train de déterrer un légume racine.
6: Voilà, radis.
5: Oh, bah il est magnifique.
6: Oui, pas mal, pas mal. Mais c'est caché, hein. C'est caché entre les autres plantes. Et quelquefois, le mauvais herbe, c'est pas si mauvais.
5: Qu'est-ce qu'on a d'autre par contre autour?
6: Oui, c'est l'épinard, là.
5: Comment ça se fait que vous faites vivre ce lieu, vous, Jane?
6: C'est une association, c'est les Graines Citoyennes. Je suis adhérent depuis 5 ans. Je voulais partager le jardin avec les autres. Et c'est bien pour mon français.
5: Et parce que ça fait combien de temps que vous parlez français d'ailleurs?
6: Ah oui, 5 ans.
5: Ah seulement?
6: Seulement 5 ans.
5: Oui, donc vous parlez vraiment français depuis que vous connaissez ce lieu.
6: Oui, c'est vrai, c'est vrai.
5: Alors comment fait Jane pour jardiner au naturel dans ce lieu? Eh bien, je lui demande quelles sont les techniques qu'elle utilise.
6: On bêche pas le sol. On essaie de couvrir le sol tout le temps avec quelque chose, avec les plantes, avec la paille ou le foin. Ou toujours, c'est mieux les mauvaises herbes que rien.
5: Et c'est vrai qu'on voit très peu de terre finalement dans ce jardin.
6: Oui, c'est ça.
5: Tout est recouvert.
6: Oui, toutes les années si possible.
5: Alors pour ça, Jane multiplie dans un même espace les différentes variétés et espèces, les engrais verts. Il y a par exemple en ce moment les phacélies qui sont en fleurs avec de magnifiques couleurs violettes. Et puis dans ce jardin, il y a aussi une grande serre. Je demande ce qu'il y a à l'intérieur.
6: Il y a les pimentes, parce que j'adore les pimentes.
5: Ah, vous aimez quand ça pique?
6: Oh oui. Le poireau et les tomates, mais aussi j'ai un gingembre et aussi une plante médicinale qui s'appelle le jergelin. C'est une plante chinoise-japonaise, c'est pour le stress, c'est très bien. Je recommande.
5: Vous passez combien de temps par semaine ici, Jane?
6: Normalement 2 fois pour 2-3 heures chaque fois.
5: Sur place, j'ai eu la chance de déguster les premières framboises et les premières fraises du jardin. Et avant de quitter les lieux, j'ai souhaité que Jane nous parle de sa plante préférée dans ce potager, la fève.
6: Il y a 3 variétés de fèves. Ce n'est pas les années dernières, mais les années avant, j'ai récolté 50 kilos de fèves. C'est pas mal, hein?
5: Si vous adorez les fèves, la prochaine fois, je vais revenir début janvier. Hein. Pour la galette?
6: Ah oui, pour la galette.
5: Et comme ça, vous seriez notre reine d'Angleterre de Montourtier, Jane.
6: Oui, la reine de Montourtier. Oh, c'est un peu bizarre.
0: Alors, on va vous donner complètement envie d'aller découvrir ce jardin de la graine citoyenne. C'est à Montourtier, à Montsûr. C'est gratuit. C'est tout ce week-end, samedi et dimanche, de 14h à 17h. Et pour revivre cette balade, rendez-vous sur notre site ici.fr. Il est 8h moins le quart. La ville de Laval va doubler ses effectifs de policiers municipaux. On en parle avec l'adjoint à la sécurité de la mairie de Laval. Il est notre invité dans 3 minutes, juste après Louane.
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0: chien, Louane, à 7h49. Bon réveil.
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0: La ville de Laval va doubler ses effectifs de policiers municipaux. La mesure a été votée en conseil municipal la semaine dernière. On en parle avec votre invité, Maïwenn Bordon. Vous recevez l'adjoint à la sécurité de la mairie de Laval.
3: Bonjour Georges Joyot.
4: Bonjour.
3: La ville de Laval va donc créer 10 nouveaux postes de policiers municipaux et passer à 20 agents. D'ici combien de temps ces postes seront effectifs?
4: Alors le but, c'est d'arriver à cet objectif en fin de mandat. Nous avions déjà eu la volonté de multiplier par deux l'effectif de police municipale lorsque nous sommes arrivés. Et pour passer de 6 à 12, si nous n'avions pas eu deux départs, nous serions à cet effectif. Donc nous sommes à 10, donc là aussi la volonté de multiplier cet effectif par deux, mais de manière à intégrer progressivement les effectifs, on le fera tout au long du mandat.
3: Et quel budget va être alloué à cette création?
4: C'est près de 500 000 euros. Compter en gros 50 000 euros charges comprises. Donc c'est un investissement important.
3: On l'entendait ce matin sur Ici Mayenne, la chef de file de l'opposition municipale, Samia Soultani-Vigneron, affirme que ces postes ne sont pas assez attractifs à Laval. Est-ce que vous pensez réussir à recruter sans revaloriser les salaires, par exemple?
4: Mais écoutez, il y a eu une réforme du régime indemnitaire des policiers municipaux, il y a peu de temps, et nous avons donné le maximum possible dans le cadre de la part fixe de l'indemnité. En plus, il n'y a pas que ça, il y a aussi les conditions de travail. Donc nous sommes arrivés, on a trouvé une police municipale qui avait peu de moyens. Donc on a acquis deux nouveaux véhicules utilitaires, qui rayonne dans toute la ville. Également, un poste mobile de proximité, ça c'est suite aux émeutes de 2023. Le but, c'est d'avoir un mini-commissariat municipal qui se déplace dans les quartiers, puisque notre volonté, c'est bien d'avoir une police de proximité, au plus près des habitants, dans tous les quartiers, avec le but de se rapprocher de la population.
3: Pourquoi ne pas permettre aux policiers municipaux d'être armés avec des armes létales, donc des armes à feu? Certaines mairies de gauche font ce choix, je pense à Saint-Nazaire en Loire-Atlantique. L'idée, c'est de dire à ces policiers, eh bien, vous allez être protégés sur le terrain, venez dans notre commune, vous pourrez exercer dans de bonnes conditions.
4: Alors, il n'y a pas que ça qui attire les policiers. Et nous, on veut un... Alors,
3: ils ça sont peut pas... être un argument pour
4: ça
3: les faire venir.
4: Un argument, mais il faut aussi que l'armement corresponde aux missions qui sont données aux policiers municipaux. Ils ne sont pas sans armes, puisqu'ils ont un armement de base constitué d'un bâton télescopique et de moyens lacrymogènes. Le maire l'a déjà dit, il n'est pas fermé à une évolution de l'armement d'une façon générale, mais pas forcément enclin à aller vers l'arme létale. On veut bien avoir marqué d'une façon très nette l'émission d'une police municipale qui est la proximité, la prévention, la lutte contre les incivilités, tout ce qu'on appelle la tranquillité publique qui est perturbée par des gestes d'incivilité au quotidien, et laisser à la police nationale des missions de police judiciaire, de lutte contre la délinquance.
3: Mais ça peut arriver dans certains contextes que des policiers municipaux se retrouvent dans une situation face à des délinquants qui sont armés. Les délinquants, ils voient un taser sur un policier municipal, forcément ça ne les dissuade pas d'aller plus loin.
4: Écoutez, c'est encore jamais arrivé, mais c'est pas une raison, vous me direz. Cela étant, je vous invite surtout pas à essayer de voir ce que donne un jet de lacrymogène, parce que je peux vous dire que ça refroidit aussi.
3: Vous avez commencé ces recrutements pour voir si la ville de Laval, justement, était attractive pour trouver ces policiers municipaux supplémentaires.
4: En fait, depuis 6 ans, on est quasiment tout le temps en recrutement, puisque on a eu des arrivées, là, par exemple. Dans le prolongement de l'ancien mandat, on a 3 postes qui sont ouverts. 2 pour aller à cet effectif de 12 théoriques que nous étions fixés. Et 1, puisqu'on sait qu'on a un de nos policiers municipaux qui va partir à la retraite. Donc, nous avons des commissions de recrutement assez fréquemment, mais c'est vrai que c'est difficile actuellement de recruter des policiers. Pourtant, Moi, je pense qu'ici, le plus important, c'est la vie dans la cité. Et être policier à Rennes ou à Nantes, se loger, ça doit être sûrement plus cher qu'à Laval. Le salaire est une chose, mais le coût de la vie en est une autre. Et je pense que ça pourrait être... on vend aussi le charme de notre cité.
3: Où la délinquance est plus importante, effectivement. Merci Georges Ouyot d'avoir été notre invité ce matin sur Ici Mayenne, adjoint à la sécurité à la mairie de Laval. Bonne journée à vous.
4: Merci, bonne journée.
0: Vous pouvez retrouver cette interview sur ici.fr. Soleil est de la partie ce matin, on va l'accueillir jusqu'à la mi-journée. Après, il sera un peu contrarié par des nuages, par de petites averses et des températures maximales entre 18 et 19 degrés. On fait un point météo après les infos de 8h. Et tout de suite, Eros Ramazzotti.

0: Una storia importante, Ross Ramazzotti à 7h57. Pendant des siècles, les mariés se sont dit oui en rouge, en bleu, en noir et parfois même avec un tablier. C'est ce que nous raconte Stéphane Bern dans quelques secondes. Et toute l'actu locale arrive dans 3 minutes.
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0: 7h58, c'est l'heure de notre voyage dans le temps. Bonjour Stéphane Bern.
4: Bonjour Gauthier, bonjour la Mayenne.
0: Ce matin, on revient à l'époque où les mariés ne portaient pas de robe blanche.
4: Se marier en princesse, très récent. Pendant des siècles, on se mariait surtout avec ce qu'on avait dans l'armoire, à condition encore d'avoir une armoire. France, 17e siècle. Un mariage de village sans wedding planner. Pas de boutique spécialisée, pas d'essayage, pas de traîne de 3 mètres ou de vendeuse commissionnée qui vous dit « Celle-là est faite pour vous ». La mariée s'habille simplement avec sa plus belle robe. Car à l'époque, un vêtement coûte une fortune. On ne l'achète pas pour un jour. On le porte, on le raccommode, on le transforme, parfois toute une vie. Alors le jour du mariage, on fait au mieux. On choisit ce qu'on a de plus beau. Ou de moins pire. Objectif, être présentable.
5: Oh là là là là, ça va pas du tout.
4: Et c'est presque jamais blanc. Le blanc, c'est salissant et difficile à entretenir. On préfère des couleurs solides. Rouge, bleu, brun ou noir. Pratique. Mariage le matin, enterrement l'après-midi, on optimise. Dans certaines régions, la tenue inclut même un tablier.
6: Attendez de voir d'abord un coup de feu dans un grand restaurant. Il y en a beaucoup qui rendent leur tablier en pleurant.
4: Non pas une fantaisie symbolique, mais un détail très concret. C'est une pièce normale du costume féminin. On ne va pas l'enlever juste parce qu'on se marie. Le romantisme, c'est bien, mais la soupe, elle ne va pas se faire toute seule non plus.
7: Il n'y a pas écrit Bécasse ici.
4: Il faut attendre le 19e siècle pour que tout bascule. En 1840, en Grande-Bretagne, la reine Victoria se marie en blanc. L'image circule, la tendance suit, et elle devient la première influenceuse mode de l'histoire. Peu à peu, l'idée s'impose, une robe unique, spectaculaire, et parfaitement inutile après. Désormais, la robe de mariée est faite pour une journée, alors que pendant longtemps, elle était faite pour la vie. Et si le mariage dure plus longtemps que la robe, c'est déjà pas si mal.
0: Stéphane Bern qui nous fait voyager dans le temps, c'est tous les matins, juste avant les infos de 8h.
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0: Bon mardi, nous sommes le 9 juin, il est 8h. Bonjour Maïwenn Bordron.
8: Bonjour Gauthier, bonjour à tous.
0: La mort de la petite Liana, l'origine de plus de 160 rassemblements hier soir dans toute la France.
8: À Laval, une centaine de personnes s'est réunie devant le tribunal judiciaire pour rendre hommage à cette collégienne de 11 ans. Son corps a été retrouvé jeudi dernier à Fleurance, dans le Gers. Le dysfonctionnement de la justice est pointé du doigt par de nombreuses associations et des élus dans toute la France. Le meurtrier présumé de Liana a été visé par une plainte pour viol sur mineur depuis août 2025, mais il n'a jamais été placé en garde à vue. Incompréhensible pour les manifestants hier soir à Laval, Stéphanie, par exemple, est venue d'Empoigny dans le sud Mayenne pour faire entendre sa colère. Cette Mayennaise est inquiète pour ses 4 petits-enfants.
9: Et franchement, j'ai peur. Je trouve qu'on est complètement démunis. On nous demande de se rassembler, mais demain, en fait, demain sera un autre jour et demain va être aussi un autre jour pour un autre petit bonhomme, petite bonne femme qui vont tomber dans les mains de ces criminels, de ces qu'on laisse en liberté, qu'on les convoque même pas. Enfin, on les laisse. Et je trouve que voilà, il y a ce laxisme-là qui est insupportable aujourd'hui. Il faut dire stop, quoi. Comme disait si bien le maire de Florence, il faut que Liana, en fait, ne soit pas la goutte d'eau qui fasse déborder le vase, mais que ce soit la goutte d'eau qui fasse renverser le vase, quoi. Stop, stop, quoi. Nos enfants, nos petits-enfants, on est en train de les sacrifier. Enfin, moi, je suis très inquiète pour l'avenir.
8: Depuis la découverte du corps de Liana jeudi dernier, le gouvernement fait face à de nombreuses critiques, notamment sur le manque de moyens de la justice française.

0: être doublé. Le nombre d'agents va passer de 10 à 20. La mesure vient d'être adoptée, soit un peu plus de 2 mois après la réélection de Florian Bercot. Mais les Lavallois ne doivent pas s'attendre à voir ces 10 nouveaux policiers sur le terrain dans les prochaines semaines, Marcelin Robine.
1: Il va falloir recruter ces nouveaux agents et cela ne va pas se faire en une seule fois, prévient la mairie. De nombreuses communes cherchent à embaucher des policiers municipaux. Il y a beaucoup de concurrence entre les villes. Il faut du temps pour former des agents, 120 jours. Le but est aussi d'intégrer les personnels petit à petit pour ne pas créer de déséquilibre, que l'encadrement ait le temps d'incorporer les recrues. Les deux conseillers municipaux du Rassemblement National ont voté pour la création de ces postes, même si le chef de file, l'URN en Mayenne, Thomas Brissot voulait porter le nombre de policiers municipaux bien plus haut, à 30.
2: Nous sommes très heureux de l'ouverture de ces 10 postes, en espérant désormais qu'ils soient rapidement pourvus. Nous espérons donc que ces embauches ne prennent pas la durée du mandat.
1: Les nouveaux policiers municipaux seront armés avec des bâtons télescopiques, des dispositifs lacrymogènes, mais pas d'armes létales. Les élus de la majorité ne souhaitent pas que les agents soient engagés sur des missions qui relèvent habituellement de la police nationale. Les conseillers municipaux d'opposition de la droite et du centre se sont abstenus lors du vote. Ils ont de gros doutes sur la capacité de la mairie de Laval à recruter 10 nouveaux policiers.
0: La chef de file de l'opposition de la droite et du centre, Samia Soultani-Vigneron, appelle le maire de Laval, Florian Bercot, à augmenter le salaire des policiers municipaux pour rendre leur poste plus attractif. Certains agents préfèrent postuler dans des mairies qui les autorisent à porter des armes à feu pour se défendre. Des maires de gauche s'y mettent, comme à Saint-Nazaire en Loire-Atlantique. À Laval, ça n'est donc pas à l'ordre du jour, même si ça peut être amené à évoluer dans les années prochaines, selon l'adjoint à la sécurité de la ville de Laval. Georges Ouillot était notre invité il y a quelques minutes. L'entretien est à écouter sur l'application ici. Si vous comptez prendre le train demain, des perturbations sont à prévoir dans toute la France. 4 syndicats appellent à une grève de 24 heures pour réclamer notamment une hausse des salaires. Le trafic des TER sera très ralenti selon la SNCF, comme sur la ligne entre Laval et Rennes. La circulation des TGV sera également perturbée demain. Tous les détails sur cet appel à la grève à la SNCF sont à retrouver sur ici.fr.
3: Fini les bâtiments vieillissants éparpillés dans la ville de La Celle-les-Châteaux dans le nord Mayenne.
0: Le jardin Boréal, un nouveau pôle culture et jeunesse, vient d'être inauguré. Un bâtiment de 2000 mètres carrés qui rassemble une médiathèque, un espace jeune et un conservatoire. Tout au même endroit, Gwendoline Langlois.
4: Dans le hall d'entrée, sur la gauche, une grande médiathèque baignée de lumière. Inès, 9 ans, est une grande lectrice. Elle connaît déjà le lieu comme sa poche.
5: Là, c'est mieux parce que on peut s'asseoir et lire. Là-bas, c'est bien vu qu'il y a des petits bureaux où on peut regarder si les livres sont disponibles ou pas.
4: En face de la bibliothèque, collé à l'entrée, l'espace jeune de la commune. Angèle est en 5e au collège de la C, juste à côté du jardin Boréal.
6: Il y a une plus grande salle où est-ce qu'on peut faire des activités, plein de choses, des réunions. J'aime beaucoup.
4: Sur une table au fond du rez-de-chaussée, Joël, une retraitée du Hors, teste un jeu de société avant de l'emprunter.
7: La convivialité, elle est plus importante ici. Et puis tout est au rez-de-chaussée, pour ce qui est médiathèque.
4: Le premier étage est divisé en plusieurs salles pour le conservatoire de musique et de danse. Théa et Lilou sont très impressionnées par leur nouvelle classe.
8: Elle est plus belle, on se voit danser. Il n'y avait pas de buvisserie.
9: C'est une grande scène avec des grands rideaux rouges. En fait, il y avait une sorte de bar. Du coup, on déposait nos affaires là. Et on montait les marches pour aller sur la scène, mais c'était pas pareil que là, quoi.
4: Leur prof de danse, Lucie, attendait ça depuis des années.
10: Nous aussi, professionnellement, on peut se voir ensemble, les collègues. Le théâtre était ailleurs, on était un peu dispatchés, que là, du coup, c'est quand même un lieu où on peut se croiser, se rencontrer, tout ça, donc ça change tout quand même.
4: Le dernier étage, la canopée, comprend une salle de spectacle et 2 balcons pour lire au soleil.
0: Le coût total de ce nouveau pôle culture et jeunesse de Mayenne Communauté, 6 500 000 euros. Le jardin Boréal est à voir en image sur notre site ici.fr. Un ancien entraîneur du SCO d'Angers va-t-il être choisi pour coacher les footballeurs du Stade Lavallois ? Stéphane Moulin a en tout cas rencontré le président du club mayennais vendredi dernier. C'est une information de nos confrères de l'équipe confirmée par ici Mayenne. D'autres candidats ont également été approchés pour placer Olivier Frappoli, dont le départ a été annoncé le 29 mai. À un peu plus d'une semaine de son entrée en lice en Coupe du Monde, l'équipe de France de football s'est imposée hier soir pour son dernier match de préparation. Les Bleus ont battu l'Irlande du Nord 3-1. Les joueurs de Didier Deschamps s'envolent demain pour les États-Unis. Le premier match pour la France, ça sera mardi prochain face au Sénégal. La météo, Gauthier, aujourd'hui on a un peu de tout, ça va plaire du coup à ceux qui aiment le soleil et ceux qui préfèrent les températures plus fraîches liées aux averses.
3: Ouais, et on commence avec du soleil justement qui est déjà de sortie, c'est le cas à Château-Gontier, à Forcé, du soleil qui va nous accompagner jusqu'à la mi-journée. On aura ensuite des nuages et quelques averses, notamment sur la moitié nord du département. La bonne nouvelle, c'est que les

0: Températures vont se réchauffer parce que là, 8, 9 degrés, c'est pas beaucoup. On aura 19 dans le sud Mayenne à Cossé-le-Vivien, Ironazé, 18 degrés dans le quartier d'Avenières à Laval. Vous faites la météo avec nous, 02 43 67 11 11. N'hésitez pas à utiliser l'application WhatsApp pour nous envoyer une petite photo ou un petit message vocal. Sur la route, ça ralentit lorsque vous arrivez de Bonchamp-lès-Laval sur la départementale 57 en direction de Laval. Et puis ralentissement également des deux côtés de la Mayenne et du pont de Pritz. Ça reste les ponts habituels le matin à 7h06. Si vous êtes témoin d'un problème sur la route, ralentissement, accident, travaux, prévenez-nous 02 43 67 11 11.
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0: Oh, vous pouvez y aller, hein. Et si, allez-y, j'ai graissé la chaîne, j'ai réglé la selle. Vous allez pouvoir monter sur ce beau tandem qui vous emmènera jusqu'au boulot en écoutant Vanessa Paradis. Par contre, c'est vous qui pédalez.

0: Tandem, titre écrit par Serge Gainsbourg pour Vanessa Paradis. Il est 8h12.
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0: Est-ce que vous pensez qu'on va à nouveau pouvoir chanter cette chanson-là? Bon, je suis seul dans cette motivation.
3: Il va falloir continuer jusqu'à mardi prochain, parce que c'est le premier match des Bleus. Hein. Moi, je garde ma voix pour mardi prochain.
0: C'est une bonne technique. C'est le plus grand événement autour du ballon rond, un événement planétaire. Ça démarre ce jeudi. Premier match de l'équipe de France, c'est mardi prochain. 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Belle matinée.
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0: On peut dire le travail que vous faites, Sandrine ?
4: Oui, bien sûr, je suis prof en anglais, in English.
0: Je vais pas vous parler anglais, Sandrine, ce matin.
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0: Yes, I'm very happy to be with you this morning.
4: Ah, same here, bah, c'est super. Bah voilà, il est parfait, votre anglais.
0: Merci. Pour une fois qu'une prof d'anglais me dit que je parle bien anglais, ça, je vais le noter.
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0: Vous écoutez Ici Mayenne et dans l'équipe d'Ici Mayenne qui vous informe, nous avons Maïwenn Bordon et je demande maintenant Aude Razo pour démêler le vrai du faux. C'est pas vrai. Bonjour Aude.
5: Bonjour Gauthier, bonjour Maïwenn.
3: Aude, une question ce matin. Faut-il renforcer nos paramètres de confidentialité sur WhatsApp? Car des messages d'alerte circulent beaucoup en ce moment sur l'application. Mais Aude, visiblement ils sont faux.
5: Effectivement, ce message qui fait peur, des collègues à moi l'ont vu passer dans des groupes WhatsApp professionnels qu'on a entre nous à la radio. Vous pouvez aussi tout à fait le recevoir dans le groupe que votre tata a créé pour l'anniversaire surprise du petit cousin. Que dit-il ? Que l'intelligence artificielle utilisée par WhatsApp a désormais accès à toutes nos conversations. Que l'IA peut même récupérer les informations personnelles qu'il y a sur nos téléphones. Pour éviter ça, les administrateurs, ceux qui gèrent les groupes WhatsApp, sont invités dans ce message à changer de toute urgence les paramètres de confidentialité des conversations.
3: Et donc, cette alerte est une fausse alerte ?
5: Voilà, c'est pas vrai, tout simplement, et n'en voulez pas à votre collègue, votre ami, votre sœur qui vous a envoyé ça. La personne est de bonne foi et pense sincèrement rendre service. Mais l'intelligence artificielle sur WhatsApp n'a pas accès à nos conversations. Cette IA, en fait, c'est la petite fleur violette que vous avez en bas à droite. Elle s'appelle Meta AI, Meta AI. C'est un robot avec qui vous pouvez discuter, vous pouvez lui demander à peu près n'importe quoi, hein, la météo ou les dates des matchs au Mondial de foot, par exemple. Mais il a uniquement accès aux informations que vous lui donnez quand vous discutez avec lui. C'est tout. Alors, si vous voulez changer les paramètres de confidentialité, faites-le. Si ça peut vous rassurer, vous allez juste empêcher l'utilisation de l'IA dans la conversation. Mais méfiez-vous quand même des messages effrayants qui circulent là comme ça en boucle sur WhatsApp, sur Facebook. Ils sont souvent faux. Et si c'est un inconnu qui vous envoie ce message, méfiez-vous encore plus. Il peut très bien profiter de votre méconnaissance pour vous faire faire n'importe quoi et accéder lui à votre compte WhatsApp.
3: Aude Razo, on vous retrouve tous les matins à 8h13 sur Ici Mayenne et vos conseils anti-arnaque sont à écouter sur l'application Ici.
0: Il est 8h16, comment ça va ce matin ? Vous reconnaissez ce riff de guitare ? La batterie qui va avec ? Les Rolling Stones, Start Me Up, pour faire le plein de bonnes énergies avant de retrouver les pronos pour le quintet du jour. C'est dans 3 minutes.

0: Wake Me Up, les Rolling Stones qui seront de retour avec un 25e album. Il sort dans quelques jours, un petit mois, ce sera le 10 juillet prochain. Tous les matins, ils et elles sont là pour vous accueillir autour de la table, dans le studio d'ici Mayenne. Bonjour Florence Dombrière.
1: Bonjour Gauthier, bonjour à tous et à toutes. Et Hervé.
0: Notre pronostiqueur hippique, Hervé Fortin, bonjour.
2: Bonjour Gauthier, bonjour Florence.
0: Nous irons sur quel hippodrome dans un instant ?
2: À Compiègne.
0: D'accord, non. Ça vous emballe pas ça.
1: Oui, la grimace pas trop. En dit beaucoup.
0: On y reviendra dans quelques instants. Vous êtes venue avec un stylo dans les mains,
1: oui.
0: Florence.
1: Alors moi j'en ai toujours un avec moi. Et la question du matin c'est, est-ce que vous écrivez encore à la main? Et puis pour ne rien cacher, j'ai regardé autour de vous, Gauthier, vous n'avez pas de crayon.
0: Et non, j'ai une petite cuillère si vous
1: donc
0: voulez.
1: Donc vous n'écrivez pas, vous tapez.
0: Ce qu'il y a, c'est qu'il faut que j'arrive à me relire après.
1: Vous tapez sur l'écran, oui. C'est beaucoup
0: plus
1: violent.
0: Non, pas sur l'écran, sur le clavier.
1: Oui, sur le clavier, oui, c'est vrai. Moi, je ne sais pas comment ça marche. Moi, je suis restée à l'âge de la plume. Hervé, vous écrivez à la main?
2: À la main, tout à fait. Je suis seul à user les stylos billes dans cette radio.
1: On est deux.
2: Tout le monde tapote. Non, j'écris encore. J'adore écrire avec un stylo. Mais moi j'ai connu la plume.
1: Ah oui,
2: elle
1: est encriée.
2: Elle encriée avec la plume. Alors, un peu sur la plume, mais beaucoup sur les doigts.
0: Oui, c'est ça.
1: Oui, la plume et l'encrier à l'école.
2: Tout à fait, j'ai connu, bien sûr. Oui. Ça nous ramène à quelques années.
0: Oui, mais effectivement, d'où l'importance de continuer d'écrire à la main.
1: C'est pas du tout le même geste, effectivement, d'écrire à la main ou de taper sur le clavier. On va essayer de voir avec notre invité ce matin ce que ça représente, ce que ça dit de nous, effectivement, l'écriture à la main, comment ça peut nous aider aussi. Comment ça peut nous soigner. Et donc, si vous voulez témoigner sur le sujet, il n'y a qu'un seul numéro de téléphone à retenir, c'est le
0: 02 43 67 11 11.
1: On devrait monter une chorale.
2: Avec des pleins et des déliés, vous vous souvenez?
1: Oui.
2: Ah ouais, c'était bon.
0: Ah oui, je me souviens des punitions et des lignes surtout. Le quintet nous emmène à Compiègne.
2: À Compiègne, à 18h30, dans la 8e course handicap de plat pour des 3 ans, j'ai choisi le 11 Faolio qui reste sur une probante 2e place, c'était à Saint-Cloud. Le 8 Tiamo Bello, malchanceux en dernier lieu, il mérite bien sûr un rachat. Le 5 Hendrix, facile lauréat le 5 mai, il me semble avoir encore de la marche pour confirmer. Le numéro 13, Howitzer, marqué à 2 reprises, on peut le garder également pour une place. Le 9, The Tinker, un poulain sur la montante. L'As Bon Viveur était très chuchoté en dernier lieu, il ne faut pas oublier, malgré sa course un peu décevante. Et le 4, Zarland, sera mieux, beaucoup plus à l'aise sur 1800 mètres. 11, 8, 5, 13, 9, As et 4... Mon petit coup de cœur, c'est le 8 Tiamo Bello.
0: D'accord.
2: J'ai des petits conseils, je vous propose des conseils de jeu à Vincennes en réunion 4. Je vous propose un couplet avec le 11 Lolo du Vélo et le 13 Lasca du Levant dans la 5e course et un ticket simple gagnant sur le 10 Netayam dans la 7e course.
0: C'est voilà, noté, il y a des courses ce jeudi à Laval à partir de 16h15 et puis une petite dédicace pour votre coup de cœur du quintet. Rappelez-nous comment il s'appelle.
2: Tiamo Bello.
0: Ah oui,
2: merci, c'est gentil.
0: Très belle chanson.
2: C'était une chanson, ça.
0: Ça ressemble effectivement à une chanson.
2: Voilà.
0: Tiamo. On peut retrouver.
1: Je vous laisse entre garçons.
0: On peut retrouver ses pronos sur ici.fr.
2: Ouais.
0: Merci beaucoup, Hervé. Il est 8h23. C'est un événement planétaire qui démarre jeudi pour tous les amoureux du ballon rond. Et l'équipe de France se prépare pour son premier match qui aura lieu mardi prochain. 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
0: 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C'est quoi? C'est du soleil que je vois à travers la vitre?
1: Oui, monsieur.
0: Oh, mais c'est chouette, ça.
1: C'est beau, hein.
0: Il va peut-être pas rester toute la journée, mais au moins il est là ce matin. Le soleil qui inspire Étienne Dao aussi. Duel au soleil à 8h24. Bon début de journée sur la première radio du département.

0: Duel au soleil, Étienne Dao. Vous avez préparé votre canne à pêche? On part au bord de l'eau avec les gens d'ici dans le sud Mayenne dans moins d'une minute.
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0: Nous venons à votre rencontre chaque jour, vous êtes les gens d'ici. Benoît Thérèse a rencontré un pêcheur du Maine-et-Loire dans le sud Mayenne, à Dent, au bord de la mer.
5: J'ai quatre flotteurs et une opposée, parce qu'avec ma femme, on a tous les deux le permis. Et ça nous permet de pêcher autant dans le Maine-et-Loire que dans la Mayenne, à Sainte-Canne. Parce que moi, j'ai pris mon permis dans la Mayenne et ma femme, elle a pris le permis dans le Maine-et-Loire.
6: J'ai l'impression que c'est vraiment quelque chose de sérieux pour vous, la pêche. Hein, parce qu'effectivement, vous avez un sacré équipement. Comment ça se fait que vous aimez ça?
5: Bah, moi, je suis tombé dedans étant petit parce que moi, j'ai mon père, il m'emmenait directement à la pêche quand on était enfant. Donc moi, après, j'y allais directement en vélo ou en mobylette. Donc, et maintenant, j'ai 46 ans. Donc ça fait déjà beaucoup d'années que je pêche.
6: Et donc, vous continuez à y aller. Qu'est-ce que ça vous procure comme bonheur?
5: Bah, ce que ça me procure, c'est l'espace détente, et puis ça mord pas. Bon, bah, quand ça mord, c'est l'idéal, mais après, c'est passer du temps, profiter du soleil, et ça permet de penser à autre chose.
6: Aujourd'hui, ça mord ou ça mord pas?
5: Ça mord.
6: Ah, bah, on est content. Comment vous appelez? Quel est votre prénom?
5: Moi, Nicolas.
6: Qu'est-ce qu'on peut pêcher alors, Nicolas, dans la Mayenne?
5: Bah, ce qu'il y a, c'est qu'on trouve du brochet, du cendre, de la perche, du silure.
6: C'est énorme ça, les silures.
5: Oui, bah, j'en ai déjà sorti un du bord d'1m80.
6: Oh.
5: Mais avec un bon trois quarts d'heure de combat du bord, donc on s'amuse un petit peu.
0: Ah oui,
5: bon,
0: c'est des belles bêtes hein, que vous pouvez retrouver d'ailleurs sur notre site ici.fr avec les gens d'ici. Il est 8h30, c'est l'heure de l'info en 90 secondes avec vous, Cyril Ardo-Redon.
7: Le garde des Sceaux et le ministre de l'Intérieur auditionnés ce matin par la commission des lois du Sénat sur l'affaire Liana. Ils seront aussi réunis par le Premier ministre avec leurs collègues de la Santé, de l'Éducation et de l'Égalité femmes-hommes. Sébastien Lecornu leur demande de faire des propositions concrètes pour protéger les enfants. Dans ce contexte, 150 rassemblements hier soir au Mans, à Limoges, à Nîmes, Paris, Strasbourg ou Lyon. Des milliers de personnes mobilisées pour dire « plus jamais ça ». La garde à vue de Patrick Borel pour viol prolongé de 24 heures, indique ce matin le parquet de Nanterre. L'avocate de plusieurs femmes qui accusent le chanteur annonce de son côté que deux nouvelles plaintes seront déposées la semaine prochaine. Mobilisation des accompagnants d'élèves en situation de handicap aujourd'hui un peu partout en France. Ils demandent de meilleurs salaires et le statut de fonctionnaire. Le gouvernement n'envisage à ce stade de titulariser que 10 à 20% de ces AESH. Ça risque d'être compliqué de prendre le train. Grève à la SNCF ce soir à partir de 20h et demain, trafic TER fortement perturbé, un TGV sur 3, un intercité sur 2 qui reste à quai. Les revendications portent sur les salaires et le climat social. On aura besoin d'un Michael Olise à ce niveau, dit le sélectionneur de l'équipe de France de foot, Didier Deschamps, après le triplé de l'attaquant hier soir face à l'Irlande du Nord. Victoire 3 buts à 1, rassurante à une semaine du premier match des Français au Mondial. Ce sera dans tout pile 7 jours, face au Sénégal.
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0: Il est 8h31, c'est l'heure de l'info d'ici, Maïwenn Bordron.
8: Dans l'info d'ici ce matin, un établissement de référence dans les Pays de la Loire, le pôle régional du handicap situé près du Mans, est confronté en ce moment à une longue liste d'attente pour la prise en charge de ses patients en fauteuil roulant. En cause, la réforme du gouvernement qui permet un remboursement intégral des fauteuils roulants. Depuis le 1er décembre, Alexandre Chassignon, ce centre spécialisé dans la rééducation après un accident, n'arrive donc plus à faire face à une augmentation de la demande.
9: Un changement aussi important provoque toujours des ralentissements. Mais à ce point-là, Adélie Lefrêne ne s'y attendait pas.
10: On commence à livrer les fauteuils, enfin les dossiers qu'on a entamés en décembre. Donc on est à 6 mois.
9: La référente ergothérapeute du centre de l'Arche voit les délais s'allonger à chaque étape du parcours d'une demande de fauteuil. Avec ses collègues, elle a toujours évalué les besoins, mais maintenant que c'est obligatoire et plus codifié, ça coince.
10: Le temps de réponse qui est augmenté pour avoir un rendez-vous avec un ergothérapeute, mais aussi les temps de réponse pour des fauteuils à l'essai auprès des prestataires de services, qui fait que y a un allongement, que ce soit en hospitalisation complète ou en consultation.
9: Et en tant qu'expert, les 19 ergothérapeutes au centre de l'Arche et en équipe mobile sont sollicités de partout.
10: On traite les demandes de nos patients qui sont en hospitalisation complète, les patients qui sont sur l'hôpital de jour, qui soient actuellement suivis en hôpital de jour ou qui reviennent en consultation externe parce que ils ont été suivis à l'Arche. Mais on est aussi sollicité par d'autres établissements qui ne savent pas faire ou qui se sont pas encore lancés et qui nous demandent de traiter aussi leurs demandes. Aujourd'hui, on a triplé le nombre de demandes.
9: Pour reprendre le contrôle de la situation, Angélique Briard, la directrice du pôle régional du handicap, appelle l'État à prendre des mesures.
11: On aurait besoin sur un temps donné, des moyens supplémentaires, de pouvoir renforcer nos équipes d'ergothérapeutes pour pouvoir traiter le retard de ces dossiers et ensuite de pouvoir fluidifier ce parcours d'acquisition de fauteuils.
9: Elle insiste sur l'utilité de la réforme sur le fond, mais aussi sur le manque de concertation, y compris des professionnels comme ceux du centre de l'Arche, ce qui cause et aggrave les problèmes.
8: Un dossier à retrouver en détail sur ici.fr.
0: Le nombre de policiers municipaux va doubler à Laval.
8: Les effectifs vont passer de 10 à 20 d'ici la fin du mandat du maire Florian Bercot en 2032. Pas de changement. En revanche, du côté des armes portées par les agents, les policiers municipaux ne sont pas autorisés à porter des armes à feu, comme c'est le cas dans certaines communes près de chez nous. Georges Ouillot, l'adjoint à la sécurité à la mairie de Laval, nous expliquera pourquoi dans le journal de 9h. La météo, Gauthier, elle est ensoleillée pour débuter la journée.
0: Exactement, profitons-en. À partir de la mi-journée, c'est les nuages qui prendront le dessus, avec quand même quelques éclaircies, mais aussi quelques averses, notamment sur la moitié nord de la Mayenne. Les températures, on va arriver à 18 degrés à Évron, 19 à l'Huisserie dans l'Aglo Lavalloise cet après-midi. Pour faire la météo ensemble, 02 43 67 11 11. Si vous avez l'habitude de prendre le train, attention, le trafic sera perturbé demain. Suite à un appel à la grève, le trafic des TER sera ralenti entre Laval et Rennes. Circulation perturbée également pour les TGV. On vous met les détails sur ici.fr.
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0: C'est mardi, nous sommes le 9 juin. Vous êtes peut-être sur la route du boulot, vous venez de déposer les enfants à l'école. Eh bien nous, on est là, on continue de vous accompagner dans la bonne humeur et avec la bonne musique, celle d'Alain Bachung.

0: Gabi, Alain Vachung à 8h39.
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0: Bon début de journée, le soleil s'est levé depuis un petit moment maintenant sur la Mayenne, mais nous on va vous ramener dans une atmosphère nocturne dans quelques minutes avec Éric Médard, photographe naturaliste mayennais. Bonjour Éric.
3: Bonjour.
0: Vous venez de signer avec Lucas Aubé un livre qui s'appelle Nocturne, que l'on peut précommander en ligne, on va en parler dans quelques instants. Et l'idée c'est vraiment de nous emmener dans cette ambiance nocturne à la rencontre des animaux qui vivent la nuit.
3: C'est exactement ça. Ça va être un livre tout en noir et blanc avec des lumières magiques pour vous faire rêver sur la nuit.
0: Et alors, un travail qui a nécessité plusieurs années.
3: Oui, ça fait déjà 4 ans qu'on travaille sur ce projet-là, en parallèle de la réalisation d'un film qui s'appellera aussi vraisemblablement Nocturne, qui va être en montage d'ici quelques semaines. Donc, c'est le livre qui va accompagner ce film, ouais, avec les photographies réalisées pendant ces 4 années de travail.
0: Ouais. Ouais, deux beaux projets dont on va parler dans quelques minutes, mais d'abord, c'est le sport qui est à l'honneur, comme chaque matin. Bonjour Cédric Ruiz.
4: Bonjour Gauthier, bonjour à tous.
0: C'est un événement qui va démarrer ce vendredi à Espace Mayenne à Laval, les championnats de France de tennis de table. Et vous êtes justement en compagnie d'une sportive qui va vivre cette compétition d'une façon très spéciale.
4: L'installation est en train de se faire, oui, du côté d'Espace Mayenne, les championnats de France de tennis de table. On y est, c'est en approche. Ici Mayenne vous parle de cet événement depuis de nombreuses semaines. Et puis on voulait mettre l'accent sur une personnalité, une sportive aussi, qui va venir pour ces championnats de France en catégorie senior. Et vous allez comprendre la symbolique aussi de sa participation, c'est Agnès Le Lannic. Bonjour Agnès.
5: Bonjour.
4: Merci d'être avec nous en studio. À quelques heures d'aller fouler l'Espace Mayenne et surtout les tables pour cette compétition, ce championnat de France, disons-le tout de suite Agnès, la boucle est peut-être bouclée avec ces championnats, mais expliquez-nous cette boucle, pourquoi elle sera bouclée?
5: C'est tout à fait ça. En fait, il y a 2 ans, donc le président du comité de la Mayenne est venu me voir en me disant, bah voilà, essaye de tenir encore 2 ans, ce sera vraiment une super fête, ce sera à Laval, on essaye d'avoir l'organisation à Laval. Donc, et j'étais à 33 championnats de France seniors, et je me suis dit, bah dans 2 ans, ça fait 35, on inverse, ça fait 53, on est en Mayenne, 53, j'aurai 53 ans, donc là c'est le cas, j'ai 53 ans dans le 53 en Mayenne, ouais. Donc je me suis dit, bah voilà, en tant que Lavallois, je veux terminer à Laval, en tout cas ma carrière senior, et donc il y avait toute une symbolique, voilà, je revois mes amis, je voulais remercier tout le public mayennais, tous ceux qui m'ont vraiment soutenu toute ma carrière, autant ma famille, évidemment mes parents. Ouais. Et essentiellement après mon oncle qui va me coacher donc pour un championnat de France, 83 ans, donc mon premier entraîneur, ouais. Donc il y avait beaucoup de symbolique et je voulais à tout prix en faire une fête quoi.
4: Alors la symbolique et le côté festif de ce rendez-vous, mais le côté compétition, parce que bien c'est sûr. Aussi un championnat de France, il y a le côté donc symbole, mais il y a peut-être aussi en jeu quelque chose d'important.
5: Oui, oui, bah j'ai bien envie aussi de démontrer que même à 53 ans, on peut essayer de titiller un peu les meilleurs. Alors, je pars 18e, donc c'est pas évident, c'est pas facile. Après, un championnat, tout est possible. Le tirage au sort fera en sorte que, voilà, ouais. Je préfère des joueuses plus que d'autres. Cela dit, j'ai envie tellement de donner, voilà, tout ce qu'on m'a donné depuis tant d'années, autant au point de vue mémoire, tous les souvenirs que j'ai. Je suis passée par le club de Laval Avenir avec mon oncle, je suis passée par le club de Montsûr avec les garçons, après je suis partie à Cholet, mais je suis revenue aussi à Saint-Loup-Saint-Berthevin, donc j'ai vécu des moments tellement forts que j'ai tellement envie de donner, de bien faire. C'est souvent aussi une pression peut-être supplémentaire à aborder différemment, peut-être que mes 53 ans vont me servir à quelque chose,
4: ouais.
5: Mais en tout cas, voilà, j'ai tellement envie de donner que je suis là, je suis prête. J'ai essayé de faire voilà, toute ma préparation pour être prête cette semaine, et notamment vendredi, parce qu'on faire jour après jour. Et donc, vendredi à 10h, j'essaierai d'être au top de ma forme pour remercier tout le monde.
4: Ces championnats de France, donc, à vivre à Espace Mayenne. Ça démarre dans quelques jours, quelques heures à peine. Et Agnès Le Lannic, qui fait partie donc, de ces beaux championnats, avec donc cette pointe mayennaise et cette boucle, on l'aura compris, qui va se terminer, on l'espère, avec de bons résultats. Merci Agnès.
5: Un grand merci à vous.
0: Et rendez-vous ce vendredi pour les championnats de France de tennis de table. L'élite française se donne rendez-vous chez nous en Mayenne, c'est à Espace Mayenne, et on vous fera vivre l'événement d'ailleurs jeudi soir à partir de 16h30. Nous serons en direct pour vivre les derniers préparatifs en coulisses.
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0: Ici Matin, 8h44. Bienvenue. L'île au trésor, les enfoirés pour vous accompagner peut-être sur la route du boulot. Et dans un instant, on vous emmènera à la découverte de la faune sauvage avec un tout nouveau livre du photographe mayennais Éric Médard.

0: L'île au trésor, les enfoirés à 8h47. Et je vous propose de vous emmener la nuit à la découverte d'animaux, de rapaces en Mayenne, mais pas que, grâce à un photographe qui habite en Mayenne. C'est Éric Médard. Bonjour Éric.
1: Bonjour.
0: Vous finalisez l'ouvrage Nocturne qui sortira en octobre prochain, le prolongement d'un documentaire qui suit un petit peu votre travail. Comment on peut le présenter, ce documentaire?
1: Oui, c'est un documentaire en fait qui va montrer mon travail de photographe naturaliste quand je travaille sur les animaux la nuit. Donc c'est un documentaire qui est filmé pour tout ce qui va être faune nocturne, qui est filmé en lumière infrarouge avec des éclairages infrarouges avec lesquels il a fallu bricoler et inventer des choses parce que ça a quasiment jamais été fait, ce travail-là. Donc ça va être un peu une grande première, et pour accompagner ce film, eh bien on sort un livre en parallèle qui va montrer justement les photographies réalisées pendant ce projet.
0: Alors ce livre nocturne, on peut déjà le précommander, il y a une cagnotte en ligne, on vous met le lien sur ici. Il sera disponible en octobre. Ce livre, vous l'avez voulu tout en noir et blanc, puisque vous l'avez dit, à la base, c'est de la photo infrarouge.
1: C'est ça.
0: Infrarouge, pourtant, c'est pas en noir et blanc.
1: Alors non, l'infrarouge, c'est donc l'idée, c'est donc d'éclairer ces animaux avec une lumière invisible qu'ils ne voient pas, donc pas les déranger, et pouvoir ainsi photographier des comportements qu'on n'arrive pas à photographier avec de la lumière blanche qui leur font peur. Donc les photos en infrarouge sont rouges, et donc on va pas montrer un livre de photos rouges, donc on les transforme en noir et blanc, ce qui va plutôt bien à la nuit. Et donc en effet, tout le livre sera en noir et blanc, avec des lumières très magiques, avec des lumières qui soulignent les contre-jours, qui soulignent les silhouettes des animaux. L'idée, c'est vraiment de magnifier la nuit et de vous emmener rêver dans le noir.
0: Alors ce travail, que ce soit pour le film, pour le livre, ça a nécessité 4 ans de sortie nocturne. J'imagine que vous ne comptez pas le nombre de photos, de vidéos qui ont été faites.
1: C'est exactement ça, c'est incontable en fait. On a des milliers d'images, on a des dizaines et des dizaines de téras de vidéos aussi pour réaliser le film. Ça a été un travail énorme qui a été très très très compliqué d'un point de vue technique, d'un point de vue des déboires aussi. On a eu beaucoup de problèmes liés à la météo, liés à des animaux qui ça se passait pas comme prévu. Donc on a mis beaucoup de temps, mais pour un résultat qui est quand même inédit.
0: Parce que vous avez dû mettre en place des pièges photographiques, ça vous le faites depuis plusieurs années. En revanche, des pièges vidéo, vous l'avez dit, c'était nouveau pour vous.
1: C'était une première, c'est ça. C'est-à-dire que le piégeage photographique en infrarouge, j'avais déjà exploré ça il y a une dizaine d'années pour un précédent livre qui s'appelait Passeur de Lune. Mais en vidéo, ça n'avait vraiment jamais été fait, donc il a fallu mettre ça en place.
0: Donc j'imagine que vous, en tant que photographe, vous déposez des pièges. Alors si on parle des pièges photos,
1: c'est ça.
0: Il y a après, quand vous les récupérez, comment ça marche cette appréhension de se dire, bon, qu'est-ce que ça a donné? Qu'est-ce que je vais trouver comme photo?
1: Alors, c'est exactement ça. C'est-à-dire qu'en fait, on a totalement imaginé déjà l'image dans sa tête. C'est-à-dire qu'en fait, c'est juste un studio totalement naturel. Ouais. Et donc, mon travail de naturaliste, c'est de me promener dans la nature et d'imaginer des scènes à des endroits précis. Alors, évidemment, en sachant que tel animal ou tel animal passe là, grâce aux empreintes, grâce aux crottes, etc. Et ensuite, on met tout un dispositif d'éclairage, comme dans un studio. Et voilà, ça s'est passé ou ça s'est pas passé. Et c'est là qu'à la découverte, l'ouverture du boîtier, qu'on découvre tout ça.
0: Vous l'avez dit, il faut savoir quels animaux sont présents à cet endroit. Ça veut dire hyper bien connaître le terrain, par exemple.
1: C'est exactement ça. Il faut parfaitement connaître son terrain et parfaitement connaître les bêtes. C'est-à-dire, il faut d'abord être naturaliste. C'est en cela que le terme de photographe naturaliste, le mot naturaliste, est important. Parce que si on ne connaît pas ces bêtes-là, on ne peut pas comprendre comment elles vont passer, où elles vivent.
0: Et la Mayenne, c'est un bon terrain de chasse photographique?
1: Oui, bien sûr, comme tous les endroits, en fait. Mais c'est surtout le terrain que je connais le mieux. Donc, c'est là qu'on a beaucoup travaillé. On est allé aussi plus loin que la Mayenne pour chercher un animal qui s'appelle la genette d'Europe, qui est un animal très peu présent dans notre département, mais qu'il l'est beaucoup plus dans le Piémont pyrénéen ou dans l'Aveyron, par exemple.
0: Est-ce que découvrir cette faune dans son habitat, la nuit, à travers des photos comme celle-ci, noir et blanc, ça permet aussi d'être aussi plus respectueux de cette nature qui nous entoure?
1: Exactement. De toute façon, quand on les voit vivre, ces bêtes, on se rend compte que d'abord, ils vivent à côté de nous, ils vivent avec nous, et qu'ils ont leur place. Enfin, de toute façon, évidemment qu'ils ont leur place. Ça fait des millions d'années qu'ils existent comme nous, et Et donc, il faut les respecter, ouais, ça nous apprend ça.
0: Nocturne, c'est un livre que vous pouvez précommander via la cagnotte Ulule. Ce livre, vous l'avez écrit avec Lucas Aubé, donc, et tous les deux, vous êtes en train de finaliser également un film que l'on découvrira prochainement. Vous reviendrez nous en parler quand vous aurez les dates
1: avec
0: de diffusion.
1: Grand plaisir.
0: Merci beaucoup, Éric Médard, photographe naturaliste mayennais, d'avoir été avec nous ce matin. 8h52. Dans un instant, on va parler de la chaleur et des maladies neurologiques. Comment les deux s'associent lorsque la température monte un petit peu. On en parlera avec le docteur Kirzek dans 3 minutes.

0: I'm not in love. Penn CC à 9h05. C'est l'heure de retrouver le docteur Kirzek pour votre rendez-vous matinal. Et ce matin, avec les températures qui vont augmenter dans les prochains jours, c'est pas évident pour les personnes atteintes de certaines maladies, notamment neurologiques.
1: Bonjour à toutes et à tous. Un couple qui ne fait vraiment pas bon ménage, c'est la chaleur avec les maladies neurologiques. Et je pense particulièrement à la sclérose en plaques, la fameuse SEP. Parce que quand le thermomètre s'affole, certaines personnes voient leurs symptômes aussi s'affoler, en tout cas se réveiller. Et c'est pas une impression, c'est même un phénomène qui bien connu des neurologues, ça porte un nom, c'est le phénomène du TOF. Je vous fais l'économie de vous l'épeler, ça commence par un U, vous irez voir sur internet. Alors concrètement, qu'est-ce qui se passe dans la SEP? La gaine qui protège nos fibres nerveuses, la myéline, c'est un peu comme un câble électrique, elle est endommagée. Résultat, les messages vont mal circuler, le courant passe mal, et quand la température corporelle augmente, même de 1,5 degré, la conduction nerveuse peut être encore plus perturbée. C'est pas une poussée de la maladie, c'est pas une aggravation définitive de la maladie, mais c'est vraiment une réaction temporaire et réversible. Ça, c'est la bonne nouvelle. Et dès que le corps se rafraîchit, les symptômes s'estompent. Alors attention, les symptômes, ils peuvent être impressionnants. Quand vous avez une montée des températures, la fatigue augmente, les troubles de la vision peuvent augmenter, des difficultés à marcher, il y a des fourmillements, des picotements, parfois des pertes d'équilibre. Et vous imaginez chez des personnes atteintes de cette maladie et qui se disent, zut, c'est une poussée, ma maladie évolue.
0: Et alors, quels sont les bons gestes à adopter pour que la chaleur ne nous gâche pas l'été ?
1: Quelques conseils rafraîchissants pour garder le cap. Éviter les heures les plus chaudes, 11h, 16h, pas de footing à midi, pas de jardinage en plein cagnard. J'allais dire encore plus pour les personnes atteintes de maladies neurologiques. Levez-vous plus tôt, sortez en fin de journée. Rafraîchissez-vous le corps régulièrement, une petite douche tiède ou fraîche, jamais glacée. Attention avec la différence brutale de température, ça peut être plus que désagréable. Utilisez un brumisateur, une serviette humide. Et puis, il y a des petits bandeaux rafraîchissants aussi. Hydratez-vous comme n'importe qui, mais encore plus, buvez de l'eau régulièrement, même sans soif, et évitez évidemment les sodas, l'alcool et le café, ça déshydrate plus qu'autre chose. Et puis adaptez vraiment votre environnement, fermez les volets, les rideaux, etc. Et écoutez votre corps, et si vous sentez les symptômes venir, posez-vous immédiatement, restez au frais. Et si vous êtes inquiet, parlez-en à votre neurologue, il y a parfois des adaptations en termes de traitement. Et puis il vous aidera aussi à préparer un petit kit fraîcheur avant de sortir. Allez, d'ici là, portez-vous bien.
0: Le docteur Kirzek, que vous pouvez retrouver sur notre site ici.fr et l'appli ici. Merci à Ewen Canevet et Quentin Ocant qui ont réalisé cette émission. Belle journée.
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0: Vous écoutez ici Mayenne, bon début de journée. Est-ce que vous avez un stylo à portée de main?
8: Oui, moi personnellement, oui, c'est la question piège.
0: Bonjour Florence Zambrilla.
8: Bonjour à tous. Qu'est-ce que représente pour vous le fait d'écrire à la main? Est-ce que vous écrivez encore à la main? Est-ce que c'est pour le plaisir? Est-ce que c'est pour faire de la calligraphie? Pour faire des choses artistiques? Ou est-ce que c'est pour vous soigner quelque part? On sait que notre écriture dit beaucoup de nous, donc on va en parler pendant une heure, vous l'avez compris. Et si vous voulez témoigner sur le sujet, surtout n'hésitez pas à nous appeler maintenant au 02 43 67 11 11. Nathalie attend d'ores et déjà tous vos témoignages. Vous écrivez absolument pas beaucoup à la main, vous, Gauthier, hein?
0: J'écris à la main, mais ça dépend si c'est pour moi ou si le but est d'être lu après. Parce que selon l'écriture qu'on
8: alors,
0: a...
8: Alors, j'ai pas dit vous gribouillez, je vous ai demandé si vous écriviez, ce qui n'est pas tout à fait la même chose.
0: Alors oui, j'écris et j'ai peut-être pas fait d'études de médecine, mais il paraît que j'ai l'écriture d'un médecin.
8: C'est
0: pas mal, ça.
8: Oui, vous avez au moins ça du médecin, d'accord.
0: Je crois que ça ira pas plus loin.
8: On salue tous nos amis médecins. Je vous souhaite une bonne journée. Bon courage, Gauthier.
0: Merci, il est 9h.
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8: La radio la plus écoutée du département, il est 9h. Retour de l'info avec vous, Maïwenn Bordron. Bonjour.
9: Bonjour Florence, bonjour à tous.
8: C'était l'un des thèmes principaux de campagne lors des élections municipales à Laval.
9: La sécurité et les effectifs de policiers municipaux. Le maire de Laval, Florian Bercot, avait promis un doublement du nombre d'agents et la mesure a été adoptée en conseil municipal lundi dernier. Les policiers municipaux vont donc passer de 10 à 20 dans les années à venir. Leur armement, en revanche, ne change pas. Ils ne vont pas être équipés d'armes à feu, explique Georges Ouillot. C'est l'adjoint à la sécurité à la mairie de Laval.
10: Il faut aussi que l'armement corresponde aux missions qui sont données aux policiers municipaux. Ils ne sont pas sans armes, puisqu'ils ont un armement de base constitué d'un bâton télescopique et de moyens lacrymogènes. Le maire l'a déjà dit, il n'est pas fermé à une évolution de l'armement d'une façon générale, mais pas forcément enclin à aller vers l'arme létale. On veut bien marquer d'une façon très nette les missions d'une police municipale qui est la proximité, la prévention, la lutte contre les incivilités, tout ce qu'on appelle la tranquillité publique qui est perturbée par des gestes d'incivilité au quotidien, et laisser à la police nationale des missions de police judiciaire, de lutte contre la délinquance.
9: La création de ces 10 nouveaux postes de policiers municipaux va coûter 500 000 euros environ à la ville de Laval. La chef de file du groupe du centre et de la droite, Samia Sultani, vigneron, ne voit pas comment le maire va pouvoir recruter ces 10 policiers supplémentaires. Selon elle, Florian Bercot avait déjà annoncé un doublement des effectifs lors de son premier mandat sans y parvenir. Pour recruter plus facilement, certaines mairies de gauche comme Saint-Nazaire en Loire-Atlantique ont décidé d'autoriser ce port d'armes à feu pour leur police municipale. Une centaine de personnes réunies hier soir devant le tribunal judiciaire de Laval. Des rassemblements étaient organisés dans plus de 160 villes en France pour dénoncer le dysfonctionnement de la justice après la mort de Liana. Cette collégienne de 11 ans a été retrouvée morte la semaine dernière dans le Gers. Le principal suspect était visé par une plainte pour viol sur mineur, mais il n'avait jamais été entendu par les enquêteurs. C'est à lire sur ici.fr. Patrick Bruel va rester en garde à vue jusqu'à demain matin, annonce du parquet de Nanterre ce matin. Le chanteur est auditionné dans les locaux de la police judiciaire à Paris depuis hier matin. L'enquête en cours porte sur des faits d'agression sexuelle et de tentative de viol à la fin des années 90 et au début des années 2000. Patrick Bruel dément l'ensemble de ces accusations. Son concert à Laval est pour l'instant maintenu. Le chanteur doit se produire sur la scène d'Espace Mayenne le 3 octobre.
8: Des milliers de Mayennais vont se rendre chez nos voisins du monde d'ici dimanche.
9: Les 20

0: célébrité qui masque habituellement la perspective de cette ligne droite de légende. Alain et Eric, venus de Tours, savent à quel point l'emplacement est idéal.
1: Ici, ça doit rester un endroit privilégié, oui. Voire un peu secret.
2: C'est le privilège de connaître l'auberge, en fait. C'est la course automobile dans son paroxysme, quoi. Bon, aujourd'hui, elle est chicane, mais... Nous, on a connu les années 90 où ça roule à 410 en vitesse de pointe.
3: Ça vous donne un petit peu la chair de poule pour les amateurs de voitures, quoi.
0: Dominique Trottet, le gérant de l'auberge des Hunaudières, a dû se plier à quelques règles de l'ACO.
3: On n'a pas le droit d'allumer les enseignes pendant la course parce que ça éblouit les pilotes. On a interdit bien que les clients prennent des flashs, tout ça, pour les pilotes, quoi. Et on a un périmètre de sécurité à respecter aussi.
0: Et petite subtilité, avec le bruit des moteurs, les serveurs demandent aux clients d'écrire eux-mêmes leurs commandes sur papier pour être sûr de bien les comprendre.
4: L'année dernière, les 24 heures du Mans ont attiré 332 000 spectateurs, une fréquentation record. Les footballeurs du Stade Lavallois reprennent l'entraînement dans 20 jours précisément, mais ils n'ont toujours pas d'entraîneur. Les dirigeants du club mayennais enchaînent en ce moment les entretiens. Vendredi dernier, le président Laurent Léry a rencontré l'ancien entraîneur du SCO d'Angers, Stéphane Moulin. Une information révélée par nos confrères de l'équipe que nous avons confirmée. Stéphane Moulin est libre depuis le mois de février après un passage dans le club de Valenciennes. L'ancienne qui évolue en nationale. Dernier match de préparation de Coupe du Monde pour l'équipe de France de football. Hier soir, les Bleus se sont imposés 3 buts à 1 face à l'Irlande du Nord. Le match avait lieu près de Lille, dans le stade Pierre-Mauroy. La France affrontera le Sénégal mardi prochain pour son premier match de poule dans la compétition. La météo, Florence, ça commence par du soleil, mais patatras, ça va se gâter.
5: Je vous avais tout dit, effectivement. Super soleil dont il faut profiter parce que cet après-midi, ce sera des nuages nombreux et des petites pluies ou des averses qui débuteront sur le Haut-Maine et Paille et qui se généraliseront dans l'après-midi. Température un peu ric-rac pour la saison, hein. 17-19 degrés, 17 à Carrel, 18 à Saint-Berthevin, 19 à Coudray. Par exemple, la nuit prochaine, un bon arrosage avec des averses sur la moitié sud du département en première partie de nuit, 8 à 10 petits degrés. Et pour demain, mercredi, le jour des enfants, le jour de la liberté, eh bien, ça sera du soleil qui revient. Une belle place au soleil avec de 18 à 20 degrés. Ça remonte tranquillement, mais sûrement. Merci beaucoup, Maïwenn. On vous retrouve tout à l'heure à 10h.
4: À tout à l'heure, 10h.
5: Le Quintet se court ce soir, ce sera à Compiègne à 18h30 dans la 8e course. Hervé Fortin nous a sélectionné pour cette course d'handicap de plat le 11 tout d'abord, Faolio, le 8 Tiamo Bello, le 5 Hendrix, le 13 Owitzer, le 9 Tinker, l'As Bon Viveur et le 4 Zarlan. Le couteur d'Hervé Fortin va au 8 Tiamo Bello, on se demande pourquoi, un chroneur de plus. Et puis donc on récapitule déjà pour le Quintet le ticket qu'on espère gagnant d'Hervé Fortin, le 11, le 8, le 5, le 13, le 9 hélas. Et puis donc, je vous le disais, Hervé Fortin a également deux conseils supplémentaires de jeu à Vincennes dans la réunion 4 à vous donner, le 511 et le 710. Si vous n'avez pas eu le temps de tout noter, vous pourrez retrouver toutes ces infos bien sûr sur ici.fr.
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5: Et tout de suite, troisième sexe. Indochine, un carton qui faisait un peu scandale hein, par la thématique en 1985. Bienvenue chez...

0: Troisième sexe, c'était donc Indochine. Bienvenue sur Ici Mayenne. Merci de nous avoir choisi aujourd'hui encore. Il est 9h12.
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0: Avez-vous un crayon pas très loin de vous, à côté de vous? Est-ce que vous en servez souvent? La question du jour, est-ce que vous écrivez encore à la main? Et parfois, après les machines à écrire, les ordinateurs sont arrivés, certains ne font plus que taper. Est-ce que vous, vous écrivez? Pourquoi? Est-ce que c'est un plaisir? Est-ce que c'est un loisir? Est-ce que ça vous fait du bien? Est-ce que ça vous répare? J'attends vos témoignages. Ne soyez pas timides. Appelez-nous maintenant 02 43 67 11 11. Je suis ravie d'accueillir Marie-Éléonore Goudouli. Bonjour. Gandouli, pardon. Bonjour. Vous êtes graphologue et graphothérapeute installée à Laval depuis 2 ans et vous pratiquez cet art depuis une dizaine d'années. Merci beaucoup de nous avoir rejoints ce matin. Vous écrivez beaucoup à la main, forcément.
3: Bonjour Florence. Merci de m'avoir invité ce matin pour parler d'écriture, outils et art, effectivement, qui pourraient être un peu désuets au XXIe siècle. Et pourtant, on en a besoin. Alors personnellement, oui, j'écris. Ça me permet de vider ma tête, j'ai envie de dire. Tout ce que on peut avoir en tête, si on le pose sur le papier, ça permet d'alléger un petit peu cette, par exemple, cette fameuse charge mentale.
0: Ouais, ça c'est une façon de se soigner. Le fait d'écrire, on le sort de nous et on le pose et on s'allège.
3: Ouais, exactement. Ça peut être un des bienfaits de l'écriture, mais ça peut aussi aider à organiser et à structurer nos idées. Hein. Tout ce qui est écrit est réfléchi, pensé, structuré. Donc ça peut être un vrai outil pour nous les adultes. Pour nos jeunes aussi.
0: Alors, en deux mots, s'il vous plaît, qu'est-ce qu'une graphologue et une graphothérapeute?
3: Alors, effectivement...
0: C'est deux notions différentes, déjà.
3: Ouais. Ce sont deux métiers qui ont pour point commun l'écriture. Là, je ne vous apprends rien. Mais ce sont deux métiers vraiment différents. La graphothérapie, c'est vraiment la rééducation de l'écriture. Mmh. Donc, on va avoir comme public essentiellement des jeunes, mais parfois des adultes. Donc, tous les jeunes en âge scolaire qui ont des difficultés d'écriture, que ça soit de la lisibilité, un problème de vitesse, une douleur par exemple, des cahiers très brouillons, ou tout simplement un refus d'écrire. Et donc là, on va essayer de comprendre pourquoi, et surtout on va les accompagner pour que ça aille mieux.
0: Ça se répare.
3: Faut voilà, déjà ça se répare. Dire c'est réparer l'écriture, exactement.
0: Si on a un souci, un blocage avec l'écriture, il ne faut pas rester là, il y a des solutions.
3: Non, et il faut essayer de comprendre pourquoi. Et la graphologie, c'est un métier complètement différent. On va travailler avec des écritures entre guillemets matures, donc des écritures d'adultes, des écritures déjà personnalisées, on va sortir du modèle scolaire, et ça va être l'analyse de la personnalité du scripteur grâce à l'écriture. Et donc là, on va se servir des écritures pour comprendre qui est la personne derrière l'écriture. C'est vraiment de la compréhension de soi, de la connaissance de soi. Et là, ce sont les services RH, par exemple, en recrutement, les personnes en reconversion, les jeunes en orientation scolaire.
0: C'est encore beaucoup utilisé.
3: Alors, de moins en moins, mais c'est souvent utilisé de manière plus fine qu'avant, en fait.
0: D'accord.
3: Là où on pouvait utiliser un petit peu la graphologie à outrance, aujourd'hui, on va être sur de l'analyse plus fine, par exemple, sur la fin d'un parcours de recrutement. Quand il y a encore un doute entre deux profils, on va se dire, allez, on va aller chercher une perception plus fine, une compréhension un petit peu plus poussée de la personne, pour vraiment bien cibler, en fait, l'adéquation entre le poste et la personne.
0: Donc, c'est pas une légende. Notre écriture nous raconte beaucoup, dit beaucoup de choses de nous, beaucoup plus qu'on ne l'imagine, en fait.
3: Oui, énormément. J'aime bien rappeler que l'écriture, en fait, c'est un geste moteur, mais qui est complètement influencé par nos émotions, en fait. Par nos émotions, par nos perceptions, par nos mots du cœur, voilà, avoir le ventre un petit peu, vous savez, tendu.
0: Oui, on va pas
3: tendu.
0: Avoir forcément la même écriture à tous les moments de notre vie.
3: Exactement, elle va varier à la marge.
0: On en parle ce matin, donc l'écriture. Si vous avez un problème avec l'écriture, si au contraire vous adorez écrire à la main, racontez-nous, témoignez 02 43 67 11 11. On vous attend avec impatience. En vous attendant, une nouveauté à savourer sans modération tout de suite, c'est Miley Cyrus, Dream as One.

0: Dream as One, c'était Miley Cyrus, une nouveauté, 9h20. Ici Mayenne s'intéresse à votre relation avec le crayon. Est-ce que vous écrivez encore? Est-ce que c'est à la mode ou pas? Est-ce que ça vous aide? On a déjà compris que ça parlait beaucoup de nous, notre écriture, avec vous, Marie-Éléonore Gondouli. Je rappelle que vous êtes graphologue et graphothérapeute installée à Laval. L'écriture qui nous parle beaucoup de nous, qui peut être une difficulté ou qui peut également nous aider. Tout de suite, nous accueillons Sylvaine. Bonjour Sylvaine.
1: Bonjour.
0: Vous êtes l'heureuse maman d'Esteban, si j'ai bien tout compris.
1: Et, c'est ça.
0: Et lui, il avait des soucis avec l'écriture, Esteban, racontez-nous.
1: Alors Esteban est un enfant qui était en difficulté sur la production d'écrit, en effet.
0: Ouais.
1: Sur le cadre de l'école, le fait d'avoir un temps, une obligation de répondre à des questions ou à un temps d'écriture, le mettait effectivement en gros stress et en grosse difficulté personnelle. En fait.
0: Ça vous a inquiété?
1: Une grosse perte de confiance en lui.
0: Ça vous a beaucoup inquiété pour lui?
1: Effectivement, la perte de confiance.
0: Ouais.
1: Parce que, par contre, ça reste un petit garçon qui aime prendre le crayon et le papier pour dessiner, pour poser son imagination.
0: Oui, c'est ça. Quand c'était pour le loisir, il n'y avait pas de souci. C'était peut-être aussi dans la rapidité d'action que c'était compliqué pour lui.
1: C'est exactement ça, puisque quand on passe les niveaux, le CE, le CM, il y a un temps donné pour écrire tant de mots et tant de lignes. Et effectivement, ce temps l'oppressait et le mettait en stress et en grande difficulté. Il perdait ses moyens. Et pour lui, c'était une raison personnelle de se dire « Non, je n'aime pas écrire, je n'aime pas le crayon. » Or, quand il avait un temps de loisir pour lui, là, l'imagination se délivrait et c'était plutôt un contraste assez frappant.
0: Oui, ça voulait dire qu'il y avait forcément un moyen de trouver une solution et de l'aider. Vous avez trouvé ce moyen?
1: Exactement, en essayant de trouver des solutions pour qu'il ne perde pas que confiance à ce point en lui, l'échange avec le corps enseignant, l'échange avec aussi d'autres mamans dans cette même inquiétude, et on a rencontré Marie-Éléonore et en effet ça a été un vrai bonheur.
0: D'accord, j'ai l'impression que ça a été une transformation quasi magique, enfin je veux dire que ça a été très très efficace.
1: Oui. Alors forcément, il faut d'abord que chacun apprenne à se connaître, mais en fait très vite ça s'est mis en place et finalement il s'est rendu compte que écrire restait un plaisir comme dessiner. Donc ça c'est chouette.
0: Ouais. J'ai l'impression qu'il y avait une histoire de confiance en soi aussi qui jouait entre lui et le crayon, hein, c'est ça, et l'écriture.
1: Bien sûr. Ouais, tout à fait. Et puis ce côté un peu pression lui faisait perdre tous ces moyens-là. Et donc, sa confiance en lui.
0: D'accord. Ouais. Donc, il faut d'abord se faire confiance pour être bien avec l'écriture. Vous, Sylvaine, quel rapport vous avez avec l'écriture? Est-ce que vous écrivez beaucoup? Est-ce que vous avez souvent un crayon à la main? Ou est-ce que vous avez délaissé le crayon dans le fond du tiroir de votre bureau?
1: Alors, dans le cadre du travail, effectivement, on est amené à utiliser le crayon, mais pour des lettres ou pour des chiffres. Donc, c'est assez, assez sommaire, finalement. Après, non, j'ai pas eu non plus une très, très bonne relation avec le crayon.
0: Le
1: crayon-joli fait de belles choses, mais sur l'écriture, pas vraiment. C'est pas là que je le préfère.
0: Ok. Donc, votre liste de courses, par exemple, vous la faites pas avec un papier-crayon?
1: Alors si, on l'a fait quand même. Avec les enfants, on a 4 enfants, donc effectivement, on essaie de laisser le papier et le crayon à disposition. Pour la carte, par exemple, la carte d'anniversaire, les papy mamie jouent le jeu, mais les enfants apprécient beaucoup, et finalement, en retour, ils jouent le jeu aussi. Donc, on essaie de le laisser sur des points comme ça assez... assez important, et Marie-Éléonore a aussi déclenché ça avec Esteban de continuer au travers d'une carte pour donner de ses nouvelles. Et il est vrai qu'il a pris vraiment plaisir à avoir cet intérêt pour lui. Donc effectivement, il va jouer le jeu.
0: Ah bah chouette.
1: Il a trouvé ça très chouette.
0: Il a quel âge, votre petit Esteban?
1: Alors Esteban a 11 ans. Donc
0: 11
1: là, on arrive aussi effectivement dans un âge d'adolescence, de collège. Donc voilà, il y avait tout ça aussi qui rentrait en ébullition, et donc l'écriture qui le stressait, voilà, il y avait tout ce pack.
0: Bon, ben, vous savez quoi, Sylvaine, je vous demanderai, si vous voulez bien, d'embrasser Esteban pour nous, de le féliciter et de lui souhaiter une longue et belle vie avec plein de crayons autour de lui, et surtout qu'il garde ce plaisir et pour le dessin et pour l'écriture. Merci beaucoup de votre témoignage, Sylvaine. À bientôt sur Ici Mayenne. Merci.
1: Belle journée à tout le monde.
0: Merci. Au revoir. Vous aussi, n'hésitez pas à témoigner. Est-ce que vous écrivez encore à la main ou pas? Est-ce que vous avez des souvenirs même d'écriture à la plume? Racontez-nous, 02 43 67 11 11. Vos témoignages nous intéressent.
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0: voilà, c'était un petit voyage en l'an de grâce 1976, une année de sécheresse d'ailleurs, où Philippe Châtel nous chantait « Je t'aime bien Lily ». Est-ce que vous écrivez oui, non, racontez-nous, 02 43 67 11 11, on attend vos témoignages, mais en attendant...
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0: Des infos pratiques toutes les heures sur votre radio préférée ici Mayenne. Sachez que le Zoom de Laval fête ses 30 ans le vendredi 19 juin de 17h30 à minuit. Pour l'occasion, de nombreuses animations vous attendent, des quiz, des ateliers participatifs et même un gâteau d'anniversaire pour célébrer dignement cet événement. Et puis le Café des Aidants est organisé le jeudi 11 juin de 15h à 16h30 place de la mairie à Javron-les-Chapelles. Les aidants qui sont de plus en plus nombreux. Ce groupe de parole permet aux aidants donc d'échanger, de bénéficier d'un soutien émotionnel, de conseils, d'informations pratiques. La participation est gratuite. Je vous recommande donc ce Café des Aidants à Javron-les-Chapelles. Et puis, troisième et dernière information, le café ambulant Le Petit Campo fait étape à la salle des fêtes d'Ardange, dans le nord de la Mayenne. Un atelier cuisine gratuit vous est proposé pour préparer un rougail saucisse, on va se régaler, avec un tiramicrêpe. Ça, je ne connais pas, à découvrir. Pensez à vous inscrire via Eloasso auprès de l'association Ardangeux Social Club. La soirée se poursuivra avec un repas à 19h, puis des concerts à partir de 21h. Rendez-vous, si vous le voulez, dans une heure pour de nouvelles infos pratiques, toujours avec Ici Mayenne.
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0: Est-ce que vous écrivez oui, non, un peu? Pourquoi? Est-ce que vous aimez ça? Est-ce que vous adorez ça? Est-ce que le crayon vous sert surtout à dessiner? Ou est-ce que c'est pour le travail? Est-ce que c'est un plaisir ou pas? Est-ce que vous avez écrit à la plume autrefois? Racontez-nous, 02 43 67 11 11. Surtout, n'hésitez pas à nous passer un petit coup de fil. Christelle vous attend pour vos témoignages. Et puis, avec nous, pour nous guider dans cet univers, Marie-Éléonore Gandouli. Vous êtes donc graphologue et graphothérapeute à Laval depuis 2 ans, mais depuis 10 ans, vous vivez de cette profession. L'importance de l'écriture, on a compris que ça disait beaucoup de nous, l'écriture. Est-ce que ça doit forcément être un plaisir, l'écriture, ou est-ce que c'est pas si grave si on n'a pas un plaisir énorme à le faire? Comment vous envisagez la chose?
2: Alors oui, forcément, on est toujours plus heureux de faire des choses qu'on aime, ouais. Donc l'écriture étant un geste moteur, c'est ce que je disais tout à l'heure, il faut pas souffrir quand on écrit. Avoir mal lors du geste d'écriture, ce n'est pas
0: physiquement
2: normal. Ouais. Avoir mal, ce n'est pas normal. Aujourd'hui, les scolaires écrivent tous les jours. On passe encore son bac à l'écrit, on remplit des copies et des copies, et on doit pouvoir suivre physiquement parlant.
0: Si on a mal, alors quelles sont les causes principales?
2: Alors, il faut essayer de comprendre pourquoi.
0: Un mauvais positionnement des mains.
2: Bien souvent, c'est un mauvais positionnement des mains. Je compare souvent l'écriture aussi au sport. On peut pas courir un marathon si on ne s'est pas entraîné avant. Ouais. Donc, on peut pas remplir 2 copies doubles si on n'a pas écrit, on ne s'est pas entraîné avant.
0: On écrit 2 mots
2: donc,
0: par jour.
2: L'intérêt de l'apprentissage, dès la maternelle, on fait de la motricité fine. Donc, on va utiliser notre fameuse petite pince pouce index qui permet l'accès à l'écriture. Et c'est un apprentissage progressif. Au début, on ne demande pas de la vitesse aux enfants. Quand on est en CP, c'est on ne demande pas aux enfants d'écrire vite. On leur demande juste de s'attarder déjà sur la forme, d'automatiser la forme. Et puis, petit à petit, cette vitesse, elle va venir et elle va permettre justement de suivre le rythme tout au long de la montée dans les classes, le collège, le lycée, et d'éviter d'avoir justement cette fameuse douleur qui peut ensuite dégoûter les enfants de l'écriture.
0: Donc j'ai bien compris que l'écriture, c'est comme le sport, il faut s'entraîner régulièrement. Est-ce qu'on peut dire que pour les nouvelles générations, cette omniprésence des tablettes, des claviers, etc., c'est un vrai handicap pour eux? Est-ce que vous voyez de plus en plus des générations en difficulté avec l'écriture? Comment est-ce que vous envisagez cette évolution?
2: Alors un grand oui à cette réponse. Ah oui. Oui, l'impact du numérique est vraiment désastreux pour l'écriture. Déjà, ça provoque un désintérêt parce que dans les tablettes et dans le numérique, on a un plaisir immédiat. Dans l'écriture, le plaisir, il arrive plus tard. Il y a d'abord un apprentissage qui peut être long et contraignant, voilà. Mais derrière, il y a un vrai plaisir à tracer ces belles lettres, à pouvoir exprimer sa pensée, ses idées. Ça peut apporter de la créativité. Donc oui, il y a un plaisir, mais qui n'est pas immédiat. Donc l'impact du numérique est désastreux.
0: Donc vous faites partie des nombreux qui conseillent aux parents de pas laisser trop de tablettes, trop d'écrans à disposition. Le bon vieux livre et le bon vieux crayon, finalement, c'est important de les remettre sur les tables de nos enfants.
2: Alors oui, c'est important. Et surtout, tout le temps passé devant les écrans, c'est aussi du temps où les enfants, je pense notamment aux petits, ne jouent pas. Ou en tout cas, ils jouent moins. Mmh. Et donc, s'ils jouent moins, ils vont moins manipuler. Le jeu, c'est pas... C'est de l'apprentissage inconscient, j'ai envie de dire.
0: C'est le tout petit enfant qui prend le cube pour le mettre dans le trou de la bonne forme, etc. C'est aussi, justement, déjà faire travailler ses doigts, ses mains, etc.
2: Exactement. Il va apprendre à appréhender son espace. Il va apprendre à appréhender son corps et développer justement cette fameuse motricité fine qui l'amènera ensuite de manière plus fluide vers le geste d'écriture.
0: D'accord, bon, on va pas mettre les tablettes à la poubelle, mais peut-être dans un placard à clé quelques heures dans la journée pour qu'elles puissent se reposer.
2: Exactement, c'est une question d'équilibre. Et évidemment, on peut pas renier tout le numérique qui apporte beaucoup, mais trouvons l'équilibre pour nos enfants. Et voilà, et sachons mettre en avant l'écrit aussi, qui les accompagnera toute la vie. Toute la vie, ils auront besoin d'écrire. Donc, il faut surtout pas le délaisser.
0: On peut pas faire cette impasse-là. Donc, c'est vraiment important. J'entends ce que vous nous dites, d'avoir conscience, d'avoir une façon active d'envisager les choses, en fait, et d'essayer de promouvoir l'écriture auprès des jeunes générations qui ne sont pas forcément naturellement enclins à ça, si on les laisse faire avec l'univers numérique.
2: Oui, exactement.
0: Eh ben écoutez, on continue à en parler, 02 43 67 11 11. J'attends toujours vos appels, hein. N'hésitez pas à arrêter de faire les timides et nous dire tout simplement vraiment comment vous envisagez l'écriture, si c'est prégnant ou pas dans votre vie. On vous attend.
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0: On va faire tourner les violons tout de suite avec Jean-Jacques Goldman et on se retrouve juste après. 02 43 67 11 11. À tout de suite.

0: Tournez les violons, c'était Jean-Jacques Goldman. Ici Mayenne, il est 9h40. Écrivez-vous encore à la main? Apparemment, vous devriez. C'est ce que nous dit notre invitée Marie-Éléonore Gandouli, donc graphologue et graphothérapeute à Laval. Comment est-ce qu'on devient graphologue et graphothérapeute? Comment est-ce que cette idée saugrenue vous est venue? Il y en a pas tellement. On se lève pas petite fille en disant tiens, je voudrais être graphologue. Quel a été votre chemin?
1: Alors effectivement, la graphologie est un métier ancien, mais la graphothérapie est un métier beaucoup plus récent. S'est développé dans les années 50 et qui aujourd'hui vit un petit boom. Alors malheureusement sûrement parce que ça veut dire qu'il y a de plus en plus de personnes qui ont besoin ont besoin d'un appui dans l'apprentissage de leur écriture ou de la reprise en main de leur écriture. Donc voilà, et ben tout simplement il y a des formations. Alors l'idéal c'est d'être graphologue avant d'être graphothérapeute. La graphologie va permettre de on va connaître les rouages de l'écriture,
0: dessous de l'écriture. On rappelle, la graphologie c'est d'étudier l'écriture, ce qu'elle dit de nous, etc.
1: C'est l'analyse de la personnalité grâce à l'écriture. Donc vraiment, on va être capable de décortiquer une écriture, de l'analyser. On va étudier son trait, sa forme, le mouvement, la gestion de l'espace de l'écriture. Et donc là, il y a une formation, tout simplement, devenir graphologue.
0: Mais comment vous avez eu l'idée de faire cette formation?
1: Alors, quand j'étais beaucoup plus jeune qu'aujourd'hui, j'avais eu envie d'être orthophoniste. Travail auprès des enfants. Et puis finalement, j'avais pris une autre voie professionnelle. Et 15 ans après, je suis revenue à mes premiers amours, l'envie de travailler auprès des jeunes, ce côté bien-être que l'on peut apporter.
0: Les aider à s'épanouir, à être pleinement eux-mêmes, avec toutes les facultés possibles qui sont développées.
1: On reçoit des gens qui ont un problème, qui a un vrai impact sur leur vie quotidienne, et on essaie de comprendre pourquoi. Et surtout, on travaille dessus, et finalement, les gens qui viennent nous voir repartent, et ces gens vont mieux, donc c'est ce point-là qui m'a ramené.
0: C'est pour une question humaine finalement aussi.
1: Professionnelle du soin, qu'est-ce que je peux apporter aux autres, et puis le travail avec les enfants, avec les jeunes. J'aime bien travailler avec les ados notamment.
0: J'entends que vous suivez beaucoup d'enfants et que beaucoup d'enfants ont de plus en plus besoin d'être épaulés, d'être aidés pour l'écriture. Donc c'est un phénomène de société. Vous vous occupez également éventuellement d'adultes, mais de façon plus rare, c'est ça?
1: Exactement. Alors il n'y a pas d'âge pour travailler sur son écriture. Donc j'accompagne régulièrement parfois des adultes. Quelques exemples. De cas d'accompagnement, ça peut être des adultes qui repassent des concours par exemple et qui ne sont pas assez rapides, qui sont illisibles. J'ai aussi eu déjà des adultes qui avaient honte de leur écriture, tout simplement.
0: D'accord.
1: D'un point de vue professionnel, ils n'osaient pas montrer leur écriture et donc ils ont eu envie de travailler dessus. Et on peut aussi travailler avec des personnes, par exemple, qui ont des pathologies ou des maladies comme Parkinson. Donc ça, j'ai déjà travaillé avec plusieurs personnes qui avaient Parkinson et qui voulaient maintenir l'écriture le plus longtemps possible.
0: Donc il n'y a pas d'âge pour travailler notre écriture, pour évoluer avec, pour essayer de vivre de mieux en mieux avec. C'est fort intéressant. On continue à en parler. 02 43 67 11 11.
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0: sur des bambous, c'était Philippe Laville et le soleil de la Martinique.
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0: Écrivez-vous encore à la main, on en parle depuis ce matin avec notre invitée Marie-Léonore Gandouli. Vous êtes donc graphologue et graphothérapeute, la seule de la Mayenne, la seule et l'unique. Elle est chez nous ce matin dans nos studios. Vous êtes installée 9 rue d'Anvers à Laval depuis 2 ans. La graphothérapie qui n'est pas forcément très connue encore en Mayenne, qui est pourtant une vraie aide. On a bien compris depuis ce matin que la nouvelle génération a de plus en plus de difficultés avec l'écriture et qu'il faut s'en soucier avant même qu'il soit au stade d'écrire. Il faut vraiment faire de la prévention, si j'ai bien tout compris.
2: Exactement. En fait, c'est toujours surprenant à entendre, mais on apprend à écrire dès sa naissance. Donc, c'est l'année de CP, finalement, c'est juste l'aboutissement de tout un processus de développement moteur, de développement neurologique. En fait, l'enfant, dès sa naissance, va apprendre à avoir des sensations, va apprendre à regarder, va apprendre à suivre un objet comme on suit son crayon quand on écrit. On développe la vue, on développe l'audition, mais il faut aussi développer sa sensorialité.
0: Donc, vous les laissez toucher à tout, la terre, l'herbe, enfin voilà.
2: Exactement, ouais. N'ayons pas peur de laisser nos enfants se salir. Voilà, expérimenter le doux, le mouillé, le chaud, le froid, le rugueux. Laissons nos enfants jouer dans la nature, sortons-les des milieux aseptisés et ça les aidera à développer vraiment cette motricité fine et ça leur évitera après d'être crispés par exemple sur leur outil.
0: Ça j'ai l'impression que c'est très très important et fondamental, donc avis à tous les parents avec des jeunes enfants, c'est important de travailler en amont. Et puis c'est important aussi, un bon ouvrier doit toujours avoir ses outils. Je me souviens qu'on nous disait ça quand on avait oublié d'emmener un livre à l'école, d'avoir un crayon, mais un bon crayon, ça fait aussi toute la différence.
2: Exactement. Vous, à tous les parents là qui vont bientôt aller remplir les trousses de vos enfants, dans l'idéal, choisissez un crayon triangulaire, un crayon qui se prenne bien en main.
0: À triangulaire, c'est mieux que rond.
2: Triangulaire, c'est l'idéal, et un crayon roller. Vraiment, j'insiste.
0: Avec la petite bille.
2: Alors non, la bille, c'est le stylo bille, c'est de l'encre sèche.
0: Pardon. Alors
2: et le roller, lui, va avoir de l'encre liquide et le crayon roller va permettre d'avoir une vraie glisse, une vraie fluidité dans le geste.
0: Ça va couler plus facilement.
2: Exactement.
0: Ça va être plus fluide.
2: On va venir glisser sur le papier et ça aidera vraiment grandement vos enfants. Donc un roller ergonomique et déjà votre enfant sera aidé dans son apprentissage.
0: Ça fait une énorme différence. C'est vrai qu'on a tous eu parfois un crayon qui est vraiment pénible, où il faut appuyer, recommencer. Ça devient physiquement très compliqué si le crayon ne veut pas suivre.
2: Exactement. Et puis j'ajouterais n'hésitez pas à choisir des cahiers ou des feuilles de bonne qualité aussi, pour éviter que l'encre dégorge dans le papier, fasse des pâtés. Personne n'aime relire un cahier sale, un cahier brouillon, et parfois, c'est pas forcément de la faute de l'enfant, ça peut être de la faute du matériel.
0: D'accord, donc vous faites bien de nous le dire, parce qu'effectivement, assez vite, on va se replonger dans les courses pour la rentrée prochaine. D'investir dans des bons crayons, donc roller, j'ai bien compris, du joli papier qui glisse bien, c'est déjà aider beaucoup nos enfants, et pour que ça soit aussi un plaisir physique en plus du plaisir d'une jolie production.
2: On préfère toujours utiliser un bel outil à un vulgaire outil publicitaire quand on est fier du matériel qu'on a, ça peut être aussi un facteur de motivation pour l'enfant. Je suis content de ma trousse, je suis content de prendre ce qu'il y a dedans, et donc je vais avoir envie. Derrière l'acte d'écriture, il y a aussi un acte conscient. Donc,
0: Marie-Éléonore, on va remettre des crayons à traîner un petit peu partout dans les quatre coins de la maison, et on va penser à vous. Voilà, on va remettre le crayon à l'honneur un peu partout, puisque l'écriture, on l'a compris, est très importante pour le bien-être et la confiance en soi de chacun. Merci beaucoup de votre témoignage ce matin. À très bientôt dans les studios d'ICI Mayenne. Belle journée sous le soleil pour l'instant. À bientôt.
2: Merci.
0: Au revoir.

0: Quality of Life, c'était Pink. Et il est temps de faire des économies. Bonjour Valère Coréard, chaque jour avec vous, c'est un bon plan pour notre pouvoir d'achat. Aujourd'hui, vous vouliez nous parler d'une méthode qui permettrait de faire des économies quand on fait son fameux plein d'essence.
1: Et vous avez parfaitement raison d'employer le conditionnel. Parce que si cette méthode fait le buzz en ce moment sur les réseaux sociaux, enfin le buzz, disons qu'on en parle pas mal, elle n'a absolument pas fait ses preuves. Mais je vais quand même vous en parler afin de vous éviter de vous lever tôt pour rien. L'idée est qu'il serait plus avantageux de faire son plein très tôt le matin ou très tard le soir, au moment où il fait le plus froid. Cette idée se base sur le fait que le carburant est sensible au changement de température et a tendance à se contracter quand il fait froid. On lit donc qu'un carburant plus concentré serait plus avantageux. Mais c'est oublié que les technologies de stockage en 2026 protègent évidemment l'essence, donc pas la peine de vous lever à 5h du mat pour aller faire votre plein. Faites plutôt le plein d'énergie, ça c'est encore gratuit.
0: Et il y a d'autres méthodes qui marchent pour faire des économies à chaque plein?
1: Le plus efficace, c'est d'aller là où c'est le moins cher. Et pour savoir quelle est la station-service la mieux placée autour de vous, allez jeter un œil sur la carte des prix du carburant de votre radio locale ici. C'est gratuit et ça... ça marche, vous avez le lien sur ici.fr, sur la page de la chronique « Par ici, les économies ». Alors parfois, on n'y pense pas, mais si vous devez prendre l'autoroute, évidemment, vous faites votre plein avant ou alors quand vous sortez de l'autoroute, ça c'est idéal. Et puis pensez à rouler un peu plus doucement, l'éco-conduite, c'est un vrai levier d'économie, je vous l'ai souvent dit, mais pas se lever à 5h du matin pour faire son plein. Si vous, en tout cas, vous avez des bons plans sur le sujet carburant pour faire des économies, bien sûr, mon mail, vous le connaissez, c'est parici.les.economies@radiofrance.com.
0: Merci beaucoup Valère, on vous retrouve demain et on va parler demain de notre budget d'alimentation dans quelques minutes. Trois retours de l'info avec Ici Mayenne.
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0: La Somme.
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2: Joueur de blues, c'était Michel Jonas.
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2: 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Et il est déjà 10h. Retour donc de l'info avec vous, Maïwenn Bordron, bonjour.
4: Bonjour Florence, bonjour à tous.
2: Plus de 160 rassemblements dans toute la France hier soir pour rendre hommage à la petite Liana.
4: À Laval, une centaine de personnes s'est réunie devant le tribunal judiciaire. Beaucoup d'émotions parmi les manifestants après la mort de cette collégienne de 11 ans à Fleurance dans le Gers. Reportage à écouter sur l'application ici. Depuis la découverte de son corps jeudi dernier, de nombreuses associations spécialisées dans la protection de l'enfance pointent du doigt le dysfonctionnement de la justice française. Face à ces critiques, le Premier ministre reçoit à 11h30 ce matin 5 de ses ministres, comme les ministres de l'Intérieur et de la Justice. Sébastien Lecornu veut prendre de nouvelles mesures pour protéger les enfants face aux violences sexuelles. La garde à vue de Patrick Bruel, prolongée de 24 heures. Le chanteur est auditionné depuis hier matin dans les locaux de la police judiciaire à Paris pour des faits d'agression sexuelle et de tentative de viol en 1997, en 2000 et en 2001. Face à ces accusations, Patrick Bruel a annulé sa tournée cet été. Son concert prévu le 3 octobre à Espace Mayenne à Laval reste maintenu pour le moment. Le maire de Laval l'avait promis pendant sa campagne pour les élections municipales. Les effectifs de policiers municipaux vont être doublés. Le nombre d'agents va passer de 10 à 20. La mesure vient d'être adoptée en conseil municipal. Elle ne sera effective que dans les années à venir. Les policiers municipaux de Laval ne seront en revanche pas équipés d'armes à feu comme certains de leurs collègues près de chez nous. On en a parlé ce matin avec l'adjoint à la sécurité à la mairie de Laval, Georges Oyot, était notre invité. C'est à écouter sur ici.fr. Les AESH, les accompagnants d'élèves en situation de handicap appelés à faire grève aujourd'hui partout en France. L'ensemble des syndicats réclament à nouveau de meilleurs salaires et une reconnaissance de leur métier. Aucun rassemblement n'est prévu en Mayenne, mais la FSUS Nuit PP53 incite les AESH mayennais à se rendre à Nantes ce matin. Une manifestation est organisée place Royale à partir de 11h30. Eux aussi réclament une revalorisation de leur salaire. Les cheminots sont appelés à faire grève, mais demain, des perturbations sont à prévoir sur le trafic ferroviaire au niveau national. La circulation des TER sera très ralentie, notamment sur la ligne entre Laval et Rennes. Pour savoir si votre trajet de train est concerné par ces perturbations, vous pouvez vous rendre sur le site internet de la SNCF. La météo, Florence, c'est du soleil pour l'instant. Oui, pour l'instant.
2: Attention, début d'après-midi.
4: C'est ça, on est aux oiseaux de mauvais augure. Cet après-midi, a priori, c'est les nuages qui arrivent et des petites pluies. Ça et là, d'abord sur le Haut-Maine et Paille, et puis qui vont généraliser dans l'après-midi avec des températures un peu ric-rac quand même pour la saison. Pour les maximales, 17 à 19 petits degrés. Comptez 17 degrés à Jublin, 18 à Méral ou à la Cropte, 19 à Chemazé, par exemple.

0: Hervé Fortin vous a sélectionné tout d'abord le 11, Faolio, suivi du 8, Thiamo Bello, du 5, Hendrix, du 13, Ovitzer, du 9, The Tinker, l'As, Bon Viveur également, et le 4, Zarlan. Le coup de cœur d'Hervé Fortin va au 8, Thiamo Bello. Si on récapitule tout ça, donc pour le quintet, Hervé Fortin vous conseille de jouer le 11, le 8, le 5, le 13, le 9, l'As et le 4. Et puis, deux conseils de jeu à Vincennes en réunion 4 d'Hervé Fortin, le 511 et le 710. J'espère que vous avez tout noté avec papier et crayon. Sinon, bien sûr, vous retrouvez ces pronos d'Hervé Fortin sur notre appli ici.fr.
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0: Et voici Paul Young, Come Back and Stay. Petit détour par l'année 1983 pour accompagner le soleil de cette matinée dont il faut profiter, vous l'avez bien compris. En tout cas, belle journée, merci d'avoir choisi aujourd'hui encore ici Mayenne.

0: France d'Ambrière.
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2: Oui, avec le soleil jusqu'à 11h, on va continuer à profiter de la vie. D'abord, du bon air avec Philippe Guiton, ce sera dans Nature et Jardin. Évidemment, on revient à l'essentiel, à l'eau, avec Claire Martin, avec Ici ça marche. Elle va nous parler d'un fabricant de pompes pour l'eau, justement. Willow, un fabricant mayennais et apparemment qui cartonne. Je vous ferai tester aussi le cheerleading, si vous allez peut-être aimer. Ce sera avec Muriel Jordan dans cette tendance. Évidemment, dans tous les cas, vous n'avez aucune excuse pour ne pas rester avec nous. La vie est belle avec Ici Mayenne. Et tout de suite, en musique, La vie est belle aussi. La dernière chanson du monde, voici Florent Pagny.

0: La dernière chanson du monde, on espère bien.
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0: Pas la dernière de Pascal Obispo, en tout cas, c'est la dernière en date, ça c'est certain. Dans quelques instants, si je vous dis le bon mayonnais, eh bien oui, c'est la bonne adresse du jour. On va replonger dans l'univers de la fromagerie Vaubernier grâce à Clarisse Frigoul. C'est dans quelques instants, ne bougez pas.
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0: Sur Ici Mayenne, on part à la découverte d'un acteur incontournable du territoire, c'est la fromagerie Vaubernier à Martigné-sur-Mayenne. Et pour en parler, Ida Cosnefroy qui est à mes côtés, directrice de la production. Bonjour Ida.
3: Bonjour Clarisse.
0: Et puis Audrey également, Audrey Gaillot. Vous êtes chargée de communication pour la fromagerie Vaubernier. La fromagerie Vaubernier, évidemment, c'est un site très important en Mayenne. Concrètement, quelles sont vos activités aujourd'hui, Ida?
3: Alors, à la fromagerie Vaubernier, on fabrique des fromages à pâte molle, donc le fameux camembert bon mayonnais. Et la fromagerie existe depuis l'année 1912.
0: Donc ça fait quand même quelques décennies que ça existe, bien ancré sur le territoire mayennais. Vous sentez que les Mayennais sont attachés encore à cette fromagerie, toujours ?
3: Ah oui, complètement, oui. On a une vraie identité par rapport à notre marque, la marque Bon Mayennais, et nos personnages sur la boîte du fromage. Et les Mayennais sont attachés aux personnages.
0: Et on les a tous connus, hein, ces personnages. On a l'impression que ça va à l'infini.
3: C'est ça.
0: Avec les petits points à collectionner.
3: Regardez chez nos grands-parents la boîte avec l'image à l'infini.
0: Et c'est vrai que ça touche beaucoup. Et même les jeunes générations aussi en sont très attachées à ce fromage bon mayennais. On parle donc de vos fromages qu'on adore. C'est quoi leur particularité?
3: Alors, la particularité de nos fromages, c'est qu'ils sont fabriqués avec une recette traditionnelle, avec le lait collecté auprès de nos producteurs. Et c'est un produit donc à pâte molle, qu'il faut une dizaine de jours pour qu'il s'affine. Et c'est un produit qui va évoluer avec le temps et qui va s'affiner dans le temps.
0: Une fois que le lait est arrivé sur le site, comment ça se passe? Est-ce qu'il y a des grandes étapes de fabrication? Alors j'imagine qu'il y a des secrets aussi de fabrication que vous ne pouvez pas dévoiler, Audrey, mais est-ce qu'il y a des étapes de fabrication?
3: Donc là, le lait est collecté chez nos producteurs. Arrivé sur le site de production, on fait les contrôles qualité nécessaires afin de le préparer pour la fabrication des fromages. Donc le lait est pasteurisé, donc on a un fromage à pâte molle au lait pasteurisé. Et ensuite, il est mis en fabrication dans l'atelier de fabrication.
0: Vous êtes la directrice de production. À quoi ça ressemble votre quotidien en tant que directrice de production? C'est quoi vos missions?
3: Alors, en tant que directrice de production, je suis amenée à contrôler toute la production. Donc, c'est d'animer les équipes, de vérifier la qualité du produit et de faire en sorte que toutes les équipes de différents services travaillent ensemble pour fabriquer les produits de qualité.
0: Alors, justement, les personnes qui travaillent sur le site, j'imagine que c'est différents corps de métier. Est-ce qu'on parle plutôt d'une fromagerie à taille humaine ou alors on est quand même sur une ampleur plus importante, Audrey?
4: Alors, on est une fromagerie à taille humaine, on est 130 à la fromagerie Vaubernier, avec des profils, des compétences et des métiers qui sont très différents. On a la logistique, on a la qualité, on a la production, l'emballage, l'export, le commerce, le marketing. Enfin voilà, on a plein de profils différents et c'est ça qui fait aussi la richesse de notre métier.
0: Et puis comme la fromagerie existe depuis les années 1900, c'était important pour vous, j'imagine qu'il y ait ce côté encore un peu familial dans cette fromagerie. C'est quoi l'état d'esprit?
4: Alors ça, on y tient beaucoup. Ça fait vraiment partie de nos valeurs et on tient à garder cette indépendance et ce côté familial. Donc c'est des choses qu'on transmet aussi, qui se sont transmises de génération en génération. On est sur la troisième génération avec à la présidente Catherine Dresen. Mmh. Et donc ça, on y tient beaucoup.
0: Miam, miam, miam, ça me donne faim tout ça. La fromagerie Vaubernier, une de nos institutions mayennaises, le bon mayennais. Et l'on retrouve Clarisse Frigoul d'ici quelques minutes pour la suite.

0: pour elle, vous l'avez reconnu, Pascal Obispo. Ici Mayenne, il est 10h21 minutes. Dans quelques instants, on retourne à Martigné-sur-Mayenne, à la fromagerie Vaubernier, avec Clarisse Frigoul, pour s'intéresser avec notre rendez-vous des bonnes adresses aujourd'hui à notre très fameux bon mayennais dont nous sommes si fiers. À suivre également vos infos pratiques. Ne bougez pas d'un pouce, restez ici, c'est le bon conseil du jour.
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0: De retour sur Ici Mayenne pour parler d'une fromagerie mayennaise qui transforme le lait local en fromage connu dans toute la France. Et on parle de la fromagerie Vaubernier à Martigné-sur-Mayenne. Et quand je dis fromage connu dans toute la France, je parle et je pense aussi au bon mayennais. À mes côtés, Ida Cosnefroy, directrice de la production, et Audrey Gaillot qui est avec nous, chargée de communication pour la fromagerie. Alors avant de reparler évidemment de cette production et de ce savoir-faire, on s'en a un petit peu parlé hors antenne, c'est les petits points qu'on collectionne sur le camembert bon mayennais. Et ça, en fait, ça nous rapporte des cadeaux. Et alors moi, je l'ai jamais fait, mais on peut venir à la boutique et échanger avec ces points.
11: En effet, on connaît tous les points qu'on a sur notre camembert et sur tous les fromages qu'on propose. Et c'est des points qu'il faut collecter et qui vous permettent ensuite de pouvoir échanger contre un tablier, une planche à découper, des couteaux, des verres à vin, des verres à eau. Enfin voilà, il y a 30 articles, plus de 30 articles disponibles à la boutique, donc il ne faut pas hésiter.
0: Donc plus on a de points, plus on a le gros cadeau.
11: Exactement.
0: Voilà, donc, bah, je vais m'y mettre prochainement parce qu'on ne sait jamais. Et alors d'ailleurs, j'avais une petite question aussi sur la dégustation de ce camembert. Est-ce qu'on le mange plutôt dur ou alors on peut le laisser un peu dans le frigo? Parce qu'il y a deux écoles. Il y en a ceux qui aiment bien un peu plâtre et puis il y en a d'autres qui aiment bien quand c'est un peu plus moelleux.
12: Et donc ça, c'est une question de préférence en fait. Justement, la caractéristique de notre produit, c'est qu'il peut avoir une texture qui est adaptée aux différents goûts. Donc soit très crayeux, qu'on dit plâtreux, quand il vient d'être emballé, ou alors on le laisse un peu dans le frigo, si on y arrive à être patient, et on le déguste affiné, donc plus moelleux.
0: Comment vous décririez votre savoir-faire à la fromagerie Vaubernier aujourd'hui ?
12: Nos savoir-faire, donc on est resté sur une recette qui est simple, donc on transforme notre lait, on le transforme pas, on le pasteurise, on le prépare pour le mettre en fabrication, et c'est une recette vraiment simple pour faire un produit de qualité. Donc on est un site industriel, mais on reste vraiment sur une recette traditionnelle et très simple.
0: Et c'est ce que j'allais vous demander, est-ce qu'aujourd'hui les attentes des consommateurs évoluent, vous êtes plutôt sur de la tradition, l'industrie moderne, c'est à la fois les deux finalement?
12: Alors, on tient à la tradition, donc à la qualité de notre produit. Mais bien sûr, on a des outils modernes qui nous permettent de transformer le lait et le fromage. Mais on a aussi des gestes traditionnels, comme la retourne pendant la période de l'affinage. On retourne les fromages un par un à la main.
0: D'accord.
12: Et ça permet vraiment un contrôle qualité des produits et le savoir-faire, le geste de la retourne.
0: Et aujourd'hui, vos fromages, c'est quoi le rayonnement? Ça reste territorial ou français, comment ça se passe?
11: Alors français beaucoup évidemment, aujourd'hui de manière nationale, on trouve nos produits partout en France, que vous soyez dans le nord ou dans le sud, et aussi à l'export, on trouve aussi nos produits, nos fromages à l'étranger, et ça nos consommateurs savent aussi nous le dire quand ils sont en vacances.
0: Oui.
11: On a toujours la petite photo du camembert dans le rayon au Canada ou ailleurs, et donc ça c'est chouette aussi de voir que nos produits rayonnent et voyagent.
0: Et bah, effectivement, c'est notre Corico Mayennais, un de nos Cocorico Mayennex. Bon Mayennais, la fromagerie Vaubernier. Merci Clarisse Frigoul, merci Ida et Audrey de nous avoir raconté un petit peu plus sur l'histoire de ce fromage emblématique dont nous sommes fiers. Oui, on ose le dire. Chris Isaac tout de suite et les Rita Mitsuko à suivre. Il y a aussi des infos pratiques pour vous aider au quotidien. Tout ça, c'est le menu à déguster sans modération. D'ici Mayenne, belle journée avec nous.

Chris Isaac, c'était en 1989, il nous berçait. Pendant que les Rita Mitsuko, eux, en 1986, nous secouaient. C'est comme ça, c'est fait pour danser. Alors, si vous voulez, vous pouvez en profiter. Et juste après, donc, les infos pratiques suivies de Nature et Jardin avec Philippe Guiton. On va prendre l'air et le bon point.

0: C'est comme ça, l'Erita Mitsuko, avec une petite pensée pour Fred Chicha.
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0: Des infos pratiques toutes les heures pour vous accompagner. Restez branchés. L'équipe de Mayenne Fibre vous propose plusieurs permanences pour répondre à vos questions sur le fameux raccordement à la fibre. Elle sera présente à Ernée le 11 juin de 11h à midi, à Saint-Pierre-des-Nils le 16 juin de 11h à midi, puis à Aron de 14h à 17h. Le calendrier complet est à retrouver sur le site internet des Coëvron. Je vous signale aussi que le service des espaces verts de Renazé recrute un apprenti au baccalauréat professionnel aménagement paysager pour la rentrée prochaine. Pour connaître les conditions de candidature, renseignez-vous auprès de la mairie de Renazé. Troisième et dernière info pour cette heure, à Louvigné, le tirage au sort des jurés d'assises pour l'année 2027 se déroulera en séance publique. Ce sera le lundi 15 juin à 14h dans la salle des commissions de la mairie, si ça vous dit. Donc n'hésitez pas à y faire un détour et puis rendez-vous évidemment dans une heure pour une nouvelle édition de vos infos pratiques, toujours avec Ici Mayenne.
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0: Allez, suivez le guide Francis Cabrel avec ma place dans le trafic.

0: Ma place dans le trafic, Francis Cabrel, en 1981.
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0: Et c'est Philippe Guiton que l'on retrouve toujours avec plaisir pour Nature et Jardin et un bon bol d'air.
2: Bonjour Joseph.
3: Bonjour Philippe.
2: Il y a Gérard Delarchand qui nous a envoyé un petit WhatsApp, message par écrit. Il nous dit qu'il aimerait bien se débarrasser des pissenlits sur sa pelouse. Qu'est-ce que vous pouvez lui conseiller? Alors, il nous demande le nom d'un produit.
3: Non, toute utilisation de produits chimiques pour les jardiniers amateurs est complètement proscrite.
2: Bon, c'est clair. Là,
3: c'est clair. Non, il est hors de question d'installer.
2: Et c'est pour éviter de manger les pissenlits par la racine.
3: Voilà.
2: Soyons clairs.
3: Quelle sorte.
2: C'est ça.
3: La seule action qui est efficace, mais laborieuse, c'est l'arrachage manuel.
2: Ben, ouvre-la bien.
3: Eh oui. Donc, procéder en période humide, lorsque le sol est encore facile à travailler, avec
2: une gouge.
3: Une gouge, voilà.
2: Il y a des pinces automatiques qui sont pas mal aussi.
3: Oui,
2: hein.
3: Exactement, qu'on peut justement arracher. Alors, par contre, ce qu'il faut surtout faire, c'est en préventif. Alors, en préventif, surtout conserver une tonte relativement haute de la pelouse.
2: Comme ça, la graine, elle va pas...
3: À partir du moment où la pelouse est très dense, il n'y a plus de place pour accueillir les graines de pissenlit. Donc, ne pas tondre trop court. Essayez, par la fertilisation et l'entretien, avoir une densité de pelouse importante. Car il faut savoir que plus le sol est nu, plus c'est facile d'accueillir ses graines. Dans ces conditions-là, c'est plus compliqué de prospérer pour les graines de pissenlit. Donc par contre, si vraiment c'est trop envahi, eh bien il faut repartir à zéro, refaire une pelouse neuve. Et ce qui peut être intéressant, c'est de préparer la terre comme il faut, de faire un semis de seigle. Le seigle est une plante nettoyante, va participer à l'éradication des éventuelles racines de pissenlit qui pourraient encore rester dans le sol et avoir une pelouse propre. Et là, surtout, bien surveiller dès que vous apercevez
2: le moindre pissenlit. On lui coupe la tête.
3: Le plus tôt possible.
2: Voilà. Merci Joseph.
3: À bientôt.
2: Belle journée, à bientôt.
0: Merci Joseph pour ce pacifisme. On a bien noté, on lui coupe la tête. Merci également Philippe, on vous retrouve demain pour de nouvelles aventures. Dans quelques instants, une pompe à eau qui cartonne, elle est mayonnaise. Ce sera bien sûr avec Ici ça marche et Claire Martin. Mais avant tout ça, Charlotte Cardin, tant pis pour elle.
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0: Aujourd'hui pour elle, c'était Charlotte Cardin. La revoici, avec elle, ça marche toujours. Claire Martin, on est ravis de vous retrouver. Et c'est l'eau et les pompes qui sont à l'honneur aujourd'hui.
1: Quand vous ouvrez votre robinet, de l'eau coule et cette eau arrive grâce à un système de pompage. C'est cette pompe que l'entreprise Willow fabrique. En clair, elle conçoit et fabrique des pompes et des systèmes de pompage. Olivier Minot, le directeur.
2: Notre métier, notre ADN, c'est de faire bouger l'eau depuis la captation dans les rivières, dans les bâtiments, dans la distribution, dans des machines, et puis jusqu'au retraitement.
1: Exemple ?
2: On a des pompes dans votre maison, probablement vous avez un système de chauffage, où l'eau tourne dans les radiateurs, et il y a forcément une pompe, et probablement une Willow, en tout cas je l'espère, dans votre chaudière, et on fabrique ce type de pompe.
1: Le but de l'entreprise, c'est de construire des pompes les plus efficientes possibles pour consommer le moins d'énergie possible.
2: Vous imaginez que pour faire ce travail de distribution de l'eau, il y a besoin de les faire tourner, il y a besoin d'énergie. Notre ambition de lutter contre le réchauffement climatique, et ces jours-ci, c'est d'actualité.
1: Ça, c'est sûr. Willow, c'est un groupe d'origine allemande implanté partout dans le monde. En tout, ils sont 9000 salariés et Laval est la deuxième plus importante du groupe. Le rendement en une année est impressionnant.
2: On fait 1,5 million de petites pompes, les circulateurs de chauffage. Et puis on fait 100 000 plus grosses pompes, les pompes de surpression.
1: Ça marche parce que déjà Willow est dans une ambition de développement durable et ça marche aussi grâce à une stabilité des salariés.
2: En moyenne, on a 17 ans d'ancienneté dans l'usine.
1: Willow, c'est quand même l'un des employeurs importants de la Mayenne.
2: La Mayenne est devenue et est attractive, donc on réussit à faire venir des gens ici et puis on bénéficie aussi d'autres partenariats locaux qui nous aident à maintenir cette compétitivité qui est intéressante.
1: Plus de 80% de leurs produits sont exportés pour des clients très spécifiques.
2: On a des distributeurs spécialisés dans le bâtiment. On va avoir des intégrateurs, on vend à des chaudiéristes, par exemple pas très loin d'ici, on a Vaillant qui a une usine. Et puis on va vendre à des grands comptes aussi, je vous parlais de Veolia ou d'autres qui installent des réseaux d'eau.
1: Alors forcément, des pompes, il y en a de toutes tailles.
2: À Laval, on fabrique des petites et moyennes pompes, donc on fait des circulateurs de chauffage, donc là on va dire que c'est une pompe qui tient dans la main, qui fait tourner l'eau du chauffage dans votre maison. Et puis, on fait des pompes de surpression. Alors là, on va faire des choses qui vont pouvoir faire 300, 400 kilos et 2 mètres de haut.
1: Willow continue de se développer pour être encore plus écologique. Et pour ce faire, l'entreprise a intégré l'IA. Et bien voilà, maintenant, quand vous prendrez une douche, vous penserez à la pompe qui vous amène l'eau. Et c'est peut-être une Willow.
0: Et oui, on pensera aussi peut-être un petit peu à vous, Claire Martin, sous notre douche. Merci beaucoup, on vous retrouve dès demain pour de nouvelles aventures, toujours avec Ici, ça marche. Nothing from nothing.

0: Nothing for Nothing, c'était donc Billy Preston. Et tout de suite, ça donne envie de danser. Je ne sais pas si vous l'avez fait. Moi, j'étais très tentée. Tout de suite, on va retrouver ici ces tendances.
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0: Et c'est bien sûr avec vous, Muriel Jordan. Vous nous parlez toujours de phénomènes de société, de ces fameuses tendances qui racontent notre monde actuel. Muriel, ce matin, on s'intéresse au succès du cheerleading.
2: Ah oui, venez, on s'imagine quelques instants devenir ces athlètes gymnastes qui font des pyramides humaines. Le cheerleading donne envie de devenir la star du lycée. Après les cours, on enfile son short à paillettes et on se fait des sauts à plusieurs mètres du sol, des figures de gymnastes, des acrobaties pour encourager une équipe de sport. Aïe, oula. Ouais, mes reins. Non, mais j'ai plus l'âge, moi, pour ça. Les cheerleaders, ce sont de vrais athlètes de haut niveau et ne les confondez surtout pas avec ça.
3: Fremont, power, Fremont, right, be aggressive, go, Fremont.
2: Non, on est loin maintenant du côté pom-pom girl. Au début, le cheerleading, c'est une tradition américaine de la fin du 19e siècle pour encourager les équipes de football américain. D'ailleurs, cette pratique est inculquée aux États-Unis dès l'école primaire. Et depuis quelques années, cette discipline sportive est devenue très tendance en France. Surtout depuis la sortie de la série documentaire Cheer sur Netflix il y a 6 ans. Un des plus gros phénomènes télé de l'année 2020. Le cheerleading, c'est quoi? Est-ce que c'est être pom-pom girl? Est-ce que c'est juste assurer l'ambiance au bord des terrains de foot? Eh bien, je mène ma petite enquête et contacte Victoire, une des coachs de la section cheerleading de l'ASPTT Orléans, avec ses près de 70 licenciés. Section qui se rendra à Lisbonne les 20 et 21 juin prochains pour un championnat très important en Europe.
4: C'est vraiment deux sports qui sont bien distincts. Sur le pom-pom girl, on va plus être de la chorégraphie, de la danse. Le cheerleading, on va plutôt être sur des sports qui sont acrobatiques, des portées, avec des passes de tumbling, salto, flip, etc.
2: Donc devenir cheerleader, c'est pas juste de la danse avec des pompons, c'est pas non plus être populaire au lycée comme dans les films américains. C'est un sport en pleine expansion et qui, comme le vin, se bonifie avec les années, avec un nombre de licenciés en hausse partout en France et des compétitions de plus en plus fréquentes.
0: Le cheerleading n'est donc plus seulement le symbole de la culture universitaire américaine, mais en France, c'est une discipline donc qui souffre encore quand même de quelques clichés.
2: Et oui, parce que comme la discipline mélange danse, gymnastique et acrobatie, forcément, elle passe un peu pour un sport de filles. C'est pourtant loin d'être le cas, explique Victoire, coach cheerleader à Orléans.
4: On a aussi des catégories qui sont mixtes. Et dans les plus grosses équipes françaises ou aux États-Unis, sur ces équipes mixtes, on a 50% d'hommes et 50% de femmes. Donc plutôt avec les femmes en l'air, les flyers, et les hommes en bas qui portent.
2: Et preuve que cette discipline va encore nous offrir des émotions en France. Et bien, au dernier championnat du monde de cheerleading fin avril dernier, qui se sont tenus à Orlando aux États-Unis, c'est une Vendéenne qui a remporté la médaille de bronze. Bref, le cheerleading devient tendance en France. Par contre, si vous comptez vous y mettre, allez-y quand même mollo au début, hein, pour les reins et tout, histoire d'éviter de tomber dans les pom-pom.
0: Bon, ben on va essayer. Merci beaucoup, Muriel Jordan. On va peut-être s'entraîner au cheerleading. En tout cas, ce qui est sûr, Muriel, c'est qu'on vous retrouve demain avec grand plaisir et vous nous parlerez des fameuses grandes vacances et de l'anxiété que cela peut générer chez certains.
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0: c'est Julien Clerc et je sais qui a décidé la programmation de ce titre. Fais-moi une place, c'est Philippe Guiton.
1: Bah, évidemment.
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0: C'est l'heure où vous me piquez ma place.
1: Exactement.
0: Hein, Philippe.
1: Bah,
0: bonjour quand même.
1: Après, si vous voulez, bonjour Florence, si vous voulez rester jusqu'à midi.
0: Allez chiche.
1: Je suis pas opposé.
0: Pour la Mayenne compte double.
1: Je vous laisse les questions et puis ça
0: et vous me laissez les réponses aussi. Parce
1: non,
0: que sinon,
1: je vous laisse pas les réponses.
0: Je peux avoir des petits moments de solitude. Allez. Bon, et vous nous laissez les cadeaux.
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0: 11 11.
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0: Belle journée à tous sur la première radio du département. Tout de suite, il est 11h.
1: L'actu, Stéphanie Deneveau, bonjour Stéphanie.
3: Bonjour Philippe, bonjour à tous.
1: De nouvelles mesures pour la protection des enfants pourraient être annoncées par le Premier ministre.
3: Il réunit ce matin les ministres de la Justice, de l'Intérieur, de l'Éducation et de la Santé. Hier soir, d'après les chiffres du ministère de l'Intérieur, plus de 60 000 Français se sont rassemblés devant les palais de justice pour dénoncer les dysfonctionnements dans l'affaire Liana. À Laval, il y avait une centaine de personnes. Gérald Darmanin, auditionné au Sénat devant la commission des lois ce matin, a parlé d'éléments incompréhensibles dans le déroulement de l'enquête après la plainte déposée en 2025 pour viol contre Jérôme Barella, le principal suspect dans le meurtre de Liana. Le Conseil supérieur de la magistrature déplore ce matin le discrédit jeté sur des milliers de juges. Patrick Bruel, toujours en garde à vue ce matin dans les locaux de la police judiciaire de Paris. Le chanteur accusé de viol et d'agression sexuelle par 13 femmes. Deux nouvelles plaintes pour viol ont récemment été déposées contre lui. L'auteur des dégradations et du vol de la caisse à la piscine de Gouron dans le Nord-Mayenne a été condamné à 2 ans de prison ferme. Le jeune homme de 22 ans s'était introduit sur le site il y a une semaine en pleine nuit. Il n'en était pas à son premier vol. La gendarmerie l'a rapidement interpellé grâce aux images de vidéosurveillance. Le voleur a été incarcéré à l'issue de son procès en comparution immédiate jeudi dernier devant le tribunal judiciaire de Laval. Grosse perturbation demain dans le trafic SNCF, 2 TGV. Sur transcirculation, peu de TER rouleront, notamment entre Laval et Rennes. Les cheminots dénoncent une dégradation de leurs conditions de travail, un pouvoir d'achat en baisse et la remise en cause de leur statut avec l'ouverture à la concurrence de la SNCF. Les footballeurs français se rassurent à 2 jours du départ pour l'Amérique pour participer à la Coupe du Monde. L'équipe de France a remporté son second match de préparation en battant l'Irlande du Nord hier soir 3-1 grâce à un triplé de Michael Olise. Bon, cette journée ne démarre pas mal, hein, même s'il y a un petit, une petite fraîcheur quand même.
1: Vous avez noté, ce matin, il faisait pas chaud.
0: 7 degrés, je crois.
1: Bon, les maximales vont grimper cet après-midi jusqu'à 17, 19 degrés. On aura 17 à Gouron, 18 à Moulay et 19 à Laval. Les petites pluies ou averses qui vont arriver à un moment ou à un autre devraient se généraliser dans l'après-midi. Donc, on parle un petit peu de la disparition du soleil, hein, Stéphane. Fanny, je suis désolé. Demain, du soleil et des averses. Jeudi, un ciel à nouveau bien nuageux. Et puis, vendredi, si tout va bien, ça devrait aller mieux. Voilà. Donc, faut tenir jusque-là, Stéphanie. Je compte sur vous.
0: Eh ben, on tient.
1: Les pronostics d'Hervé Fortin pour le quintet qui va se courir à Compiègne ce soir, 18h30, c'est dans la 8e course. Hervé vous conseille de jouer le 11 Faolio, le 8 Tiamo Bello, le 5 Hendrix avec 2X, le 13 Howitzer, le 9 The Tinker, l'As Bon Viveur et le 4 Zarland. Le coup de cœur d'Hervé étant pour le numéro 8. Et tout de suite, Stéphanie récapitule tous les numéros.
0: Le 11, le 8, le 5, le 13, le 9, l'As et le 4. Ce sont les préférés d'Hervé Fortin pour ce quintet. Hervé qui a un coup de cœur pour le 8.
1: Des pronostics à retrouver sur
0: ici.fr.
1: Et vous restez avec nous quelques instants pour le blind test de 11h04. Allez.

0: Pourvu qu'elle soit douce. C'était Mylène Farmer et c'était drôlement bien, c'est vrai.
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0: Très heureux de vous accompagner jusqu'à midi. On est ensemble pour repartir avec 50 euros en bon d'achat valable chez Centracor à Évron. Le principe du jeu, ce jeu qui s'appelle la Mayenne compte double, c'est de répondre à 6 questions. 3 candidats vont devoir répondre à 6 questions chacun pour essayer de gagner le maximum de points. Un point par question, sauf pour les questions Mayenne, parce que bah, vu ce que je vous disais, que le jeu s'appelle la Mayenne compte double, eh bien dans ces cas-là, c'est 2 points si le candidat ou la candidate, ou vous-même d'ailleurs chez vous, répondez correctement à la question. Candidat et candidate qui aura le temps du chronomètre pour réfléchir et répondre. Attention, toute réponse sera...

0: validée et considérée comme définitive. C'est le candidat qui va marquer le plus de points. On est d'accord qu'il va repartir avec le cadeau. Là, c'est tout à fait logique. Et la possibilité de continuer l'aventure demain. Brigitte, par exemple, a gagné 50 euros hier. Elle revient tenter sa chance aujourd'hui. On la retrouvera en troisième position juste avant midi. Je souhaite bonne chance à tout le monde. Et puis, je conseille toujours d'avoir une carte de la Mayenne sous les yeux. Ça peut aider à mieux jouer et à gratter des points supplémentaires.
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0: Bonjour Sophie.
3: Bonjour.
0: Sophie, vous êtes à Voutray. Soyez la bienvenue dans La Mayenne compte double. Vous connaissez bien Évron, vous connaissez bien d'ailleurs Centre Accor Évron, j'imagine.
3: Hein? Oui.
0: Ouais, ouais, parce que vous travaillez vous-même à Évron d'ailleurs.
3: Oui, tout à fait, oui.
0: Que faites-vous exactement dans la vie, Sophie?
3: Je m'occupe aussi au niveau des majorettes, je fais des majorettes à Évron.
0: Ah oui! Ah, donc vous êtes une majorette?
3: Oui.
0: Une vraie majorette?
3: Ben, j'apprends le bâton, oui.
0: Ah ouais, quoi, oui. Et ça fait combien de temps que si vous apprenez le bâton?
3: Si je peux y aller le samedi matin, je vais au bâton. Le bâton, c'est depuis septembre.
0: Ah ouais, et ça marche bien déjà?
3: J'aime bien, oui.
0: Ouais, ouais, ouais.
3: On s'amuse.
0: L'essentiel, c'est comme la Mayenne compte double, c'est de s'amuser, on est bien d'accord. Sophie, vous allez devoir répondre à 6 questions. Attention, c'est parti. Bon anniversaire à Michael J. Fox. Michael J. Fox, il a 65 ans aujourd'hui. Dans quel film a-t-il été révélé en 1985? Est-ce que c'est dans Retour vers le futur, Jurassic Park ou La Boom?
3: Retour vers le futur ?
0: Oui, retour vers le futur, absolument ! Ambiance ! Michael J. Fox, 65 ans.
3: On
0: l'a regardé
3: beaucoup, oui.
0: Ah bah oui, oh bah, avec... comment qu'il s'appelait le doc, ouais ? Comment qu'il s'appelait ? Ouais ? Ouais ? Bah c'est, on sait plus, mais en tout cas, on l'a toujours, hein. Nom de Zeus ! Sophie,
3: les films anciens sont de très bons films.
0: Premier point, nous en sommes à un point. Attention, sans proposition de réponse, Sophie, je vais vous demander de me citer trois noms de fromage dont la première lettre est un B.
3: Le Bon Mayennais.
0: Il en manque deux. Oui.
3: Et du Babybel.
0: Eh ben écoutez, oui. On est quasiment resté mayennais dans cette aventure, parce que sinon il y avait encore le bleu d'Auvergne, le Beaufort, le bleu de Gex et le Brie que vous avez évoqué d'ailleurs. Deuxième point, nous arrivons à une question mayenne. Alors Sophie, vous nous rappelez quel est l'avantage de la question mayenne?
3: Ça compte double.
0: Exactement, vous pouvez gratter deux points. Si vous répondez correctement, avez-vous une carte de la Mayenne sous les yeux, Sophie?
3: Oui.
0: Quelle commune allez-vous traverser si vous allez d'Andouillet à Chaillan? Est-ce que vous allez traverser Saint-Germain-de-Coulamère, Saint-Germain-de-Fouillou ou Saint-Germain-de-Guillaume?
3: Saint-Germain-de-Guillaume?
0: Oui, vous avez pris le temps de réfléchir et de nous apporter la bonne réponse. Sophie, félicitations. On termine cette première partie avec 4 points. Et il y a encore 4 points à définir sur la deuxième partie. Donc, ne bougez pas. On va se retrouver juste après une chouette chanson de George Harrison.
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0: Ah, c'est pas tout tout jeune ça, hein. 1970, My Sweet Lord par George Harrison.
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0: Bon, avec Sophie, c'est bien parti Sophie, hein, puisque vous avez marqué 4 points sur la première partie. Allez, on continue dans l'aventure. Vous allez peut-être repartir avec 50 euros valables chez Centracor à Évron. Dites-moi, quelle est la capitale du Canada? C'est Ottawa, Montréal ou Toronto?
2: Ottawa.
0: Ottawa, oui. Bravo.
2: On peut
0: hésiter. Hein, effectivement. Oui, vous êtes dit, allez, Ottawa, ça sonne bien et tout, c'est cool. 5 points. Et arrive maintenant une épreuve que vous connaissez peut-être. C'est la question vache. Est-ce que vous connaissez la question vache, Sophie?
2: Oui.
0: Ouais. Quel est le principe de la question vache?
2: Il faut retrouver les paroles.
0: Voilà, absolument, parce qu'on a une vachette qui s'appelle Choupette qui va s'amuser à meugler pendant la chanson. Et du coup, quand elle meugle, bah, on entend moins bien la chanson. Il faut me dire quelles sont les paroles qui sont masquées. Je vous propose de jouer avec cette chanson de la fin des années 70. C'est Clo-Clo.
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0: Alors, quels sont les mots masqués selon vous?
3: Il est déjà 8 heures.
2: Je sais pas.
0: Et ça va vous revenir évidemment lorsque vous allez entendre la chanson. C'est regardons ta montre, il est déjà 8 heures. Embrassons-nous tendrement.
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0: Et officiellement, Clo-Clo chante beaucoup mieux que moi. On est d'accord. Bon, c'est pas grave, on s'en fiche, Sophie, c'est qu'un point.
2: Oui.
0: C'est qu'un point, on en est à 5 points et on va peut-être terminer avec, pourquoi pas, 7 points grâce à la dernière question mayenne. Tiens, on parlait fromage tout à l'heure. En quelle année la recette du fromage Les Bons Mayennais a-t-elle été créée? En 1872, en 1912 ou en 1942? C'est marqué sur la boîte, hein, si vous avez une boîte.
2: 1912,
0: mais oui, absolument. Est-ce que vous avez réussi à choper la boîte du Bon Mayennais vite fait?
2: J'ai pas eu le temps d'aller au frigo.
0: Alors, je conseille d'avoir une carte de la Mayenne. Je conseille également d'avoir des fromages mayennais à portée de main. Oui, effectivement, c'est 1912. Eh ben, c'est drôlement bien, ça, Sophie. Vous terminez cette partie avec 7 points. D'ici quelques instants, nous allons accueillir Valérie. Nous accueillerons également Brigitte, juste avant midi. Mais... moi, j'ai envie de dire, là, il y a du boulot, parce que vous avez mis la barre assez haute. Sophie, restez à côté d'un téléphone, hein. On pourrait vous passer un petit coup de fil, comme ça, juste avant midi, pour vous dire bravo, vous avez gagné 50 euros chez Centracor à Évron. Mais pour l'instant, rien n'est fait. Sophie, avant de se quitter, vous me dites quelle est la radio la plus écoutée en Mayenne?
2: Ici Mayenne.
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0: Passez-nous un petit coup de fil si vous voulez jouer avec nous. Rendez-vous au 02 43 67 11 11. Christophe Willem est de retour. Nouvelle chanson, Système. Ça s'écrit S-Y-S-T-A-I-M-E. Oui, il y a un jeu de mots. Et on écoute la chanson dans un instant.
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0: Eh oui, nouveau single de notre ami Christophe Willem. Ça s'appelle System, vous venez de l'entendre. Et sachez que ce soir, il sera l'invité de Décibel à partir de 20h pour parler de ce titre, évidemment, et puis de son nouvel album qui est attendu après l'été.
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0: 11h26, très heureux d'accueillir notre deuxième candidate. Il n'y a que des candidates aujourd'hui pour Centre Accor. Bonjour Valérie.
2: Bonjour.
0: Valérie à Argentrée. Valérie, oui. Une envie de quelque chose en particulier chez Centre Accor?
2: Non, pas particulier, mais j'adore la déco, donc je vais sûrement trouver quelque chose.
0: Oh, bah oui, je vous fais confiance. Hein. Oui. Donc, 50€ aujourd'hui, pourquoi pas 50€ demain, après-demain, après-après-demain, ça ferait 200€, mais il faut tenir 4 jours, quoi.
2: Oui.
0: Oui. Oui, bon, déjà, on va essayer de gagner 50€ aujourd'hui. Voilà. Hein. Allez, c'est parti. Et on va souhaiter un bon anniversaire à Madame Cornwell. Cornwell, 70 ans. Elle est écrivaine, Madame Cornwell. Mais c'est quoi son prénom? Est-ce que c'est Claudia, Patricia ou Sylvia?
2: Claudia.
0: Aïe! C'est Patricia. Wow. Patricia Cornwell. Vous n'avez jamais lu de bouquin de Patricia Cornwell?
2: Non,
0: ça vous dit rien. C'est drôlement bien ce qu'elle écrit d'ailleurs. Bon, c'est pas grave. On s'en fiche.
2: Bon.
0: C'est qu'un point. Vous aviez le droit à un faux pas. Alors on va éviter d'en faire un deuxième. Hein. Est-ce que vous pouvez me citer, s'il vous plaît, trois prénoms dont la première lettre est un U?
2: Ulysse.
0: Alors, ça c'est typiquement le genre de question. On vous pose la question, à l'apéro, on répond. Par contre, à la radio, on a du mal parce qu'on est un petit peu bloqué. Il y avait par exemple, alors vous avez dit Ulysse, il y avait Urbain aussi, il y avait Ursule, il y avait Hugolin. Il y en avait quelques-uns quand même. Hein. Bon. Valérie, bon. ça sent l'opération, carotte sans cuite, quoi. Mais enfin, bon, c'est pas grave, on continue, hein, on est là pour passer un bon moment. On arrive à une question Mayenne, tiens. Allez, 2 points de plus si vous répondez correctement. Avez-vous, Valérie, une carte de la Mayenne sous les yeux?
2: Oui.
0: Bon, alors déjà, c'est pas mal. Je vais vous demander de mettre le doigt sur la commune d'Andouillé. Comme tout à l'heure, oui. C'est Andouillé. D'accord. D'Andouillé, je vais me rendre directement à Placé. Quelle commune dois-je traverser? Montflour, Chaillan ou Alexin?
2: Alexin,
0: oui. Ah, maudit Hugolin. Ah là là là là là là. Valérie, bougez pas, on va se retrouver juste après nos infos pratiques et Daniel Balavoine. Ok?
2: Oui, ok.
0: À tout de suite. Et c'est
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0: à vous de jouer.
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0: Toutes les heures, vos infos pratiques en une minute. Le Zoom de Laval fête ses 30 ans le vendredi 19 juin de 17h30 à minuit. Et pour l'occasion, on prononce correctement, bon sang, pour l'occasion, de nombreuses animations vous attendent, des quiz, des ateliers participatifs et même un gâteau d'anniversaire pour célébrer l'événement. C'est pas bon ça? Un café des aidants est organisé le jeudi 11 juin de 15h à 16h30, place de la mairie à Javron-les-Chapelles. Ce groupe de parole permet aux aidants d'échanger et de bénéficier de soutien émotionnel, de conseils ou encore d'informations pratiques. C'est entièrement gratuit. Et puis, le café ambulant Le Petit Campo fait étape à la salle des fêtes d'Ardange dans le Nord Mayenne. Un atelier cuisine gratuit vous sera proposé pour préparer un rougail saucisse. J'ai trop faim là. Pensez à vous inscrire via Hello Asso auprès de l'association Ardangeux Social Club. Sachez que la soirée se poursuivra avec un repas à partir de 19h et des concerts à partir de 21h. Rendez-vous dans une heure pour vos prochaines infos pratiques avec Ici Mayenne.
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0: Comme annoncé précédemment, Voici Daniel Balavoine.

0: Daniel Balavoine, en 1980, je ne suis pas un héros.
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0: Bon, Valérie, on en est à 2 points. Alors, on sait que même si on fait 4 points maintenant, ça va être compliqué d'arriver à 7. Même si je suis mauvais en calcul, j'arrive pas à 7. Hein. Bon, c'est pas grave. Hein.
2: Non.
0: Quelle est la capitale du Cameroun? Est-ce que c'est Yaoundé, Bangui ou le Cap?
2: Le Cap.
0: On va dire que j'ai pas entendu, c'est pas grave. Est-ce que c'est Yaoundé, Bangui ou le Cap?
2: Bangui.
0: On dit que j'ai non, je suis vraiment sourd comme un pot. Est-ce que c'est Yaoundé, Bangui ou le Cap? Yaoundé, je marque un point. Allez, un point de plus. On en est à 3 points. Bon, maintenant, la question vache avec notre vachette qui va s'amuser à meugler pendant une chanson. Vous allez devoir me dire quelles sont les paroles masquées. Est-ce que vous connaissez bien Louise Attaque?
2: Un peu.
0: Ouais, allez, viens, je t'emmène au vent.
2: Non, c'est pas là.
0: Ouais, allez, Valérie, on y va, écoutez bien.
3: Allez, viens.

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0: Enfin... Exactement. C'est très très bien ça. Bon, on en est à 4 points. Bon, il y en a un qui compte pas vraiment, mais de toute façon, on sait qu'on n'arrivera pas à 7. Alors, on s'en fiche.
1: Hein,
0: qu'est-ce qu'on s'en fiche aujourd'hui? C'est impressionnant. La dernière question, Mayenne. Vous venez d'entendre la petite clochette, ça veut dire qu'il y a possibilité de marquer 2 points. À votre avis, depuis quand existe le Festival de la Viande à Évron? Est-ce que ça existe depuis 1946, 1956 ou 1966? C'est pas si vieux que ça, en fait.
1: 66?
0: Eh ben oui, 66. Bon. Ouais, j'ai pas d'oreille. C'est ça, évidemment que c'est 66.
1: Pourquoi j'ai les questions les plus dures? Et en plus, la dame tout à l'heure, dans les noms des fromages, je m'excuse, mais elle a donné des noms de marques et des noms de fromages. Pour moi, c'est pas bon.
0: Oh, Valérie, elle nous fait sa fière. Babybel, c'est un fromage quand même.
1: Le bon mayonnaise et le Babybel, c'est une marque, c'est pas un fromage.
0: Bon, alors Valérie, finalement, je vais revenir sur le point que je vous ai donné. Je vais l'enlever pour point de mauvaise foi. Voilà. Hein. Bon, Valérie, revenez quand vous voulez à la Mayenne Compte Double. Je vous souhaite une belle journée et revenez pas avec des marques, hein, parce que je l'ai noté, ça. Hein. Amy Winehouse, Back to Black, sur votre radio locale ici Mayenne. Il est midi moins 20, nom d'un chien. Dans un instant, notre troisième candidate, Brigitte, se lancera dans l'aventure de la Mayenne Compte Double.

0: Back to Black. En 2006, Amy Winehouse. Il est quelle heure? 11h43. D'ici une petite dizaine de minutes, nous saurons qui repart avec les 50 euros en bon d'achat valables chez Centracor Évron.
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0: Et ça sera peut-être Brigitte qui nous rejoint. Bonjour Brigitte.
2: Bonjour.
0: Brigitte, vous avez gagné 50 euros hier.
2: Tout à fait.
0: Et je vous ai proposé de revenir aujourd'hui pour continuer l'aventure, parce que c'est le principe de la Mayenne compte double.
2: Donc, on va essayer.
0: Ben voilà, vous avez entendu notre amie Sophie jouer juste avant Valérie. Hein. Elle a marqué 7 points.
2: Oui.
0: Vous avez marqué combien hier, Brigitte ?
2: 8.
0: Eh oui. Alors, faut refaire 8 aujourd'hui.
2: Eh ben oui, il n'y a pas le choix.
0: Allez. On se relance dans l'aventure. Vous avez envie d'un salon de jardin, Centracor?
2: C'est ça.
0: Bon, ça ferait 100 euros. Ça serait bien déjà, ça ferait une...
2: Ça peut aider.
0: Ça serait une jolie réduction. Oui, parce que quand on regarde aujourd'hui le prix des salons de jardin, faut quand même mettre quelques billets, on est d'accord.
2: Un petit peu plus, oui, tout à fait.
0: Donc Brigitte, je vous souhaite bonne chance, on y croit. 55 ans aujourd'hui, on va souhaiter un bon anniversaire à Jean Galfione. Dans quel sport s'est-il illustré le Jean Galfione ? En tennis, au saut à la perche ou en natation ?
2: Saut à la perche.
0: Eh oui. Premier point. Très bien, on continue. Pouvez-vous me donner le nom de trois villes dont la première lettre est un D ? Allez, au moins une. Bon, on peut commencer par Dijon. Non, mais c'est ce que je disais tout à l'heure à Valérie, c'est le genre de question, on reste ça vient pas.
2: Ouais, exactement.
0: Alors moi j'avais Dijon, Dakar, Détroit, Dubaï, Dublin. Voilà,
2: il y en avait beaucoup.
0: Ouais, il y en avait quelques-unes quand même. Hein. Bon, on arrive à une question mayenne. Vous aviez le droit, Brigitte, à un faux pas. On est d'accord, hein, pour arriver à 7. Là, on sait que quoi qu'il arrive, il y aura sans doute tirage au sort si vous arrivez jusqu'au score de 7. Alors la question mayenne, avec évidemment la possibilité de marquer 2 points, puisque c'est bien connu, la Mayenne compte
2: double.
0: De Beaumont-Pied-de-Bœuf. Vous voyez où ça se trouve, Beaumont-Pied-de-Bœuf ? Je dois me rendre directement à la Cropte. Quelle commune dois-je traverser ? Est-ce que je vais traverser Préau, Arquenay ou Bouère ?
2: Bouère.
0: Aïe.
2: Oui, j'ai pas trouvé.
0: C'était Préaux, avec un X à la fin.
2: J'ai pas réussi à localiser sur la carte.
0: Le Beaumont-Pied-de-Bœuf, vous l'aviez pas ?
2: Non.
0: Ouais, bah ça, non. Ce sont des choses qui arrivent. Bon, ça veut dire que maintenant, les trois prochaines questions, on va les faire tranquillou, parce qu'on sait que il n'y a rien à gagner. Mais oui. Brigitte, ne bougez pas. On se retrouve avec Stéphane Escher juste après ça.
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0: Stéphane Echer.
1: Mais on a les moyens, évidemment. Combien de temps? Il est midi moins 10.
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1: Brigitte, on sait qu'on n'arrive pas à cette point. Hein, on sait que ça sera foutu. Maudite question mayenne. Hein, on est d'accord. Hein.
3: Ah oui.
1: Bon, Copenhague, c'est la capitale de quel pays? C'est la Norvège, la Finlande ou le Danemark?
3: Je ne sais jamais. Danemark.
1: Ouais. Allez, un point de plus. On en est à deux points, c'est formidable. La question vache, avec notre choupette nationale, notre choupette même mayonnaise d'ailleurs, hein, qui va s'amuser à meugler pendant une chanson. Vous allez devoir me dire quelles sont les paroles masquées. Êtes-vous prête, Brigitte, à vous lancer dans cette terrible aventure?
3: Oui.
1: Ah, j'ai failli attendre la Brigitte. Attention, voici la question.

0: Et je m'en... Je m'en quoi ?
1: Je suis approché.
0: Je m'en suis approché.
1: Voilà.
0: Croyez ? Vous êtes sûr ?
1: Oui, à peu près.
0: C'est une rime en « et », ça c'est certain, mais est-ce que c'est « je m'en suis approché » ?
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0: Ouais.
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0: Ah, bravo Brigitte. Maudite question mayonnaise tout à l'heure quand même. Ah là là là là là là. Bon, allez, une dernière pour la route, une petite question mayenne.
1: Oui.
0: Comment s'appelle le musée sur la transformation du lait à Villaines-la-Juhel ? Est-ce que ce musée s'appelle le fromage magique, le pot au lait ou la baratte ?
1: Le pot au lait ?
0: Le pot au lait, absolument. Celui qui est pas joli. Le pot au lait, exactement, c'est le musée sur la transformation du lait à Villaines-la-Juhel. Bon, et Brigitte, vous êtes bien débrouillée, bien défendue.
1: Ah oui.
0: Hein, malheureusement.
1: C'est la question aussi avec les villes par D, là.
0: Ah là là là là, mais celle-là, j'ai compris que ça vous bloquait. Oui, je n'hésiterai pas à la réutiliser dès que je serai de mauvaise humeur. Hein. Brigitte, merci d'avoir joué avec nous. Vous repartez évidemment avec les 50 euros que vous avez gagnés hier, hein, pas de souci.
1: Merci, bonne journée, au revoir.
0: Et aujourd'hui, c'est Sophie qui repart avec les 50 euros en bon d'achat chez Centracor à Évron. Félicitations Sophie.
3: Merci, je suis trop contente.
0: Eh ben super. Est-ce que vous voulez pas revenir demain pour continuer l'aventure ? Est-ce que vous le pouvez d'ailleurs ?
3: Non, je pourrais pas.
0: Vous pourrez pas, il y a boulot ?
3: Oui, c'était mon jour de repos aujourd'hui.
0: Bon, eh ben écoutez, Sophie, je vous souhaite une belle journée. Hein ?
3: Merci,
0: je vous dis à très très bientôt et puis profitez de vos 50 euros à Centracor.
3: C'est toujours super de vous écouter le matin.
0: Ne changez rien.
3: Merci
0: Sophie.
3: À vous.
0: Belle journée à suivre
3: Merci.
0: Dans 5 minutes toute l'actu en Mayenne. Juste après ceci.
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0: Manu Reva, Alain Chamfort.
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0: 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Midi, l'actu, Stéphanie Deneveau. Bonjour Stéphanie.
2: Et bonjour Philippe, bonjour à tous.
0: Une minute de silence en mémoire de Liana, observée cet après-midi à l'Assemblée nationale.
2: Alors que Sébastien Lecornu réunit en ce moment dans son bureau les ministres de la Justice, de l'Intérieur, de l'Éducation et de la Santé pour travailler sur de nouvelles mesures de protection des enfants. Et hier soir, d'après les chiffres du ministère de l'Intérieur, plus de 60 000 Français se sont rassemblés devant les palais de justice pour dénoncer les dysfonctionnements dans l'affaire Liana. À Laval, il y avait une centaine de personnes. Parmi les manifestants, Stéphanie, une habitante d'Empoigné, près de Château-Gontier-sur-Mayenne. Cette grand-mère s'inquiète pour ses quatre petits-enfants.
3: Et franchement, j'ai peur. Je trouve qu'on est complètement démunis. On nous demande de se rassembler, mais demain, en fait, demain sera un autre jour et demain va être aussi un autre jour pour un autre petit bonhomme, petite bonne femme qui vont tomber dans les mains de ces criminels, de ces qu'on laisse en liberté, qu'on les convoque même pas. Enfin, on les laisse. Et je trouve que voilà, il y a ce laxisme-là qui est insupportable aujourd'hui. Il faut dire stop, quoi. Comme disait si bien le maire de Florence, il faut que Liana, en fait, soit pas la goutte d'eau qui fasse déborder le vase, mais que ce soit la goutte d'eau qui fasse renverser le vase, quoi. Stop, stop, quoi. Nos enfants, nos petits-enfants, on est en train de les sacrifier. Enfin, moi, je suis très inquiète pour l'avenir.
2: Stéphanie qui témoignait donc lors de cette manifestation. D'autres témoignages à découvrir sur ici.fr. L'avocat des parents de Liana tiendra une conférence de presse à 17h depuis la mairie de Florence avec le maire de cette commune du Gers. Les effectifs de la police municipale à Laval vont être doublés. C'était une promesse de campagne de Florian Bercot. La mairie cherche à recruter 10 agents. L'adjoint à la sécurité, Georges Hoyot, était l'invité d'ici Mayenne ce matin à 7h47. Il a rappelé qu'il n'était pas question d'armer ces policiers comme dans d'autres villes. Samia Soultani-Vigneron, la chef de file de l'opposition de la droite et du centre, appelle le maire à augmenter le salaire des policiers municipaux pour rendre le poste plus attractif. C'est à lire sur l'application ici. Grosse perturbation demain dans le trafic SNCF avec 2 TGV sur 3 en circulation. Peu de TER rouleront, notamment entre Laval et Rennes. Les cheminots dénoncent une dégradation de leurs conditions de travail, un pouvoir d'achat en baisse et la remise en cause de leur statut avec l'ouverture à la concurrence de la SNCF.
0: Un bel écrin pour la jeunesse et la culture dans le Nord-Mayenne.
2: Le jardin Boréal a été inauguré vendredi dernier à Lassay-les-Châteaux. Un bâtiment de 2000 mètres carrés avec une médiathèque, un espace jeune et un conservatoire. Gaëlle Laudet est chargée de mission à Mayenne Communauté.
4: Avant, il y avait 4 sites d'enseignement dans la Lassay-les-Châteaux. Il y avait aussi l'espace jeune qui était dans un ancien couvent, la médiathèque près de l'école. Donc tous ces services-là en fait étaient dans des bâtiments qui étaient un peu vieillots. Et donc aujourd'hui, ils sont tous réunis ici, dans un seul et même bâtiment. En fait, tout communique. Donc du coup, une seule et même personne peut faire les 3 mêmes services en une heure. Le conservatoire est ouvert du lundi au samedi, la médiathèque du mardi au samedi et l'espace jeune du mardi au samedi. Donc si on a une carte de médiathèque, même de Mayenne, on peut venir aussi à la Lassay-les-Châteaux emprunter des livres, voir les gens déambuler dans les espaces. C'est vraiment très, très, très émouvant.
2: L'ensemble culturel, donc le Jardin Boréal, a coûté 6,5 millions d'euros. Il a nécessité 2 ans de travaux, mais le projet a été lancé il y a 8 ans maintenant. Au 40 à Laval, cet espace culturel ouvert en 2022, eh bien Laval Agglomération veut proposer un espace restauration. La collectivité recherche un professionnel pour s'y installer dans un espace de près de 140 mètres carrés. Les candidatures sont ouvertes jusqu'au 15 août. L'ancien entraîneur du SCO d'Angers, Stéphane Moulin, dans la shortlist du Stade Lavallois pour le poste d'entraîneur vacant depuis le départ d'Olivier Frappoli. Le président du club mayennais, Laurent Léré, a rencontré Stéphane Moulin vendredi dernier. Il est libre depuis qu'il est passé par Valenciennes. D'autres candidats ont également été approchés. Le Stade Lavallois devrait prendre une décision très vite afin de préparer une nouvelle saison en Ligue 2. Et puis les Bleus se rassurent à 2 jours du départ pour l'Amérique pour participer à la Coupe du Monde puisque l'équipe de France a remporté son second match de préparation en battant hier soir l'Irlande du Nord 3-1. Le ciel s'est couvert, on attend également quelques pluies.
0: Absolument, les petites pluies ou averses devraient se généraliser à l'ensemble de notre département cet après-midi. Le vent sera modéré d'ouest à nord-ouest. Du côté des températures maximales, on est quasi sous les normales de saison. 17 au Or cet après-midi, 18 à Melle-et-du-Maine et 19 à

0: ça va mieux, je vous vois, ça va mieux.
1: Oui, bien sûr. 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Le premier prix, mes petits chéris, c'est un séjour pour deux personnes à l'occasion de la 65e édition du Mondial, la Marseillaise à Pétanque. Donc, alors là, on part à Marseille, hein, du 3 au 5 juillet. On dort à l'hôtel Villa M à Marseille, un petit 4 étoiles.
0: Un bel hôtel.
1: C'est presque sur la plage. 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
0: Vous savez, pour faire tout ce que vous êtes en train de décrire, pour participer à cette pétanque, il faut des forces et pour cela, on a ce qu'il faut. On a évidemment le meilleur des cafés, le
1: bien
0: café
1: sûr.
0: Joe Malongo, le Malongo
1: oui,
0: bébé, le Malongo bébé comme Jules. 32 dosettes 6 verres en verre avec cette cafetière conçue sur la place Saint-Julien du côté de Marseille avec la sardine et tout ça et tout ça.
1: Ok, et bah c'est super, voilà. On accueille nos deux candidats du jour, Christine et Alexandre.
0: Bonjour.
1: Comment ça va les amis?
2: Ça va bien. Bonjour à tous, je suis Christine.
0: On a eu une inquiétude là.
1: J'ai eu un petit moment de... Parce qu'hier, on a eu des galères de standard, Je me suis dit, ça repart. Alors là,
2: j'étais... Non, mais c'était hier.
1: Mais t'as raison, Christine. Alors, Christine, tu joues avec ici Vaucluse.
2: Oui.
1: Tu as 62 ans, tu habites à... Alors, on dit Piolenc, qu'est-ce qu'on dit?
2: Piolenc.
1: Alors, t'es mariée à Patrick, et tu as une fille qui s'appelle Tiffany.
2: Oui.
1: T'as un petit chat
2: qui s'appelle... Tu sais tout?
1: Bon non, t'as un petit chat qui s'appelle Gazelle.
2: Mais bien sûr. Ah, mais t'as c'est la doudou.
1: Et alors attention, parce que Laetitia, ta belle-fille, il paraît qu'elle t'appelle la farfelue.
0: Oula.
2: Exactement.
1: Et pour quelle raison, s'il te plaît?
2: Eh ben, parce que moi, j'hésite pas à me déguiser quand des fois, il y a des petites besoin de mettre un petit peu de l'ambiance. Quand je suis partie plusieurs fois à l'hôpital ou en rééducation, ben j'emmène avec moi mon dentier, mon faux dentier et mes lunettes. Et mes lunettes roses, mes lunettes...
1: Oh là là. Ah oui,
2: voilà.
1: Oui.
2: Enfin, j'aime bien mettre de l'ambiance. Après, des fois, je dis des choses un peu farfelues.
1: Oui, voilà. Voilà.
2: Oui, non, mais c'est bien, j'aime la vie, j'aime faire rire, j'aime rire.
1: Ah,
2: et puis
1: bien.
2: Voilà, donc c'est vrai que ma petite belle-fille m'avait surnommée la farfelue.
1: Okay.
2: Et ouais.
1: C'est bien. Alors, tu as travaillé dans le tourisme, là, t'es retraité. T'étais à l'accueil de la forteresse de Mornas. Alors toi, tu vas savoir, parce que Mornas, figure-toi, quand j'étais petite, c'était l'étape avec mes parents pour aller en Espagne. On dormait dans cet hôtel qui est au pied de la montagne, là. Comment il s'appelle? Comment s'appelle cet hôtel, s'il existe toujours?
2: Eh bien, s'il existe toujours, ça pouvait être le manoir.
1: Eh ben voilà.
0: C'est ça.
1: Merci.
2: Ça pouvait être le manoir.
1: Que j'avais peur la nuit qu'il y avait des armures dans tous les couloirs.
0: C'est perdu de vue cette émission. Jacques Pradel.
1: Alors, est-ce que ça existe toujours, ce magnifique hôtel?
2: Ça existe toujours.
1: Ah,
2: le manoir existe toujours, oui.
1: Alors, tu étais à la forteresse, justement, de Mornas. Et alors, il paraît que tu étais en costume du 12e siècle. Et qu'on t'appelait dame Cunégonde.
2: Ben, ça arrivait, mais bon, donc moi, peu importe, hein, j'avais beaucoup de visiteurs, ben, que j'osais pas, pour certains cas, quand même, à qui, ceux qui m'appelaient Dame Cunégonde, j'osais pas leur répondre,
1: morte-couille,
2: parce que...
1: morte-couille, bah oui, c'est mieux, morte-couille.
2: Si j'avais été tentée de me faire voir le contraire, j'aurais été bien embêtée.
1: Ok, alors on va jouer tout de suite et on va tout de suite marquer un premier point Dame Cunégonde. Dans la ville d'Albi, on a organisé le championnat du monde de rembobinage de cassettes. Est-ce que c'est vrai ou faux? Top chrono, 5 secondes. À Albi, on a organisé le championnat du monde de rembobinage. Tu dis quoi, faux?
2: Faux.
1: Et non, c'est vrai. Et oui, à Albi, dans le Tarn, la magnifique ville d'Albi, on a fait un petit salon dédié à la pop culture des années 80. Et les candidats devaient rembobiner une cassette. Voilà.
2: D'accord.
1: Et voilà.
0: C'est comme ça. Bah oui. Bon, on va quitter le Vaucluse un instant et on va aller en Bretagne accueillir Alexandre. Bonjour Alexandre.
3: Bonjour Eric.
0: On est bien en Bretagne. Avec toi, on est où?

0: du coin. Mmh. Et du jour au lendemain, j'ai voulu tout lâcher et venir en Bretagne et je suis resté là-bas.
1: Et j'ai l'impression que tu ne le regrettes absolument pas et que tu as l'air
0: pas
1: très heureux.
0: Pas du tout, au contraire.
1: Bon, tant mieux. Alexandre, 37 ans. Tant mieux. Alexandre, 37 ans. T'es en couple avec, comment s'appelle madame ou mademoiselle? Enfin, madame, je sais pas si
0: Amélie.
1: Vous êtes mariée. Amélie, vous êtes mariée?
0: On n'est pas mariée.
1: Paxé, un truc un peu,
0: non? Non, une libre, voilà.
1: Rien fait devant la République. Ok.
0: Pas pour l'instant, en tout cas.
1: Ça viendra. Ça fait partie des projets, j'ai l'impression. Déjà un enfant, quel âge a-t-il?
0: Il a 5 ans.
1: 5 ans. Comment il s'appelle?
0: Noé.
1: Noé, ça va? Noé, il est quoi? Il passe en grande section, là, l'année prochaine?
0: En grande section, c'est ça.
1: Voilà. C'est super. Et puis, un petit chien à la maison pour accompagner toute la famille. Comment s'appelle ce chien?
0: Un petit chien, c'est Voltage.
1: Ouais, c'est quoi comme chien?
0: C'est un Rottweiler.
1: Ah oui? C'est pas un petit chien, ça, quand même, Rottweiler.
0: Non.
1: C'est, ouais, Voltage. Alex, pour tout le monde, bienvenue. Alex, qui est couvreur depuis 18 ans, mais qui voulait DJ, Alexandre. Mais alors, tu as un peu des platines, quand même, à la maison, même si t'es pas devenu DJ, tu fais un peu du son ou pas?
0: En général, non. Moi, je fais des soirées, je fais beaucoup d'animations dans les mariages.
1: Ah, tu sonorises, tu mets l'ambiance dans les mariages.
0: Je sonorise, éclairage, sonorisation pour les mariages.
1: Mais t'es pas derrière le micro, tu dis pas tu fais pas ça, toi.
0: Si, ça m'arrive aussi.
1: Ok, très bien, on pourra peut-être nous le faire avant la fin de l'émission. Alex, on va jouer pour t'offrir un premier point avec une question. Est-ce que tu aimes le ski?
0: Pas spécialement, j'en fais pas, parce qu'en Bretagne c'est un peu, il y a un peu de route,
1: Ouais, les stations de ski en Bretagne sont pas réputées. Le ski est le plus dangereux de tous les sports. Je l'affirme. Est-ce que c'est vrai ou faux? 5 secondes pour réfléchir à cette question. Le ski est le plus dangereux de tous les sports. Le chrono est parti.
0: Je dirais faux, moi.
1: T'as raison, le ski impressionne, mais c'est pas le sport le plus dangereux. Selon plusieurs études, des disciplines comme l'équitation ou alors des sports mécaniques peuvent provoquer des blessures qui sont bien plus sévères. Voilà, donc c'est pas le ski a priori. Ce qui fait déjà un point, Alexandre. Bien vu.
2: Allez, Christine, tu vas te rattraper, je le sais. Et donc, Alexandre a un point. Et là, nous, on va partir avec... vous écoutez ici, vous allez écouter Jane Birkin. Ex-femme des 60s, petite puppy doll. Voilà, je chante extrêmement bien. Voilà, tout de suite, mes chéris.

0: Ex-fan des 60s, Jane Birkin à 12h15 sur ici.
1: Eh ouais.
0: Bah ouais. Bah quoi?
1: Justin.
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0: C'est votre chouchou la technique là, c'est ton chouchou.
1: Mais moi j'aime tous les techniciens, mais j'ai des chouchous, mais je les aime tous.
0: Tu sais, c'est celui qui aime bien les frites à midi, hein, généralement.
1: Non, Justin, il est Justin Bieber. Ouais. Il travaille très bien, Justin. Allez, nous sommes avec Christine et Alexandre. Oui. Christine qui joue avec Issy Vaucluse, qui est mariée à notre ami Patrick, qui est retraitée, qui faisait des... Elle était à l'accueil de la forteresse de Mornas, souvenir cher à mon cœur. Et alors, petite, tu voulais être coiffeuse ou maîtresse? Rien à voir.
3: Oui, oui, rien à voir. Mais ça, c'est, je veux dire, aller dans les années 70, donc quand j'étais petite, c'était un peu toutes les gamines, on était toutes un peu pareilles. Oh, qu'est-ce que tu veux faire plus tard? Ah, bah, moi, je serai coiffeuse, ah, bah, moi, je serai maîtresse.
1: Ah,
3: mais bon, voilà, j'ai rien fait de tout ça. Et avant de travailler dans le tourisme, dans l'hôtellerie, j'ai travaillé 17 ans en blanchisserie industrielle.
1: Ah,
3: et
1: oui.
3: Là, j'ai compris que moi, les gens me manquaient, quoi.
1: Bah
3: il
1: oui.
3: Il me fallait du contact. Et du coup, je fais une reconversion professionnelle. Et puis voilà. Donc, je me suis régalée.
1: En dame Cunégonde.
3: Je me suis régalée.
1: Eh oui, regarde.
3: Pas de suite, pas de suite. Pas en dame Cunégonde de suite. Juste, Valérie, tant que peut-être il m'écoute, je peux passer un petit bonjour à mon petit-neveu, à ma petite-nièce.
1: Mais vas-y, mon chat. N'hésite pas.
3: Alors. Donc déjà vite. Alors je salue tous ceux qui me connaissent, qui m'écoutent, c'est sûr. Et puis je salue aussi mes neveux et nièces qui sont sur Roanne dans la Loire, dans le 42. Et notamment, je fais des gros bisous remplis d'amour à Léna et Aaron.
1: Eh ben voilà.
3: Voilà. Voilà.
1: Alors c'est fait. Ok. Alors il paraît que on a comme dans la chanson de Albert de Paname, on cultive
4: des tomates, mon amour.
1: Alors, ça cultive des tomates dans le Vaucluse?
3: Oui, un peu. Oui, oui, bien sûr. Mais parce que, en fait, c'est des mondes dans mon jardin. Il y a des bonnes tomates, effectivement. Mais dans le Vaucluse, et à Piolenc notamment, c'est l'ail.
1: Ah oui, l'ail.
3: C'est l'ail.
1: Mmh.
3: Ah, oui.
1: Mmh.
3: Voilà.
1: Mmh. Alors, tu vas marquer ton premier point. Je le sais maintenant. OK, c'est parti pour le premier point. OK?
3: J'écoute.
1: Tiens, je te mets un petit coup du centre.
4: Une dinguerie, ma fille, ça l'admira. C'est une dinguerie, on vient des zones tribales.
1: Allez, c'est une dinguerie, 113. Alors, le mot dinguerie, tu sais ce que c'est quand on dit c'est une dinguerie? Alors, le mot dinguerie entre dans le Petit Larousse en 2027. Hein, c'est vrai ou faux?
3: Le mot dinguerie, non, il doit y être déjà.
1: Alors, est-ce qu'il rentre ou pas vite?
3: Non.
1: Non? Eh ben si.
3: Oh merde.
1: Eh ben merde.
3: Pardon.
1: Si, si. Non, non, il n'y est pas déjà, effectivement. Non, il va y rentrer, mais il n'y est pas déjà. Eh ben écoute,
3: oh
1: c'est
3: là
1: pas
3: là,
1: grave.
3: Mais c'est ballot, ça. Hein.
1: Ah, c'est ballot.
3: Alors là, Valérie, va falloir faire quelque chose. Hein.
1: Oui.
0: Alexandre, tu le savais, toi, bien sûr, que dinguerie arrivait en 2027. Bien sûr, Alexandre.
5: Je ne le savais pas non plus.
0: Et l'honnêteté même, voilà. On n'a même pas parlé du Dami d'Hollande aujourd'hui. Bienvenue dans le Dami d'Hollande, Alexandre, en tant que citoyen d'honneur.
1: Attends, il n'a pas rempli son formulaire.
0: C'est
1: hein.
0: vrai, on vous rappelle que le Dami d'Hollande a été inventé par,
1: Guy.
0: Avec
1: mais que Nicolas nous a fait un hymne.
0: Oui, vous voulez un extrait de l'hymne?
1: Vas-y. Ouais, hein.
0: Je suis sûr qu'on l'a sous le coude. Allons-y.
4: Dami d'Hollande, Dami d'Hollande, le plus joyeux des continents.
1: Le plus joyeux des continents. Avec des pinceaux géants. Ah, Nicolas,
0: alors, tu t'appelles Universal, tu t'appelles Sony, fais quelque chose. Enregistre ce single, c'est le Tubes de l'été. Alexandre, qui a 37 ans, qui habite dans les Côtes d'Armor en Bretagne, et qui bricole, Alexandre. Eh oui, oui.
1: Ah, voilà.
0: Voilà, c'est d'autant plus qu'il est membre du Dami d'Hollande, donc forcément.
1: Ah oui, t'es obligé d'être dans le Dami d'Hollande si tu bricoles. Hein.
0: Qu'est-ce que tu bricoles? Tu fais quoi? T'es plutôt team peinture, team carrelage? T'es quoi, toi?
5: Team touche à tout, on va dire. Je fais un peu de tout, sauf de la plomberie. Voilà, je peux tout faire, de la peinture, du carrelage, du placo, tout, sauf de la plomberie.
1: C'est très dur, la plomberie.
5: Ouais, c'est un métier, voilà.
0: Alors, ce générique, est-ce que vous pouvez me le remettre? Parce que ça serait pas ce générique d'une émission qu'on va revoir à la rentrée sur M6, Valérie?
1: Peut-être, on sait pas,
0: Il me semble que ça, sur M6, vous allez l'entendre
1: à la rentrée. Peut-être, je m'entraîne à maroufler avec mon déambulateur.
0: Alexandre Jardine aussi s'occupe de l'entretien. Monsieur a 4000 mètres carrés de jardin.
1: Ah oui, c'est pas un petit jardin.
0: Ah non, mais c'est un entretien de dingue, là.
5: Il y a du boulot, c'est tous les week-ends.
0: Tu mets 6 jours. Ouais. Ouais. 6 jours pour passer une tondeuse dans 4000 mètres carrés. C'est énorme, énorme, énorme.
1: Énorme, ouais, c'est énorme.
5: C'est
1: énorme.
5: Ça, mais c'est du boulot. C'est du
0: ouais, boulot. Et puis tu cuisines un petit peu aussi. Tu aimes bien préparer des plats qui mijotent.
5: Hein, par-ci, par-là, ouais, voilà. J'aime bien aussi le soir en rentrant du boulot. Ouais. Me préparer un bon petit plat.
0: T'as quand même une grande particularité qui sent bon l'été, c'est le barbecue.
5: Ah, le barbecue, ça.
1: Bah oui, mais qui n'aime pas les barbecues?
0: On peut pas vraiment déclarer la saison du barbecue ouvert, hein, vu de la météo, mais bon.
1: Non.
0: Enfin, ça revient, hein, ce week-end, il va faire très chaud, hein, vous allez voir. Alexandre, nous y voilà avec cette question autour de la cigarette et du tabac.
6: Le tabac, c'est tabou, on en viendra tous à bout. Le tabac, c'est tabou, on en viendra tous à bout.
0: Tu fumes, Alexandre, ou pas?
5: Eh ben malheureusement, oui.
1: Bah, tu sais, moi aussi, hein, c'est horrible. Hein.
0: Ouais. Au Royaume-Uni, ouais. En Angleterre, donc au Royaume-Uni, une loi veut empêcher à vie les jeunes qui sont nés après 2008 d'acheter des cigarettes, d'acheter du tabac. Est-ce que c'est vrai ou faux? Top chrono. En Angleterre, une loi voudrait...
5: J'ai la référence et je sais que c'est vrai.
0: Ouais. Bah, t'as raison, surtout si tu l'as entendu, c'est une loi adoptée au Royaume-Uni qui prévoit en effet, c'est bien, hein, que les personnes nées à partir du 1er janvier 2009 ne pourront pas acheter légalement du tabac. Ils appellent ça, c'est l'objectif génération sans tabac. On pourrait s'en inspirer.
1: Bah, c'est-à-dire que comme c'est des jeunes, hein, ils vont trouver une solution, t'inquiète pas, bien sûr. Alors, Christine, pas de points. Alexandre, 2 points. Christine, là, on va écouter un petit morceau pour onduler nos bodies. Quand on revient, tu marques des points, hein, chérie.
3: Mais c'est évident.
1: Ah ben, c'est super. Allez, vous écoutez ici Come Back to Me, Kenny Williams. On bouge son body, c'est bientôt l'été. Vous écoutez ici, on vous aime, à tout de suite.

0: C'est Come Back to Me, ça c'est bien pour s'ambiancer là. Quelques jours de l'été, c'est pas mal sur ici.
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1: Ici, nous sommes avec Christine et Alexandre. Christine qui... Ah, alors Christine, toi t'aimerais oui. bien déjeuner avec lui.
3: Pierre Perret, ouais. Je vais acheter son livre là bientôt parce que franchement, on doit.
1: Eh ben, bon, alors, est-ce que tu connais la chanson française ou tu n'aimes que Pierre Perret? Non, j'ai vu que t'aimais Soprano, Capéo, tout ça.
3: Oui, je connais la chanson française. Oui, d'accord. Dieu merci.
1: Là, Dieu merci parce que là, c'est le quiz musical. Alors.
3: Et il n'y a pas que du français.
1: Si, enfin, il y a un peu de français, tu vas voir. Il y a deux artistes. Le premier, je vais te le faire écouter, tu auras 10 secondes pour me dire qui c'est. Attention, écoute bien.

0: Alors, qui c'est qui chante?
1: Gaëtan Roussel, il me semble.
0: Gaëtan Roussel, il te semble? Eh bien, écoute.
1: Ouais.
0: Il te semble que c'est. Bonne réponse!
2: Elle est forte, hein?
0: Ah, elle est forte. Elle est très forte, Cricri. Alors.
1: J'écoute ici Vaucluse et ils en passent plein des.
3: Exactement.
0: Bravo. Alors, attention, le deuxième titre. Ça devrait pas poser de problème, parce que c'est vraiment un tube de quand on était jeune, tiens.

0: Allez, qui c'est qui chante?
1: Kylie Minogue.
0: Kylie Minogue.
1: Comme ça, Kylie Minogue.
0: Est-ce que c'est une bonne réponse, Kylie Minogue? Oui. Tu as rattrapé Alexandre, ma Christine, tu as 2 points.
2: Alexandre, je sens qu'elle a un bon niveau quand même là.
3: Ça s'entend. Oui, j'ai entendu ça, oui. Là, oui.
2: Ouais, alors, je voudrais quand même rappeler que tu voulais être DJ, qu'aujourd'hui tu sonorises, que tu mets l'ambiance dans les mariages. C'est toi qu'on voit les 10, donc me dis pas que, voilà, t'es quand même connaisseur, ça devrait aller.
3: J'espère, on va voir ça.
2: Bon, bah, on va voir ça dans un instant. Je vais juste parler de ta petite manie, parce que oui, enfin, petite, t'es maniaque hein, quand même comme garçon.
3: Oui, je sais.
2: Par exemple, tu peux pas te coucher si la cuisine est pas rangée. Ça, c'est...
3: Ah non, s'il y a de la vaisselle ou quoi, c'est... Non, je pourrais pas dormir avant que le ménage soit fait, au moins un minimum rangé.
0: Ah mais attends, ça c'est pas maniaque, parce que moi je suis pas maniaque et je ne dors pas si j'ai pas
2: si
0: de
2: la vaisselle n'est pas faite.
0: Ah mais moi si j'ai invité
3: c'est
0: des potes...
3: C'est pas maniaque, mais...
0: Ah oui, ordonné, bah oui.
2: Ouais. Ouais, faut que tout soit rangé, t'es ordonné.
0: Mais oui.
2: C'est pas tout à fait maniaque, je reconnais. Bon... C'est pas grave, on t'aime quand même. Voici ton quiz musical, il y a 2 artistes. Ah bon, bah t'as compris, il y a 1 point par bonne réponse. Allons-y, voici le premier. On s'en fout.

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1: Oh, on s'en fout, pardon. Top chrono. Qui chante? Comment?
2: Benabar.
1: J'ai pas entendu.
2: Benabar.
1: Oh, c'est vraiment dommage, Alexandre, ça coupe là.
3: T'es hyper drôle, toi.
1: T'es hyper marrant. Mais non, j'ai pas eu de blague.
3: T'es hyper marrant, toi. Hein
1: bah, bien allez. Sûr que c'est Benabar.
3: Oh là là là, les tasses, ta là.
1: Ah bah, on a mangé du clown, madame.
3: Ah bah oui, bah ça.
1: Parce que Benabar, nom de clown. Il le doit, son nom d'artiste, à ça. C'est un nom de clown parce qu'il faisait du cirque dans sa prime jeunesse, Benabar.
3: Ça va, Eric Manœuvre.
1: Ben voilà, Alain Decaux raconte.
3: Bien. Alain Decaux.
1: Je sais que vous adorez Alain Decaux.
3: J'adore Alain Decaux.
1: Tu adores ça. Et on dirait pas, mais ça fait un petit point de plus.
3: Exactement.
1: Et on en a un autre à marquer, voici l'extrait.
2: Facile.
1: Ah si, bah oui, mais vous êtes DJ, les gars.
3: Facile, la ramène pas trop, toi.
1: Attends. Est-ce que tu peux me le faire, me l'annoncer, m'annoncer la réponse en mode DJ, comme tu ferais au mariage? On t'envoie un chrono, c'est parti.
2: Bonjour à tous. On va partir avec le son de Phil Collins.
1: Et le titre?
2: J'ai pas de.
1: Et le titre?
3: Allez.
1: In the Air Tonight, oui, c'est Phil Collins. Bien vu.
3: Ah là là.
1: Bah, ça fait 4
3: points.
1: Hein.
3: Tonight. Un night. Alors, Christine 2, Alexandre 4. Et là, tout de suite, évidemment, c'est la réclame, mais pas que. C'est aussi l'actualité dans vos régions grâce au 44 local de votre radio ici. A tout de suite, mes chéris. 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
5: 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L'équipe de Mayenne Fibre vous propose plusieurs permanences pour répondre à vos questions sur le raccordement de la fibre. Elle sera présente à Ernée le 11 juin de 11h à midi, à Saint-Pierre-des-Nils le 16 juin de 11h à midi également, et puis à Aron de 14h à 17h. Vous avez le calendrier complet sur le site internet d'Écoévron. Le service des espaces verts de Renazé recrute un apprenti en baccalauréat professionnel aménagé paysager pour la rentrée prochaine. Pour connaître les conditions de candidature, renseignez-vous directement auprès de la mairie de Renazé. Et puis à Louvernay, le tirage au sort des jurés d'assises pour l'année 2027 va se dérouler en séance publique le lundi 15 juin à 14h. Ce sera dans la salle des commissions de la mairie. Voilà, je vous souhaite un bel après-midi et je vous donne rendez-vous dans une heure pour vos prochaines infos pratiques avec Ici Mayenne.
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3: Et oui, nous sommes avec Christine qui a 2, Alexandre qui a 4. Je vous rappelle que les candidats cette semaine tentent de se sélectionner pour la finale de vendredi. Le premier prix, c'est un séjour pour 2 personnes à l'occasion de la 65e édition du Mondial, la Marseillaise à Pétanque. C'est un séjour avec un hôtel 4 étoiles, l'hôtel Villa M à Marseille. Plein de cadeaux, des jouets, des polos et puis surtout 100 euros de carburant pour y aller. Si vous ne gagnez pas ça, vous gagnez bien évidemment la cafetière Malongo 32 dosettes, 6 verres en verre. On reprend la compétition. Alors, notre Christine qui joue avec ici Vaucluse, hein, qui est retraitée, qui était à la forteresse de Mornas, eh bien, elle fait aussi partie de SOS Amitié à Avignon. Alors, ouais. Ça veut dire quoi? Qu'est-ce que ouais. Tu fais exactement?
7: Eh bien, nous sommes des écoutantes, voilà, pour apporter du réconfort aux personnes qui sont vraiment en détresse, psychologiquement parlant, moralement parlant, des personnes qui peuvent être seules, et des personnes quelquefois qui ne sont pas seules, mais qui ont des choses à dire, à confier, et qui ne peuvent pas parler de ces choses-là à n'importe qui, à tout le monde. Donc, ces personnes nous appellent pour déposer ce qu'ils ont. Et nous, en tant qu'écoutants, on se doit de faire au mieux pour qu'à l'issue de l'écoute, la personne se sente un peu mieux. Donc, On ne donne pas de conseils, on n'est pas psychologue, on ne donne pas non plus de directives. On a simplement beaucoup d'empathie pour ces personnes. Vraiment, l'échange est axé sur ce que dit la personne et on fait de notre mieux pour faire retomber un peu l'angoisse, les tensions et qu'ils se sentent vraiment écoutés. Et voilà, ben ça, et aidés par la même.
3: Et ben ça, c'est bien. Alors, ça, c'est, tu fais ça 20, et t'essayes de faire ça 20 heures par mois. Quand tu ne fais pas ça, tu cuisines, tu adores cuisiner, tu fais plein de trucs. Et tu aimes bien aussi les jeux, parce qu'il paraît que t'as participé aux 12 coups de midi.
7: Oui, je suis même allée danser avec Jean-Luc ce jour-là, Il est génial lui aussi comme animateur.
3: Eh ben super, eh ben écoute, j'espère que tu vas maintenant gagner 3 points de plus avec la question à choix multiple. Je te pose la question, je te fais des propositions, tu auras 10 secondes pour me donner ton choix. Alors, tiens une petite ambiance. Éteins la lumière, montre-moi ton côté sans. Axel Bauer, éteins la lumière. Alors écoute bien Christine, à quel siècle correspond le siècle des Lumières? C'est quel siècle le siècle des Lumières? Le 16e siècle? Le 17e? Le 18e? Le siècle où Éric Bastien est né, c'est-à-dire l'ère préhistorique. Allez, c'est quoi le siècle des Lumières? 16, 17, 18 et l'ère préhistorique. Top chrono 10 secondes.
7: 17e, je pense.
3: Ah là là là là. Et tu t'es planté de 100 ans, hein. C'est le 18e. C'est le siècle où il y a Voltaire, Jean-Jacques Rousseau qui vont défendre la raison, la liberté de penser. Et voilà. Donc, eh bien non, c'est pas de points, tu restes à deux.
1: Alexandre qui joue en Bretagne, à Plestin-les-Grèves, c'est dans les Côtes-d'Armor. Dis donc, si tu dois aller à Marseille, c'est pas à côté. Ça te fait une petite trotte quand même, hein. Pas à côté.
0: Oh, j'ai mes parents qui sont pas trop loin de Marseille, à 1h30 de Marseille. Ça fera l'occasion d'aller les voir.
1: Ils sont où exactement?
0: Ils sont à côté de Nîmes.
1: Ouais, d'accord. Ok. Elle est pas loin, en plus, notre amie Christine, parce qu'elle est à Avignon, là, pour le coup. Marseille, elle y va quasiment en voisin. Mais cela dit, ouais, le sud, tu y vas souvent, j'imagine, parce que, t'as la famille qui est là-bas, dans le sud de la France.
0: C'est vrai que c'est ça. Ouais.
1: T'as pas voyagé à l'étranger, toi? T'as très peu pris l'avion, voire quasiment pas, d'ailleurs?
0: Non, je prends l'avion, mais c'est pour aller en Corse, ou, vraiment dans, voilà.
1: Tu sais déjà ce que tu fais cet été, d'ailleurs?
0: Je vais être pas mal d'animations, pas mal de mariages déjà, donc je vais être pris pour bouger cet été.
1: Ok.
0: Donc en général, moi je bouge plus fin d'année, vacances de Noël. Ou...
1: D'accord, ouais, tu fais ça un peu en décalage, parce que l'été, oui, j'imagine qu'il y a pas mal d'animations, tant mieux, un sud travail en Bretagne, ça c'est top. Alors, un petit mot pour dire que toi, si tu pouvais déjeuner avec quelqu'un là à 13h, ça serait lui.
8: Alors, on n'attend pas Patrick.
1: On irait faire un petit tour du côté du camping des Flots Bleus, tu adores Franck Dubosc.
0: Oui, j'adore Franck Dubosc. C'est un acteur que j'apprécie énormément, ouais.
1: Eh ben écoute, je t'invite à revoir la ref entre Valérie Damido et Franck Dubosc, un entretien en tête-à-tête sur des coussins de velours vert.
3: Oui.
1: Et j'en profite pour rappeler que dès aujourd'hui,
3: exactement,
1: sort une nouvelle ref. Tu veux peut-être nous en dire un petit mot, Valérie?
3: C'est Jean-Phi Janssen. Effectivement, tu peux revoir Patrick, hein, alias Franck. Mais aujourd'hui, sort la nouvelle ref avec Jean-Phi Janssen qui va bien nous émouvoir et bien nous faire rigoler.
1: Parfait. Un dernier petit mot sur un talent totalement inutile, ambiance de yoga. Tu es très souple. Et cette souplesse te permet de faire quoi?
3: C'est pas inutile, hein.
0: De passer partout, vraiment des accès inaccessibles. À chaque fois, j'arrive à passer, je suis assez souple et fin.
1: Tu sais faire surtout quelque chose qu'avec Valérie, on essaye depuis des années.
3: Ah non, moi, je sais le faire.
0: Ah oui.
1: Tu sais faire mettre le pied
3: derrière la tête?
0: Derrière la tête, pas de soucis, ça. Voilà.
1: Je veux des images.
3: Y a pas d'image, c'est pour ça que j'ai fait danser avec les stars, mon gars, si tu suis souple.
1: Ça me paraît tellement fou d'arriver à mettre son pied derrière la tête.
3: Bah non.
1: Bon, écoute, bravo, faudra m'expliquer comment on fait. Voici ta question. Non mais franchement, j'ai aucune... Enfin voilà, ça me paraît complètement dingue. On va jouer avec justement un jeu de société.
9: La partie de puissance 4 était plutôt mal engagée.
1: C'est Vincent Deferme qui chante le Puissance 4. Parlons du Puissance 4. Tu connais le jeu Puissance 4. Tu as forcément joué à un moment donné. Combien y a-t-il de cases dans une grille de Puissance 4? Oui, il y a de cases. Ouais, je te fais des propositions. 36, 42, 48. C'est Valérie qui choisit à chaque partie. Top chrono, 10 secondes. Est-ce qu'il y en a 36, 42, 48 ou c'est Valoche ? Elle dit bah voilà, moi j'en veux tant, c'est comme ça, c'est comme ça.
0: 48,
1: je partirai sur 48. 48 ! Oh, c'est 42. 42, ah, le jeu qui compte 7 colonnes, tu vas pouvoir vérifier, et 6 rangées, soit 42 cases au total. Aïe.
3: Voilà.
1: Ah oui, mais puissance, oui, mais non. 4. Ah oui, mais pas puissance
3: 4. Voilà. Bon, Christine, tu as 2. Alexandre, tu as 4. Pas mal. Pour l'instant, c'est bien. Il reste encore la question cash, le bingo, enfin tout ça, quoi. C'est pas, voilà. Mais là, tout de suite, nous partons avec un duo. Un duo de chanteurs et chanteuses.
1: Ah.
3: Et oui,
1: nous. Laissez-nous deviner.
3: Marc Lavoine et Bambou.
1: Ah, bah, on peut plus deviner.
3: Bah, dis-moi que l'amour.
1: Ah oui.
3: Tu te rappelles de cette chanson quand même?
1: Je l'adore.
3: Nanana. Vous écoutez ici, on vous aime. Dis-moi que l'amour. À tout de suite.

0: Bambou.
1: Bambou. Et
0: Marc Lavoine.
1: Et Marc Lavoine.
0: Bien sûr.
1: J'engage.
0: Sur ici.
1: Bien sûr.
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1: Et nous sommes au taquet avec Christine qui a 2, Alexandre qui a 4. Ah Christine.
3: Dis-moi alors, que l'amour ne s'arrête pas.
1: Bah, hey, tu, ça, ah bah t'attends, c'est ta chanson parce que dis donc, j'ai fait un petit peu longtemps que t'es avec ton patoche.
3: Ah mais bien sûr, ça va faire 25 ans.
1: Et voilà, tu l'as rencontré, il était client dans l'hôtel où tu travaillais. T'avais 38 ans, il en avait 36. Tu discutes ouais. avec lui et... Alors, qu'est-ce qui s'est passé?
3: Il m'invite au restaurant.
1: Oh my God. Et alors?
3: Dans un gastronomique.
1: Oh papa, est-ce que tu te rappelles ce que vous avez mangé?
3: Ah non, absolument pas.
1: Oh bah alors.
3: Je me rappelle du nom du restaurant.
1: Ah.
3: Lou Bergamoutier.
1: Ah, oui,
3: c'est provençal.
1: Ah oui, bon bah
3: voilà, vous... c'est la bergamote, Lou Bergamoutier.
1: Ah bah d'accord.
3: Déjà c'est ça. Voilà.
1: Et alors après le dîner, il y a eu bisous, il y a eu quoi? Allez.
3: Rien, pas tout de suite, non, on est rentré. Il était assez réservé. Bon, voilà. Je l'ai invité à venir boire quelque chose quand même dans mon entre guillemets pseudo studio qui faisait chambre en même temps, quoi. Voilà. Ouais. Oh, il m'a dit non et tout. Et puis là, moi, je disais, ah, mais tu peux pas le laisser partir. Donc, je l'ai regardé. Je me suis approchée de lui. Je lui ai dit, toi, t'as vraiment le visage de quelqu'un à qui je ferai tout le temps des bisous.
1: Oh my God!
3: Et je lui ai fait un bisou.
1: Oh,
3: et je lui ai fait un bisou.
1: Oh là là là là.
3: J'ai osé. Mais je lui ai dit, et 25 ans après, je lui fais toujours plein de bisous d'amour.
1: Alors, voilà. Ce qui, moi, qui me fait rire, c'est que ça fait donc 25 ans que vous êtes ensemble, 10 ans que vous êtes mariés. Il a attendu 15 ans avant de te demander en mariage. Okay. Et alors, la demande en mariage, elle s'est faite un soir d'été. Tout le monde est là. Et... Ça va qu'à ses activités. Toi, t'épluches des carottes. Lui, il passe l'aspirateur. Et alors, qu'est-ce qui s'est passé pendant que t'épluchais les carottes?
3: Ah, mais écoute, tout d'un coup, il a arrêté l'aspirateur. Il est venu vers moi. Il s'est mis à genoux. Et il m'a dit, est-ce que tu veux m'épouser? Et là, j'ai éclaté de rire.
1: Ah bah oui, parce que l'épluchage de carottes et l'aspirateur, c'est hyper...
3: Alors, il me dit, tu veux pas? Et ça fait tellement longtemps que je t'en parlais que tu voulais pas, ben moi j'y pensais plus.
1: Eh ben voilà.
3: Mais bien sûr que si que je veux, et le jour où on se mariera, mon chéri, ce n'est pas un oui que je dirais devant monsieur le maire, c'est trois oui.
1: Oh.
3: Et effectivement, ce jour-là, le 16 avril 2016, j'ai dit oui, oui. Oui.
1: Eh ben voilà, comme ça, si on savait pas, hein. Voilà.
0: Et il est retourné passer l'aspirateur juste derrière.
1: Ah ben voilà, elle a dit oui, il est reparti faire l'aspirateur et toi t'as fini tes carottes rapides.
3: Non, c'est pas vrai. Attends, t'allais prévenir quand même notre fille qui elle aussi a éclaté de rire.
1: Eh ben voilà.
3: Elle a fait 12 ans.
1: Alors, ma chérie, il faut que tu marques ces 5 points. Il faut que tu marques un peu de points. Je vais te mettre, c'est un générique de série télé, on va voir si tu reconnais.
3: Générique de série.
0: Je me souviens de celui-là.
1: Là. Jean-Pierre et Samantha. Tu te rappelles de cette série, Ma sorcière bien-aimée?
3: Un peu, Ma sorcière. Bah oui, Ma sorcière bien-aimée, ouais. Bah ouais. Un peu quand même. Ouais.
1: Avec Andorra, la belle-mère insupportable. Alors écoute bien. Dans la série Ma sorcière bien-aimée, quelle partie de son corps Samantha doit-elle remuer pour faire de la magie? Dans la série Ma sorcière bien-aimée, quelle partie de son corps Samantha doit-elle remuer pour faire de la magie? Top chrono, 10 secondes.
0: Voilà.
1: Qu'est-ce que t'as dit?
3: Son nez.
1: Ouais.
0: Bon. Elle l'a dit sur le gong, ça va.
1: Allez, je te le prends, ça fait bien sûr que c'est son nez. Tic-tic-tic-tic. 2 plus 5, ça fait 7.
0: Bon, Alexandre, c'est un peu Jean-Pierre, hein, c'est un peu Jean-Pierre dans Ma sorcière bien-aimée, parce que lui, on l'a rappelé, il faut que tout soit propre, que tout soit bien rangé.
1: Ouais, Jean-Pierre, il en branle pas une, je te signale.
0: Il fout rien, Jean-Pierre.
1: Mais Jean-Pierre, c'est le mec des
0: Jean-Pierre
1: années 50.
0: Jean-Pierre pour rien.
1: Mais rien, il rentre, il fait qu'est-ce qu'on mange? C'est Samantha qui fait tout. Il dit Jean-Pierre.
0: J'ai convaincu que d'un coup de baguette de magie,
1: mais
0: ou un
1: Jean-Pierre
0: truc de machin,
1: ne fait rien du
0: Jean-Pierre
1: tout.
0: Jean-Pierre ne fout rien.
1: Rien.
0: Alexandre, tu n'aurais pas pu jouer dans Ma sorcière bien-aimée. Voilà. Je suis désolé parce que toi, voilà, on est d'accord, on est dans l'ordonnerie, dans l'ordonnage. Je sais pas comment ça se dit. Parlons de ta rencontre. parce que là, on a eu quand même une très très belle histoire d'amour avec Christy. Moi, j'aimerais qu'on parle de ta rencontre avec Amélie. Et je ne sais pas si Jean-Pierre, alias Alexandre, va pouvoir nous la raconter, car on me dit qu'il n'est plus en ligne avec nous.
1: Mais c'est magnifique,
0: un
1: ça.
0: Petit sabotage pour cette émission. Je, ah je là, vous dis là. Rapidement. Puis,
1: allez, raconte-nous le temps que
0: la rencontre
1: vienne.
0: Avec Amélie, déjà, elle s'est faite sur un site internet.
1: Ah,
0: ça y est, elle est de retour.
1: Une alors, appli de rencontre.
0: On est sur une appli. On se rencontre comment? On peut savoir, Alexandre, comment ça se passe au début?
4: J'étais sur une appli de rencontre.
0: Ouais.
4: Et je suis tombé sur un profil. Voilà, quelqu'un qui m'intéressait bien. J'avais pas envie de payer l'application de rencontre pour pouvoir discuter avec cette personne.
0: Il est merveilleux.
4: Je suis.
0: Ok.
4: Donc j'ai fait ma petite recherche sur les réseaux sociaux.
0: Oh, il est malin.
4: Et elle m'a répondu. On s'est rencontrés à la plage. Et depuis, je suis avec elle depuis 8 ans.
0: Oh là là, voilà. Premier rendez-vous voilà. À la plage. Deuxième voilà. Rendez-vous, Alexandre l'a invité à venir dans une soirée en famille et tout s'est passé naturellement.
1: Huit ans
0: qu'ils sont ensemble. Mais alors, quand vous avez été un tout petit peu plus loin, est-ce que tu lui as dit que tu savais mettre ton pied derrière ta tête?
4: Non, pas la première rencontre.
0: Je pense qu'elle
4: l'a vue par elle-même.
0: Elle l'a vue par elle-même.
1: Bah, évidemment.
0: On ne veut pas savoir. Bien. Nous allons jouer à présent avec ta question cash. Elle vaut 5 points. Ça sera bien. La marquer, ça te permettrait de prendre la tête. Elle est à combien là déjà,
1: 7.
0: Christine? Ça te permettrait de prendre la tête. Alexandre, petit extrait. Éliminé, c'est une pub d'antan. Quelle marque d'eau minérale était associée au slogan qu'on vient d'écouter d'ailleurs? Buvez éliminé. Top chrono, 10 secondes. On cherche une eau minérale.
4: Bon, buvez éliminé.
0: Vous jouez aussi, vous qui écoutez l'émission. Il s'agit de... Ah non.
4: Evian.
1: Ah bah, c'était l'un ou l'autre. Hein.
0: Ouais. Non, c'était Vittel. Buvez éliminé, c'était Vittel avec ce slogan qui a marqué des générations de publicité française. On est dans les années 80-90. C'est dommage, là.
1: Excuse-moi, c'est Saint-Yor, ça va fort.
0: C'est vrai,
1: avec Patrick Sabatier. C'était magnifique.
0: C'est vrai, exact.
1: Allez, ça fait 7 pour Christine, 4 pour Alexandre. Et là, tout de suite, vous vous dites, mais mon Dieu, qu'allons-nous écouter?
0: Mais oui.
1: Nous allons écouter Écran Total, Benjamin Biolay. Vous écoutez ici, protégez-vous. Petit coup de soleil. À tout de suite, mes petits chéris.

0: Écran total avec Benjamin Biolay, c'est un nouveau single, c'est très sympa et ça annonce la sortie en septembre de l'Ultra Bleu qui sera une réédition de son album Le Disque Bleu.
1: Très bien, et bien tout de suite c'est l'heure de la réclame.
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1: Ici, nous sommes avec Christine qui a 7, Alexandre qui a 4. Christine qui joue avec ici Vaucluse, oui. Qui est mariée à Patrick, qui lui a demandé sa main devant les carottes râpées. Voilà. Alors, il paraît...
5: Il m'avait demandé ma main, mais il avait déjà pris tout le reste. Hein.
1: Oui, bah, j'avais, bien... j'avais bien compris. Lilo, il paraît que tu as un défaut, tu ne sais pas te taire et tu parles sans réfléchir à l'impact que ça peut créer.
5: Des fois, ouais. Ben, je m'assasie avec le temps, hein, mais c'est pas facile, hein.
1: Oui.
5: Bah, et ouais, je suis assez, assez trop des fois spontané, ouais.
1: Ah, je sais, je suis pareil. C'est pas facile hein, tous les jours. Écoute, oui.
5: Voilà, on se refait pas, hein.
1: Ben non. Alors,
5: on s'améliore.
1: On essaye. En tout cas, on essaye de, hein, voilà. Il paraît que t'as un talent inutile. Tu lis les mots de droite à gauche.
5: Complètement.
1: De droite à gauche, ben, c'est marrant, remarque.
5: Oui.
1: Mmh. Bah, c'est super.
5: Comme c'est Valérie, ça donne R et lave.
1: Eh ben voilà. Eh ben alors, super.
5: Eric, c'est facile, c'est
1: oui.
5: Ciré.
1: C'est ciré, ouais.
6: Ciré, ouais.
1: Comme un ciré jaune.
6: Ouais, voilà, c'est ça.
1: Christine, c'est Inet Cirque. Alors, Inet Cirque, pour t'encourager à gagner le bingo, je vais te mettre un petit coup de soprano.
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1: C'est bien d'actu, hein, puisque le cadeau, c'est Marcel.
5: Allez.
1: Alors, écoute bien. Ce bingo est un bingo qui va parler de choses qui piquent, que ce soit dans ta bouche, des choses que tu mets en bouche et qui te piquent, ou des choses que tu touches et qui te piquent, mais pas des insectes. Tu vois, c'est juste quand tu mets la main ou la peau sur quelque chose, qu'est-ce qui pique ? Qu'est-ce qui pique quand tu le mets dans la bouche ? Attention, top chrono, 10 secondes.
5: Alors, le piment, le chardon, le hérisson, le poivre.
1: Et il y en a quatre.
5: Il y a les chorizos.
1: Il y en avait quatre. Il y avait les orties, les épines de rose, les oursins, l'épingle à nourrice, la moutarde, le wasabi, le curry, l'ail.
5: T'as la liste sous les yeux, toi.
1: Oui, mais c'est moi qui l'ai écrite, la liste. Alors, je t'explique, je les cherche, moi, les trucs. Eh bien, 4 points.
5: Oui.
6: Bon, Alexandre, Christine disait que Eric, ça se disait ciré à l'envers. J'ai mis mon ciré jaune pour le breton que tu es. Ça, c'est plutôt bon signe. Mmh. Alexandre, oh, un dernier petit mot. Un jour, tu as travaillé sur le toit d'une vieille maison et t'aurais peut-être pas dû parce que la charpente était fatiguée. Et t'es passé au travers.
8: Exactement.
6: Et passé au travers.
8: Je me suis retrouvé à passer à travers.
1: Eh ben, c'est sympa, ça.
6: Oui, mais il y avait du monde qui t'a surpris. T'es arrivé chez quelqu'un, en fait, quoi.
8: Je suis arrivé les pieds pendus dans la salle de bain de la cliente. Donc,
6: Elle n'était pas dans la salle de bain, rassure-moi. Elle t'a juste, voilà, elle s'est rendue compte que tu débarquais dans sa salle de bain.
8: Elle a entendu du bruit, elle a ouvert la porte, elle a vu des pieds qui traversaient le plafond de sa salle de bain.
6: Mon Dieu. Non, bon, on rigole, ça aurait pu être pire, ça aurait pu être dangereux.
8: Ça aurait pu être pire, mais bon, il n'y a pas eu de dégâts.
6: Alors, tout va bien. Côté musique, on l'a dit, t'es DJ, t'adores Vianney, Amir, Jean-Jacques Goldman et... Avec
8: Andalus.
6: Allez, mon Alexandre, il y a 4 points à battre. Il faut donc faire 5 pour encaisser les 10 points et tenter de revenir donc vendredi. On va rester sur ces sensations. Nous cherchons à l'inverse un maximum de choses douces ou sucrées que l'on peut manger ou que l'on touche. On est bien d'accord, Valérie, c'est ça.
1: Des choses douces
6: qui
1: sont dans la bouche. Quand on dit douce, c'est sucré. Quoi.
6: Que tu manges ou que tu touches. Top chrono, 10 secondes.
8: On peut manger d'eau, des bonbons, du chocolat, qu'est-ce qu'il y a d'autre, des céréales.
6: Ouais, bonbon, chocolat, ça va. Céréales, on est. Oui, ça peut être doux, mais c'est pas vraiment sucré.
1: Le miel, le yaourt, le satin, le cachemire, la fourrure.
6: Bah oui, le sucre, oui, la soie.
9: Oui.
6: Ah, ça va pas suffire, ça, Alexandre.
1: Mais bah oui, bah ça veut dire, bravo Alexandre, tu as quand même très bien joué. Mais c'est Christine qu'on retrouvera vendredi pour tenter de gagner le séjour pour deux pour la 65e édition du Mondial, la Marseillaise à pétanque. Avec, on dormira à l'hôtel Villa M Marseille, un hôtel 4 étoiles. Et puis surtout, on aura 100 euros de carburant pour y aller. Il y aura plein de choses à gagner, des boules, des sacs, des polos. Et si on ne gagnera pas ça, qu'est-ce qu'on gagnera pas?
6: On gagnera la machine à café qui arrivera tranquillement à la maison, directement dans les camions de l'équipe de Joe Malongo, qui vous livre et qui vous l'installe. Et le service après-vente.
1: Eh ben, c'est magnifique. Bravo, mes petits chéris. Bravo à tous. Bravo aux équipes qui ont travaillé avec nous. Céline, Justin, Kinan, et puis Maître Coupez et Sadika. Et puis surtout la petite personne à mes côtés.
6: Oui, voilà. Leur donner le sourire.
1: Bien sûr, chonchon, dans quel état va-t-il être? Eh bien, je souhaite bon courage à ceux qui vont travailler avec lui cet après-midi. Et puis, je vous embrasse tous un par un, je vous aime. On se retrouve demain midi au taquet. Bisous.
6: Et c'est Wendy Bouchard qui nous rejoint. Bonjour.
10: Hola. Bonjour, chers amis. Ravie de vous accompagner, de vous retrouver. En dehors de cette actualité, nous allons traverser l'Arctique, chers amis. Ah. Une introspection dans le blanc, dans le gel, dans la froidure, finalement, qui fait aussi beaucoup réfléchir. Et c'est le cas de notre invité, Jérémy Régnier, qui, après un deuil bouleversant, a voulu se jeter dans cette aventure pour remettre sa vie à plat, quelque part. Et c'est très, très fort. Ça s'appelle D'un monde à l'autre, les amis.
1: Magnifique. Bonne émission.
10: À tout à l'heure, bisous.
1: À tout à l'heure, bisous Wendy.
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6: Bonne fête à toutes les Dianes. Nous sommes le 9 juin, mais quelle heure est-il, Valérie?
1: Bonne fête à toutes les Dianes. Vous écoutez ici, et les 13h, je vous aime.
6: Quel talent réuni en une seule femme. Je suis bluffé. Chaque jour, de plus en plus, je suis bluffé. En voici une autre. C'est Wendy Bouchard avec Ma France.
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10: Bonjour, bonjour à tous. Merci d'être à l'écoute de Ma France. Une France qui s'est mobilisée avec ampleur hier pour réclamer l'écoute de la parole des enfants et la priorité aux plaintes pour viol. Le rapport des ministères est accablant sur l'affaire de Liana. La mère de Rosa, qui a accusé de viol l'été dernier le meurtrier présumé de la collégienne, va porter plainte contre l'État. Et les voix s'élèvent pour le vote d'une loi intégrale sur les violences sexuelles. Notre invité est à l'origine de ce texte et en direct dans Ma France, dans quelques instants. À la une encore, de nouvelles plaintes pour viol contre Patrick Bruel en garde à vue prolongée jusqu'à demain. Attention à la grève des cheminots qui paralyse le trafic dès 20h ce soir. Un TGV sur 3 annulé comme un Transilien sur 2. Pour leur dernier match de préparation avant le Mondial, les Bleus ont battu l'Irlande hier 3-1. Ils s'envolent demain matin pour les États-Unis. Au cœur de vos régions, cet avis de sécheresse déjà dans la Creuse. La situation alerte les agriculteurs. Et puis cette seconde vie pour les chevaux du cirque Alexis Grus dans le Vaucluse à Piolenc. Pour les personnes handicapées et les femmes atteintes de cancer, ils développent l'équithérapie. Et puis on partage ce film documentaire comme une introspection d'un monde à l'autre. Comment transformer une épreuve ou un deuil en se confrontant à une aventure de l'extrême, la traversée de l'Arctique en espèces. Jérémy Régnier a voulu le faire avec l'explorateur Laurie Lag, nos invités. 60 400 Français, très exactement, étaient rassemblés dans plus de 160 villes du pays hier, selon le ministère de l'Intérieur. Des millions par l'esprit, pour dénoncer les faillites de la justice dans la mort de Liana et plus globalement le traitement des violences sexuelles et les violences sur les enfants. Ce chiffre, cette réalité témoigne de l'indignation qui nous rattrape tous et qui a donc soutenu cette mobilisation tout près de chez vous. Ce tour d'horizon est signé Faustine Calmel avec les reporters du réseau ICI.
12: De Nîmes à Dunkerque, de Grenoble à Quimper, ils étaient des milliers, des femmes pour beaucoup venues spontanément, portées parfois par la colère. Pour Fiona à Nancy, le meurtre de Liana est le cas de trop.
13: Ça fait des mois qu'on voit des prédateurs dans les écoles, des prédateurs dans les centres de loisirs, là, des prédateurs dans les rues, tout court, et personne ne fait rien.
12: Sur les pancartes, un peu partout, les mêmes mots. Plus jamais cela. Justice, réveille-toi. Le système mis en cause doit se réformer. C'est le message que Nathalie a voulu partager à Cherbourg. Portrait de Liana tendu à bout de bras.
9: Que la justice fasse son travail, que les lois sont changées, que les procédures soient moins longues et que quand il y a des avertissements de viol ou d'attouchement sexuel, eh ben, ce soit pris en compte aussitôt. On ne laissera jamais personne retoucher à nos enfants.
12: Mais pour cela, c'est aussi le gouvernement qui doit agir, donner des moyens, bien sûr, changer de paradigme, écouter enfin les enfants, position que défend Anne Trémolière du collectif Nous Toutes à Auxerre.
14: On refuse une société qui ne protège pas des enfants et qui vient nous expliquer qu'il y a une petite erreur qui a fait que ce qui est arrivé à Liana est arrivé. Et on a les moyens que ça n'arrive pas. Il faut une volonté politique.
12: Les associations dénoncent l'inaction du gouvernement. Une proposition de loi intégrale de lutte contre les violences aux femmes et aux enfants déposée fin 2025 n'a jamais été examinée.
10: Merci Faustine. Et c'est cette proposition que la présidente de l'Assemblée nationale, Yaël Braun-Pivet, notamment, appelle à inscrire rapidement à l'agenda parlementaire pour passer, je le cite, à la vitesse supérieure dans cette lutte contre les violences sexistes et sexuelles. Et c'est un texte dont nous parlons à présent dans Ma France avec vous, Céline Thiébaud-Martinez. Bonjour, madame la députée.
15: Oui, bonjour.
10: Députée socialiste de Seine-et-Marne, et ce texte dont vous êtes à l'origine, cet appel de Yaël Braun-Pivet au président de la République qui peut convoquer une session extraordinaire au mois de septembre au Parlement et inscrire cette loi intégrale à ce moment-là. Vous suivez totalement cet appel et cette logique, Céline Thiébaud-Martinez?
15: Oui, tout à fait, puisque la conférence de presse qui a été organisée hier était à mon initiative et Yaël Braun-Pivet a souhaité se joindre à cette initiative lorsque je lui ai demandé. Et non seulement elle était présente, mais je pense qu'elle l'a fait sans aucun détour, avec tout l'engagement qu'on lui connaît dès qu'il s'agit d'égalité entre les femmes et les hommes.
10: Oui, pour légiférer dès le mois de septembre, c'est le plus rapidement possible que cela pourrait se faire donc au Parlement, en faisant de fait une priorité absolue sur ces violences, sur la foi de cette réalité. Toutes les 3 minutes en France, un enfant est victime de violences sexuelles. C'est ça l'urgence.
15: Oui, les chiffres sont absolument terrifiants, hein, que ce soit les violences qui s'exercent à l'encontre des enfants, 160 000 enfants victimes chaque année, ou que ce soit celles qui s'exercent à l'encontre des femmes, hein, plus de 200 000 femmes victimes. Mmh. Et la difficulté à laquelle on est confronté dans notre système actuel, c'est que l'impunité est absolument immense. Seulement 1% des auteurs de viols sont condamnés, mmh. Seulement 1% des auteurs d'inceste sont condamnés.
10: Oui. Ça, c'est évidemment une réalité insupportable, d'où la force de cette loi que vous décrivez comme une loi cadre à 360 degrés. On parle beaucoup ces dernières heures de cette loi intégrale, Céline Thiébaud-Martinez. Il y a 79 articles pour ceux qui concernent en priorité les violences sur les enfants et donc les enfants de France. Que proposez-vous de résolument différent, presque de révolutionnaire par rapport au système actuel?
15: Ce qui est proposé pour protéger les enfants, ce sont à la fois des mesures de prévention pour identifier les enfants qui, dans leur cercle familial ou dans leur cercle

0: la réglementation?
1: En fait, ils existent, mais ils nécessitent préalablement qu'un juge s'en saisisse et qu'il ait pu statuer sur tout ou partie des éléments qui lui sont fournis quant à la possible culpabilité d'un auteur.
0: Oui. Vous disiez dépister et protéger l'enfant soumis à ces violences sexuelles ou à ces risques, en tout cas avec un entretien annuel que vous proposez pour chaque enfant pour dépister justement d'éventuelles violences, en renforçant la sécurité du parent protecteur, en créant un véritable parcours de soins pour l'enfant victime. On va revenir sur ce texte, mais je voudrais vous faire entendre, parce qu'il y a un branle-bas de combat, on l'a bien compris, du côté des autorités, face à ce drame de trop. On a entendu en audition à la commission des lois au Sénat à la fois les justifications des ministres de la Justice et de l'Intérieur sur cette affaire dramatique. Écoutez ce qu'en disait encore il y a quelques instants Gérald Darmanin. Nous avions tous les éléments, mais il y a eu des dysfonctionnements graves.
2: Ce qui nous manque dans cette histoire, c'est pas une nouvelle loi, c'est pas des nouveaux moyens, c'est pas des problèmes numériques, c'est simplement, me semble-t-il, la priorisation des plaintes pour viol. Et je crains que d'une des difficultés, c'est que nous ayons traité collectivement cette plainte comme on traite n'importe quelle autre plainte et qu'on n'a pas compris que la garde à vue, c'était au début et pas à la fin, pas comme dans une perquisition à la suite d'un cambriolage ou à la suite d'une escroquerie financière. Nous avions tous les éléments, un rapport médical qui était extrêmement clair, un auteur identifié, déjà connu dans les services d'UTAGE et de Cassiopée, et un expert qui avait pu rendre très rapidement son rapport pour dire que cette petite fille, il fallait la croire. Et en effet, quelqu'un qui, si on en croit désormais les remontées, était manifestement dans une stratégie de pédocriminalité.
0: Voilà le ministre de la Justice qui évoque cette plainte de l'été 2025 face à l'absence de réaction des institutions. La mère de Rosa, qui a accusé Jérôme Barella de viol cet été-là, il y a quelques mois, va porter plainte contre l'État. Il le dit, Céline Thiébaut-Martinez, vous qui êtes députée, le ministre de la Justice. Autrement dit, la garde à vue, c'est au début et pas à la fin. C'est pourtant le discours totalement inverse qu'on nous a servi ces derniers jours, les procureurs les premiers.
1: En fait, je pense que Gérald Darmanin, il n'a pas encore complètement pris la mesure de ce qui se passe réellement dans notre système judiciaire. On ne peut pas dire que si on inverse, par exemple, le sens de la procédure et si on fait la garde à vue au début ou à la fin, ça va tout résoudre.
0: Ça aurait sauvé Liana, en l'espèce peut-être.
1: En l'espèce peut-être, mais l'un des sujets qui est en cause, parce que ce que révèle l'affaire Liana, c'est que, et c'est avec toutes les victimes qui gravitaient, en fait, qui ont dénoncé l'auteur présumé, c'est qu'il n'y a pas eu de prise en compte de la parole des victimes. Et quand on dit que la loi elle est intégrale, quand on parle de changement de paradigme, on propose par exemple la création de juridictions spécialisées. Ça veut dire quoi? Ça veut dire qu'on considère aujourd'hui que les victimes, que ce soit des femmes, que ce soit des enfants, vous avez évoqué les parents protecteurs, on ne prend pas toute la mesure des faits qu'elles rapportent, et systématiquement on va se poser la question d'un éventuel mensonge. Sauf qu'un enfant, lorsqu'il est victime de violences sexuelles, il ne ment pas. On ne peut pas partir de ça. Et l'idée avec les juridictions spécialisées, c'est d'avoir des personnels qui, dès qu'une personne exprime le fait qu'elle a été victime d'une violence, que ces personnels soient formés à recueillir la parole, soient capables de ne pas avoir de jugement, par exemple, sur ce qui est dit, sur ce qui est rapporté, que ce soit par un enfant, que ce soit par une femme battue. Et les juridictions spécialisées, c'est ça ce changement de paradigme. Ce sont des juges spécialisés dans les violences sexistes et sexuelles. Ce sont des cours, des juridictions qui sont spécialisées sur ces questions-là. Parce que tant que les auteurs ne seront pas punis, il y aura des victimes. Il y aura des victimes. Et peut-être qu'un changement de procédure est nécessaire, mais n'allons pas croire que cette mesurette-là va tout changer. Parce qu'il faut un changement de fond, et c'est aujourd'hui et c'est maintenant.
0: On vous entend, Céline Thiébaut-Martinez, députée socialiste de Seine-et-Marne, à l'origine de cette loi intégrale qui devrait donc être débattue sur l'agenda parlementaire, donc à la rentrée de septembre, avec cette priorité, disait le ministre, donnée aux plaintes pour viol. Enfin, lui qui a demandé aux procureurs généraux une revue des 70 000 plaintes aujourd'hui qui touchent les enfants en France d'ici au 14 juillet, pour faire, selon le porte-parole du ministère, une photographie exhaustive de la situation. C'est un drame que celui de la mort de Liana qui a bouleversé les familles. Et entre parents, vous vous êtes peut-être demandé comment en parler à vos enfants. Comment les mettre en garde sans les traumatiser? Comment imaginer des mesures de sécurité et de prévention pour éviter le pire? Écoutez ce reportage pour ici de Laurent Kramer.
3: Âgée de 12 ans, la fille de Charles est en 6e en banlieue parisienne.
4: Passer la

0: le choc, on essaie de voir ce qu'ils comprennent en regardant les infos avec elles.
1: Parler de règles de sécurité à appliquer sans traumatiser son enfant.
0: Et aussi de leur rappeler que c'est pas pour rien qu'on leur demande de faire attention pour rentrer, de nous dire quand est-ce qu'elle rentre. Et quand elle dit rien, ma fille, c'est qu'elle est choquée. Elle s'est tue et elle réalise que, voilà, on lui impose des règles, c'est pas pour rien.
1: Certains parents, comme Marion, imposent des protocoles de sécurité très avancés que les enfants doivent appliquer.
2: Malheureusement, on est obligé d'avoir des règles de sécurité importantes. On fait de la prévention, on discute à la maison de comment ils doivent réagir. Ils ont des mots de passe pour savoir si ils peuvent faire confiance à la personne qui va les chercher si on a un problème de dernière minute. Ma fille, elle va lui demander un mot de passe, même si elle le connaît. Et même si c'est une maman, c'est juste, elle doit avoir un mot de passe. Voilà. C'est très sécurisé.
1: Et en testant également régulièrement les enfants.
2: Ça nous arrive de faire sonner quelqu'un du voisinage qu'ils ne connaissent pas pour vérifier s'ils demandent un mot de passe. Et à chaque fois, c'est le cas. Donc, on les félicite.
1: En soulignant qu'il y a désormais un avant et un après pour ces enfants depuis la disparition de Liana.
3: Il est 13h12 à l'écoute de Ma France. Et à la une encore, la garde à vue de Patrick Bruel, accusé de viol et d'agression sexuelle par plusieurs femmes, a été prolongée de 24 heures. Elle prendra donc fin demain matin. Depuis hier, il est auditionné dans les locaux de la police judiciaire de la préfecture de police de Paris sur des faits qui concernent 13 victimes à ce stade. De nouvelles plaintes pour viol devraient être également déposées la semaine prochaine, selon l'avocate de plusieurs plaignantes. Les cheminots de la SNCF sont appelés à la grève unitaire à partir de ce soir 20h. C'est un mouvement national qui s'annonce assez suivi en France, avec une moyenne d'un TGV sur trois annulé, d'un intercité sur deux seulement en circulation. Si vous devez voyager à partir de ce soir, regardez le trafic annoncé, les correspondants sur SNCF Connect à partir de 17h. Les cheminots réclament une augmentation générale des salaires, mais surtout une meilleure prise en compte de leurs souffrances. Nous sommes 8 ans après la réforme ferroviaire de l'ouverture à la concurrence. Cela bouscule les équilibres de travail, au point qu'un syndicat au moins alerte contre un possible syndrome France Télécom. Maxime Debs.
4: Depuis le début de l'année, pas moins de 13 salariés de l'entreprise se sont donné la mort. Et pour Sudrail, son représentant Julien Trocaz, le lien est criant entre ces drames et les transformations en cours à la SNCF.
5: Nous, on travaille avec les camarades de Sud PTT qui avaient suivi le dossier France Télécom. Évidemment, il y a un lien avec le travail.
4: Côté direction, on se défend de toute corrélation directe. Les autres syndicats prennent plus de pincettes. Thierry Nière, de la CGT, en tête.
6: Évidemment qu'après, il y a d'autres facteurs qui rentrent en compte, cela dit. Il y a aussi des situations, une notamment qui a été vécue, où un cheminot a laissé un courrier derrière lui après avoir passé une formation qu'il n'a pas pu valider, a exprimé son désarroi et s'est donné la mort dans la foulée.
4: Ce qui est sûr, en tout cas pour Fabrice Charrière de l'UNSA Ferroviaire, c'est que les cheminots ressentent clairement aujourd'hui les effets de la réforme de 2018. Une entreprise une et entière avant, éclatée en filiales aujourd'hui, où les agents en partie peuvent désormais être transférés avec des impératifs de productivité.
7: Les réorganisations qui se succèdent entraînent une anxiété. Qui sera filialisé? Qui va perdre ses droits? Quel est le prochain sur la liste? Quel poste va être supprimé pour faire des économies? Et il y a des réorganisations auxquelles les cheminots ne comprennent plus rien.
4: Des transformations qui percutent la vie des agents, mais que la direction dit accompagner avec beaucoup d'attention.
3: Et puis, autre mobilisation aujourd'hui, celle des AESH, les accompagnants d'élèves en situation de handicap partout dans le pays, là encore, de la Bretagne à Mont-de-Marsan, de la Nièvre, de Sèvres. À l'appel de l'intersyndicale, ils et elles réclament un statut de fonctionnaire et un meilleur salaire. Ces AESH sont 145 000 en France. Les femmes sont à la pointe des cortèges, avec des témoignages comme celui d'Heidi, que vous avez peut-être entendu sur Ici Alsace, qui accompagne 7 élèves handicapés dans son collège et qui touche à peine 700 euros par mois. Alerte météo en Creuse, le département est déjà rattrapé par une vigilance sécheresse bien plus tôt que les années passées. Les réserves en eau souterraine sont à un niveau critique et les agriculteurs s'inquiètent déjà de cette situation instable pour leur rendement. En foot, c'est ce sport des Bleus qui nous accompagne aujourd'hui. Les Bleus qui s'envolent demain pour les États-Unis et la Coupe du Monde après s'être imposé hier soir 3-1 face à l'Irlande du Nord au stade Pierre Mauroy de Villeneuve-d'Ascq. Magique triplé de Michael Olise qui leur a offert ce départ de France plus positif que la semaine passée face à la Côte d'Ivoire. Et les mairies notamment gèrent en ce moment les préparatifs, l'anticipation des dispositifs liés au mondial de foot. Nous sommes au cœur de vos régions, à Clermont-Ferrand par exemple, où les mesures de sécurité sont drastiques et soutenues par la préfète du Puy-de-Dôme. Dès vendredi, pour le début du mondial, un couvre-feu est instauré pour les moins de 16 ans à partir de 23h. Et cette autre mesure risque de faire parler. Les matchs ne pourront pas être diffusés en terrasse pour limiter les soirées qui dégénèrent. Emmanuel Moreau.
8: Il y a donc ce couvre-feu pour les moins de 16 ans non accompagnés qui sera effectif entre 23h et 7h du matin. Une décision assumée par Julien Bonny.
9: À la vue de ce que nous avons pu constater sur les deux derniers week-ends, avec une majorité de jeunes âgés de 12, 13 à 16, 17 ans, et donc c'est de ma responsabilité de prendre les mesures adéquates qui visent d'abord, je le précise, à les protéger eux.
8: L'autre mesure principale qui risque d'être encore plus commentée et pas forcément appréciée, c'est l'interdiction de diffuser les matchs à l'extérieur. Pas de terrasse, donc pour les bars, et pas possible d'installer une fan zone, même sécurisée.
9: Non, je vous le confirme, il n'y aura pas de fan zone. Je ne peux pas d'un côté prendre des mesures pour protéger les Clermontois et d'un autre ouvrir grand les fenêtres et les exposer à des facteurs aggravants. Je le déplore, malheureusement, mais pour cette année, les conditions ne sont pas réunies.
8: Un périmètre sécurisé pourra aussi être mis en place certains soirs, place de Jaude, où ne pourront plus passer tram, bus ou voiture, avec des contrôles renforcés à l'entrée. Des mesures prises pour la durée de la Coupe du Monde, mais qui pourraient bien être prolongées jusqu'à la fin du mois d'août.
3: Et puis on termine ce tour des régions dans le Vaucluse, à Piolinc, au domaine de Crochamps, propriété de la famille Grusse. 5 générations qui grandissent dans l'art équestre et un projet qui tenait au cœur du doyen Alexis, de proposer une seconde vie à ses chevaux lorsqu'ils sont trop âgés pour assurer les spectacles. Ils mettront tout leur savoir et leur connexion avec l'homme pour accompagner désormais des personnes en situation de handicap ou des femmes touchées par le cancer. Hier, à Piolinc, des familles soutenues par l'association KN Partage ont passé la journée au milieu de ces chevaux à Piolinc.
10: Quand on demande aux adolescents de montrer leurs chevaux préférés, le choix est difficile.
11: Lui, lui et lui, c'est les quatre.
12: Moi j'aime bien les deux couples, là les deux petits.
10: Dans ce grand parc, les enfants enchaînent les activités. Un lieu qui aide vraiment à leur épanouissement selon Muriel Chamarande qui travaille pour le fonds de dotation Grusse.
13: Regardez le cadre, il est idyllique, 20 hectares. Avec des espaces ondes, des espaces d'art circassien. Là, la famille s'entraîne. Donc, on est vraiment dans cet univers de création, de bien-être et puis de transmission. Le but là, c'est de pouvoir donner tout ce que la famille sait faire. On le redonne au travers du jeu, au travers de la créativité, au travers des activités qui permettent aux enfants de pouvoir s'épanouir différemment, soit par l'art créatif, soit par l'équithérapie. Voilà.
10: Depuis le lancement de l'équithérapie en février, la famille Grusse a déjà accueilli 6 associations.
3: Pénélope Jaubert et ce reportage pour ici, au domaine de Crochamps et la famille Grusse. Merci.
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3: Dans Ma France, on voyage avec le corps et avec l'âme aujourd'hui sous des conditions extrêmes par moins 50 degrés. Nous sommes en Arctique avec un film qui sort demain au cinéma, qui n'est pas un documentaire d'expédition, mais qui est un conte d'introspection, un conte initiatique, une manière de se projeter ensemble, quelque épreuve que nous ayons dû traverser. L'une, l'un ou l'autre, d'un monde à l'autre. C'est un très beau titre que vous avez choisi, cher Jérémy Régnier. Bonjour.
15: Bonjour.
3: Acteur et réalisateur, vous êtes notre invité aux côtés de l'homme qui vous a embarqué, que vous avez suivi dans cette expédition, l'explorateur Loury Lac. Bonjour Loury.
15: Bonjour.
3: Merci à tous les deux de nous entraîner assez loin dans ce film bouleversant, dans un décor, dans une forme blanche de pureté, évidemment, parce que nous sommes dans l'Arctique, mais la pureté avec le revers aussi de conditions extrêmement violentes. Ne pas se fier finalement au blanc qui dort sous nos pieds, Jérémy Régnier, c'est ce que vous avez, vous, éprouvé aussi.
15: Oui, j'ai découvert l'Arctique que je connaissais pas du tout. Et j'ai découvert un monde fascinant, une étendue à l'infini où on peut se projeter, on peut souffrir, on peut sortir de soi. Donc ça a été un long périple.
3: En tout cas, ce blanc avait beaucoup de sens. C'est sur ce blanc, sur cette glace, sur ce décor que vous avez perdu il y a quelques mois votre meilleur ami, Gaspard Ulliel, que nos auditeurs connaissaient et admiraient sans doute aussi profondément. Ça a été pour vous une épreuve terrible et vous avez ressenti ce besoin de rechercher une forme de réparation. C'est un peu par hasard que la nature est venue vers vous, justement, un peu par hasard que Loury Lac est arrivé sur votre chemin.
15: Alors, c'est une vraie question. Où est-ce que le hasard, où sont les coïncidences, les liens vers l'invisible?
3: Oui.
15: Moi, je pense qu'il n'y a pas de hasard. Je pense que cette rencontre qu'on a faite avec Loury devait être destinée. C'est qu'il devait, on devait se rencontrer, même si on est très différents, qu'on vient d'univers très différents. Et ouais, je venais de partir perdre un frère, un ami qui m'a accompagné longtemps dans ma vie. Après, le film donne vraiment pas du tout. Enfin, je me suis permis justement de m'éloigner de mon deuil pour pouvoir parler
16: pour toucher
15: d'un voilà l'université de ce que c'est de traverser un deuil, traverser des épreuves difficiles dans la vie. Mais c'est vrai que je pense que c'est Loury qui m'a fait cette proposition. En fait, moi, j'étais juste meurtri. J'étais dans le silence. J'arrivais plus à avancer. Et je me suis permis de l'écrire à Loury alors qu'on ne se connaissait pas. Et lui a sans doute perçu quelque chose en moi et m'a fait cette proposition assez folle.
16: Ouais, parce qu'habituellement, Loury, quand vous partez en exploration, ou vous partez seul dans des conditions extrêmes, ou vous partez accompagné avec des explorateurs plutôt professionnels, en tout cas, peut-être alors, pas.
17: Très honnêtement,
16: amateur.
17: J'essaie de partir quand même pas mal seul. Oui. C'est là que moi je trouve mon salut. Et c'est vrai que on se l'a raconté il y a peu de temps quand j'ai reçu son courrier qui était crevant de sincérité, mais qui était aussi très écrasant de par sa tristesse, son poids. Je le sentais très acculé. Je me suis senti vraiment pas à ma place. Je savais pas quoi faire et je me suis dit qu'est-ce que je peux faire en tant qu'humain pour cet homme. Est-ce que je peux répondre à ce courrier? Non. Est-ce que finalement je peux l'écouter? Je me sentais pas être la bonne personne. Et je me suis dit, la seule chose que moi j'ai aujourd'hui, là, de suite, maintenant, et que je maîtrise d'une certaine manière, c'est cette aventure dans laquelle je m'apprête à me lancer, qui est l'Arctique. Et je savais, en tout cas, j'avais l'intime conviction, et quand je lui ai fait cette promesse, d'ailleurs, cette promesse était, tu verras, là-haut, il se passe vraiment quelque chose. Et c'est comme ça que je suis arrivé avec cette proposition, en lui disant, écoute, c'est fou, mais je te propose de venir avec moi en Arctique.
16: Là-haut, parce que quand on traverse des moments aussi durs, on s'en remet forcément au ciel, qu'on croit ou pas aux forces de l'esprit, Jérémy Régnier et Loury.
15: Moi, j'ai toujours regardé le ciel en me disant que j'avais une étoile qui m'accompagnait depuis enfant. Est-ce que c'est mes parents qui m'ont partagé ça, cette spiritualité? J'ai toujours cru à des liens qui nous dépassent. Et quand on traverse des moments aussi difficiles que ça, des deuils, des moments de désespoir, on est perdu, on est loin de une forme de réalité où on s'en éloigne. Tout d'un coup, ces signes-là, la connexion avec l'invisible, pour moi, elle a vraiment sa place, elle est importante.
16: Oui, c'est ce que vous êtes allé chercher aussi, en regardant pas seulement le ciel, en regardant aussi le Sahara, l'Amazonie, d'autres contrées que vous avez traversées,
15: oui,
16: là, qui vous ont permis d'échapper à votre réalité, à celle aussi qui peut-être n'était pas toujours simple à vivre.
17: Moi, c'est ce qui nous a unis aussi en secret, c'est que mon papa était malade, donc en fait, les deuils nous unissaient déjà, donc c'est ça qui est assez extraordinaire.
16: Oui.
17: Mais je savais que il y avait quelque chose de qui était de l'ordre du miracle quand on se retrouve là-bas, dans cette étendue de blanc, face à nous-mêmes, avec une déconnexion totale, sans téléphone, sans parents, sans obligation. Il y a quelque chose qui opère. Et en tout cas, c'est ce que je savais qui pourrait aider Jérémy. Et je crois que le pari est réussi.
16: Ouais, c'est magnifique. Alors, c'est un film pour le cinéma, mais qui est un film avec un œil, évidemment, aussi un peu documentaire. On est dans cette explosion de blanc. Et cette rencontre-là est le prélude à cette traversée de l'Arctique.
15: Il y a quelques mois, Loury s'est invité sur mon chemin. Dès notre première rencontre, nous avons compris que la mort et le deuil nous liaient étrangement. Il m'a dit que si je venais avec lui sur sa mission en Arctique, cela m'aiderait peut-être à traverser tout ça.
18: À moins 60, une erreur ou un mauvais choix, et tu meurs.
15: Qu'est-ce que je fous là? Pourquoi j'ai voulu absolument me confronter à ça? C'est comme si tout ce chemin, depuis cette noirceur, m'avait emmené là, à ce moment précis.
16: Jérémy Régnier, acteur, réalisateur, et dans cette poésie aussi, vous nous accompagnez en voix off dans ce documentaire où vous éprouvez vraiment, vous, ces conditions, et vous vous dites vraiment aux côtés de Loury, qui est là aussi en studio, mais qu'est-ce que je fous là? Parce que il y a quand même une intensité dans l'extrême. On est par moins 60 degrés, les conditions sont inhabituelles pour des organismes comme les vôtres qui ne sont pas rompus l'exercice.
15: Loury, c'est son habitude, mais non, pour le commun des mortels, c'est sûr que non, mais en fait on n'a rien à faire là-haut. On s'en rend compte, on est des proies faciles, on est
16: entouré par
15: les ours, par les loups. C'est sûr que c'est un film qui parle de l'intériorité, mais aussi qui reste Un film épique, il nous est arrivé mille aventures compliquées qu'on a dû...
16: Oui, c'est un film sur l'humilité aussi. Hein.
15: Sur l'humilité, sur l'amitié, sur comment pardonner, accepter le pardon, passer au-dessus de certaines étapes douloureuses. Qu'est-ce qu'on fait des étapes de nos vies quand on n'arrive pas à les franchir.
16: Ouais. Et est-ce que vous avez trouvé l'un et l'autre, alors je ne vais pas déflorer parce qu'il faut vivre ce film-là, mais une forme de libération à l'issue de cette rencontre, de cette aventure à deux?
17: Moi personnellement, oui, une libération. C'était plutôt une opportunité, je pense, que l'un comme l'autre, on a saisi la main tendue à différents moments de notre relation. Mais moi, je l'ai saisi comme ça, et effectivement, d'avoir saisi cette main tendue de sa part, après coup, je l'ai vécu, oui, comme une libération.
16: Oui.
17: Et profondément, ça m'a permis de changer moi personnellement dans ma vision de qui j'avais envie d'être et de laisser une partie de qui j'ai pu être dans ma vie un peu plus noire derrière moi. Et je pense que c'était ça que j'avais pas vu venir de la part de Jérémy.
16: Jérémy vous a fait du bien aussi,
17: exactement,
16: hein, dans le travail Jérémy de confiance, dans le travail d'amitié. Voilà ce que vous disiez. Libération ou consolation, vous diriez-vous, Jérémy?
15: Libération, non, on ne se libère pas de notre passé, il nous accompagne autrement. Mais je suis très heureux, je me rends compte que malgré d'où vient le film, d'une douleur, d'une perte, il a été aussi accompagné par la lumière, par l'espoir, par de l'amitié, par des rencontres. Et ce film aujourd'hui opère à cet endroit-là aussi. C'est-à-dire que je suis très reconnaissant de l'objet qu'il est maintenant et que je peux partager et les retours qu'on a.
17: Très belle.
15: Et les moments de communion que ce film peut permettre.
16: Alors, réparation, ça vous va si je dis un peu réparation?
15: Allez-y, réparation.
16: Une manière de transmettre en tout cas cette forme de réparation face aux épreuves terribles qu'on peut tous traverser.
17: On ne part pas vraiment de ces situations-là, mais en tout cas, on apprend à vivre avec. Et aujourd'hui, je trouve que, en tout cas, ce qui est très beau dans l'œuvre de Jérémy, c'est l'hommage. On a deux choix. On peut sombrer considérablement dans une dépression, dans un abandon de soi-même. Et c'est comme ça que moi j'ai rencontré Jérémy. Et je trouve que 3 ans plus tard, d'avoir réussi à fabriquer un objet, d'avoir fabriqué une œuvre qui permet justement à tous les gens qui vont le voir de se dire, il y a quelque chose de possible en fait si on décide de se relever.
16: Ouais, c'est très très fort. Et même si évidemment ce film dépasse votre histoire bouleversante avec Gaspard Ulliel, vous racontez, c'est la seule chose que je peux déflorer un peu, que c'est la première fois que vous remettez des skis. Jérémy, est-ce que c'est pas la dernière fois là? Vous allez, ça y est, vous avez repris ce goût quelque part au blanc.
17: On est parti au ski ensemble après.
16: Ah, c'est vrai, bah, très bien.
15: Oui,
16: peut-être dans des conditions plus glissantes.
17: Au Festival des Arts qu'on était. C'était une étape assez extraordinaire, ça.
15: Jérémy. Après ça fait partie de mon jardin secret, de mon intimité que je ne dévoile pas dans le film. J'ai beaucoup de pudeur par rapport à ça. D'une part parce que on traverse tous nos deuils de façon différente, pas à la même vitesse. Et qu'il y a encore des gens aujourd'hui qui souffrent de ce deuil-là. Donc par pudeur et par compréhension, je prends un peu de distance à chaque fois que je parle de lui.
16: Ouais, mais en tout cas, vous dites l'un et l'autre, abandonner n'est pas une option. Et ça, c'est vraiment une formule que vous êtes habitué à partager, à vous partager. Hein, je crois que Jérémy vous a
17: abandonné mutuellement. En tout cas, c'est vrai que ça a été un combat de pour tous les deux. Mais on n'a pas abandonné. C'est ce qui nous mène ici aujourd'hui.
16: Merci infiniment. Merci de ce beau partage qu'on propose aussi aux auditeurs. C'est demain au cinéma d'un monde à l'autre. Merci, chers messieurs.
17: Merci beaucoup.
15: Merci.
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20: Vos infos pratiques en une minute. Le Zoom de Laval fête ses 30 ans le vendredi 19 juin de 17h30 à minuit. Pour l'occasion, de nombreuses animations vous attendent, des quiz, des ateliers participatifs et même un gâteau d'anniversaire pour célébrer cet événement. Un café des aidants est organisé le jeudi 11 juin de 15h à 16h30, place de la mairie à Javron-les-Chapelles. Ce groupe de parole permet aux aidants d'échanger, de bénéficier d'un soutien émotionnel, de conseils et d'informations pratiques. La participation est gratuite. Et puis le café ambulant, le Petit Campo, fait étape à la salle des fêtes d'Ardange, dans le nord de la Mayenne. Un atelier cuisine gratuit vous est proposé pour préparer un bon rougail saucisse et un tiramis crêpe. Pensez à vous inscrire via Hello Asso auprès de l'asso Ardange Social Club. La soirée va se poursuivre avec un repas à 19h et puis des concerts à partir de 21h. Rendez-vous dans une heure pour vos prochaines infos pratiques avec Ici Mayenne.
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Michel Berger, il n'y a pas de honte avec votre radio ici Mayenne. Quel plaisir de vous retrouver cet après-midi. Claire Droyer à vos côtés. Je vous ai préparé une super playlist et comme à chaque fois, des infos pratiques et utiles. Tiens, par exemple, d'ici 10 minutes, nous allons faire des pompes. Mais rien à voir avec le sport, je vous en dis pas plus. Mais avant, une nouveauté, Bruno Mars, I Just Might et le duo Andrea Bocelli et Hélène Segarra, Bibo Perley. Bel après-midi avec ici Mayenne. 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
1: Quand vous ouvrez votre robinet, de l'eau coule et cette eau arrive grâce à un système de pompage. C'est cette pompe que l'entreprise Vilo fabrique. En clair, elle conçoit et fabrique des pompes et des systèmes de pompage. Olivier Minot, le directeur.
2: Notre métier, notre ADN, c'est de faire bouger l'eau depuis la captation dans les rivières, dans les bâtiments, dans la distribution, dans des machines, et puis jusqu'au retraitement.
1: Exemple ?
2: On a des pompes dans votre maison, probablement vous avez un système de chauffage où l'eau tourne dans les radiateurs, il y a forcément une pompe, et probablement une Vilo, en tout cas je l'espère, dans votre chaudière, et on fabrique ce type de pompe.
1: Le but de l'entreprise, c'est de construire des pompes les plus efficientes possibles pour consommer le moins d'énergie possible.
2: Vous imaginez que pour faire ce travail de distribution de l'eau, il y a besoin de les faire tourner, il y a besoin d'énergie. Notre ambition de lutter contre le réchauffement climatique, et ces jours-ci, c'est d'actualité.
1: Ça, c'est sûr. Willow, c'est un groupe d'origine allemande implanté partout dans le monde. En tout, ils sont 9000 salariés et Laval est la deuxième plus importante du groupe. Le rendement en une année est impressionnant.
2: On fait 1,5 million de petites pompes, les circulateurs de chauffage. Et puis on fait 100 000 plus grosses pompes, les pompes de surpression.
1: Ça marche parce que déjà Vilo est dans une ambition de développement durable et ça marche aussi grâce à une stabilité des salariés.
2: En moyenne, on a 17 ans d'ancienneté dans l'usine.
1: Vilo, c'est quand même l'un des employeurs importants de la Mayenne.
2: La Mayenne est devenue et est attractive, donc on réussit à faire venir des gens ici et puis on bénéficie aussi d'autres partenariats locaux qui nous aident à maintenir cette compétitivité qui est internationale.
1: Plus de 80% de leurs produits sont exportés pour des clients très spécifiques.
2: On a des distributeurs spécialisés dans le bâtiment. On va avoir des intégrateurs, on vend à des chaudiéristes, par exemple pas très loin d'ici, on a Vaillant qui a une usine. Et puis on va vendre à des grands comptes aussi, je vous parlais de Veolia ou d'autres qui installent des réseaux d'eau.
1: Alors forcément, des pompes, il y en a de toute taille.
2: À Laval, on fabrique des petites et moyennes pompes, donc on fait des circulateurs de chauffage, donc là on va dire c'est une pompe qui tient dans la main, qui fait tourner l'eau du chauffage dans votre maison. Et puis on fait des pompes de surpression, alors là on va faire des choses qui vont pouvoir faire 300, 400 kilos et 2 mètres de haut.
1: Vilo continue de se développer pour être encore plus écologique et pour ce faire, l'entreprise a intégré l'IA. Et bien voilà, maintenant quand vous prendrez une douche, vous penserez à la pompe qui vous amène l'eau et c'est peut-être une Willow.
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0: Messi, Lola Young avec votre radio la plus écoutée du département. Il fait partie de vos chanteurs préférés, a une plume extraordinaire et vient d'écrire la dernière chanson de Céline Dion. C'est Jean-Jacques Goldman à venir juste avant vos infos de 14h avec Comme toi. Bel après-midi avec Ici Mayenne. 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
1: Ici Mayenne, il est 14h. Plus de 60 000 manifestants, manifestantes en majorité, sont descendus dans les rues hier soir. Toutes et tous venus exprimer leur colère devant les tribunaux. Après le meurtre de Liana, 11 ans, le principal suspect est un homme déjà visé par plusieurs plaintes pour viol, notamment une en août 2025. La mère de cette jeune fille âgée de 11 ans au moment des faits attaque aujourd'hui l'État pour faute lourde. Face à cette immense émotion et à cette colère aussi, le gouvernement est donc sous pression. Avec cette réunion de crise à Matignon, Sébastien Lecornu, le premier ministre, propose notamment de renforcer les peines pour les violeurs en série qui pourront encourir la perpétuité au lieu de 20 ans actuellement. De son côté, le Conseil supérieur de la magistrature déplore le discrédit jeté sur des milliers de magistrats, notamment par Gérald Darmanin, le garde des Sceaux. Trois nouvelles plaintes contre Patrick Bruel alors que le chanteur de 67 ans est auditionné depuis hier matin sur des faits concernant 13 victimes. Il va rester en garde à vue. Parmi ces nouvelles plaintes, celle d'une comédienne âgée aujourd'hui de 46 ans qui accuse Patrick Bruel d'une tentative de viol en 2000 au domicile parisien du chanteur alors qu'elle avait 19 ans. Une grève à la SNCF demain. Quatre syndicats dénoncent une multiplication des drames chez les employés de la compagnie ferroviaire, mais aussi l'ouverture à la concurrence des lignes et la baisse de leur pouvoir d'achat. On s'attend, attention, à de fortes perturbations dès ce soir 20h avec l'annulation d'un TGV sur 3 et d'un intercité sur 2. Détails sur ici.fr.
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3: Votre météo ici Mayenne pour cet après-midi, ce sont des petites pluies, des averses sur l'ensemble du département. Un vent qui souffle moins fort que ces derniers jours et puis des températures qui descendent un petit peu, 17 à 19 degrés. Je vous souhaite un bel après-midi à l'écoute d'ici Mayenne.
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0: à base Winner Takes It All avec votre radio locale ici Mayenne. Vous faites quoi jeudi 12 juin? De 16h30 à 19h, Franck Gauthier vous fait vivre en direct le championnat de tennis de table à l'Espace Mayenne. Un événement à ne pas rater avec ici Mayenne. Mais d'ici là, on chante avec vos trois chansons françaises à la suite. Elles arrivent d'ici moins de 10 minutes. Bernard Lavillier, la nouveauté de Christophe Maé ou encore Claude Nougaro, tu verras. Bel après-midi avec votre radio ici Mayenne.
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1: Vos infos pratiques en une minute avec Ici Mayenne. L'équipe de Mayenne Fibre vous propose plusieurs permanences pour répondre à vos questions sur le raccordement de la fibre. Elle sera présente à Ernay le 11 juin de 11h à midi, à Saint-Pierre-d'Aignis le 16 juin de 11h à midi également, et puis à Aron de 14h à 17h. Vous avez le calendrier complet sur le site internet d'Écoévron. Le service des espaces verts de Renazé recrute un apprenti en baccalauréat professionnel aménagement paysager pour la rentrée prochaine. Pour connaître les conditions de candidature, renseignez-vous directement auprès de la mairie de Renazé. Et puis à Louverney, le tirage au sort des jurés d'assises pour l'année 2027 va se dérouler en séance publique le lundi 15 juin à 14h. Ce sera dans la salle des commissions de la mairie. Voilà, je vous souhaite un bel après-midi et je vous donne rendez-vous dans une heure pour vos prochaines infos pratiques avec Ici Mayenne.
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0: Zombie the Cranberries, un beau programme à venir avec votre radio ici Mayenne. Louise Attaque, Je t'emmène au vent, Manon Lisa, Le Petit Pêcheur et Jerry Rafferty, Baker Street. Tout ça, ce sera juste avant vos infos de 15h. Belle écoute avec ici Mayenne.
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1: Ici Mayenne, il est 15h. L'affaire Liana et le gouvernement qui tentent de trouver des réponses à l'émotion suscitée par la mort de cette collégienne de 11 ans. Après une réunion à Matignon, Sébastien Lecornu propose de renforcer les peines pour les violeurs en série qui pourront encourir la perpétuité au lieu de 20 ans actuellement. Le Premier ministre propose aussi une accélération dans les enquêtes sur les crimes contre les enfants. Les actes d'enquête notamment devront être effectués dans un délai maximal de 3 mois. Toujours concernant cette affaire, une mère décide d'attaquer l'État pour faute lourde. Elle a déposé plainte en 2025 pour viol sur mineur sur sa fille contre Jérôme Barella, le principal suspect dans la mort de Liana. Selon elle, la justice n'a pas fait son travail. L'avocat de la famille de Liana doit prendre la parole tout à l'heure à 17h depuis Florence dans le Gers. Cette proposition choc du corps, le Conseil d'orientation des retraites préconise de reculer encore l'âge de départ à plus de 67 ans d'ici 2070. Ce rapport doit être publié jeudi. Vous avez déjà les grandes lignes sur ici.fr. Mobilisation des AESH aujourd'hui en France. Ces personnels qui accompagnent les élèves en situation de handicap en classe. Plusieurs syndicats réclament une revalorisation de leur profession alors que la plupart gagnent moins de 1 000 euros par mois. Et puis demain, ce sont 4 syndicats de la SNCF qui appellent à la grève avec de fortes perturbations. Dès ce soir 20h, un TGV sur 3, un intercité sur 2 annulé. Et puis la marque de prêt-à-porter Mango annonce de son côté l'ouverture de 45 magasins en France avec à la clé la création de 700 emplois.
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3: Votre météo ici Mayenne pour cet après-midi, ce sont des petites pluies, des averses sur l'ensemble du département. Un vent qui souffle moins fort que ces derniers jours et puis des températures qui descendent un petit peu, 17 à 19 degrés. Je vous souhaite un bel après-midi à l'écoute d'ici Mayenne.
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0: Earth, Wind and Fire, September. Bienvenue avec Ici Mayenne, votre radio la plus écoutée du département. Claire Droyer avec vous cet après-midi pour vous donner plein d'infos. Sachez par exemple qu'un café des aidants est organisé à Javron-les-Chapelles. On vous en dit plus d'ici un petit quart d'heure. Et puis de la musique toujours. Alors restez avec nous, vos trois chansons françaises à la suite arrivent. D'ici quelques instants, Daniel Balavoine, Slimane et Claudio Capeo et puis Axel Red. Merci d'avoir choisi Ici Mayenne.
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1: Vos infos pratiques en une minute. Le Zoom de Laval fête ses 30 ans le vendredi 19 juin de 17h30 à minuit. Pour l'occasion, de nombreuses animations vous attendent, des quiz, des ateliers participatifs et même un gâteau d'anniversaire pour célébrer cet événement. Un café des aidants est organisé le jeudi 11 juin de 15h à 16h30, place de la mairie à Javron-les-Chapelles. Ce groupe de parole permet aux aidants d'échanger, de bénéficier d'un soutien émotionnel, de conseils et d'informations pratiques. La participation est gratuite. Et puis le café ambulant, le Petit Campo, fait étape à la salle des fêtes d'Ardange, dans le nord de la Mayenne. Un atelier cuisine gratuit vous est proposé pour préparer un bon rougail saucisse et un tiramis crêpe. Pensez à vous inscrire via Hello Asso auprès de l'asso Ardange Social Club. La soirée va se poursuivre avec un repas à 19h et puis des concerts à partir de 21h. Rendez-vous dans une heure pour vos prochaines infos pratiques avec Ici Mayenne.
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0: The Cure, Close to Me. Vous êtes avec votre radio locale la plus écoutée du département et vous faites bien. Je vous ai préparé des super musiques à venir. Par exemple, REM, Losing My Religion, la nouveauté des Enfoirés, L'île au trésor. Ça sera juste avant vos infos de 16h. Mais tout de suite, FR David Words. Bel après-midi avec Ici Mayenne.
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1: Ici Mayenne, il est 16h.
2: Chaque mère, chaque père s'est senti révulsé par ce crime d'horreur absolue. Les mots de Yaël Braun-Pivet, la présidente de l'Assemblée tout à l'heure, avant la minute de silence observée pour Liana, donc cette jeune collégienne de 11 ans retrouvée morte dans le Gers. Une affaire qui choque et scandalise l'opinion publique car le principal suspect était déjà visé pour plusieurs plaintes pour viol sur mineurs. Le gouvernement pointé du doigt propose cet après-midi de renforcer les peines pour les violeurs en série qui pourront encourir la perpétuité au lieu de 20 ans actuellement. Actuellement, le Premier ministre Sébastien Lecornu recevra en fin de semaine les députés partisans d'un texte global sur les violences sexistes et sexuelles. Trois nouvelles plaintes contre Patrick Bruel, alors que le chanteur de 67 ans est auditionné depuis hier matin sur des faits concernant 13 victimes. Il va rester en garde à vue. Parmi ces nouvelles plaintes, celle d'une comédienne âgée aujourd'hui de 46 ans qui accuse Patrick Bruel d'une tentative de viol en 2000 au domicile parisien du chanteur alors qu'elle avait 19 ans. Une grève à la SNCF demain, quatre syndicats dénoncent une multiplication des drames chez les employés de la compagnie ferroviaire. Ils dénoncent aussi l'ouverture à la concurrence des lignes et la baisse de leur pouvoir d'achat. On s'attend à de très fortes perturbations dès ce soir 20h avec l'annulation d'un TGV sur 3 et d'un intercité sur 2. En difficulté financière, l'entreprise Le Relais supprime des bornes de collecte pour nos vêtements. 60 emplois vont être supprimés également. Avec l'essor de la fast fashion, le nombre de vêtements récoltés explose. Des vêtements souvent inutilisables à cause de leur mauvaise qualité.
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4: Votre météo ici, Mayenne, pour cet après-midi, ce sont des petites pluies, des averses sur l'ensemble du département. Un vent qui souffle moins fort que ces derniers jours. Et puis, des températures qui descendent un petit peu, 17 à 19 degrés. Je vous souhaite un bel après-midi à l'écoute d'ici, Mayenne.
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0: On l'adore, la nouveauté de Mylène Farmer, c'est à qui le tour avec Ici Mayenne. Bienvenue, quelle joie d'être avec vous Claire Droyer pour vous accompagner cet après-midi. Dans quelques instants, Phil Collins à venir, mais avant, nous retrouvons Philippe Guiton et son expert Joseph qui répond à notre auditeur. D'ailleurs, si vous avez des questions jardin, n'hésitez pas à utiliser WhatsApp et nous laisser un message écrit ou un vocal. Au 02 43 67 11 11, notre expert y répondra. Aujourd'hui, Philippe, vous êtes avec Joseph, paysagiste, et vous nous parlez de pissenlit.
1: Bonjour Joseph.
2: Bonjour Philippe.
1: Il y a Gérard Delarchand qui nous a envoyé un petit WhatsApp, message par écrit. Il nous dit qu'il aimerait bien se débarrasser des pissenlits sur sa pelouse. Qu'est-ce que vous pouvez lui conseiller? Alors, il nous demande le nom d'un produit.
2: Non, toute utilisation de produits chimiques pour les jardiniers amateurs est complètement proscrite.
1: Bon, c'est clair. Là,
2: c'est clair. Non, il est hors de question d'installer.
1: Et c'est pour éviter de manger les pissenlits par la racine.
2: Voilà.
1: Soyons clairs.
2: Quelque sorte.
1: C'est ça.
2: La seule action qui est efficace, mais laborieuse, c'est l'arrachage manuel.
1: Ben, ouvre-la bien.
2: Eh oui. Donc, procéder en période humide, lorsque le sol est encore facile à travailler, avec
1: une gouge.
2: Une gouge, voilà.
1: Il y a des pinces automatiques qui sont pas mal aussi.
2: Oui,
1: hein.
2: Exactement, qu'on peut justement arracher. Alors, par contre, ce qu'il faut surtout faire, c'est en préventif. Alors, en préventif, surtout conserver une tonte relativement haute de la pelouse.
1: Comme ça, la graine, elle va pas...
2: À partir du moment où la pelouse est très dense, il n'y a plus de place pour accueillir les graines de pissenlit. Donc, ne pas tondre trop court. Essayez, par la fertilisation et l'entretien, avoir une densité de pelouse importante. Car il faut savoir que plus le sol est nu, plus c'est facile d'accueillir ses graines. Dans ces conditions-là, c'est plus compliqué de prospérer pour les graines de pissenlit. Donc par contre, si vraiment c'est trop envahi, eh bien, il faut repartir à zéro, refaire une pelouse neuve. Et ce qui peut être intéressant, c'est de préparer la terre comme il faut, de faire un semis de seigle. Le seigle est une plante nettoyante, va participer à l'éradication des éventuelles racines de pissenlit qui pourraient encore rester dans le sol et avoir une pelouse propre. Et là, surtout, bien surveiller dès que vous apercevez
1: le moindre pissenlit. On lui coupe la tête.
2: Le plus tôt possible.
1: Voilà. Merci Joseph.
2: À bientôt.
1: Belle journée, à bientôt.
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0: Collins avec votre radio ici Mayenne. Vous restez avec nous hein, parce que je peux vous dire qu'on vous a préparé un beau programme. Oui, dans quelques instants, c'est France Gall, Besoin d'amour, Charles Doré et sa nouveauté Famille ou pas famille et Michel Polnareff. Et puis ce soir, ne ratez pas l'invité de Cédric Ruiz. Il reçoit l'équipe du Foin de la Rue pour parler de la saison estivale. Bel après-midi avec ici Mayenne.
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0: En 1990, Michel Polnareff chantait Goodbye Marilou à l'instant sur Ici Mayenne. Il est 16h30.
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0: Bel après-midi en ce mardi, nous sommes le 9 juin, les amis, toute l'équipe du 16h30, 19h pour vous accompagner sur la première radio du département et pour que l'après-midi vous soit douce, on va l'espérer. Du côté de la réalisation, c'est Yann qui réalise cette émission, il y a Nathalie au 02 43 67 11 11 avec encore des cadeaux, des goodies à l'approche de la Coupe du Monde de foot. Ici, Mayenne et le Crédit Agricole vous remplissent les mains pour supporter l'équipe de France. La Coupe du Monde, ça démarre là dans quelques jours, puisque ça sera le 11 juin, avec les matchs ensuite à suivre de l'équipe de France. On vous en reparlera, les cadeaux, c'est à gagner, quoi qu'il arrive, en tout cas dans cette émission.
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0: À vos infos pratiques en une minute. Première info, l'équipe de Mayenne Fibre qui vous propose plusieurs permanences pour répondre à vos questions sur le raccordement à la fibre. Elle sera présente à Ernée le 11 juin de 11h à midi, à Saint-Pierre-des-Nîs le 16 juin de 11h à midi, puis à Aron de 14h à 17h. Le calendrier complet est à retrouver sur le site internet des Couévrons. Deuxième info, le service des espaces verts de Renazé qui recrute un apprenti en baccalauréat professionnel aménagement paysager pour la rentrée prochaine. Pour connaître les conditions de candidature, renseignez-vous auprès de la mairie de Renazé. Enfin, à Louvigné, tirage au sort des jurés d'assises pour l'année 2027 qui va se dérouler en séance publique le lundi 15 juin à 14h dans la salle des commissions de la mairie. C'est donc pour être juré d'assises pour l'année prochaine 2027. Nous, on se retrouve dans une petite heure avec une nouvelle édition d'Info Pratique, forcément avec Ici Mayenne.
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0: Et quand la musique est bonne, forcément, c'est en écoutant la première radio du département, Michael Field, Moonlight Shadow.

0: chant des signes sur Ici Mayenne, c'était Indochine, il est 16h39 à 7h06. Tous les jours, votre radio vient à votre rencontre dans Gens d'ici. Vous nous racontez un moment de votre quotidien. Benoît Thérèse rencontre un pêcheur du Maine-et-Loire. Il est au bord de la Mayenne à Dent. Mais que fait-il?
1: J'ai 4 flotteurs et une opposée, parce qu'avec ma femme, on a tous les deux le permis. Et ça nous permet de pêcher autant dans le Maine-et-Loire que dans la Mayenne à 5 cannes. Parce que moi, j'ai pris mon permis dans la Mayenne et ma femme, elle a pris le permis dans le Maine-et-Loire.
2: J'ai l'impression que c'est vraiment quelque chose de sérieux pour vous, la pêche. Hein, parce qu'effectivement, vous avez un sacré équipement. Comment ça se fait que vous aimez ça?
1: Bah, moi, je suis tombé dedans étant petit parce que moi, j'ai mon père, il m'emmenait directement à la pêche quand on était enfant. Donc, moi, après, j'y allais directement en vélo ou en mobylette. Donc, et maintenant, j'ai 46 ans. Donc, ça fait déjà beaucoup d'années que je pêche.
2: Et donc, vous continuez à y aller. Qu'est-ce que ça vous procure comme bonheur?
1: Bah, ce que ça me procure, c'est l'espace détente, et puis ça mord pas. Bon, bah, quand ça mord, c'est l'idéal, mais après, c'est passer du temps, profiter du soleil, et ça permet de penser à autre chose.
2: Aujourd'hui, ça mord ou ça mord pas?
1: Ça mord.
2: Ah, bah, on est content. Comment vous appelez? Quel est votre prénom?
1: Moi, Nicolas.
2: Qu'est-ce qu'on peut pêcher alors, Nicolas, dans la Mayenne?
1: Bah, ce qu'il y a, c'est qu'on trouve du brochet, du cendre, de la perche, du silure.
2: C'est énorme ça, les silures.
1: Oui, bah, j'en ai déjà sorti un du bord d'un mètre 80.
2: Oh.
1: Mais avec un bon trois quarts d'heure de combat du bord, donc on s'amuse un petit peu.
2: Bon, bah, je vous souhaite une bonne pêche, pourvu que ça continue à mordre comme c'est le cas pour vous depuis le début de la journée. Belle journée.
1: Merci, vous aussi.
0: Merci Nicolas, pêcheur dans le secteur de Dent. Il est 16h40 et on garde avec nous Benoît Thérèse qui nous emmènera tout à l'heure en balade à la découverte d'un jardin dans le village de Montourtier. On sera donc à Montsûr.
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0: Dans un instant, Masque Nada avec Sergio Mendes, histoire de nous mettre un petit peu plus de soleil au-dessus de notre tête en Mayenne. Mais avant ça, She Works Hard for the Money, qui veut dire elle travaille dur pour l'argent. Quand je peux vous aider en anglais, vous le savez, je suis toujours d'une aide redoutable. Titre des années 80, 1983, pour une belle après-midi sur Ici Mayenne avec Donna Summer.

0: Masquemade, 16h47, ici Mayenne, la belle fin d'après-midi. Dans 10 minutes, toute l'actu locale en Mayenne, il sera 17h, l'actu de ce mardi 9 juin, avec Stéphanie Deneveau qui nous rejoindra pour arriver jusqu'à 17h. Que du bon à l'intérieur, Super Trump, il y aura aussi M. Pokora ou encore Nicolas Perrac dans une minute.
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0: Super Tramp sur ICI Mayenne, it's raining again.
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0: Belle fin d'après-midi sur la première radio du département, il est 17h. À 17h, les infos, Stéphanie Deneveau. Bonjour Stéphanie.
2: Bonjour Cédric, bonjour à tous.
0: Et face à la colère déclenchée par le meurtre de Liana, le Premier ministre fait des annonces.
2: Sébastien Lecornu a répondu cet après-midi aux questions des députés à l'Assemblée nationale. Il a annoncé plusieurs mesures, notamment un délai de 3 mois maximum pour enquêter sur une plainte pour crime sur enfant.
3: Nous encadrerons dans un quantum de 3 mois, un quantum de délai, de temps, qui permettra aux enquêteurs, qui obligera et les enquêteurs et les parquets d'effectuer les premiers actes d'enquête qui permet ou non d'emmener un présumé coupable à la garde à vue. En clair, ce sont malheureusement les instructions du garde des Sceaux par circulaire que nous allons vous proposer de transcrire dans la loi pour faire en sorte que le système soit beaucoup plus protecteur, beaucoup plus rigide. Ça répond très clairement, malheureusement, à notre actualité.
2: Et autre mesure, la peine encourue pour les violeurs en série pourrait être la perpétuité contre 20 ans actuellement. Sébastien Lecornu va recevoir d'ici la fin de la semaine des parlementaires à l'origine d'une proposition de loi globale et transpartisane sur la lutte contre les violences à la fois sexistes et sexuelles commises sur les enfants et les femmes. Le député socialiste mayennais Guillaume Garot est l'un des signataires de cette proposition de loi. Il sera l'invité d'ICI Mayenne demain à 7h47. La mère de famille qui a déposé plainte l'an dernier pour viol sur mineur contre Jérôme Barella, le principal suspect dans le meurtre de Liana, a annoncé qu'elle allait porter plainte, cette fois contre l'État pour faute lourde, mais également contre le ministre de la Justice, les gendarmes et les procureurs d'Auch et de Toulouse pour mise en danger de la vie d'autrui et non-assistance à personne en danger. La ville de Paris, secouée par un scandale d'agression dans le périscolaire, a suspendu 132 animateurs depuis le 1er janvier, dont 52 pour suspicion de violence sexuelle ou sexiste. Annonce cet après-midi du maire de Paris, Emmanuel Grégoire. Il a annoncé le lancement également d'une commission d'enquête indépendante sur ce sujet. Elle confie à un ancien juge des enfants qui aura carte blanche pour faire des préconisations et analyser tout ce qui s'est passé.
0: Le pape Léon XIV ne viendra pas en Mayenne lors de sa visite en France du 25 au 28 septembre.
2: La conférence des évêques de France a dévoilé son programme. Des messes sont prévues à Paris, à Lourdes et à Metz du 26 au 28 septembre. Le Vatican a déjà indiqué que le pape souhaitait rencontrer des victimes de violences sexuelles commises par des ecclésiastiques dans le cadre de sa visite d'État en France.
0: Des conteneurs de collecte de vêtements vont être retirés en France.
2: Le Relais, acteur majeur de la collecte et du tri du textile, l'a annoncé aujourd'hui. Il va réduire ses collectes et supprimer 60 emplois. La filière de la collecte et du tri de textile fait face à d'importantes difficultés, notamment à cause de la fast fashion, des vêtements qui coûtent plus cher à collecter qu'à revendre en friperie. Un atelier d'auto-réparation de vélo est proposé demain à Château-Gontier-sur-Mayenne. Des spécialistes vont vous apprendre à démonter, voir les pannes et réparer votre vélo. Deux créneaux proposés de 17h à 18h, de 18h à 19h. C'est gratuit, mais il faut s'inscrire auprès du pays de Château-Gontier en les appelant ou par mail biodéchets@chateaugontier.fr. Bon, est-ce que c'est un temps à aller faire du vélo ou pas? Parce qu'on a eu le droit à une grosse averse tout à l'heure.
0: C'est ça, mais on ne sait pas trop quoi dire avec la météo depuis quelques jours, hein, Stéphanie. Un coup, il fait beau, un coup, il y a des nuages, ensuite, il y a de la pluie. On passe par toutes les saisons en une journée. C'est vrai qu'il y a encore des risques d'averse faibles sur l'ensemble du territoire mayennais pour aujourd'hui, ce mardi, et ce jusqu'en fin d'après-midi. Les températures de 15 à 18 degrés du nord au sud. Ça, c'est pour aujourd'hui. Demain, mercredi, nuages et éclaircies vont se partager le ciel et encore des averses possibles. En fin de journée sur le sud Mayenne, c'est ce que nous dit Météo France. Température demain matin au lever du jour comprise entre 8 et 10 petits degrés. Stéphanie, on vous retrouve avec grand plaisir à 18h.
2: À tout à l'heure.
0: À tout à l'heure. La route ensemble ICI Mayenne qui vous accompagne au 02 43 67 11 11 à Mayenne, rue Réaumur. Des ralentissements, tout comme sur le boulevard du Général Leclerc. Là, on est donc du côté de Mayenne. Si on revient dans la capitale mayennaise, à Laval, les endroits voies habituelles où c'est compliqué de circuler, vous les connaissez, mais je vais vous les redonner. Le long de la Mayenne, on ne peut pas circuler quai Béatrix de Gavre, compliqué aussi, rue Crossardière ou encore rue de la Paix. D'autres infos circulation, la route ensemble, 02 43 67 11 11.
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0: Une nouvelle heure sur la première radio du département et en 1985, après avoir chanté en rouge et noir, elle chantait Johnny au carré. Johnny, c'est Jeanne Masse avec vous sur Ici Mayenne.

0: Jeanne Masse, Johnny Johnny, 17h09 sur Ici Mayenne.
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0: Allez, la belle fin d'après-midi sur la première radio du département ici Mayenne. Où que vous soyez, en voiture, à la maison, au boulot, on passe l'après-midi ensemble et dans un instant, vos bons plans sortis, un événement qui se passe sur l'étang de Saint-Denis-de-Gâtine. Qu'est-ce qui se passe habituellement l'été à Saint-Denis-de-Gâtine? Il y a le festival au foin de la rue. Il n'y a pas les foins cette année, mais l'équipe des foins qui lance la halte estivale de la station. Qu'est-ce qui se passe? Ça s'adresse à qui? Ça coûte combien? Réponse dans un instant avec l'un des membres de l'association des foins de la rue. Le temps d'écouter le nouveau titre de Pascal Obispo et Francis Cabrel, Il faudrait que pleuve l'amour sur Ici Mayenne.

0: faudrait que pleuve l'amour. C'était Pascal Obispo et Francis Cabrel sur Ici Mayenne. 17h13, vos bons plans sortis. Je vous l'ai dit, avec l'odeur estivale qui s'en vient en ce mois de juin, on va plonger demain sur l'étang à Saint-Denis-de-Gâtine pour la halte estivale de la station. Il y a plein de choses, plein d'animations. Et vous allez voir que ça a un lien avec l'association et le festival au fond de la rue, puisqu'on a la directrice qui est avec nous, Lisa Bélangeon. Bonjour Lisa.
1: Bonjour.
0: Merci d'être l'invitée, Lisa, d'ici Mayenne, directrice donc des foins de la rue. Et c'est vrai que chaque année à cette période, on aime parler des foins parce que l'édition s'en vient. Là, vous aviez communiqué l'édition 2026 pour le moment entre parenthèses, mais on verra dans quelques semaines, il y aura certainement

0: certainement des choses à annoncer pour le futur. Cette halte estivale, c'est un petit peu comme la halte aussi du festival, c'est-à-dire qu'on s'arrête, mais pas vraiment.
1: Oui, on s'arrête jamais vraiment complètement dans l'association, parce que c'est le festival qu'on connaît le plus hein, en Mayenne, mais on fait toujours beaucoup de choses à l'année. Ouais. Et effectivement, cette année, on a quelques haltes qui ont jalonné l'année.
0: La station, c'est pas un événement qui arrive, la station, ce nom-là aussi, la station qui est portée par l'équipe aussi des Foins de la Rue, Lisa. Vous pouvez nous expliquer ce que ça veut dire en fait, la station en elle-même ?
1: Ouais, et ben c'est un lieu qu'on a ouvert il y a un an à peu près maintenant. C'est un projet qui nous tenait à cœur et qu'on réfléchit depuis 10 ans, puisqu'on souhaitait avoir réunir nos bureaux et nos ateliers de construction scénographique, puisque le public connaît bien la scéno et la déco du foin fait à partir de matériaux de récupération. Mmh. Et on a œuvré pendant 10 ans pour avoir des ateliers et faire maintenant plutôt toute une dynamique aussi autour de l'économie circulaire et du prêt, de la location de matériel. Donc maintenant, on a un lieu à l'année où on peut venir nous voir et s'impliquer en plus du festival.
0: Alors c'est ça aussi, parce que autant ceux qui habitent à Saint-Denis-de-Gâtine ou aussi les membres de l'asso, les bénévoles aussi qui étaient là avec le côté festival des Foins de la Rue savent ce que vous faites au quotidien, mais le public va peut-être aussi découvrir que les Foins de la Rue, quand un festival n'a pas lieu, l'équipe elle continue d'exister et continue de bosser.
1: Exactement, c'était aussi l'envie cette année de faire cette pause. Ça permettait de mettre un petit peu la lumière sur ce qu'on fait à l'année et nos autres activités, puisque avant même qu'il y ait lieu, on avait ce qu'on appelle nous les actions culturelles, les actions sociales, oui. À peu près un jour sur trois dans l'année. Donc voilà, toutes les semaines il se passe quelque chose mené par l'association, des fois dans les EHPAD, les écoles, des fois dans nos lieux maintenant. Donc on ne chôme pas, on ne chôme jamais.
0: On va parler dans la deuxième partie du programme vraiment de demain, mercredi, parce qu'il y a pas mal de choses à raconter. Comptez autour d'un marché de producteurs, il y a des animations, des installations poétiques aussi. Vous allez voir qu'il y a quand même pas mal de choses à faire demain, en fin de journée, pendant quelques heures pour vous occuper. Et puis, foin un jour, Lisa, foin toujours, puisque soyons foin, ça fait partie aussi de ce que vous allez proposer.
1: Ouais, exactement. On commence à 17h30 avec l'inauguration en fait du projet Soyons Foin qui a lieu chaque année, et même s'il n'y a pas de festival, qui réunit les habitants et habitantes de la rue de Bretagne, qui est bien connue pendant le festival avec son bar et ses commerces, et qui est décoré. Donc on l'a quand même décoré cette année, même sans festival. Donc on célébrera ça ensemble.
0: Et le bourg de Saint-Denis-de-Gâtine qui continue de vivre. Il y avait une compétition sportive et je sais que vous en faisiez partie, Lisa, puisque j'y étais moi aussi ce week-end. Samedi, c'était dans un complexe sportif autour du basket, c'était à Saint-Denis-de-Gâtine. Et c'est vrai que venir à Saint-Denis-de-Gâtine hors festival, c'est toujours un peu spécial quand on a l'habitude des Foins de la Rue. Mais c'est vrai que le bourg vit au quotidien et là va se mettre en action avec cette belle occasion aussi de proposer pas mal de festivités. Restez là, Lisa, on continue à en parler dans ces bons plans sortis. Le temps de Sting sur Ici Mayenne, 17h17, Englishman in New York. Bel après-midi sur la première radio du département, Ici Mayenne.

0: Le saxo et Sting à 17h21, ici Mayenne, Englishman in New York. C'est pas New York qu'on va cet après-midi, à Saint-Denis-de-Gâtine. On y retourne dans un instant avec Lisa Bélangeon, la directrice des Foins de la Rue. Un événement demain à Saint-Denis-de-Gâtine. On vous donne le programme dans les bons plans sortis dans une minute.
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0: Vos bons plans sortis ce mardi à 17h22. Lisa Bélangeon est mon invitée pour parler de la station par l'équipe des Foins de la Rue. Le prochain événement, c'est la Halte Estivale demain, mercredi. Lisa, tout simplement, qu'est-ce qu'on va pouvoir découvrir sur ce bel étang et la Halte Estivale aussi à Saint-Denis-de-Gâtine? C'est quoi le programme?
9: Eh ben, le programme, c'est ce qu'on aime bien faire, c'est mélanger de la culture, donc de la programmation musicale et de l'art de rue et des produits locaux qu'on met en avant. Donc demain, il y aura à la fois un marché des producteurs qui est organisé par l'association de la bagagerie, parce qu'on aime bien coopérer aussi. On parlait des associations de Saint-Denis, on aime bien travailler tous ensemble.
0: Ouais.
9: Donc il y aura plus d'une dizaine de producteurs locaux de Saint-Denis, les jardins d'Ouroboros, Fournil des Abeilles, de la volaille. Enfin voilà, on peut vraiment faire son petit marché. Et en même temps, eh ben, il y aura un bar, de la restauration et puis surtout un concert d'une fanfare qui jouera plusieurs fois dans la soirée et un spectacle qui s'appelle Les Révoirs, qui est en fait une compagnie qu'on a accueillie tout au long de l'année pour une création artistique autour justement du fait du rêve, puisque ça nous parlait bien cette année d'imaginer et de rêver. Donc voilà, il faut vraiment se laisser embarquer dans un temps convivial et peut-être prendre sa polaire, mais le soleil sera là, a priori.
0: Oui, demain, ça devrait passer quand même, il n'y a pas de souci. On est dans les bons plans sortis. Lisa, j'ai la réponse, mais je vous la pose quand même, cette question. Venir à la Halte Estivale de 17h jusqu'à 21h, ça coûte combien?
9: Eh bien, c'est gratuit. Vous êtes accessible à tous et c'est gratuit. Comme les temps du samedi, on retrouve la même ambiance, petit peu moins de monde, mais en tout cas, c'est vraiment, pour ceux qui connaissent le festival, la même, au même endroit.
0: Et donc sur la route d'Ernée, hein, l'étang à Saint-Denis-de-Gâtine. Donc soyez au rendez-vous à partir de 17h. Alors Le Révoir, cette initiation et cette installation poétique qui nous invite à rêver. L'équipe des Foins de la Rue, Lisa, rêve de quoi pour les prochains mois?
9: Et ben là, elle rêve de son festival. Une fois que cet événement est passé, la semaine prochaine, on se voit entre organisateurs bénévoles là et l'équipe salariée pour finaliser un petit peu nos réflexions qu'on a menées tout au long de l'année, en espérant pouvoir en dire plus très vite justement sur la suite.
0: Bon, on sera là en tout cas pour le suivre et vous accompagner, ça va de soi. Mais ce qui est assez rigolo et que le public ne connaît peut-être pas, les auditeurs et les auditrices, Lisa, on en parlait pendant qu'on écoutait Sting ensemble en antenne, c'est que vous, il n'y a pas de festival cette année, ça on le sait quand même depuis de nombreux mois, mais il y a d'autres festivals, par exemple ce week-end, et les festivals, comme par exemple le Bacom Festival à la Baconnière, font appel aussi à l'équipe des Foins en termes de matériel, de matos, vous vous entraidez.
9: Exactement, on avait vu l'équipe du Bacom est effectivement passée cet après-midi puisqu'ils préparent leur événement et qu'on a un kit festival qu'on a en commun, qu'on stocke chez nous et qu'on entretient, qui sont venus récupérer et puis ils nous louent aussi du matériel puisque le matériel des Foins, c'est une vraie caverne d'Ali Baba, donc ça aide d'autres événements qui peuvent effectivement en bénéficier. Voilà, et du coup ce parc matériel, il est disponible pour toutes les assos du territoire ou même les particuliers quand on a besoin d'organiser, c'est beaucoup plus simple.
0: Ah ben voilà, toujours éthique, toujours éclairé. éclectique, les foins de la rue qui existent, oui, un festival, mais pas que. La preuve avec la station et donc cette halte demain sur l'étang. On vous souhaite une belle réussite, Lisa Bélangeon. On a hâte de pouvoir parler musique et festival avec vous. Ça va de soi dans les prochains mois, bien entendu. Et puis vous saluez toute l'équipe, les salariés. Il y a des gens aussi qui sont là tout au long de l'année en termes de régie, les bénévoles aussi. Voilà, les foins sont en pause, mais un foin ne meurt jamais. Donc Lisa, on se dit à bientôt.
9: À très bientôt, merci beaucoup.
0: 17h26, ici Mayenne. Amel Bent, pourquoi tu restes ? Elle pose la question en chantant.

0: Jacques Higelin, tombé du ciel, ici Mayenne, 17h32.
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0: Sur les routes du département, on regarde la circulation en centre-ville à Laval. C'est l'heure de pointe, hein, cette heure-ci, comme tous les jours de la semaine, rue de la Filature. Quand vous l'empruntez pour rejoindre, peut-être changer au cours ensuite, vous prenez la direction du pont de Pritz, qui est lui aussi totalement bouché à cette heure-ci. À changer d'ailleurs, tiens, rue Albert Einstein, ça n'avance pas, selon les informations que nous avons. Rue de Niafle aussi, pas mal de circulation, on est toujours sur changer. Revenant à Laval, ça s'est pas arrangé. Rue Crossardière, rue de la Paix ou encore sur le quai Béatrix de Gavre. De l'autre côté de la Mayenne, cours de la Résistance, on voit rouge, rue Souchu-Servinière aussi. Et sur les grands axes, hein, sur le boulevard du 8 mai 45, là aussi de la circulation, tout comme boulevard Montmorency. Bonne route en tout cas et prudence.
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0: Et voici Lynn Marlin.

0: La chanteuse Lynn Marlin et Si Mayenne, un titre qui nous plongeait à la toute fin des années 90, 1999. C'était Sitting Down Here. Ce soir, vous allez pouvoir vous poser Sitting Down avec Émilie Mazoyer dans Décibel. Invité Christophe Willem, qui sera là, Christophe Willem, dès 20h. Mais avant qu'on puisse avoir la chance de passer la soirée avec Christophe Willem, la chronique de Décibel à l'intérieur, les Rolling Stones, par exemple, avec Émilie Mazoyer. Salut Émilie.
1: Salut tout le monde. Émilie au rapport pour votre dose quotidienne d'actualité musicale. Aujourd'hui, c'est le 48e anniversaire de Some Girls, album des Rolling Stones qui avait fait hurler de rage certains de leurs fans les plus fidèles. Pourquoi ? Pour ça. Le scandale, un tube disco sur l'album des Stones, sacrilège, enfer et damnation. 48 ans plus tard, jour pour jour, certains ne s'en sont toujours pas remis, d'autres ont juste bien dansé sur Miss You et autres expérimentations sautillantes. Et les plus curieux attendent avec impatience le 10 juillet, la sortie de Foreign Tongues, le tout nouvel album des Stones, le 25e de leur carrière. Ah, on en a fait du chemin depuis Charles Aznavour et son courageux manifeste de 1972.

0: France, en 2026, les personnes homosexuelles ont, selon la loi, les mêmes droits que les autres. Et l'homophobie est un délit. Mais l'écart entre cette théorie et la pratique étant parfois vertigineux, chaque année, la communauté LGBT est célébrée au mois de juin, rebaptisée le mois des fiertés. Manif Gay Pride partout en France, intervention plus politique aussi, et des artistes qui s'engagent ce vendredi soir à Paris, à l'Opéra Comique, à l'occasion du Fier Gala. Un concert dont les bénéfices iront à la lutte contre l'homophobie, avec sur scène nos chouchous, Pomme, Marguerite, Woodkid, Eddie Depreto et Bilal Hassani. Le deuxième album de Pierre Demar sortira à la rentrée. Voici un premier extrait, irrésistible.
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0: Je pense à vous, chanson déclaration d'amour au public qu'il brûle de retrouver. Pierre Demar vient de mettre en vente les tickets pour sa tournée. Début des festivités, le 5 novembre à Reims. Félicitations à Dua Lipa qui vient de se marier avec l'acteur Callum Turner. Ce mariage, mes amis, une folie. Dua Lipa a emmené 300 de ses amis pour 3 jours de fête en Sicile. Ça a coûté 3 reins, mais c'est pas grave, elle a les moyens. Et pour ce qui n'a pas de prix, écoutez ça, Elton John a offert un concert privé à la mariée, avec qui il avait partagé il y a quelques années un duo que vous connaissez.
2: Coco.

Coco Gauff, ce qu'on dit aussi pour la chanteuse et la joueuse de tennis. Elton John pour la chanson et Coco Gauff pour la joueuse de tennis. Même s'il n'est pas Coco Gauff, vous l'aurez compris. Bref, Émilie Mazoyer, ce soir, 20h, Décibel, Christophe Willem invité. Il nous parlera de son nouveau single qu'on écoute maintenant, Clavier est bien fait, à 17h40, Système.

0: Le classique du roi de la pop, Michael Jackson, 1982. Thriller ici, Mayenne, autour de Michael Jackson. Il y a de quoi faire en ce moment hein, sur Netflix. Il y a un documentaire qui est sorti il y a quelques jours qui s'appelle Le Verdict et qui raconte les affres judiciaires de Michael Jackson. Sinon, dans les salles de cinéma, il y a le film Michael qui raconte la première partie de sa vie. Une fois quand même disparu, Michael Jackson, c'est vrai que ça fait quelques années maintenant, on n'a pas fini d'en entendre parler.
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0: Le coup de cœur du 16h30, 19h qui va vous entraîner pour un barbecue demain, oui, sur le terrain de la Davière. C'est à Mayenne. C'est un moment festif d'échange et de partage. C'est les associations pour les 20 ans du projet CAP qui regroupe le kiosque pour le K, l'AMAF pour le A et les possibles pour le P. C'est le barbecue donc de la Davière, moment festif ouvert à toutes, à tous aussi, dans cet esprit d'échange et de partage. C'est aussi l'occasion de parler de ce qui fait vivre le tissu associatif et la scène culturelle. C'est donc demain, mercredi, à partir de 18h30 à la Davière, donc sur l'aire d'accueil des voyageurs à Mayenne. Vous pouvez réserver directement par le site kiosque-mayenne.org. C'est gratuit, mais il faut réserver quand même votre invitation pour ce beau moment de partage demain. Ça va être chouette. Et ça aussi, c'est chouette. Rappelez-vous la série Friends. Mon Dieu que le temps passe. Les Rembrandts, le générique. I'll be there for you et on tape dans les mains.

0: Leroy Browns, 17h52, I'll be there for you sur ICI Mayenne. Dans moins de 10 minutes, toute l'actu locale, les infos de 18h, Stéphanie Deneveau de retour avec nous. Et William Scheller, les filles de l'aurore, ça c'est dans une minute.
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0: nouveau titre de Zazie en cette fin d'après-midi. Ici Mayenne, c'était Peu importe.
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0: Et vous écoutez la première radio du département, tout juste 18h. Retour de Stéphanie Deneveau, l'info Stéphanie à 18h et une minute de silence observée cet après-midi à l'Assemblée nationale.
2: En mémoire de Liana, la collégienne de 11 ans dont le corps a été retrouvé la semaine dernière, Sébastien Lecornu, le Premier ministre, a répondu cet après-midi aux questions des députés. Il a annoncé plusieurs mesures, un délai de 3 mois maximum pour enquêter sur une plainte pour crime sur un enfant. Autre mesure, la peine encourue pour les violeurs en Syrie pourrait être la perpétuité contre 20 ans actuellement. Les parents de Liana se sont exprimés en fin d'après-midi par la voix de leur avocat, maître François Rougeau de Boubet, qui s'est adressé directement à Emmanuel Macron pour désigner un principal coupable dans cette affaire, le manque de moyens accordés à la justice.
3: Par ma voix, cette famille endeuillée souhaite envisager les véritables responsabilités, celles des moyens qu'on accorde à la justice et à leur efficacité. Car oui, monsieur le Président, c'est le vrai cœur du problème. J'ai vu des gendarmes, des policiers, des magistrats et des greffiers crouler sous les piles de dossiers à traiter. J'ai vu les mêmes se battre pour des post-it ou des ramettes de papier, on en est là. J'ai vu des décisions de justice qui n'étaient pas appliquées, faute d'avoir du personnel pour pouvoir le faire. J'ai vu des experts refuser leur mission car ils avaient trop de travail. J'ai vu des instructions judiciaires pour viol durer des années car il n'y a pas assez de juges, pas de place en audience. J'ai vu des magistrats désespérés car ils n'avaient plus les moyens de leur faire leur office dans de bonnes conditions. A-t-on oublié la tribune des 3000 magistrats suite au suicide de l'un d'eux ? Je vous demanderai donc un peu de respect. Étudier 70 000 plaintes d'ici le 14 juillet, c'est de la poudre de perlimpinpin. Et j'espère que personne n'est dupe, c'est impossible, à moins de mal faire son travail.
2: Sébastien Lecornu va recevoir d'ici la fin de la semaine des parlementaires à l'origine d'une proposition de loi globale sur la lutte contre les violences sexuelles et sexistes commises sur les enfants et les femmes. Le député socialiste mayennais Guillaume Garot est l'un des signataires de cette proposition de loi qui date de décembre dernier. Il est l'invité d'Ici Mayenne demain à 7h47. La mère de famille qui avait porté plainte l'an dernier pour viol sur mineur contre Jérôme Barella, le principal suspect dans le meurtre de Liana, a annoncé cet après-midi qu'elle allait attaquer l'État devant la justice pour faute lourde, mais également contre le ministre de la Justice, les gendarmes et les procureurs d'Auch et de Toulouse pour mise en danger de la vie d'autrui et non-assistance à personne en danger. La fille d'Audrey aurait été violée à plusieurs reprises par Jérôme Barella. Une plainte a été déposée l'an dernier, mais le principal accusé dans le meurtre de Liana n'a jamais été convoqué par les gendarmes.
0: Il est 18h03, ici Mayenne, et de grosses perturbations demain dans le trafic SNCF.
2: Avec 2 TGV sur 3 en circulation, peu de TER rouleront, notamment entre Laval et Rennes. C'est ce qu'indique la SNCF. Les cheminots dénoncent une dégradation de leurs conditions de travail, un pouvoir d'achat en baisse et la remise en cause de leur statut avec l'ouverture à la concurrence. Laval Agglomération veut un espace de restauration au 40 à Laval, cet espace culturel ouvert en 2022. La collectivité recherche un professionnel pour s'y installer dans un espace de 140 mètres carrés, un restaurateur qui devra mettre en valeur les produits locaux et les circuits courts. Et les candidatures sont ouvertes jusqu'au 15 août pour une ouverture prévue en mars prochain.
0: Donc on a jusqu'au 15 août, Stéphanie, pour qu'on candidate, vous
2: exactement.
0: Et moi.
2: Exactement. Bah alors, je suis tellement mauvaise en cuisine que je vous laisserai les fourneaux. Hein.
0: J'allais vous demander quelle était votre spécialité culinaire parce que...
2: Ah mais aucune.
0: Aucune ?
2: Aucune.
0: C'est pas vrai.
2: Non,
0: alors Yann qui réalise en face de moi, lui, exceptionnel en pizza.
2: C'est vrai ?
0: Il fait des pizzas maison.
2: D'accord.
0: Il fait carrément la pâte, etc. C'est la totale.
4: Hein. Ah, j'apprends.
0: Oui, je sais. Mais bon, oui,
2: Yann va m'inviter avec vous, puis on va tester s'il peut ouvrir un restaurant.
0: Mais moi, j'ai déjà testé. Hein.
2: D'accord.
0: Mais c'est ça. Mais...
4: Ah, il faut un four à 400 degrés.
0: C'est ça, ben oui, mais on trouvera, Yann, il n'y a pas de souci. On a jusqu'au 15 août pour trouver tout ça. Voilà, on va peut-être vous donner à manger du côté du 40. Mais misez pas trop sur nous, misez plutôt sur les prévisions Météo France, par exemple, qu'on peut vous donner pour demain, avec toujours ce temps qui va alterner nuages, éclaircies et des averses en cours de journée. C'est le menu de ce qui nous attend pour demain, mercredi, avec des températures au lever du jour 8 à 10 degrés. Mais les maximales, elles comprises entre 17 et 20 degrés. Ça, c'est pour la journée de demain. Stéphanie, Bonne soirée.
2: Merci, vous aussi.
0: Et vous nous donnerez votre spécialité culinaire. Je suis sûr que vous faites à manger, Stéphanie. Arrêtez, quand même.
2: Je vais faire cuire des pâtes.
0: Eh ben voilà, c'est le début de quelque chose.
2: Al dente.
0: C'est pas mal. Voilà, les pâtes pour Steph. Yann, il s'occupe des pizzas. Nathalie, à l'accueil, elle fait très bien les desserts. Et puis moi, je mange très bien tout ce que vous allez préparer. L'équipe est au complet. 18h05, bonne soirée Stéphanie.
2: Bonne soirée Cédric.
0: Retour de l'actu tout à l'heure dès 19h. La route ensemble, 02 43 67 11 11. On n'a pas forcément beaucoup progressé dans le centre-ville. À Laval, les perturbations habituelles, je vais vous les donner. Et on a une info aussi, circulation. Alors c'est Nathalie qui me dit ça, mais alors l'info, pour que je la donne, il faudrait que je l'ai. Et je ne l'ai nulle part pour le moment. Donc c'est compliqué de pouvoir la passer. On a quelqu'un au bout du fil. Ah, Lily, c'est ça Nathalie, c'est Lily. Bonjour Lily.
5: Oui, bonjour.
0: Lily, vous êtes où?
5: Sur le boulevard des Traces-Pistines, il y a deux minutes.
0: Ok.
5: Et juste après le feu des pompiers, dans le virage, juste après le virage, il y a un car qui est en arrêt avec de la fumée qui sort, puis une camionnette, puis un poids lourd. D'accord. Donc il faut absolument que les gens qui passent par là fassent attention et se déportent sur la voie de gauche pour éviter tout suraccident, bien évidemment.
0: Ah ben ça, c'est une bonne info que vous nous donnez, ça c'est parfait. Donc situé, c'est bien le boulevard des Trappistines à Laval, hein, c'est ça?
5: Oui, le boulevard des Trappistines en direction de la sortie de Laval vers le rond-point du Gué d'Orgé.
0: Du Gué d'Orgé, d'accord. Ok. Hein,
5: quand on rentre sur le boulevard des Trappistines, il y a le feu des pompiers, c'est juste après, donc dans le virage, juste à la sortie du virage où le car est arrêté, il y avait de la fumée qui sortait du car tout à l'heure, et après il y a un poids lourd, donc il y a quand même pas mal d'obstacles.
0: Ok, bon ben en tout cas Lily, bonne route à vous, merci de nous avoir tenu au courant.
5: De rien.
0: Bonne soirée.
5: Lily. Des choses.
0: Ah bah c'est gentil.
5: Bonne
0: à vous.
5: Bonne soirée, au revoir.
0: 02 43 67 11 11 comme Lily. Hein, si vous apercevez quelque chose pendant votre trafic, n'hésitez pas à nous appeler et vous passez sur l'antenne d'ici Mayenne. Rue Crossardière, là ça n'a pas bougé. Hein, rue de la Paix aussi. Beaucoup de circulation le long de la Mayenne aussi, quai Béatrix de Gavre. Et je vois que du côté aussi de la rue de la Filature et du pont de Pritz, pas mal de circulation en cette fin de journée.
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0: Johnny Hallyday, toute la musique que j'aime, elle vient de là, elle vient d'ici Mayenne. Il aurait pu faire ça dans les rimes. Mais à l'époque où il avait fait la chanson, ça s'appelait pas ici Mayenne. Pour ça que ça passait peut-être moins bien. En tout cas, Johnny, le voici, le voilà, 18h07. Un bon début de soirée en ce mardi, les amis.
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0: Toute la musique que j'aime, elle vient de là, elle vient donc d'ici. Mayenne, Johnny Hallyday, un titre dans les 70s en 1973.
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0: Allez, place au sport. Dans les prochaines minutes, on continue à vous offrir les goodies grâce, et oui, avec l'équipe de France, le Crédit Agricole qui vous offre donc plein de belles dotations. On a un super t-shirt de l'équipe de France à vous offrir. Il y aura aussi plein de goodies hein, tout au long de la compétition. On ouvrira la boîte à questions et vous repartirez avec ce beau cadeau puisque la Coupe du Monde de foot est en approche. Ça démarre dans 48 heures. On est à J-2 avant qu'on ouvre la boîte à questions. Il y aura un 100% sport dans un instant avec le tennis de table. Ça aussi, c'est l'événement en Mayenne. Ça approche, hein, c'est d'ici quelques jours. Et on a une championne mayennaise. Elle sera mon invitée dans 100% sport pour nous parler de ce qui ressemble un petit peu à une fin de parcours, une boucle qui va être bouclée. En tout cas, nous, on boucle la fin d'après-midi. Et ici, Mayenne, vous avez fait le bon choix et le nouveau titre de Bruno Mars, I Just Might. 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

0: 18h16, ici Mayenne, et on est donc à quelques jours des championnats de France de tennis de table à Espace Mayenne, et dans 100% sport avec mon invité, une sportive mayennaise qui va vivre cette compétition d'une façon très spéciale.
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0: L'installation est en train de se faire, oui, du côté d'Espace Mayenne, les championnats de France de tennis de table, on y est, c'est en approche. Ici Mayenne vous parle de cet événement depuis de nombreuses semaines, et puis on voulait mettre l'accent sur une personnalité, une sportive aussi, qui va venir pour ces championnats de France en catégorie senior, et vous allez comprendre la symbolique aussi de sa participation, c'est Agnès Le Lannig. Bonjour Agnès.
3: Bonjour.
0: Merci d'être avec nous en studio. À quelques heures d'aller fouler l'Espace Mayenne et surtout les tables pour cette compétition, ce championnat de France, disons-le tout de suite Agnès, la boucle est peut-être bouclée avec ces championnats, mais expliquez-nous cette boucle, pourquoi elle sera bouclée?
3: C'est tout à fait ça. En fait, il y a deux ans, donc le président du comité de la Mayenne est venu me voir en me disant, bah voilà, essaye de tenir encore deux ans. Ce sera vraiment une super fête. Ce sera à Laval. On essaye d'avoir l'organisation à Laval. Donc, et j'étais à 33 championnats de France seniors. Et je me suis dit, bah dans deux ans, ça fait 35. On inverse, ça fait 53. On est en Mayenne, 53. J'aurai 53 ans. Donc là, c'est le cas. J'ai 53 ans dans le 53 en Mayenne. Ouais. Donc je me suis dit, bah voilà, en tant que Lavallois, je veux terminer à Laval, en tout cas ma carrière senior. Et donc il y avait toute une symbolique, voilà, je revois mes amis, je voulais remercier tout le public mayennais, tous ceux qui m'ont vraiment soutenu toute ma carrière, autant ma famille, évidemment mes parents. Ouais. Et essentiellement, après mon oncle qui va me coacher donc pour un championnat de France, 83 ans, donc mon premier entraîneur. Ouais. Donc il y avait beaucoup de symbolique et je voulais à tout prix en faire une fête, quoi.
0: Alors la symbolique et le côté festif de ce rendez-vous, mais le côté compétition, parce que c'est aussi un championnat de France. Il y a le côté donc symbole, mais il y a peut-être aussi en jeu quelque chose d'important.
3: Oui, oui, bah j'ai bien envie aussi de démontrer que même à 53 ans, on peut essayer de titiller un peu les meilleurs. Alors, je pars 18e, donc c'est pas évident, c'est pas facile. Après, un championnat, tout est possible. Le tirage au sort fera en sorte que, voilà, ouais, je préfère des joueuses plus que d'autres. Cela dit, j'ai envie tellement de donner, voilà, tout ce qu'on m'a donné depuis tant d'années, autant au point de vue mémoire, tous les souvenirs que j'ai. Je suis passée par le club de Laval avec mon oncle, je suis passée par le club de Montsûr avec les garçons, après je suis partie à Cholet, mais je suis revenue aussi à Saint-Loup-Saint-Berthevin, donc j'ai vécu des moments tellement forts que j'ai tellement envie de donner, de bien faire. C'est souvent aussi une pression peut-être supplémentaire à aborder différemment, peut-être que mes 53 ans vont me servir à quelque chose.
0: Ouais.
3: Mais en tout cas, voilà, j'ai tellement envie de donner que je suis là, je suis prête. J'ai essayé de faire voilà, toute ma préparation pour être prête cette semaine, et notamment vendredi, parce que on va faire jour après jour. Et donc, vendredi à 10h, j'essaierai d'être au top de ma forme pour remercier tout le monde.
0: Ces championnats de France, donc, à vivre à Espace Mayenne. Ça démarre dans quelques jours, quelques heures à peine. Et Agnès Le Lannig, qui fait partie donc, de ces beaux championnats, avec donc cette pointe mayennaise et cette boucle, on l'aura compris, qui va se terminer, on l'espère, avec de bons résultats. Merci Agnès.
3: Un grand merci à vous.
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0: Et le tennis de table, émission spéciale, un vendredi entre 16h30 et 19h. On sera à Espace Mayenne pour vous faire vivre cette première journée. Forcément, ici Mayenne, présent sur tous les rendez-vous de notre département. La boîte à questions et des beaux cadeaux autour de l'équipe de France. Avant ça, Nirvana, Comasio.

0: Nirvana et la voix de Kurt Cobain, 18h24, Come As You Are. Voilà avec notre boîte à questions, la boîte à questions remplie de cadeaux. Oui, et quel cadeau quand même. Vous savez bien entendu qu'un événement sportif mondial arrive dans quelques jours. On parle tout simplement du plus grand rendez-vous des nations du football. 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Pour ça, répondez à une question. Hier soir, il y avait un match préparatif avant donc la compétition. L'équipe de France qui a joué face à l'Irlande du Nord sur un score de 3-1 pour la France. Quel est le joueur français qui a marqué un triplé? Est-ce que c'est Kylian Mbappé, Mikael Olysee ou alors Ousmane Dembélé? Olysee, Dembélé ou Mbappé? La bonne réponse, vous la donnez maintenant à Nathalie, 02 43 67 11 11, et on vous offre ce beau t-shirt donc grâce au Crédit Agricole, partenaire officiel des Bleus. Et ça sera après Alain Souchon, Je veux du cuir dans une minute.
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0: Alain Souchon, Je veux du cuir, 18h29 ici Mayenne. La boîte à questions qui va s'ouvrir et on va partir du côté d'une commune de notre département où un festival se tiendra d'ailleurs ce week-end, le Bacom Festival pour la nouvelle édition. Direction la Baconnière où nous attend Séverine. Bonsoir Séverine.
1: Bonsoir.
0: Alors Séverine, si vous avez la radio ou l'autoradio à côté, faut couper parce qu'on va s'entendre en double, sinon ça va être terrible.
1: Je suis désolée, mais vous inquiétez pas.
0: C'est parfait. Séverine, tout va bien. Quel temps il fait à la Baco là? Parce que là, à Laval, il y a eu une averse.
1: Je suis pas rendue à la Baco. Là, on rentre d'Angers avec deux de mes collègues et on est à Château-Gontier.
0: Bon, Château-Gontier, quel temps?
1: Super soleil. En fait.
0: Super soleil, c'est fou. Hein. À quelques kilomètres de là, à Laval, par exemple, c'est le déluge. Quand je vous dis le déluge, c'est qu'il y a une averse qui vient de tomber. On voit les gens passer devant l'avenue Robert-Buron et l'eau qui s'écoule le long de l'avenue. Soyez prudents pour ceux et celles qui sont peut-être dehors ou peut-être les conditions de circulation. Vous allez jouer pour votre fiston Séverine qui a 15 ans.
1: Oui, c'est ça.
0: Il s'appelle Dylan, comment? Comment il s'appelle? Dylan.
1: Ilan,
0: sans le D. Oui. D'accord, pour Ilan. Peut-être donc l'occasion de vous offrir l'un des goodies, donc l'un des cadeaux avec l'équipe de France, donc, et le plus grand rendez-vous de la planète football, le Crédit Agricole, partenaire officiel de l'équipe de France, qui vous fait ce beau cadeau. Pour ça, dites-moi, quel a été le joueur qui a marqué le triplé hier soir lors du match amical France-Irlande du Nord?
1: Donc c'est Michael
0: Olise. Tout à fait que oui. On aurait pu penser à Mbappé, il n'a pas marqué. À Ousmane Dembélé, il n'a pas marqué. Mais Michael Olise, il a marqué un triplé. Ça sent bon peut-être pour la compétition qui s'en vient dans quelques jours. Bravo à vous Séverine. Merci. Le cadeau, c'est dans
1: la
0: poche.
1: Merci.
0: Soyez prudent pour la route, en tout cas avec vos collègues. Et puis on vous souhaite une belle soirée à l'écoute de la première radio du département, ici Mayenne. Quoi qu'on dise, il y a de la pluie, mais quand on écoute ici Mayenne, tout va bien. C'est pas Benabar qui va nous dire le contraire. Belle soirée.
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0: Bénabar, quoi qu'on dise, 18h34.
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0: Et quoi qu'on dise, après la pluie, le beau temps. Donc pour ceux et celles qui sont sous la pluie à Laval, alternance d'éclaircies, de nuages et d'averses aujourd'hui. Météo France nous l'avait dit, on devrait aller vers le mieux quand même d'ici la fin de journée. Côté circulation, est-ce qu'on va vers le mieux? Tiens, dans le centre-ville à Laval, où c'était compliqué de circuler à pas mal d'endroits. Oui, mais pas partout. À cette heure-ci, je vois que rue d'Avenières, par exemple, vous n'avancez pas. Le boulevard Félix-Grat, tout autant compliqué. Le boulevard des Tisserands aussi. Rue de Bretagne, très chargée en cette fin de journée. Rue Souchu, Servinière, Cours de la Résistance ou encore sur le quai Béatrix de Gavre. Et la rue Crossardière, le pont de Prince, chargé aussi. Ça bouge pas depuis une petite heure. Et je vois qu'aussi rue de la Filature, quand vous remontez sur Changé, aux alentours du boulevard des Landes, là aussi, il y a de la route et de la circulation. Route ensemble avec vos infos trafic 02 43 67 11 11.
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Qu'est-ce que c'était bien ça. Limite, j'ai pratiquement honte de parler dessus. Parce que l'intro est tellement bien qu'on a envie de la savourer. Mark Knopfler, la guitare. Le groupe, c'est Dire Straits, 1985. Walk of Life pour vous raccompagner peut-être en cette fin de journée à l'écoute de la première radio du département, ici Mayenne.

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1: La chanteuse Tilto, Faut que tu m'aimes, 18h42, ici Mayenne. Dans une petite demi-heure, il vous accompagnera jusqu'à 20h. Il aime beaucoup le son des années 80, 100% années 80. Ça sera Laurent Petit-Guillaume, dès 19h jusqu'à 20h. Pour l'heure, les coulisses TV avec Patrice Gascoin. Aujourd'hui, Patrice, vous êtes allé voir le héros du savoureux téléfilm de ce soir sur France 3. Une personnalité qui va totalement nous surprendre dans son nouveau rôle.
2: Il a longtemps été le médecin préféré des Français. Il s'appelle Michel Simès. Et bien ce soir, dans une fiction, il va changer de peau.
3: Oh, la liberté d'expression alors ?
4: Ça va, vous vous êtes bien exprimé là.
3: Ça va, j'allais pas laisser cette dinde dégommer ma cuisine sans rien dire non plus.
4: Alors cette dinde, c'est une nutritionniste réputée et vous l'avez fait pleurer en direct.
3: Oh, mais j'y peux rien si elle est fragile. Il faut choisir des invités plus solides aussi. Moi, quand j'avais 14 ans et que j'étais commis, j'en ai pris 100 fois plus dans la gueule et ça m'a pas tué.
4: Oui, mais c'était un autre siècle. Littéralement. Et être un vieux con ne vous donne pas le droit de maltraiter les gens.
3: Ok, laisse tomber, je parle pas aux assistantes de toute façon.
4: Je suis la productrice. Mais de toute façon, vous n'allez plus parler à grand monde parce que vous n'êtes pas prêt de revoir un plateau télé avant un petit moment.
2: Ce chef qui vient de signer son arrêt de mort médiatique, c'est Étienne Barbier, incarné par Michel Simès, qui se régale à jouer ce chef imbuvable dans la fiction à voir ce soir sur France 3. C'est qui le chef ? Parce que ce personnage égocentrique et vaniteux, pour s'en sortir, va devoir accepter de travailler dans l'ombre d'une jeune influenceuse culinaire qui galère à lancer son premier restaurant. Dites-moi, Michel Simès, je me souviens d'une interview où vous me disiez ne vouloir jouer que des rôles de médecin, et là, vous voilà dans la peau d'un grand chef.
5: Ouais, mais à l'époque où vous m'aviez interviewé, mon cher Patrice, je faisais ça parce que j'étais médecin à l'hôpital, je continuais à consulter, et que j'avais toujours dit que je voulais rester médecin parce que si un de mes patients me voyait à la télé dans un téléfilm, dans le rôle d'un proxénète, et que le lendemain matin, je lui annonçais à l'hôpital une maladie, ça pouvait poser problème en termes de crédibilité. Et donc, je faisais très très attention à mon image de médecin auprès de mes patients. Aujourd'hui, je ne consulte plus, je suis à la retraite et donc je m'autorise tout. Donc on m'a proposé ce rôle de cuisinier, de chef puant. Ça m'a beaucoup fait rire.
2: Alors ce personnage d'Étienne Barbier, c'est un chef médiatique, un énorme melon. On est entre nous, Michel. Vous avez pensé à qui pour vous inspirer de ce personnage ?
5: Je vais vous faire marrer, mais j'ai pas pensé à des chefs parce que finalement je connais très peu de chefs qui ont le melon. Ceux que j'ai la chance de connaître sont hyper sympas. En revanche, des gens comme ça, j'en ai croisé dans ma carrière de médecin. Des chefs de service qui sont puants, insupportables, qui envoient balader tout le monde, j'en ai connu. Donc si j'ai dû m'inspirer de quelqu'un, c'est plutôt... Ouais.
2: Michel Simès, dans ce téléfilm cuisiné et relevé comme on aime, je valide ce plat, c'est qui le chef, servi ce soir sur France 3. Et je repasse à table demain pour de nouvelles coulisses télé.
1: Le rendez-vous est pris, merci Patrice. Belle soirée, 18h45. UB40 avec The Way You Do, Do The Thing You Do. 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

0: The way you do the things you do, UB40, 18h48.
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0: Benoît Thérèse, à cette heure-ci, il nous balade, oui, chaque jour à la découverte d'un lieu en Mayenne. C'est Benoît Thérèse qui nous balade à la découverte d'un jardin dans le village de Montourtier, à Montsûr.
3: Le jardin La Graine Citoyenne, c'est un lieu associatif situé à l'entrée du village. On est environ à 100 mètres de l'église. Vous pourrez découvrir cet endroit ce week-end à l'occasion d'un événement. Bienvenue dans mon jardin au naturel. C'est samedi et dimanche, organisé par le CPE Mayenne-Bamène. Alors, dans ce terrain, en longueur, je retrouve Jane, une Britannique qui s'est installée en Mayenne. Et quand j'arrive, elle est en train de déterrer un légume racine.
4: Voilà, radis.
3: Oh, bah il est magnifique.
4: Oui, pas mal, pas mal. Mais c'est caché, hein? C'est caché entre les autres plantes. Et quelquefois, le mauvais herbe, c'est pas si mauvais.
3: Qu'est-ce qu'on a d'autre par contre autour?
4: Oui, c'est l'épinard, là.
3: Comment ça se fait que vous faites vivre ce lieu, vous, Jane?
4: C'est une association, c'est la Graine Citoyenne. Je suis adhérent depuis 5 ans. Je voulais partager le jardin avec les autres. Et c'est bien pour mon français.
3: Et parce que ça fait combien de temps que vous parlez français d'ailleurs?
4: Ah oui, 5 ans.
3: Ah seulement?
4: Seulement 5 ans.
3: Oui, donc vous parlez vraiment français depuis que vous connaissez ce lieu.
4: Oui, c'est vrai, c'est vrai.
3: Alors comment fait Jane pour jardiner au naturel dans ce lieu? Eh bien, je lui demande quelles sont les techniques qu'elle utilise.
4: On ne bêche pas le sol. On essaie de couvrir le sol tout le temps avec quelque chose, avec les plantes, avec la paille ou le foin. Ou toujours, c'est mieux les mauvaises herbes que rien.
3: Et c'est vrai qu'on voit très peu de terre finalement dans ce jardin.
4: Oui, c'est ça.
3: Tout est recouvert.
4: Oui, toutes les années si possible.
3: Alors pour ça, Jane multiplie dans un même espace les différentes variétés et espèces, les engrais verts. Il y a par exemple en ce moment les phacélies qui sont en fleurs avec de magnifiques couleurs violettes. Et puis dans ce jardin, il y a aussi une grande serre. Je demande ce qu'il y a à l'intérieur.
4: Il y a les pimentes, parce que j'adore les pimentes.
3: Ah, vous aimez quand ça pique?
4: Oh oui. Le poireau et les tomates, mais aussi j'ai un gingembre et aussi une plante médicinale qui s'appelle le jergelin. C'est une plante chinois-japonais, c'est pour le stress, c'est très bien. Je recommande.
3: Vous passez combien de temps par semaine ici, Jane?
4: Normalement 2 fois pour 2-3 heures chaque fois.
3: Sur place, j'ai eu la chance de déguster les premières framboises et les premières fraises du jardin. Et avant de quitter les lieux, j'ai souhaité que Jane nous parle de sa plante préférée dans ce potager, la fève.
4: Il y a 3 variétés de fèves. Ce n'est pas les années dernières, mais les années avant, j'ai récolté 50 kilos de fèves. C'est pas mal, hein?
3: Si vous adorez les fèves, la prochaine fois, je vais revenir début janvier. Hein. Pour la galette?
4: Ah oui, pour la galette.
3: Comme ça, vous seriez notre reine d'Angleterre de Montourtier, Jane.
4: Oui, la reine de Montourtier. Oh, c'est un peu bizarre.
0: Allez, Jane, au micro de Benoît, et vous pourrez visiter ce jardin de la Graine Citoyenne gratuitement ce week-end, samedi dimanche, de 14h à 17h. Elle s'appelle Marine, elle est chanteuse, elle a gagné la Starac, et vous l'écoutez sur Ici Mayenne avec Escroc.

0: À 18h54, ici Mayenne, Marine Escroc dans un instant. Lui, c'est pas un escroc, non, c'est le spécialiste des années 80. Laurent Petit-Guillaume, 100% années 80. Dans 5 minutes aussi, les infos avec Marine Le Génie, puisqu'il sera 19h. Et pour y arriver, Dépêche Mode, Enjoy the Silence.
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0: Belle soirée avec nous sur ici Mayenne, Dépêche Mode, Enjoy the Silence. Pas de silence sur la première radio du département. Dans un instant, Laurent Petit-Guillaume, 100% années 80 jusqu'à 20h.
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0: Vous écoutez la première radio du département, il est 19h. Et nous sommes le mardi 9 juin à 19h, les infos avec Marine Legénie.
2: Une minute de silence observée tout à l'heure à l'Assemblée pour Liana, cette jeune collégienne de 11 ans retrouvée morte dans le Gers. Alors comment éviter une autre affaire Liana? La question était au centre des débats, des questions au gouvernement dans l'hémicycle. Des députés de tous bords réclament des mesures rapides, protection des victimes, moyens de la justice, enquête. Nicolas Joly, rien n'est acté mais plusieurs pistes sont avancées.
3: D'abord, une loi cadre sur les violences contre les femmes et les enfants. Texte soutenu par la présidente de l'Assemblée nationale, Yaël Braun-Pivet.
4: Je précise à la représentation nationale que j'ai saisi dès hier le Conseil d'État sur la proposition de loi intégrale transpartisane signée par 116 députés de cet hémicycle. Et je donne la parole à sa première auteure, Madame Céline Thiébaud-Martinez, pour le groupe socialiste.
5: Le meurtre de Liana, ce n'est pas un simple drame. Liana, c'est le visage d'une réalité que notre pays ne peut plus ignorer. Monsieur le Premier ministre, au nom de toutes celles et de tous ceux qui veulent être écoutés, protégés et défendus, je vous demande d'inscrire à l'ordre du jour la proposition de loi intégrale visant à lutter contre les violences faites aux femmes et aux enfants.
3: Le Premier ministre, Sébastien Lecornu, veut accélérer l'examen de cette loi. Il veut aussi modifier le projet de loi sur la protection de l'enfance. Rallongement des peines, débat sur la prescription, transparence des procédures et garde à vue plus rapide.
6: Nous encadrerons dans un quantum de 3 mois, un quantum de délai, de temps, qui permettra aux enquêteurs, qui obligera et les enquêteurs et les parquets d'effectuer les premiers actes d'enquête qui permet ou non d'emmener un présumé coupable à la garde à vue.
3: Ce projet de loi doit être examiné à l'Assemblée le 15 juillet.
2: Nicolas Joly, ici Paris-Île-de-France. Sébastien Lecornu annonce qu'il va recevoir en fin de semaine les parlementaires qui souhaitent cette loi globale et transpartisane. Une nouvelle plainte bientôt déposée contre Patrick Bruel alors que le chanteur est en garde à vue. Depuis hier matin, on apprend qu'une autre femme donc dénonce une tentative de viol survenue en 2000. Elle déposera plainte dans les prochains jours, affirme son avocate. Margot Steve, il s'agit d'une comédienne qui avait 19 ans à l'époque.
7: Oui, on est en 2000 et cette jeune femme, apprentie actrice et grande fan de Patrick Bruel, tourne dans un clip du chanteur sans jamais lui parler. Elle est donc très surprise quand la star l'appelle en personne quelques jours plus tard. Il l'invite à voir la vidéo chez lui en présence du reste de l'équipe. Sauf qu'arrivé sur place, Patrick Bruel est seul, nu sous son peignoir. Très vite, il lui monte dessus, lui déchire son collant, mais la jeune femme parvient à prendre la fuite. Pendant les jours qui suivent, le chanteur la rappelle. On a mal commencé, dit-il, avant de lui proposer de se revoir, ce qu'elle refuse. Des faits dont la jeune femme n'a longtemps pas mesuré la gravité, explique son avocate, maître Myriam Benayoun.
8: Comme elle me dit, le soir des faits, quand je suis rentrée chez moi, j'étais fière d'avoir réussi à me débattre et je me sentais pas victime puisqu'il avait pas réussi malgré le fait qu'il lui ait déchiré le collant. Elle a senti ça même pendant des années. Hein. Elle m'a dit, je suis allée dans mon lit et je me suis dit, mais c'est bon, t'es saine et sauve. Allez, on avance.
7: Si elle saisit la justice 25 ans après les faits, c'est pour soutenir les autres victimes, affirme l'avocate qui précise que sa cliente est une actrice qui a tourné dans beaucoup de films mais qui souhaite à ce stade rester anonyme.
2: Une précision signée Margot Steve pour ici. 4 syndicats de la SNCF appellent à la grève demain avec de fortes perturbations dès ce soir 20h. En moyenne, 2 TGV sur 3 en circulation, 1 train intercité sur 2 de jour et de nuit. Trafic régional fortement perturbé, notamment en Île-de-France, sur la plupart des lignes, indique la direction de la SNCF. À l'approche de l'été, quel est l'état de nos réserves d'eau souterraine? Quel risque de pénurie? Le Bureau de recherche géologique et minière publie aujourd'hui son bilan sur les nappes phréatiques en ce début du mois de juin. La situation se dégrade, mais à ce stade reste globalement satisfaisante malgré, Guillaume Fariol, quelques régions qui risquent de passer un été difficile.
9: Après un hiver exceptionnellement pluvieux, le printemps a été bien plus sec, l'un des 10 moins arrosés depuis 1959. Les nappes phréatiques se vident, vidanges plus marquées que l'an dernier. Les niveaux restent dans la moyenne ou au-dessus pour plus de la moitié d'entre elles. Mais pour le reste, les nappes sont passées sous les normales. L'épisode de chaleur exceptionnellement précoce d'il y a 2 semaines est aussi passé par là. Il a forcé la végétation à pomper davantage dans les réserves, plus de prélèvements par les activités humaines également, ce qui donne des prévisions plutôt pessimistes pour l'été. Dans le Grand Est, le centre du côté de l'Auvergne, la Bretagne et l'ouest de la Normandie, déjà sous les normales, risque de sécheresse à venir. Beaucoup d'incertitudes également dans de nombreuses régions, Hauts-de-France, Pays de la Loire, Rhône-Alpes, PACA. Là, les pluies des prochaines semaines seront décisives.
2: Guillaume Fariol, donc, sur ce dernier bilan du Bureau de recherche géologique et minière, le BRGM. En difficulté financière, l'entreprise Le Relais supprime des bornes de collecte pour nos vêtements et 60 emplois d'insertion. Avec l'essor de la fast fashion, ses coûts augmentent. Le nombre de vêtements récoltés explose. Or, ils sont souvent inutilisables à cause de leur mauvaise qualité.
0: Merci Marine. Les prévisions de Météo France pour demain, mercredi. En Mayenne, nuages et éclaircies qui vont se partager le ciel. Quelques averses encore possibles en fin de journée, surtout sur le sud Mayenne. Température au lever du jour 8 à 10 degrés du nord au sud. Les maximales comprises entre 17 et 20 degrés. 16 degrés sur le Haut-Maine et le Paille. Je vous souhaite une belle soirée. On se retrouve à 19h30 avec encore des infos pratiques à partager en Mayenne. Et jusqu'à 20h, le voici, le voilà. L'ami des années 80, l'ami Laurent Petit-Guillaume, 100% années 80 jusqu'à 20h.
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11: Bonsoir à tous, c'est l'heure du petit rafraîchissement de notre mémoire collective. Une heure de souvenirs, de tubes, d'anecdotes pour nous replonger dans la décennie la plus pop, rock, funk et compagnie, les années 80, et ça commence comme ça.

0: c'était Niagara. Petit clin d'œil à ceux et celles qui en profitent déjà de la plage. Bien sûr, on peut y faire beaucoup d'autres choses.
1: Parce que du grain de sable, c'est quand même pas pratique.
0: Bref, l'amour à la plage, tube de l'été 86 pour le duo pop-rock Niagara. Vous écoutez 100% années 80 et le prochain arrêt en musique, c'est un an plus tard, 87. La France tombe sous le charme de Zucchero et son Senza una donna qui arrive juste après ça.
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2: Trois infos pratiques, Laurent. Le Zoom de Laval qui fête ses 30 ans vendredi 19 juin de 17h30 à minuit. Pour l'occasion, de nombreuses animations vous attendent, des quiz, des ateliers participatifs et même un gâteau d'anniversaire pour célébrer cet événement. Deuxième info, un café des aidants est organisé jeudi 11 juin de 15h à 16h30, place de la mairie. C'est à Javron-les-Chapelles. Ce groupe de parole qui permet aux aidants d'échanger, de bénéficier d'un soutien émotionnel, de conseils et d'informations pratiques. La participation est gratuite. Enfin, le café ambulant, le Petit Campo, fait étape à la salle des fêtes d'Ardange dans le nord de la Mayenne. Un atelier cuisine gratuit vous est proposé pour préparer un rougail saucisse et un tiramicrêpe. Pensez à vous inscrire via Hello Asso auprès de l'association Ardange Social Club. La soirée se poursuivra avec un repas à 19h, puis des concerts à partir de 21h.
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0: Queen, Another One Bites the Dust.
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0: Et ça veut dire un autre mort, la poussière. Bref, quelqu'un qui est tombé, qui a échoué. Le thème est plutôt dur, hein, qui contraste avec le côté funky de la musique. Un titre écrit par le bassiste de Queen, John Deacon, qui est devenu l'un des plus grands succès du groupe en 1980. Si vous êtes curieux, revoyez le clip qui a été tourné lors d'une répétition avant un concert à Detroit. Et comme ça, vous savez tout, ou presque. Pour la suite, revenons à l'un des tubes français les plus marquants du début des années 80. Cherchez le garçon, Taxi Girl.
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0: c'était Marc Lavoine pour une Biguine avec toi. Une musique du fidèle Fabrice Aboulker, l'homme qui lui a composé la plupart de ses plus grands succès, et puis un texte de Marc Lavoine, bien sûr. C'était au début de sa carrière, mai 1984. La suite de votre soirée, c'est toujours de la musique des 20h, Décibel, avec Émilie Mazoyer qui reçoit Christophe Willem. En attendant, restons dans les années 80, Renaud arrive avec « Dans mon HLM ».
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1: Et la soirée continue sur votre radio locale. Ici, il est 20h.
2: À 20h sur votre radio ici, c'est l'heure de Décibel, toute l'actualité musicale avec ce soir un chanteur, oh là là, une des plus belles voix de France. Il est auteur et compositeur également. Il fête cette année ses 20 ans de carrière.
3: C'est comme ça, qu'est-ce que je peux, c'est comme ça, qu'est-ce que j'y peux.
2: Mais je sais ce que je veux Christophe Willem dans mon émission et oh, mon vœu est exaucé. Bonsoir.
4: Non mais l'introduction, bravo.
2: Toujours.
4: Non mais il y a un step là.
2: T'as vu?
4: Ah si si, bravo.
2: On sait recevoir. En 20 ans, il a vendu 1 million de disques, sorti 6 albums et le 7e est en approche. L'excellent Christophe Willem est dans Décibel. Youpi.
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2: Merci d'avoir choisi ici pour passer votre mardi soir dans l'actu musicale de ce soir. Il y a aussi la toute nouvelle chanson d'Isolde. Oh, vous allez l'adorer. Elle est un petit peu plus tard dans l'émission, dans la rubrique coup de cœur. On a aussi un blind test ce soir consacré aux chanteurs guitaristes. Si c'est une race de chanteurs qui vous intéresse, alors il est peut-être temps de venir jouer avec nous. Le numéro du standard 0810 055 056 0810 055 056 a gagné ce soir. Le livre d'un chanteur, Thomas Fersen. Eh oui, il est auteur également aux éditions du Seuil. Comme on quitte un imperméable, c'est le nom de son livre.
4: Quoi ?
2: Il a gagné ce soir.
4: Bah oui.
2: Voilà.
4: Si.
2: Bah si.
4: Bah je te le dis.
2: Tout est vrai.
4: Cette saison.
2: Elle n'invente rien. 0810 055 056. Appelez-nous pour jouer au blind test. C'est Alexandra qui vous attend au standard. Christophe Willem, ou comme dirait Johanna dans Hélène et les garçons, mon cri-cri d'amour. Comment ça va?
4: Ça va très bien, très très bien. Non, vraiment en pleine forme et tout, très content.
2: Bah moi aussi, il y a une nouvelle chanson, elle s'appelle Système.

0: voilà, il y en a qui n'ont pas besoin de logiciel pour chanter juste. C'est le cas de mon invité de ce soir. Non mais quelle voix, Christophe Willem.
1: Merci.
0: Système. On va en parler tout à l'heure de cette nouvelle chanson. J'ai essayé de gratter des infos sur le nouvel album.
1: Ah ouais, je sais que je te connais. Hein.
0: Voilà. Même si ton attaché de presse en coulisses, juste avant que l'émission commence, a dit « Sois sage et ne raconte pas tout ».
1: Non.
0: Donc voilà, débrouille-toi avec
1: baïonnée.
0: Ça. Mais je voudrais quand même... C'est un peu sexy, ça.
1: Oui, un petit peu, je trouve.
0: Ouh là là, il fait chaud. Il est que 20h03. Christophe, avant, il faut qu'on parle de la dernière fois qu'on s'est vu, c'est-à-dire Corsou Mezzou Mezzou.
1: Ah ouais.
0: Stade Vélodrome. Tu chantes. Il y a une quarantaine d'artistes qui sont là. Il y a 3000 choristes. Enfin, c'est complètement fou. Stade Vélodrome à Marseille et Patrick Fiori, donc, qui fait chanter tout le monde en Corse. Cette chanson, Lettera d'Argentina, là, t'es en duo avec Alizé sur l'album Corsou Mezzou Mezzou. Mais ce soir-là, t'étais pas avec Alizé.
1: Oui, sa copine s'appelait Delia.
0: Ouais, c'est ça.
1: Et avec qui j'avais déjà chanté d'ailleurs. Il y avait une autre opportunité comme ça une fois en Corse. Ouais. Et du coup, Alizé pouvait pas être avec nous ce jour-là. Et c'est Delia qui l'a remplacée. Oula. Et très, très bien remplacée. Donc, j'étais heureux de la retrouver. Et
0: bah,
1: puis,
0: oui.
1: Je pense que pour elle, ça lui a dit quand même une petite dose de stress supplémentaire. C'est coucou, on va chanter. C'est pas on va chanter au Troquet du Coin, c'est on va chanter au Vélodrome.
0: Au Vélodrome,
1: ouais, non, c'était fou.
0: Bah, nous, on était là, on a vu, évidemment, puisque ici était la fière radio partenaire de cet événement, mais un Vélodrome plein et des chansons qui sont quand même très. Il y a un côté.
1: Épique, quoi.
0: Épique, ouais.
1: Ouais,
0: c'est
1: ouais,
0: ça.
1: Ouais, ouais, carrément. Non, mais c'était.
0: Alors, c'est déjà, pas des chansonnettes.
1: Non, et c'est pas des chansonnettes. Et effectivement, en plus, on chantait en Corse. Donc, ouais. Tu vois, on avait un répétiteur avec qui on avait bossé déjà pour l'album.
0: Ouais.
1: Et il était là-bas présent. Il nous a fait bosser sur les répètes et tout. Moi, j'étais hyper soucieux de ne pas écorcher. Je veux dire, quand tu, justement, t'as le plaisir d'être appelé sur un projet comme ça, tu veux le faire de manière la plus respectueuse possible. Et la moindre des choses, c'est d'essayer de prononcer correctement. Et on était hyper bien encadrés. Enfin, d'ailleurs, on en parlait là en off.
0: Ouais.
1: C'est vrai que ce projet, c'est quand même un projet fou. Enfin, tu dis, tu réunis autant d'artistes, autant de musiciens, autant de choristes, parce que les choristes, ça, c'était spectaculaire. Et tout s'est fait avec une super bonne humeur. Tout le monde était heureux d'être là, et aussi bien le public que nous. Enfin, vraiment, j'ai gardé un super souvenir de ça, vraiment.
0: Bravo Patrick Fiori, et plein de bisous à lui. Autre moment de live que tu as vécu avant de faire ton retour avec System, c'est ton invitation au concert de Théodora.
1: Ah ouais.
0: Théodora qui a 20 ans et des poussières, qui a raflé 4 victoires de la musique cette année sur 5 nominations, c'est vraiment la chanteuse dont tout le monde parle. Elle faisait son premier Zénith de Paris, et elle t'a invité, ça a donné ça. Quand je serai...

0: gamins qui ont l'âge de la chanson.
1: Incroyable.
0: Et qui la chantaient. Et c'était un moment fou. Est-ce que tu peux me raconter comment tu t'es retrouvée au Zénith de Théodora?
1: Mais écoute, cette histoire, elle est vraiment, vraiment folle. Théodora et son équipe, les deux, en fait, m'ont contacté via Instagram.
0: D'accord.
1: À peu près 3 semaines avant et m'a expliqué un peu le concept. Il dit voilà, en fait, je serais hyper contente si tu me dis oui. On voudrait que tu viennes chanter Double Jeu sur scène. Alors moi je dis c'est génial. Enfin,
0: t'étais familier flatté avec son travail à elle.
1: Bien sûr. Ouais, voilà. Enfin, moi j'ai toujours dit, tu vois, aussi bien du son que le travail d'image. Il y a un énorme travail d'image avec Théodora que je trouve fascinant. Enfin pour moi ça me rappelle vraiment les grandes heures de Grace Jones, Jean-Paul Good. Tu vois les clips hyper travaillés. Donc elle fait beaucoup de bien, je trouve, à la musique française vraiment. Et donc très très très flattée et en même temps hyper flippée. C'est-à-dire que t'arrives sur une scène du Zénith de Paris. Donc déjà, bon, c'est quand même assez flippant, le Zénith, on dirait pas, mais quand même.
0: Si, il y a des milliers de personnes.
1: Oui, puis là, t'es quand même dans une salle chauffée à bloc, parce que c'était la première de Théodora au Zénith. Donc si tu veux, tu te dis, mais comment ça va se passer?
0: Oui, et comment je vais m'intégrer dans le show?
1: Mais complètement.
0: Oui.
1: Et en fait, Théodora, avec donc pas mal de guests, ce qu'elle a fait dans pas mal de shows, de concerts qu'elle a fait, et elle me dit, voilà, j'ai une personne avant toi, il y a Gims qui vient après, il y a Rema. Non, mais j'y attends, mais qu'est-ce que je viens foutre au milieu?
0: T'étais comment dans les coulisses?
1: Non, mais je t'explique même pas. Une boule au ventre, j'ai perdu 47 kilos en allant sur scène. Non, mais vraiment, et tout le pire, c'est que même mon équipe était là. J'étais là, non, mais je vous en supplie, vous vous rendez pas compte, le trac que j'ai, c'est quand même hyper flippant. Et plutôt que de me dire, mais non, ça va aller. Non, franchement, c'est vrai que c'est chaud. Non, mais vraiment, ils me disaient ça.
0: Ils sont terribles.
1: Mes amis et tout avant. Ouais. Parce que, évidemment, quand elle m'a proposé, je dis, mais moi, je dis oui. Tout de suite. Puis après, tu dis. Alors après, tu réfléchis, en fait.
0: Et tes proches, ils commencent à te dire t'es vraiment courageux d'y aller.
1: Ah non, mais je te jure. Après, par contre, c'est là que je me suis dit mais c'est dingue. Tu vois, ma nièce qui a 20 ans, justement, hyper fan de Théodora, comment te dire que je suis son tonton préféré? C'est-à-dire que d'un seul coup, non, mais t'as chanté avec Théodora, quoi. Ouais. Mais tu la connais bien, t'es pote avec. Bah, je dis, on va pas non plus faire une bouffe tous les 4 jours. Mais il y a une rencontre artistique qui s'est passée qui a été vraiment géniale. Parce que vraiment, je tiens à le dire, mais vraiment, elle a été mais d'une générosité, elle, toute son équipe, vraiment. Dès que je suis arrivé, on répète l'après-midi, le dimanche après-midi, tout le monde hyper cool. Mais que ce soit, je te dis, du manager, du technicien, des danseurs qui étaient sur scène, en disant, oh, mais quand on a vu que t'étais là aujourd'hui, on a halluciné. Elle nous avait dit, elle m'avait parlé de l'idée, mais on savait pas si t'allais venir ou pas. Enfin, vraiment, c'était hyper bon enfant, super ambiance. Vraiment à l'image de ce qui s'est passé après sur scène avec le public, qui était carrément improbable. C'est-à-dire que tout le monde connaissait la chanson, mais par cœur.
0: Est-ce que tu en doutais de la qualité intemporelle et du tube qui dure de Double Jeu? Est-ce que là, tu te l'es pris un peu en pleine poire?
1: Bah là, franchement, ouais. C'est-à-dire que le côté intergénérationnel comme ça, j'avais pas idée que c'était à ce point. Et après, si tu veux, on a vachement parlé. Ils m'ont dit, mais non, mais tu te rends pas compte. En plus, il y a une trend sur TikTok qui existe depuis pas mal de temps. Et donc, c'est vrai qu'il y a tout un tas de jeunes qui se sont emparés de ce titre. Et je pense qu'aussi, Théodora, c'est ça qui la faisait marrer. C'était de se dire, bah attends, on va lui demander de venir. Vu que tout le monde est un peu en train de reprendre le titre, ça serait génial qu'il accepte. Et bon, bah du coup, je l'ai fait. Mais c'était fou, tu vois, vraiment. C'était comme dans mes concerts, c'est-à-dire que vraiment, tu vois, je lâchais le micro, tout le monde connaissait les paroles, enfin, j'ai trouvé ça ouf, et c'était tellement, tellement bienveillant. Il y avait beaucoup de bienveillance dans cette salle, et tu vois, avec tout le bordel qu'on vit en ce moment, ça fait vraiment du bien. Tu dis vraiment, la musique a ce pouvoir, je pense qu'aucune autre chose ne peut avoir de fédérer à ce point-là, et j'ai trouvé ça fou. Vraiment.
0: C'est vrai. Une belle dose d'amour. Allez, nous aussi, on la connaît encore par cœur. Il n'y a pas que les gosses. Hein. Alors, Double Jeu, on l'écoute maintenant. Christophe Willem. Et ensuite, on découvrira sa nouvelle chanson, Système. Si ça n'est pas déjà fait, les amis, je vous annonce qu'il y a un clip aussi qui est disponible. Il tourne sur un vinyle. Moi, j'adore.
1: Tu aimes bien le vinyle.
0: J'adore.

Christophe Willem est l'invité de Décibel. Et on va se plonger maintenant dans une nouvelle chanson qui s'appelle

0: extrait de ton 7e album.
1: Ouais.
2: Hey, hey.
1: 7e. Attends, est-ce qu'il paraît que c'est un chiffre qui est pas mal, 7?
3: Oui.
1: Si, sort spirituel, genre. On m'a dit ça. Non, mais
2: ouais,
1: si.
2: Porte-bonheur en Italie, il me semble.
1: Ah bon?
2: Oui. Donc, je viens d'inventer pour te faire plaisir.
1: Ah, voilà. Bah...
2: Attends, tu sais quoi? Après tout, on a Internet.
1: On va vérifier cette information. Bah, je te dis que le chiffre 7 est bien.
2: 7 porte bonheur. Tu peux combler pendant que je te chante un petit truc?
1: Alors, je te parle du titre.
2: Alors, ah non, c'est bon, attends, j'ai trouvé un truc super. Le chiffre 7 symbolise l'esprit, l'introspection et la sagesse spirituelle.
1: Tiens, c'est un chiffre qui est très spirituel, je te dis, on m'a dit ça l'autre jour.
2: Dieu. Ah bah, pardon, bref, Dieu.
1: Bah écoute.
2: Dieu a créé le monde en 6 jours et s'est reposé le 7e.
1: Tu vois, c'est pour ça.
2: Il y a les 7 mercenaires.
1: Non, mais il y a beaucoup de symboles avec 7.
2: Mais oui, c'est vrai. Pourquoi 7 est-il un chiffre parfait? Oh là là, oui. Oh non, après, c'est compliqué.
1: Trop.
2: Oui, là, oh là là, non, ne googlez pas trop quand même le chiffre 7, parce qu'après, on tombe dans des trucs un peu complotistes. Mais non, c'est un chiffre chance.
1: Bah écoute, on verra. Mais en tout cas, c'est vrai que c'est le 7e album. C'est vrai que ça passe très très vite.
2: Ouais. Et 20 ans de carrière. C'est très mignon d'ailleurs, parce que avant de lancer System, la nouvelle chanson, et donc finalement de mettre en place tout ce 7e album et d'annoncer ton retour, t'as fait un petit récap des 20 dernières années.
1: Bah carrément.
2: Et que évidemment que la première fois de ta vie que t'étais en studio pour enregistrer ton premier album, si on t'avait dit on se retrouve pour le 7e avec 20 ans de carrière,
1: j'aurais dit mais c'est une blague, je pense que ouais. Pas du tout. Non mais c'est ça qui est fou en fait avec ce métier, c'est que t'es tellement dans une dynamique, tu rencontres tellement de gens et que la musique, on en parlait tout à l'heure, mais la musique ça sert à fédérer, ouais. Et en fait toutes ces rencontres ça te nourrit énormément aussi. Tu là sur ce nouvel album justement, bah comme System par exemple, j'ai bossé avec une nouvelle équipe aussi, donc c'est Noé Tristram et Marceau, c'était la toute première fois que je bossais avec eux,
2: okay.
1: Donc je me suis amusée, il y a aussi des équipes plus anciennes, donc on a mélangé tout ça et c'est toujours enrichissant parce que c'est vrai que nous on voit pas le temps passer. Réellement, c'est-à-dire que quand on me dit 20 ans, tu vois, quand vraiment j'ai réalisé que ça faisait 20 ans, en fait, moi, j'ai l'impression que c'était hier, en même temps que c'était une autre vie. Enfin, oui. Tu vois, il y a un truc un peu bizarre, comme quand tu vis un truc qui chamboule littéralement ta vie, en fait, parce que réellement, la Nouvelle Star a complètement chamboulé ma vie.
2: Et c'était il y a 20 piges.
1: C'était à 20 ans, ouais, exactement.
2: Ouais. C'est fou. Et alors, ce qui me fait plaisir, c'est que tu dis que tu t'es amusé pour préparer ce nouvel album, parce que si on rembobine un peu, avant Covid, il y a ton album Rio en 2017, ouais. L'après Rio, c'est pas passé très bien.
1: Ouf, non, voilà. Carrément.
2: T'as pas kiffé.

0: le disque, alors que je trouve sous-coté, parce que moi je le trouve vraiment cool, mais en tout cas, il a pas marché autant qu'il aurait dû, donc tu perds un peu confiance,
1: ouais.
0: Tu perds un peu envie.
1: Exactement.
0: Bim, 2020, le Covid.
1: Ouais, par-dessus, histoire d'en mettre une petite couchette.
0: Ouais. Et finalement, quand même, tu reviens avec Panorama en 2022, qui cartonne, qui fait une très belle tournée et tout. Et donc, mais oui, moi, je me suis dit, bon...
1: Dans quel état d'esprit
0: j'étais ? Dans quel état tu aimes de retourner à ta table de travail, finalement ? Est-ce que, voilà, on est plutôt confiant ? Est-ce que tu as gardé cette confiance et cette joie de Panorama ?
1: Alors, en vrai, je ne suis pas dans un truc de confiance. Si tu veux, je suis plutôt dans un truc, mais je pense que c'est... justement, tu parlais de l'échec de l'album Rio, entre autres.
0: Oui, enfin, relatif, hein, parce qu'il a quand même existé, ce disque.
1: Oui, il a existé, mais c'est vrai que c'était pas, ça n'a pas été accueilli comme j'aurais aimé. Et si tu veux, à chaque fois, les gens se disent, ouais, c'est un truc d'ego quand les artistes ont des échecs. C'est pas là que ça se situe, en fait. C'est surtout que nous, en fait, quand on défend un projet, on est la face visible de tout un tas de gens avec qui on travaille, que ce soit des auteurs, des compositeurs, la maison de disques, ton équipe, en fait, si tu veux. Et d'un seul coup, tu te dis, merde, j'ai failli, quoi. Donc c'est cette sensation, si tu veux, de pas avoir été à la hauteur aussi de tous ces gens qui te font confiance.
0: Et leur travail et leurs efforts.
1: C'est ça qui te met un coup, en fait. Mais
0: t'as mis du temps.
1: Ah ouais.
0: Entre Rio et Panorama, il y a eu.
1: Ouais, c'était assez long entre les deux. Bah alors après, tu l'as dit aussi, après il y a eu le Covid qui a quand même mis tout à l'arrêt. Et en même temps, si tu veux, toutes ces expériences-là, tu vois, je pense que quand tu es au début d'une carrière, tu crains absolument le moment de l'échec, parce que tu sais que ça va arriver. C'est-à-dire que moi, si tu veux, le truc qui était écrit, quand tu gagnes une émission et que tu vends énormément de disques d'un coup avec un tube comme Double Jeu, à un moment, tu sais que tu vas avoir un petit mur sur ton chemin.
0: Ah, donc t'attendais le retour de bâton. Tu
1: alors,
0: t'es dit,
1: j'étais
0: ça arrivera
1: pas
0: un jour.
1: En mode, tu sais, comme j'attends le bus, je vais attendre le mur. Mais je me disais, ça va quand même arriver. Ouais. Tu vois, tu le sais, en fait, parce que mathématiquement, de toute façon, dans la carrière d'un artiste, t'as des hauts, t'as des bas. Et en fait, tu vois, ce que je dis souvent, là, quand je croise des artistes aujourd'hui, en développement, il y a plein de nouveaux talents que je trouve assez hallucinants. Je leur dis, arrêtez d'anticiper ou de craindre ça. Je pense qu'il faut vraiment accueillir littéralement le truc, parce que moi, réellement, tu parlais de Rio, mais l'échec de cet album-là, en fait, moi, c'est vraiment ce qui m'a vraiment construit. C'est-à-dire que quand à un moment, tu as la sensation que t'es plus vraiment en pilote automatique et que tu dois réellement retrouver la raison première pour laquelle tu fais les choses, ben, tu vas vraiment puiser en toi et du coup, ça te donne une force très différente. Donc moi, vraiment, tu vois, l'étape Rio, qui m'a permis d'aboutir après avec Panorama, et là, ce nouvel album, j'arrive pas en me disant, oh bah, c'est super, Panorama a bien fonctionné, donc celui-là, c'est pareil, ça va y aller.
0: Ouais.
1: Non, là, j'y vais avec quelque chose. Je me suis beaucoup amusée. C'était très, très, très libérateur, cet album, vraiment. Parce que déjà, j'ai recomposé, j'ai réécrit sur Panorama, je voulais pas, parce que j'étais sur le trauma de l'album Rio, donc je ne voulais pas du tout. Tu vois, j'étais vraiment dans ce truc-là.
0: Ouais, donc t'as réglé des trucs.
1: Ouais.
0: Ça, c'est bien.
1: En tout cas, vraiment, il y a eu beaucoup, beaucoup de bienveillance. Tu vois, toutes ces équipes avec qui j'ai bossé sur le nouvel album, eux, si tu veux, ils sont cette image-là. Ben, on parlait d'ailleurs du public Théodora, mais j'ai bossé avec des équipes plus jeunes. Eux, ils sont sur ce truc, mais tu te rends pas compte, en fait, de qui tu es et de ce que tu représentes pour une génération, en fait. Enfin, il y a certains qui m'ont dit, mais nous, en fait, limite, quand on t'a vu à l'Investa, on s'est dit, ah ben, nous aussi, on peut faire un truc, parce que d'un seul coup, tu sortais complètement des sentiers battus. Donc, si tu veux, on se rend jamais compte de l'image qu'on envoie aux gens. Alors évidemment, tu as des haters, des gens qui t'aiment pas. Bon, ça, à la rigueur, ça existe toujours. Mais c'est bien aussi d'accepter les compliments et les choses qui te poussent, en fait, tu vois, plutôt que t'es toujours là à t'excuser d'être là, bah merci, c'est gentil. Non, il faut les accueillir parce que c'est aussi ce qui te permet de grandir et d'évoluer, en fait. Donc cet album, le nouvel album, j'ai vraiment travaillé avec ce côté totalement libérateur de, il y a absolument aucun tiroir, aucune case, on s'amuse, on fait un album qui, moi, me fait du bien, qui nous fait du bien à tous, hein, toutes les équipes avec qui je bosse sont vraiment à fond dessus, et on se dit, bah voilà, évidemment, on espère que le public le recevra avec autant de plaisir que nous on a eu à le faire, mais en tout cas, si tu veux, c'est très, très, très libérateur. Et c'est d'ailleurs ce qui a amené le mec qui fait les questions-réponses, carrément.
0: J'adore, vas-y.
1: C'est ce qui a amené vraiment le thème de l'album. Le thème de l'album, c'est vraiment la liberté, mais avec un grand L, tu vois. On parle vraiment de liberté, de tout ce qui bloque notre liberté. C'est pour ça que Système.
0: Oui, alors Système, dans
1: on
0: tout
1: trouvait ça cool que ce soit le premier single, parce qu'on se disait, voilà, c'est intéressant de se dire, puisqu'on va parler de liberté après, bah, un des trucs qui bloque beaucoup notre liberté aujourd'hui, ou qui nous enferme un peu, c'est tous ces différents systèmes dans lesquels on est tous, volontairement ou pas, un peu enfermé, que ce soit les réseaux sociaux, que ce soit le système politique, le système amoureux,
0: le patriarcat.
1: Non mais le patriarcat.
0: Non mais ça va mieux.
1: Non mais
0: je vois un mot toutes les 5 minutes, mais quand ça sort, elle est contente.
1: Non, mais tu vois ce que je veux dire ou pas?
0: Oui, on est dans des carcans.
1: Ouais, on est dans des carcans. Et si tu veux, système, c'est pas du tout un titre qui dénonce genre le point levé. Non, c'est pas ça. C'est juste une question de dire, ok, on est tous là-dedans d'une manière ou d'une autre. Faut juste en avoir un peu conscience, ça permet de faire un petit pas en arrière et voilà, de le tenir à distance et pas être les deux pieds dedans. Et pour moi, ça, c'est une des étapes qui permet de retrouver un peu notre liberté. Et notre liberté, pour moi, bah, c'est d'être un peu plus connecté avec soi-même, plutôt que d'être connecté avec tout ce qui est autour de nous en permanence. Ouais. Et donc, c'est ça un peu le point de démarrage de l'album.
0: Écoutez la chanson, découvrez la système. C'est le nouveau Christophe Willem.

0: Willem, c'est Christophe Willem qui est de retour. Le carcan dans lequel on est, donc constat joyeux et sautillant, mais constat quand ouais. même. Du coup, c'est la chanson qui va ouvrir l'album. Ça va raconter une histoire un peu dans l'ordre.
1: Il y en a une autre avant
2: qui ouvre l'album, okay. Qui est La Route, qui parle d'une route où ça parle vraiment. C'est pas le titre. De toute façon, je ne te donnerai pas le titre.
0: De mais l'album. Ah, ouais, c'est
2: même
0: ça.
2: Même pas le titre des autres chansons. Non, petite, peut-être, je t'en lâcherai un ou deux. Ouais. Mais non, la première chanson, là, telle que c'est en train de se profiler, parce que tous les titres sont faits. Là, on est en train de peaufiner la production, en vrai.
0: Ah, mais c'est un bon moment, ça.
2: Ah ouais, non, mais c'est le meilleur. Parce que c'est là que tu dis, alors, jusqu'à où on va aller, tu vois. Donc ça, c'est assez kiffant. Pour le coup, c'est vraiment le moment que j'adore. Et il y a un titre qui parle d'une route. Voilà, cette route vers le bonheur, ce qu'on
0: cherche.
2: Sur
0: la route de Memphis ?
2: Ça pourrait, mais non, ça n'est pas celle-là. Donc c'est plutôt ce titre-là qui parle de ce chemin
0: okay.
2: qui ouvre. Je pense que c'est celui-là qui ouvrira l'album et puis après ça évolue.
0: Ok. Et après
2: le
0: on
2: système
0: va donc
2: est
0: vers
2: dans
0: la,
2: le début.
0: Vers la liberté. En
2: exactement.
0: Fait,
2: et on va aussi bien dans la liberté, la libération au niveau des textes qu'au niveau du son. Donc tu vois les équipes c'est extrêmement large. On parlait là de Marceau et Noé Tristram. J'ai rebossé avec Laurent Lamarca et Jean-Étienne Maillard parce que j'avais adoré bosser avec eux sur l'album Panorama ouais. justement. Et ça va très très loin à la fin de l'album parce qu'on parle de liberté tu vois. Et j'ai rencontré d'autres équipes. Alors eux sont des équipes plus d'électro.
0: Ouais.
2: Je te dirais pas qui mais des équipes plus d'électro qui eux m'ont dit ah ben nous pour nous la liberté musicalement parlant c'est l'électro des années 80-90 new-yorkaise en fait. Tu vois ce genre de son.
0: Un peu garage.
2: Ouais. ouais. Et donc, du coup, vers la fin de l'album, ça part complètement dans un autre truc. Oh,
0: en tout cas, quand on parle, tu souris,
2: ah
0: tes
2: ouais,
0: yeux sourient. Je vois que t'es fière et t'es
2: mais
0: heureux.
2: Parce que je me dis, je savoure, j'anticipe déjà, j'anticipe, mais un truc bien, j'anticipe le kiff que ça va être sur scène. Mais vraiment. Parce que tu vois, quand tu prépares un album, d'ailleurs, c'est ça la différence avec quand je te parlais du côté libérateur, quand j'ai fait Panorama, j'étais quand même, tu vois, toujours sur ce truc très en retenue où bah tu sais pas ce qui va se passer. Mm-hmm. Je sortais donc de l'album Rio et donc du coup j'arrivais pas moi encore à projeter sur scène. J'étais vraiment sur ce truc de on y va au jour le jour.
0: Oui. La tournée on verra après
2: ouais.
0: quoi.
2: Tu vois, ouais. j'avais un peu ce truc là et là c'est vrai. Bah, il y a ces 20 ans, l'équipe aussi avec qui je bosse, aussi un producteur de concert qui m'ont dit bah attends, ça fait 20 ans de carrière, faut fêter ça aussi. On boucle Bercy.
0: Ah ben
2: et là,
0: oui.
2: j'ai quand même eu le moment de solitude.
0: 9 décembre 2027.
2: Alors, on insiste bien sur 2027, parce que l'autre jour, quelqu'un me dit, alors oui. 9 décembre, cette année. Alors non, ça ne va pas être cette année.
0: Non.
2: Comment tu veux dire ? Non, non, non, non.
0: Ne faites pas ça, 2027.
2: Non, non, c'est 2027, non, parce que la salle est oui. grande. Donc, si tu veux, il faut quand même laisser du temps. C'est bien 2027. Mais si tu veux, voilà, toute l'équipe qui est autour... Eux sont dans ce truc justement, ils sont très contents de l'album et ils sont aussi dans ce truc de dire mais là on a l'impression qu'on retrouve un peu ta folie en fait, ce côté un peu ouais. justement hors cadre où on n'arrive pas à te mettre dans une case et c'est ça aussi qui m'a vachement stimulée sur cet album, c'est quand je posais la question à toutes ces équipes que je connaissais pas forcément, qui me connaissaient que à travers ma musique et tous me disaient bah nous en fait le truc qui nous excite c'est qu'en fait on n'arrive pas trop à te mettre dans une case. Tu peux faire un truc très variété française, tu peux faire un truc un peu plus soul, tu peux faire un truc un peu électro. Et donc, du coup, on a ce truc où on n'arrive pas vraiment à te cerner totalement. Et en fait, si tu veux, c'est ça aussi qui a vachement marqué la dynamique de l'album, c'est de se dire, mais si en fait, mon style musical, c'est justement d'écouter moi ce qui me parle.
0: Ouais, et de ne pas choisir forcément.
2: Et, ouais, et de garder tout ouais. cet éclectisme-là, en fait. Et si tu vois tous les albums que j'ai pu faire depuis le début, c'est vrai que chacun est un peu dans un registre différent, parce que c'est ça qui m'amuse. Il faut qu'on s'amuse quand on fait ce métier.
0: Et on va s'amuser, évidemment, pendant cette tournée 2027. Le nouveau président. Septième album 2027.
2: Oui, exactement.
0: Voilà. Et oui, il y aura les élections en 2027. Voilà, vous pensez 2027, je vais voter. Et après, je vais au concert de Christophe Willem.
2: Alors, venez au concert pour être plus en forme. Non, ça sera après, d'ailleurs.
0: C'est après, c'est bon.
2: Parce que vu qu'on ne sait pas ce qui va se passer.
0: Réservez vos billets dès maintenant.
2: C'est mieux.
0: C'est mieux. Donc, le 9 décembre 2027, septième album 2027, la tournée, c'est Bercy, enfin l'Accor Arena, comme disent les enfants.
2: Oui, mais comme moi, je suis vieux, je dis Bercy. Bercy, bah, évidemment.
0: On va manger des treats à Bercy.
2: Non, mais nous, on a des refs, tu vois, évidemment.
0: Alors, c'est drôle parce qu'en régie, il y a ma réalisatrice, Iris, elle ne sait pas ce que c'est des treats. C'est le vieux nom des M&M's. Nous, on appelait ça des treats. Bande
2: mais
0: de
2: sachem. Mais c'est vrai que là, on se dit qu'on a pris un coup quand même. Parce que je pense que peu de gens ont la
0: ref. Énorme coup de pelle. C'est terrible. Donc, la tournée commence le 22 octobre. C'est une tournée de Zénith, les amis. Rouen, Caen, Aix-en-Provence, Grenoble. Ensuite, au mois de novembre, on a Toulouse, on a Bordeaux, on a Lyon, Dijon, Amnéville, Nantes, Rennes. Et ça, c'est toujours en novembre 2027. Décembre 2027, Lille, Bruxelles et Paris. Voilà la tournée du nouvel album de Christophe Willem. Je vous donnerai bien le nom de la tournée, mais pour ça, il me faudrait le nom du nouvel album.
2: Et non, mais la tournée, attends, la tournée, t'as vu, on a mis tour 2027.
0: Ça ne suffit pas.
2: Bah, écoute, c'est concis, je trouve. On veut pas se bourrer sur la date, tu vois, pour le coup.
0: Tour 2027!
2: Voilà. C'est pas 2026 ou 2028, ah, c'est 2027.
0: Christophe Willem, 2027. Tour, à tout de suite.
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0: Et dans l'actu musicale du jour, il y a l'anniversaire de la naissance de Cole Porter, un magnifique auteur et compositeur de comédie musicale. On écoutera tout à l'heure, à la fin de l'émission, une de ses chansons les plus célèbres. Il y aura aussi la nouvelle chanson d'Isolde qui vient de sortir et un clip absolument incroyable. Vous découvrirez tout à l'heure Now or Never. Et puis on va jouer au Blind Test aussi autour des chanteurs guitaristes. Si vous voulez jouer avec nous, vous pouvez appelez Alexandra au standard. Le numéro, c'est 0810 055 056. Et Christophe Willem est notre invité. Premier extrait de son 7e album, dont on ne connaît pas le titre, enfin l'album, mais la chanson, c'est System.

0: Et ça y est, vous l'avez. Hein. Toujours très difficile à chanter, du Christophe Willem. Mais bon, je pense qu'il a l'habitude. 20
1: Attends,
0: ans de carrière.
1: L'autre jour, on m'a carrément sorti. Je sais plus où j'étais. Je faisais un live. Et après, les commentaires, toujours très doux.
0: Ah, on adore les commentaires.
1: Si, mais c'était balèze. Quelqu'un, parce que les gens maintenant font genre, ils sont experts maintenant. Ah. Tu vois, et j'avais un mec en dessous qui a dit non, mais c'est pathétique de chanter avec un autotune. Donc j'ai trouvé ça.
0: Mais enfin.
1: J'ai trouvé ça vachement bien. Donc, bah, écoute, non. Y a pas.
0: Y a pas. Enfin, il a une voix d'or. Bon sang de bonsoir, c'est pas vrai ça, les gens.
1: Non mais c'est drôle. Après c'est drôle parce que c'est voilà, c'est les no life. Ça mais c'est marrant.
0: Ça te touche pas? Parce que pour le coup, il y a plein de commentaires. C'est vrai, on est dans une ère où
1: ça y va.
0: Voilà, dès qu'on
1: florilège.
0: En veux-tu, en voilà
1: des
0: méchancetés.
1: Tout va disparaître.
0: Oui, c'est vrai. Dès que tu postes la moindre chose, voilà, t'as toujours quelqu'un qui vient commenter. Parfois, ça a un rapport avec ce que tu fais. Parfois, pas du
1: pas
0: tout.
1: Pas du tout.
0: Pas du tout. Moi, la semaine dernière, on a eu Zazie et quelqu'un a commenté. Pas terrible la frange.
1: Je dis, c'est
0: pas
1: non,
0: grave.
1: Mais les parce cheveux.
0: Elle vient présenter un disque. Donc toi aussi, tes cheveux.
1: Non, mais
0: on
1: les
0: te
1: cheveux.
0: Parle des cheveux.
1: Alors, Caron, j'ai des spécialistes capillaires aussi. Quelqu'un a dit, ah non, non, mais c'est une perruque. Alors ça, je crois que c'était là, j'avais pas vu venir carrément.
0: Le mec a dit, t'avais une perruque.
1: Oui, oui, carrément. Donc j'ai même fait un truc sur TikTok parce que ça m'a tellement. En fait, moi, je vois pas ça, si tu veux. Mais c'est des amis parce qu'à chaque fois, comme on se vanne, tu oui. vois. Donc quand c'est des amis qui me disent, non, mais j'en ai vu des trucs. Et donc ils font des captures d'écran, ils m'envoient ça. Et donc l'autre jour, j'ai fait, bon alors, on va faire un petit beauty point. Donc non, donc j'ai tiré sur mes cheveux. Je dis, non, il y a pas de perruque.
0: Il y a pas de perruque.
1: Hein, non, non, non, mais c'est très très drôle. Après, franchement, ça me glisse dessus. Mais c'est vrai que tu te dis, c'est ouf. À quel point, si tu veux, à quel point en fait tout devient sujet à un commentaire.
0: Oui.
1: Mais alors attention, parce qu'il y a des gens hyper bienveillants et heureusement, tu vois. Mais c'est vrai que c'est dingue. Tu te dis, on est vraiment dans une époque qui est très très bizarre. Parce que moi, personnellement,
0: tu commentes toi?
1: Jamais.
0: Allez,
1: ah
0: jamais.
1: Bah si, je commente moi sur TikTok sur les trucs d'animaux.
0: Ah, ah bon?
1: Carrément, j'ai même fait des dons. Si, si, tu, je suis attends. T'as pas cet algorithme?
0: Non.
1: Ah, moi, j'ai l'algorithme.
0: Mais quels animaux?
1: Bah, les animaux, tu vois, pour aider, tu vois, par un refuge d'animaux.
0: Ah,
1: des
0: oui,
1: trucs comme
0: genre
1: ça.
0: Des éléphants.
1: Oui,
0: un
1: ou
0: sanctuaire
1: même. Sanctuaire
0: d'éléphants.
1: Ah, non, ou même
0: ça.
1: Des trucs, des chiens, des chats.
0: Ah, de pas par ici.
1: Oui, oui,
0: ah,
1: oui, ouais. Carrément. Donc, moi, là, je suis là et tout. Non,
0: et tu ça... commentes et tu dis trop mimi.
1: Non, j'envoie des cœurs, des trucs comme ça. Si, si.
0: J'adore.
1: Si, si, quelqu'un m'a dit, mais tu devrais quand même faire un autre compte, c'est un peu ridicule, non, de faire ça avec ton compte. Moi, j'ai que un compte. Enfin,
0: ah, c'est ton compte,
1: bah toi. Oui, mais j'ai ah, pas oui. de compte perso, de trucs comme
0: pour
1: ça.
0: Pour aller espionner les ex, t'as pas à faire un compte
1: jamais,
0: shadow.
1: Jamais.
0: Un compte un peu caché.
1: Ah non, non.
0: Je te prêterai le mien si tu veux.
1: Ah, bah très bien, très bien. Non, non, moi, je suis pas
0: je
1: ça.
0: Je m'appelle Ramona.
1: Non, mais t'as un compte comme ça, toi?
0: Bien sûr.
1: Ah non, moi j'ai pas. Non, non, je te jure.
0: Enfin, mais comment tu fais pour espionner les gens? T'as peut-être pas le temps, remarque.
1: Non,
0: fais
1: je te
0: là.
1: Jure.
0: Oui, voilà. Il fait de là.
1: Non, je te
0: moi,
1: jure.
0: Je vais espionner les ex.
1: Et à chaque fois, des fois, les gens, ils faisaient des soirées. Quand on invite dans des trucs, on me dit, attends, je vais te taguer. Bah, si on me tague, en fait, c'est mon compte pro. Il n'y a que ça. J'ai pas d'autres comptes.
0: T'as
1: non,
0: pas
1: mais t'as bien d'autres comptes. Mais sinon, j'ai pas d'autres comptes.
0: Okay.
1: J'avais fait un compte pour mon chien, d'ailleurs.
0: Ah?
1: Mais bon, au bout de trois jours, ça m'a saoulé de prendre des photos. Donc, déjà pour moi-même, si tu veux, je n'y arrive oui. pas. Tu vois, je le fais.
0: C'est compliqué parce que t'es obligé. Là,
1: Bah, je fais, mais si tu veux, c'est vrai que c'est. Bah, tu vois, je trouve c'est un... Alors évidemment, j'ai envie de dire ouais, mais il publie des trucs quand il est en actu. Bah, oui.
0: Bah,
1: sinon, si c'est prendre publies... une photo de ce que je bouffe, par exemple, je vois pas vraiment l'intérêt. Si tu
0: Et
1: veux.
0: C'est vrai que ça n'existait pas il y a 20 ans au début de ta carrière, ce truc.
1: Ah,
0: mais
1: carrément.
0: Ok, alors. Je vais sortir une nouvelle chanson, Système. Donc, comment on l'annonce sur les réseaux, etc. Avant, c'était bon, bah, comment on va faire pour que ça rentre en radio
1: bah, carrément, voilà. C'est complètement différent.
0: Là, il y a un nouveau bah, système, encore un. Le système, l'algorithme, dans lequel il faut s'intégrer. Est-ce que ça t'amuse? Est-ce que tu aimes bien comprendre ça? Je sais que tu es quelqu'un de curieux, d'intelligent, donc ça doit peut-être t'amuser quand
1: en
0: même.
1: En fait, ça m'amuse
0: comprendre.
1: Quand même, parce que je trouve qu'il y a quand même une plus grosse liberté. C'est-à-dire que tu peux quand même te marrer un peu, tu peux
0: oui.
1: te déconner. Tu vois, là, justement, quand je te dis, quand tu as des trucs de haters, tu peux répondre en
0: oui.
1: faisant une vidéo. Au énième degré, si tu veux. Donc, je trouve c'est drôle parce que ça te permet aussi d'avoir une liberté de ton. On revient au truc de liberté.
0: Ouais.
1: Une liberté de ton. Bah là, par exemple, on a une liberté de ton, mais c'est quand même très rare les émissions de radio où tu as ce
0: oui.
1: ton-là. Tu vois ce que je veux dire? Quand tu es en promo, tu as généralement un spot qui dure 5 minutes
0: oui.
1: et tu dois parler de ton single en 2 secondes. Tu vois, donc voilà. Donc, les réseaux te permettent ça, te permettent d'avoir quand même le temps d'exprimer et de montrer aussi ton état d'esprit. Donc, ça, je trouve ça pas mal. Après, j'aime pas ce truc infantilisant, tu vois. J'aime pas coûte que coûte, tu vois, devoir poster des trucs parce qu'il faut à heure fixe et tout. Je
0: ouais.
1: trouve ça nul, en fait. Tu vois, moi, j'aime bien, justement, être libre et me dire, bah voilà, j'ai envie de partager ça, je partage. Là, j'ai rien à dire, bah, je dis rien. Voilà, c'est comme ça, je préfère être spontané.
0: Remarque, tu pourrais dire un truc là. Alors, soit le nom de ton album, soit me dire quand il va sortir.
1: Alors, attends, il va sortir à l'automne.
0: Oh
1: 2026. Non, non. Okay. À l'automne 2026.
0: Assemblons les pièces du puzzle, mes petits Hercule Poirot. Nous avons une chanson, Système, qui sera sans doute en deuse dans l'album, rapport à la première chanson, une reprise de Sur la route de Memphis ou Sur la route toute la sainte journée de Palmas. On n'est pas encore bien sûr, mais ça sera la première. Et donc tout ça à l'automne 2026.
1: Exactement, automne. D'accord. Et alors la vérité,
0: non mais ce que oui, je te supplie, dis-moi quelque
1: mais,
0: chose.
1: Mais je sang. Te dis que la vérité. C'est pourquoi il y a pas, je te donne pas de titre. Je n'ai pas encore de titre.
0: Ah mais ça c'est déjà une information, le fait là, que alors, le titre soit pas là.
1: Mais pourquoi? Alors pourquoi? Mais,
2: ouais, tu vois, tu vas me demander pourquoi.
0: Pourquoi Christophe?
1: Alors pourquoi? Parce que tout simplement, cet album part de liberté. Mais je vais pas appeler l'album Liberté. Liberté. Enfin, c'est pas possible. Oh, quoi,
0: freedom.
1: Tu vois. Non mais bah, oui, non. Mais tu vois, en anglais ça passe, mais en français non.
0: Non,
1: tu
0: c'est
1: vois.
0: Pas ouf.
1: Donc non. Donc j'ai plein d'idées et à chaque fois que j'ai une idée que je trouve intéressante et tout, je trouve que c'est trop réducteur et donc ça ne n'évoque pas suffisamment ce que je dis ouais. dans l'album. Tu vois, non, mais réellement.
0: Attends, on a Internet. Je vais chercher.
1: Et évidemment, j'ai
0: chant lexical
1: essayer.
0: De la liberté. Est-ce que tu as tapé dans Google chant lexical de la liberté?
1: Alors vas-y.
0: Eh ben voilà, parce fais-moi que moi j'ai des études littéraires. Pendant que toi, là, tu faisais la nouvelle star.
1: Vas-y, mais c'est tout, tu viens de trouver un titre.
0: Chant lexical de la liberté. C'est parti. Émancipation.
1: Je l'ai évoqué à un moment.
0: C'est pas mal.
1: Si.
0: Démocratie, bah, en 2027, c'est emmerdant.
1: C'est dur.
0: Choix. Choix, ça fait un peu. Non, ça va pas.
1: Et en plus, alors important.
0: Libération.
1: Alors, tu sais pourquoi choix, ça va pas?
0: Pourquoi?
1: Là, je te donne une autre info.
0: Parce qu'il y a une chanson qui
1: Il y a une chanson,
0: ça.
1: Pour le coup, qui s'appelle La Liberté. Il y en a une.
0: Ah, oui.
1: Qui s'appelle La Liberté. Et je démarre justement cette chanson en disant, être libre, c'est pas choisir, mais c'est décider. Qui n'est pas la même chose. Est-ce que t'as déjà vu ça avec ta psy?
0: J'aime beaucoup ça. J'ai pas de psy.
1: Ah bah, écoute. Je vais te noyer les coordonnées de la mienne. Oui, non, non. Alors, la grosse différence.
0: On fera un tarif famille.
1: Ah, bah, un tarif de groupe.
0: On ensemble.
1: Non, mais on y va, on fait carrément un truc collectif. Non, mais tu sais pourquoi c'est important?
0: Dis-moi pourquoi.
1: Parce que quand tu choisis quelque chose, tu prends pas vraiment de risques. Quand tu choisis, c'est par exemple, bah, tiens, je vais manger, je sais pas, moi, je mange un steak frites ou une salade César. Voilà, tu choisis.
0: Choisis entre les deux.
1: Quand tu décides, il y a une part d'inconnu dedans. Par exemple, tu vas dire, bah, non. Je ne vais pas manger ça, mais je ne sais pas ce que je vais bouffer, mais ce ne sera pas ça. Tu ne décides pas entre deux choses identifiées.
0: Elle est au régime, ta psy?
1: Non. Non, mais je te jure, c'est très important.
0: D'accord.
1: La différence entre choisir et décider, elle est importante. Et quand tu décides d'un truc, par exemple, tu décides de prendre ce boulot, ou tu décides de vendre ton appart, c'est ce moment où tu décides de quelque chose et tu sens d'un coup que tu prends une décision qui t'appartient et que tu as cette part d'inconnu. Mais tu vois ou pas? Là, je te jure, je suis très sérieux.
0: Non, mais je t'écoute.
1: Et donc, la liberté, c'est d'arriver à décider.
0: J'ai un mot qui est pas mal, là, qui est sorti dans Google.
1: Ah bon?
0: Dans le champ lexical de la liberté.
1: Vas-y.
0: Je trouve c'est cool. Et je sais pas, ça te va bien, je trouve. Et en plus, il y a un jeu de mots à l'intérieur. Donc, toi, t'aimes bien les jeux de mots?
1: Ah bah.
0: T'es prêt?
1: Ah bah. Vas-y.
0: Peut-être on va trouver le nom de ton album en direct.
1: C'est ça,
0: à la
1: évidemment,
0: radio.
1: En remerciement dans l'album, je le dis.
0: Ah, moi, je mets ma photo.
1: Ah bon?
0: Tu mets ma photo.
1: Sur la cover.
0: Non, bah, pas tout. Non, mais à l'intérieur. T'imagines l'album de Christophe Willem, mais il y a ma tête.
1: Mais pourquoi pas? On est libre.
0: Ma tête avec une petite barbe. Attends, déjà faut que tu valides le nom.
1: Vas-y.
0: J'adore. Franchement, ça tirait trop
1: ah
0: bien.
1: Ah bon?
0: Inaliénable.
1: Ah mais c'est pas mal.
0: Inaliénable. Dedans il y a alien et tout. Inaliénable.
1: C'est pas mal.
0: La liberté, les droits inaliénables, inaliénable.
1: C'est pas mal.
0: Je te laisse là-dessus.
1: Bah écoute, inaliénable.
0: C'est l'heure.
1: Non mais inaliénable, c'est pas mal.
0: Oui, c'est pas mal.
1: Mais émancipation,
0: bien
1: c'est bien aussi.
0: Ouais.
1: Mais émanciper.
0: Mais émancipation, ça fait
1: y a une connotation que j'aime
0: ouais,
1: pas.
0: Ouais, je sais pas, ça fait Madonna, je sais pas pourquoi.
1: Bon, émancipation.
0: Emancipation.
1: Tu vois, non.
0: Inaliénable.
1: Inaliénable, c'est pas mal.
0: Franchement,
1: c'est pas mal. Non, je le note.
0: Ouais. Bon, moi je t'embrasse.
1: Ah bon?
0: Bah oui, bisous. Ah. C'est l'heure, on a débordé.
1: Ah bon?
0: Mais je vois pas le temps passer avec toi.
1: Mais c'est fini là?
0: Oui. Mais on va t'écouter chanter.
1: C'est possible.
0: En acoustique.
1: Ah bon?
0: PS Je t'aime. Pour se rappeler que, comme Système, sur Panorama, il y avait effectivement des chansons sautillantes. PS Je t'aime en faisait partie.
1: Effectivement.
0: Mais que tu les vis et les partages fort bien aussi en acoustique, car tu es multiple et inaliénable.
1: Bravo.
0: Bisous.
1: Bisous. C'était trop court, moi, franchement, faut que je revienne.
0: Reviens bientôt. Avant 2027.
1: Ah bah, évidemment.

0: Jolie version acoustique d'un des tubes du sixième album de Christophe Willem, Panorama. C'est PS Je t'aime. Le septième album de Cri-Cri d'amour sortira à l'automne.
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0: Il est temps de jouer au Blind Test. Je vous présente Delphine et Caroline qui jouent avec nous. Bonsoir mesdames.
2: Bonsoir.
3: Bonjour.
0: Oui, bienvenue. Alors, le cadeau du jour, c'est un livre signé Thomas Fersen, qui nous a plus habitués à sortir des albums. Mais voilà, il est désormais écrivain aux éditions du Seuil. Ça s'appelle « Comme on quitte un imperméable ». Et c'est ce qu'on vous offre ce soir, puisque nous, on suit évidemment les artistes et les chanteurs dans toutes leurs aventures, aussi littéraires soient-elles. Alors, Delphine et Caroline, vous en gagnez chacune un exemplaire, quoi qu'il se passe dans le jeu qui suit. Sachez-le.
2: Merci.
0: Ah, merci à vous de venir jouer.
2: Non.
0: Alors, le thème du blind test de ce soir sont les chanteurs guitaristes. Est-ce que c'est un genre de chanteur que vous aimez bien?
2: Ah oui.
0: Oui, hein.
2: On verra.
0: Oui, parce que c'est suffisamment vague hein, quand même, chanteur, guitariste, effectivement il y en a beaucoup. J'en ai choisi trois et je vais vous demander donc de les retrouver le plus rapidement possible. On va vous passer des chansons. Delphine et Caroline, dès que vous avez une idée de l'identité du chanteur, eh bien vous me donnez d'abord votre prénom pour prendre la main et puis ensuite votre réponse et on vérifiera ensemble si c'est bon. Est-ce que ça vous va?
2: C'est bon.
0: Yes. Alors, c'est parti. Caroline et Delphine, voici une première chanson, un premier chanteur et guitariste. Dites-moi, mais qui est-il?
2: Delphine.
0: Delphine.
2: Alain Bachon.
0: Oui,

0: José, Joséphine, merveille cette chanson. Et si vous écoutez le... Alors, remonte-moi un petit peu le son. Vous entendez les percussions? En fait, ce que Bachung a demandé en studio, c'était d'avoir comme un cheval qui était en train de galoper. Ah là, c'est trop beau. C'est trop beau. Et que ne durent que les moments doux, en plus, cette phrase incroyable. Un point pour Delphine. Et je mets quand même un quart de point à Caroline, parce qu'elle a commencé à me chanter la chanson. C'est-à-dire qu'elle cherchait Bachung et elle a dit « À l'arrière des berlines !» Et oui, parce qu'elle la connaissait bien, Osée Joséphine. Ah, c'est beau comme tout. Allez, on continue. Après Alain Bachung, grand chanteur guitariste, il y a aussi...
1: Delphine.
0: Delphine.
1: Louis Bertignac.
0: Louis Bertignac, bravo!

0: Martignac, après l'incroyable aventure Téléphone, il s'était lancé avec les visiteurs et il avait fait ce tube, ces idées-là. Delphine a 2 points, Caroline en a 1,5. De toute façon, à la fin, tout le monde gagne, c'est pas très grave. Et ceux qui gagnent surtout, c'est ceux qui aiment les chanteurs guitaristes. Allez, un dernier pour ce blind test, un peu plus vintage que Bachung et Bertignac, mais sacré chanteur. Allez, Caro, sacré chanteur et sacré guitariste.
1: À travers de larges
0: oui.
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0: oui.
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0: Alors, Caro, comment il s'appelle? Comment?
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2: Brassens.
0: Oui, c'est lui!
1: Gregory!
0: Et voilà, Delphine a eu ses 2 points, Caroline a eu son point et le gorille a eu ce qu'il voulait à la fin de la chanson. Je vous encourage à la réécouter. Bravo, bravo Delphine et Caroline, et merci beaucoup d'être venue jouer avec nous.
2: Merci, pour, c'est toujours un plaisir.
0: Ah ouais, bah moi aussi, vraiment.
3: Ah, super, génial, oui.
0: Merci, une joie de tous les soirs ce blind test. Delphine et Caroline, on vous envoie le livre de Thomas Fersen. Et puis on va écouter un garçon, excellent chanteur et formidable guitariste. Il s'appelle Mathieu Chédid. Et il a un message à faire passer à tous les machos, machistas alors, qui nous écoutent ce soir. Vous n'êtes pas seuls.

0: qu'on adore, le machistador de M, Mathieu Chédid, qui a participé à la production du nouvel album de Fatoumata Diawara, une chanteuse malienne et guitariste d'ailleurs exceptionnelle, qui sera notre invitée dans Décibel après-demain pour la sortie de son nouvel album Massa.
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0: Je vous ai promis une nouvelle chanson d'Iseult, c'est maintenant qu'elle arrive. Iseult, que vous aviez peut-être découverte à la Nouvelle Star, elle n'avait pas gagné, mais elle s'était fait remarquer, hein. Ça c'était en 2013. Et puis Iseult, elle a surtout cartonné avec cette chanson sublime qui s'appelle Corps. On a l'extrait de Corps, parce qu'il n'est pas dans mon écran, c'est pas grave, je vais vous le chanter. J'ai perdu la tête, le chemin de ma maison. Voilà, c'était une très belle chanson, piano-voix incroyable. Iseult, elle sait aussi faire des chansons qui dansent, limite disco, Now or Never, un son vraiment qui est parfait pour l'été qui arrive, une chanson d'amour comme on les aime. Elle réclame un baiser et on a envie de lui en envoyer 1000. Iseult est de retour, Now or Never.

0: guitare à la fin et la définition musicale de la cerise sur le gâteau. Now or Never, Isolde, c'est tout nouveau, ça vient de sortir. Le clip est disponible, elle y est absolument éblouissante. Vivement la suite, Isolde.
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0: C'est la dernière chanson de l'émission, la chanson anniversaire. Le 9 juin 1891, donc il y a déjà un petit moment, est né Cole Porter, un compositeur et un parolier américain à qui on doit les plus grandes comédies musicales classiques des années 30, 40, 50. Et il a écrit en 1953 une grande comédie musicale qui parlait de Paris, qui s'appelait Cancan, sur les danseuses de French Cancan. Et dans cette comédie musicale, il y a une merveille qui s'appelle I Love Paris et qui est devenue un classique. Le voici chanté par Vanessa Paradis.

0: Porter, I Love Paris, ici interprété par Vanessa Paradis. Je vous recommande également la version garçon-garçon. Maurice Chevalier avec son French accent et Frank Sinatra et sa voix de velours. C'est aussi très joli. Décibel, c'est fini pour ce soir. Merci pour l'émission. Merci pour l'équipe. Iris Guitoni, Justin Pianigiani, Elodie Biancamaria, Alexandra Sackberg, Franck Moilier et Kinan Laj Haïli.
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0: Il est 21h, bonne soirée sur votre radio ici et bisous!
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2: Sao de Sagazan, la symphonie des éclairs. La chanson préférée de Jean-Louis Aubert.
4: Cette chanson, Symphonie des éclairs, est absolument magique parce qu'il n'y a pas un mot à retirer. Et elle raconte vraiment bien son état d'esprit d'enfant. Et aussi comment elle a fait pour transgresser ça. On ne peut pas le transgresser, s'en servir plutôt.
3: 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Il y a des raisons de pleurer.
4: Quelquefois, des choses un peu difficiles donnent des bonnes choses. Et ça, c'est assez dur à comprendre dans la vie, mais il faut le savoir.
3: 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Je traverserai tous les nuages pour trouver la lumière en chantant.
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0: Est-ce qu'on peut devenir une star mondiale avec une chanson faite de morceaux de récup? La réponse est oui, et c'est le coup de génie de Laurent Voulzy en 1977.
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0: À l'époque, Voulzy galère. Son complice Alain Souchon lui lance un pari. Mixer leurs propres souvenirs avec les tubes des Beatles ou des Stones. Les deux acolytes s'amusent comme des fous et improvisent les paroles sur un coin de table. Mais Voulzy a peur que ce medley géant manque de créativité. Résultat, 4 millions d'exemplaires vendus à travers l'Europe.
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0: Ce qui n'était qu'un hommage nostalgique bricolé entre copains devient le premier grand mash-up de l'histoire de la chanson française.

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3: Éléonore, Julien Daigniel.

a des chansons dans sa guitare, Julien continue sa croisière musicale. Ses dernières compositions résolument folk explorent le temps qui passe. À écouter avec une chemise à carreaux, la vitre baissée, une main sur la portière.

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0: Été 1984, derrière le tube Désir Désir de Laurent Voulzy se cache l'une des plus belles histoires d'amour du showbiz français.
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0: Laurent Voulzy est un fan absolu de la série Post Café et de son actrice principale, Véronique Jeannot. Trop timide pour l'aborder de front, il glisse un petit mot d'admiration sous la porte de sa loge lors d'une émission télé. Quelques jours plus tard, le destin les réunit à nouveau lors d'une soirée caritative. C'est là que la comédienne lui demande de lui composer un titre. Laurent Voulzy s'exécute, épaulé par son complice.

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0: Moi, je trouve plus de, y a plus de poésie chez Souchon que chez Aragon, par exemple. Les gens ne se rendent pas compte la valeur poétique de Souchon et de Woolsey dans la musique, etc. C'est formidable.
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1: L'artiste toulousain Robin Arnaud, c'est facile.
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1: Arnaud, un auteur-compositeur-interprète qui séduit par une écriture lumineuse et une sensibilité très personnelle. Une voix douce mais ancrée, portée par de belles mélodies. Une voix qui explore avec finesse les émotions qui traversent nos vies, les élans, les fragilités, les reconstructions.
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2: C'est la Camille Minute, votre chronique de la joie et de la bonne humeur. Aujourd'hui, on va parler des red flags. Alors, c'est quoi un red flag ? Un red flag, c'est littéralement un drapeau rouge. Dans la vraie vie, ça veut dire attention, danger. Fuis, cours, ne réponds pas à ce message. Le red flag, c'est le petit signal que ton cerveau voit, mais que ton cœur ignore, en disant non, mais ça va, je gère, on va gérer. Le red flag, c'est pas encore une catastrophe, c'est l'annonce de la catastrophe. C'est le teaser du film d'horreur. Il dit, je suis pas jaloux. Par exemple, si le mec il dit, je suis pas jaloux, mais il connaît l'heure de ta dernière connexion avant tout le monde, il est jaloux. Ok ? Si elle te dit, ah mais moi je suis très cool, mais qu'elle fouille dans ton téléphone, même quand il est éteint, elle est pas cool. Un red flag, c'est pas un défaut, c'est un avant-goût du problème. C'est quand quelqu'un te dit, ah moi je suis comme ça, et que toi au lieu de partir, tu réponds, ah bah parfait. Ah, non, fuis, cours. Bref, les red flags, c'est simple. Si tu te dis, ça va sûrement passer, eh ben ça passera pas. Voilà, c'est aussi simple que ça. Alors maintenant, ce que je vais faire, c'est que je vais vous lister, parce que l'être humain va toujours trop loin, des red flags vraiment exagérés, des red flags qu'on voit sur les réseaux sociaux qui sont vraiment, ça va beaucoup trop loin. Une fois j'ai vu une vidéo, il y a une nana, elle a sorti, moi j'ai un red flag, mon red flag, c'est les mecs qui tiennent la barre du métro dans le métro. Donc maintenant en fait, il faut choisir entre tomber par terre ou être célibataire. Il y a un mec, il a dit, une fille qui finit son assiette, c'est un red flag. Frérot, elle a juste faim, hein. C'est pas toxique, c'est la dalle, ça s'appelle. Après, il y a des red flags. Il y a quelqu'un qui dit, ouais, moi, mon red flag, c'est quelqu'un qui met son réveil à 6h du matin, même le week-end. Excuse-le d'être pauvre, hein, il veut bosser, ce monsieur-là. Il y a quelqu'un qui a dit, voilà, moi, mon red flag, une personne qui aime l'eau plate. Donc, en fait, si t'aimes pas les bulles, t'es toxique, quoi, t'es dangereux. J'ai vu aussi, mon red flag, c'est quelqu'un qui répond trop vite au message, ou trop lentement. Le bon timing, c'est jamais bon, quoi. Il y a un mec, il a dit, moi, mon red flag, c'est une fille qui dit, on verra. C'est pas un red flag, ça. C'est une promesse honnête. Et j'espère qu'elle le verra pas, le mec. À ce rythme-là, respirer va devenir un red flag. Bientôt, il aspire par le nez, c'est un red flag. Les gens, ils veulent plus une relation, ils veulent un CV sans défaut. Et même là, ils trouveront un red flag dans la photo. Avant, on cherchait l'amour. Maintenant, on cherche la faute. C'est bien ça, le problème.
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3: Vous aimez manger des fruits de mer? Alors vous allez adorer ce dont on va vous parler maintenant. Parce qu'en matière de fruits de mer, il y a ceux qui les pêchent, ceux qui les mangent et ceux qui les déshabillent avec une dextérité déconcertante.
4: Je m'appelle Lucie Deschâles et je suis vendeuse à l'aubette du Berlioz à Étaples-sur-Mer.
5: C'est pas l'homme qui prend la mer, c'est la mer qui prend l'homme. Ta-ta-tain.
3: Mais alors, c'est quoi le Berlioz exactement, Lucie ?
4: Le Berlioz, c'est un chalutier de moins de 12 mètres qui fait de la coquille Saint-Jacques d'octobre à mai. C'est le chalutier de mon mari et de mon beau-frère Bertrand Deschâles.
3: Et alors vous, votre rôle, c'est de vendre évidemment la marchandise, mais en plus, vous la déshabillez.
4: Ouais, on décoquille devant le client il aime bien ça, et moi j'aime le contact avec les clients directement qui demandent ce qu'on veut, et puis on a le produit de la pêche de littoral.
3: Et ben alors allons-y, décoquillons, mais avec doigté.
4: Alors, on prend la coquille dans la main, on lève avec le couteau, il y a un petit trou sur la gauche, c'est bien fait la nature. On racle bien pour pas abîmer la coquille, on enlève la première barre, deux, et puis on racle bien la belle coquille Saint-Jacques de nos côtes.
3: Ah oui, c'est beau.
4: Voilà, magnifique.
3: Et c'est sûrement bon. Et ça fait longtemps que vous déshabillez les coquilles Saint-Jacques ?
4: J'ai fait des études de comptabilité, j'ai rencontré mon mari, il avait un bateau de 25 mètres. À un moment, il s'est dit, on arrête les 25 mètres, on va prendre un 12 mètres, mais on va ouvrir une étale de pêche. Et je ne connaissais rien du tout, parce que moi, je suis une bureaucrate. Je me suis dit, allez, je me lance. Et j'ai appris moi-même les poissons, j'ai appris à décoquiller, et j'ai adoré le contact avec les clients, j'ai adoré sortir de mon bureau.
3: Lucie, vous êtes une femme heureuse de septembre à mai, mais alors le reste de l'année, qu'est-ce que vous faites ?
4: Le matin, je fais la coquille, l'après-midi, je suis dans mon bureau, et de mai à septembre, quand on ne travaille pas, je suis au bureau, et je m'ennuie de mes clients, et je m'ennuie de l'ambiance des aubettes.
3: Alors Lucie, sérieusement, ce boulot, ça ne doit pas être facile tous les jours, vu la météo.
4: Mais ça va, en fait, le sourire des clients, c'est génial. On oublie, en fait, le froid. Puis ça conserve bien en plus.
3: Oui, et ça laisse les coquilles Saint-Jacques à bonne température. Bon, alors il ne reste plus qu'à passer à la dégustation. Et puis vous, n'hésitez pas à passer par Étaples-sur-Mer pour rencontrer la belle petite famille et déshabiller l'une ou l'autre coquille Saint-Jacques.
4: Moi, c'est ici, dans les aubettes d'Étaples-sur-Mer, que j'ai du plaisir à vendre la pêche de mon mari et de rencontrer des personnes merveilleuses.
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6: Adicia pour le monde. Eh oui, notre expression du jour. Est-ce ou est-ce entre Galliac et Rabastens en français? Bon, c'est assez simple à comprendre.
7: Oui, mais moi j'ai compris.
6: Ben oui,
7: être entre Galliac et Rabastens.
6: Ah, cette expression, vous pouvez l'utiliser quand une personne a abusé d'un peu trop de vin, des billes, loubis. Qui, mais je dis le vin, mais ça peut être quelque chose d'autre. Notre alcool, dilentabé, qui sera à quelle personne entre Galliac et Rabastens.
7: Ouais, alors toujours avec modération, on est d'accord, mais c'est quand quelqu'un est un petit peu peut-être, voire beaucoup pompette.
6: Eh oh, vous m'avez entendu, vous avez compris. Ouais. Bon, le Mike et Buffet Paz, il a le coup test. Il vaut mieux que cette personne ne souffle pas dans le ballon. À qui ouais. Pour revenir à l'expression, il y a à Bisto de Nase, 20 km entre Galliac et Rabastens. Donc ça fait 20 km environ. La route est un peu sinueuse entre Galliac et Rabastens. Et surtout, elle longe le vignoble gaillacois, d'où ben, l'origine de l'expression est entre Galliac et Rabastens.
7: Jaro, il y a d'autres expressions dans le même style?
6: Ben, nous cita Gascou, qu'est-ce qu'on disait, per exemple, qu'a cargata Madira? Littéralement, il a chargé à Madiran. Le vignoble de Madiran se situe en Gascogne, aux confins des départements du Gers, des Hautes-Pyrénées et des Pyrénées-Atlantiques. Aoué ou abé cargat à Madira, littéralement, donc avoir chargé à Madiran, c'est être ivre, tout comme être, ben, Este beuet et beuet du verbe beuet qui veut dire boire en occitan gascon.
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1: Bonjour Charlotte.
2: Bonjour.
1: Taxidermiste, c'est un métier alors vraiment pas commun.
2: Non, c'est vrai.
1: Comment on devient taxidermiste?
2: Par passion et par persévérance, beaucoup.
1: Ok, mais comment on se lance dans ce métier? À quel moment on se dit je vais être taxidermiste?
2: Alors, c'est un métier de passion déjà. Depuis toute petite, j'ai toujours été fascinée par les animaux, le monde animal et l'art. Du coup, le mélange des deux, forcément, ça a donné une direction vers la taxidermie.
1: Bon, alors, pour j'ai testé, le but, c'est un petit peu un vie ma vie. Je vais découvrir un peu votre métier. Qu'est-ce que vous nous réservez?
2: Alors, aujourd'hui, on va faire ensemble un jackalope. Donc, c'est un animal du folklore américain. C'est en gros un lièvre avec des bois de chevreuil. Et ben, du coup, on va commencer par placer la peau sur la forme que j'ai préparée en amont. Donc, c'est une forme en mousse polyuréthane très, très dense. Donc là, on a la peau que j'ai aussi préparée en amont.
1: Okay.
2: Et donc, bah voilà, ça ressemble un peu à une chaussette retournée. C'est pas très joli. Et on va essayer de passer de ça à l'aspect du vivant.
1: Okay.
2: Et là, je vais te laisser
1: mettre le lapin
2: essayer la peau pour voir si tout va bien.
1: C'est incroyable. Qui a cru que je ferais ça? T'as fait quoi aujourd'hui au boulot? Bah, j'ai mis un lapin dans son étui, quoi.
2: Donc là, l'étape suivante, ça va être de fixer à l'arrière. Donc là, on va le retourner. Et là, j'espère que tu aimes la couture.

0: Bon, là, on a une base pour bosser. Normalement, il faut continuer encore, mais du coup, on va essayer d'avancer un peu. Et donc là, tu vas pouvoir choisir les yeux. Donc, je vais te proposer plusieurs,
1: eh ben voilà,
0: plusieurs sont les teintes.
2: Yeux. Les verts, ils sont jolis, ceux-là.
0: Les verts sont jolis, hein. Ouais. Eh ben, on va partir sur les verts, alors. Donc là, tu viens avec ton doigt ou un outil venir ressortir toute la peau de l'envers des paupières. Voilà. Et là, tu pousses un peu avec ton doigt pour maintenir le tout. Voilà. Et là, il a un peu plus un profil de lapin.
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4: Salut, Brésisel, ici Douarnenez.
5: Ça vous prend souvent de gueuler comme ça, comme des dégénérés.
6: Allons, allons, un peu de calme, il y a des gens qui travaillent ici.
4: Je m'appelle Delphine, j'ai 57 ans et j'étais une ancienne élève de Marc Morvan.
7: C'est un sculpteur.
8: Ah bon? On peut gagner sa vie avec la sculpture?
9: Non, mais c'est pas une question d'argent.
10: Ah, qu'est-ce que tu fais là?
4: Apparemment, je suis dans le petit bonheur.
10: Tu n'étais pas au courant, je croyais que tu savais.
11: C'est là que tu habites?
4: J'habite à Douarnenez et j'habiterai nulle part ailleurs qu'à Douarnenez.
12: Je crois que nulle part on serait mieux qu'ici.
4: On a la mer, on a la campagne, on a des gens sympas, on a plein de Bretons en plus.
13: Ils se déguisent en Bretonne maintenant. Qu'est-ce qu'ils vont chercher?
14: Et ton petit coin de paradis?
15: C'était un coin d'enfer.
4: Ah, moi, mon coin préféré quand je me balade, c'est les Plomas.
10: C'est par où?
4: Les Plomas, c'est à Douarnenez, c'est juste au-dessus du port du Rosemort et c'est vachement sympa. Il y a plein d'aigrettes et d'oiseaux, et voilà.
16: C'est plein de choses, hein. Ça va d'un oiseau qui s'envole à Zaz. C'est assez vaste, quoi. Il y a tout, quoi.
17: En effet.
18: Il était bon, ce premier baiser.
4: Premier bisou, à l'école maternelle.
19: Ah, vous n'avez pas perdu de temps, hein?
4: Je me souviens très bien parce qu'il était tout petit et il voulait absolument m'embrasser. Moi, je voulais pas et il m'a mordu.
20: Mordez ses petits camarades à la maternelle. Jamais.
21: Ce matin, exercice d'expression orale.
4: Moi, l'expression bretonne que j'utilise, c'est l'expression de là où je suis, c'est maréo.
22: J'ai rien compris. Non, ouais, c'est moi. C'est...
23: Non, moi non plus, j'ai rien compris.
4: C'est du douarneniste.
24: Mais vous savez ce que ça veut dire, au moins?
4: Je suis pas sûr qu'on doit traduire. Maréo.
25: Non, non, mais je crois qu'il n'y a pas moyen. Je pige jamais rien ce que vous dites.
26: Vous pouvez pas comprendre.
4: Maréo. Les femmes disent marée ou les hommes disent marère.
27: Tu comprends maintenant?
28: Oui, oui, oui, oui, ça je comprends, oui.
29: Très, très poétique, je ne connaissais pas toutes ces expressions.
4: Allez, salut!
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30: Son titre, Les Cadors, c'est l'histoire d'un homme qui se croit être l'un des fils de Kadhafi. Il part dans le désert du Sahel, dans l'espoir de retrouver le trésor de l'ancien dictateur libyen. Jérémy Ferrari, lui, est né en 1985 à Villesmeuse. Son nom de famille, c'est Larzière. Il grandit à Charleville, ses parents sont commerçants, c'est un passionné de théâtre depuis son adolescence. Dès 15 ans, il pousse les portes du théâtre de Charleville pour apprendre le métier. À 16 ans, il se choisit comme nom de scène Ferrari. Il se produit dans des bals et des maisons de retraite des Ardennes. Il met en scène ses premiers one-man shows et suit aussi des cours de théâtre à Paris, au célèbre cours Florent. Jérémy se distingue des autres humoristes car il aborde des sujets graves de manière cynique et souvent décalée. Il navigue entre provocation et réflexion. Dès octobre 2010, ses apparitions dans l'émission On ne demande qu'à en rire sur France 2, animé par Laurent Ruquier, ne passe pas inaperçu.
31: Jérémy Ferrari.
30: Jérémy fait vite partie des invités réguliers, comme Olivier de Benoît, l'humoriste rémois. Vend deux pièces à Beyrouth confirme son talent de comédien engagé. Il traite de la guerre et des conflits géopolitiques.
32: Alors, action contre la faim, ils ont un petit peu d'argent de côté. Ils ont 40 millions d'euros de côté. Et ils t'expliquent pourquoi dans leur bilan comptable, c'est un cas de coup dur.
33: Mais quel coup dur?
32: C'est parce qu'il y a des gens qui meurent de faim qu'il y a action contre la faim.
33: Donc le coup dur, ça serait qu'ils aient plus faim alors.
30: En 2017, il frappe encore plus fort avec Anesthésie Générale. Ce spectacle est une véritable critique de notre société et de ses dérives. Politique, économie, santé, tout y passe. Il se raconte aussi dans un livre où il dévoile ses addictions, dont l'alcool. C'est un artiste attachant et à part.

0: dans l'humour français. Il aime revenir dans son Ardenne natale. Il n'oublie pas ses racines. Jérémy Ferrari, c'est l'un des trésors de Champagne-Ardenne.
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1: Oui, j'adore. Ouais.
2: Pourquoi est-ce qu'on chante? Et qu'est-ce que ça peut apporter le fait de chanter?
1: De donner de l'ambiance. Ouais.
3: De s'amuser.
2: Prenons le problème à l'envers et on va arriver à l'homme. Pourquoi les oiseaux chantent?
3: Pour appeler les autres oiseaux.
1: Pour qu'ils donnent à manger. J'ai faim.
4: On peut se tutoyer?
5: Ouais,
4: sympa. T'es lourd.
5: Mais j'ai quand même faim.
1: Ils appellent les oiseaux, ils disent j'ai faim. Vous pouvez me donner à manger? Est-ce que vous êtes partis pour aller partir prendre à manger?
2: Donc tu penses que les oiseaux chantent pour demander à manger?
3: Oui. Pour nous réveiller peut-être. Bah aussi des fois ils chantent le midi pour dire s'il y a un danger ou pas.
2: Et donc nous, pourquoi est-ce qu'on chante? Vous aimez chanter?
1: Oui, j'adore. Ouais.
2: D'accord. Et à part ça, tu chantes quoi quand tu chantes?
1: Je sais pas, Pierre Garnier. Chaque seconde.

0: Et pourquoi tu chantes et pourquoi tu... Qu'est-ce que ça t'apporte en fait?
1: Pour s'amuser, pour nous donner de la joie.
0: Est-ce que ça fait du bien par exemple de chanter?
1: Oui, ça délibère les émotions.
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3: La place du village, c'est notre rendez-vous quotidien avec les frères Jean-Noël et Philippe de Paris à la rencontre des Savoyards et Hauts Savoyards. Et aujourd'hui, c'est Philippe qui est avec nous. Philippe, vous nous racontez une très étonnante visite sous terre à Ugine.
4: Ah oui, on est à Ugine, en Savoie, et c'est une rencontre absolument étonnante. Et ce jour-là, on est accompagné par Rudy Lauberton, qui nous fait pénétrer, Laurent, carrément sous la montagne. En fait, nous sommes dans des tunnels de la guerre. Il nous conduit dans des abris anti-aériens de la Seconde Guerre mondiale. Des abris construits juste avant la guerre. Et comme il nous dit, comme on avait des usines sidérurgiques juste à côté, les avions pouvaient les bombarder. Voilà pourquoi il y a des tunnels. Et là, il nous conduit dans un tube qui lui appartient. 90 mètres de long, 2,50 mètres de diamètre. Et il nous dit là... On est juste au-dessous du centre-ville d'Ugine. Juste au-dessus de nous, on a même le musée du Crécherel. Et c'est là que Rudy nous explique qu'il a un jour décidé d'occuper ces tunnels. Il avait pourtant déjà entendu que ces tunnels avaient déjà servi de cave à affinage pour les bons fromages de chez nous.
3: Bon, le suspense a assez duré, Philippe. Qu'est-ce qu'il y fait exactement?
4: Eh oui, qu'est-ce qu'il y fait? Et c'est là qu'il nous fait découvrir une étonnante ferme, l'Aubricole. Tenez-vous bien, l'Aubricole. Ah oui. Et oui, Rudy élève des vers. Il y cultive aussi des endives et des champignons. Et là, il nous raconte comment il a découvert la lombriculture. C'est l'élevage des vers de terre, hein, pour mettre dans les lombricomposteurs. Vous avez peut-être ça chez vous.
3: À la différence de vous, vous les descendez, les vers.
4: Vous les descendez. Et il s'agit donc de ces déchets organiques, le compost, vous savez tout ce que c'est. Oui. Et donc, il va récupérer le terreau, mais aussi, tenez-vous bien, le jus fait par les vers, qui dit-il, c'est le meilleur engrais naturel, le jus de vers. Nous, on ne savait pas trop ce que c'était. Et bien, ce sont ces vers de terre que vous mettez justement dans votre compost. Il y a aussi le jus, il ne faut pas l'oublier. Et Rudy nous explique que le vers l'occupe surtout l'été, parce que l'hiver, qu'est-ce qu'on en fait des vers? On n'en fait rien. Et pendant l'hiver, il s'est donc mis à cultiver des endives. Et puis, donc, du mi-novembre jusqu'au mois de mars. C'est vrai que pour que l'endive soit bien blanche, nous dit-il, pour qu'elle n'ait pas d'amertume, elle doit rester totalement dans le noir. Et là, c'est l'endroit idéal.
3: Alors, les vers, l'endive, mais il y a aussi les champignons.
4: Eh oui, les champignons, des amis du noir aussi. Ils cultivent les fameux rosés des prés, mais aussi la pleurote. L'endroit est parfait, nous dit-il, 15 degrés, 85% d'humidité. Et là, il nous fait quelques confidences. Le champignon de Paris pousse sur du fumier de cheval, la pleurote sur du peuplier broyé, et le fameux shiitake, ce champignon étonnant, sur du chêne broyé. Le shiitake, vous savez qu'il a des vertus magiques, il fait pousser les dents, pousser les cheveux, et empêche de vieillir.
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5: Ah, faudra attendre la Saint-Paul pour savoir qui sera le cognon.
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5: Cognon, à rapprocher de quignon, désigne un morceau de pain. Dans le temps, à la messe, on partageait un pain béni qui était offert à tour de rôle par une famille de la paroisse. Celle qui venait d'offrir le pain allait emporter un morceau, le cognon, à celle dont ce serait le tour le dimanche suivant. À Mentoussalon et dans les villages voisins, les vignerons n'ont pas choisi Saint-Vincent comme patron, mais Saint-Paul, célébré le 25 janvier. Eh oui, l'hiver, les gens de la terre ont un peu moins de travail, les jours sont courts et on peut faire la fête. À Mentou, le cognon, c'est celui qui succède au bâtonnier. Dans les années 2000, la fête de Saint-Paul a failli disparaître et il a fallu toute la ténacité de Paul Gilbert, qui avait fondé la confrérie en 1950, pour lui redonner de la vigueur. Traditionnellement, Paul Gilbert entonnait la chanson de Mentou à la fin du repas. En 2007, il nous a exprimé sa joie de voir revivre la Saint-Paul, a entonné la chanson, mais il l'a jamais terminée, vu qu'il est passé de vie à trépas en chantant le refrain. Voici les paroles de cette chanson, qui se chante sur l'air de la Charibiaude, dont les paroles sont de Jean-Baptiste Magnon, et qu'on chante encore à la Saint-Paul.
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5: Dans notre pays, sans fait de manière, on passe notre vie ben honnêtement. Oh, y a pas besoin de faire une prière pour voir s'amener le pichet de vin blanc. Que ça soit chez Pierre, ou ben chez Paul, ou Bourdin, ou ben d'en bas, chez le curé ou chez le maître d'école, en vrais amis, trinquons les gars. C'est comme en tous une autre bonne terre, je suis heureux tout en travaillant. J'en ai filles, qu'à son genre, t'es fier. Du beurre, du blé, des gavaillants, et poum des cravères et du bon vin blanc. Si vous passez par Mentou, venez donc me voir, je vous la chanterai.
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2: Itinéraire bis à Chablis cette semaine, et aujourd'hui je me suis arrêtée à l'obédiencerie du domaine La Roche, ici à Chablis. Margot Meunier, bonjour.
3: Bonjour.
2: Vous êtes responsable marketing, communication, domaine La Roche. Une obédiencerie, Margot, c'est quoi ?
3: Alors, une obédiencerie, c'est un ancien monastère qui recueillait les chanoines de l'ordre de Saint-Martin de Tours, et donc qui louait obédience au Seigneur, donc un lieu de prière et également un haut lieu de vin.
2: Ici, on est à l'origine des vins de Chablis, c'est ça ?
3: Exactement, l'obédiencerie est le berceau des vins de Chablis. Il faut imaginer que les chanoines sont arrivés à Chablis, ont cultivé la vigne et ont vinifié les vins ici à l'intérieur de nos caves pour la première fois.
2: On est dans une cave très très ancienne ici.
3: Tout à fait, la partie la plus historique est datée du 9e siècle.
2: Et ici, on entrepose quel type de vin de Chablis ?
3: Au domaine La Roche, on est fiers de continuer de vinifier, d'élever l'intégralité de nos premiers grands crus dans ces caves, qui nous permet de perpétuer cet héritage de plus de 1000 ans et d'avoir une qualité exceptionnelle au niveau des vins.
2: Cette obédiencerie, elle est ouverte à la visite et au public.
3: Tout à fait, on a à cœur de faire vivre et de partager cet héritage et ces monuments. Donc nous accueillons le grand public sur des créneaux fixes deux fois par jour tout au long de l'année, et nous disposons aussi également de différentes prestations qui peuvent être sur mesure ou à la demande.
2: Qu'est-ce qu'on explique ? Quelle est l'histoire que l'on raconte aux visiteurs ?
3: Lorsqu'on reçoit des visiteurs, on leur fait partager l'histoire de l'obédiencerie et du domaine La Roche. C'est un voyage de plus de 1000 ans d'histoire à travers l'héritage culturel et vinicole que l'on détient.
2: Et puis on peut voir... peut-être toucher quelques grandes bouteilles.
3: Tout à fait, on a la chance d'avoir une vinothèque assez exceptionnelle, aussi bien en qualité qu'en démonstration. Donc c'est possible de découvrir des flacons aussi bien en format que des vieux millésimes que vous ne pouvez pas trouver partout.
2: Et puis un magnifique, exceptionnel pressoir.
3: Exactement, lors de la visite, vous êtes amené à découvrir un pressoir authentique du XIIIe siècle à l'intérieur de nos caves. C'est vraiment une découverte grandiose et qui retrace des siècles d'héritage vinicole en Bourgogne et particulièrement à Chablis.
2: Ici donc le berceau de ce vin exceptionnel qui est le Chablis, et puis c'est un endroit qui vit toujours.
3: Exactement, donc toutes les équipes se rendent quotidiennement dans les caves, que ce soit pour faire visiter au grand public ou que ce soit pour veiller sur le bon déroulement des vinifications et des élevages de nos vins.
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2: Itinéraire bis à Chablis, et aujourd'hui on ne va pas parler de vin à Chablis, on va parler de bière. Alexis Madelin, bonjour.
4: Bonjour.
2: Nous sommes aux bières Madame. Ces bières Madame, Alexis, elles sont nées comment et quand ?
4: Eh bien, elles sont nées il y a bientôt 10 ans, donc c'était en octobre 2016, la fondation des bières Madame, avec une première bière qui s'appelait la Porte Romane.
2: C'est plutôt étonnant de voir une entreprise, une microbrasserie comme ça, dans une des capitales du vin français.
4: Oui. Aussi, bien sûr, mais moi j'ai des origines viticoles, vigneronne, et du coup ça me semblait absolument normal pour moi de créer une brasserie ici. Et on retrouve beaucoup de similitudes entre la bière et le vin. On parle de fermentation, de mise en bouteille, de refermentation en bouteille, de méthode champenoise, donc on a beaucoup de similitudes, d'accord, mes boissons, donc mes bières, dans le cas concret, et puis bien sûr ça reste des produits plaisir qu'on peut consommer entre amis, en famille. Sans problème.
2: Et qu'on consomme bien sûr avec modération. Les caractéristiques des bières Madame, quelles sont-elles, Alexis ?
4: Alors, les caractéristiques principales, c'est bière avec une bulle très fine, une aromatique, une belle longueur en bouche, parce que justement pour faire le parallèle avec le monde du vin, on fait un élevage sur lit, donc en bouteille, et ce qui permet d'avoir des bières très aromatiques avec de la matière.
2: Et une belle gamme.
4: Et une gamme maintenant qui s'est bien densifiée depuis le démarrage il y a 10 ans, puisqu'on a aujourd'hui une dizaine, voire un petit peu plus de bières qui étudient un peu tous les styles, les grands styles des bières françaises et internationales, et aussi des bières un peu plus impactantes sur le territoire, puisqu'on a des bières qui sont élevés en fûts de chêne, donc des fûts de Chablis, des fûts de Bourgogne Rouge, qu'on élève à la manière d'un vin, 10, 12, 15 mois d'élevage en fût, voilà.
2: Je voudrais qu'on parle ici de l'établissement où on se situe. C'est un établissement qui est presque neuf.
4: Oui, au début on a recherché hein, pour s'installer en centre-ville, tranquille dans un bâtiment ancien, mais c'est compliqué à trouver quand même. Donc on s'est installé là où on a trouvé, donc un petit bâtiment au début, et en 2016, et ensuite on a agrandi en 2020-2021 pour avoir aujourd'hui une belle surface et de production et de vente, puisqu'on a aussi un bar maintenant avec de quoi accueillir également des séminaires d'entreprise.
2: Voilà, les bières pression, des tables où on peut déguster et quelquefois même manger, dîner.
4: Eh oui, on peut faire un petit peu tout ce qu'on veut, puisqu'on a même de la musique, des soirées musicales, des concerts de rock, de musique celtique, avec de la bière, ça se marie très très bien.
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2: Itinéraire Bis, toujours à Chablis cette semaine, et aujourd'hui j'ai décidé de m'arrêter au musée Vinéa Passion. Alexandre Gautrin, bonjour.
5: Bonjour à tous.
2: Ce musée, Alexandre, il porte bien son nom, puisque vous avez réuni ici le fruit d'une vraie passion, le vin.
5: Oui, exactement. J'ai commencé de collectionner les outils de la vigne et du vin dès mon plus jeune âge, à l'âge de 16-17 ans, jusqu'à aujourd'hui, et j'ai 48 ans.
2: Alors, on va parler de ce musée. Il est sur deux étages, c'est ça ?
5: Il est sur deux niveaux. Et le musée Vinéa Passion retrace l'évolution de la vigne et du vin depuis le 19e jusqu'à nos jours. On a environ 3000 objets, à peu près. Il faudrait les recompter, ce qu'on en rajoute toujours. Hein, quand on trouve de nouvelles pièces, on les rajoute. Mais bon, ça fait déjà une collection assez conséquente.
2: Des pièces qui sont les vôtres, vous l'avez dit, mais qui vous sont données, que vous achetez, que vous trouvez où ?
5: Toute ma collection, c'est dû à 30 ans de Chine, sur les brocantes, les vigreniers, les foires aux outils spécialisés. En fait, un vrai métier d'outil de la vigne et du vin.
2: Et c'est important pour vous d'ouvrir ce musée pour les montrer au grand public et pour expliquer ce qu'était le travail de la vigne.
5: Ben oui, c'est très important de déjà premièrement de mettre en valeur les outils d'autrefois que les anciens utilisaient pour faire voir l'évolution en laquelle nous en sommes arrivés au jour d'aujourd'hui avec des outils ultra modernes par rapport à il y a 150 ou 200 ans. Hein.
2: On peut donner des exemples là autour de nous. On a un gros pressoir qui date du début du XXe siècle, c'est ça ?
5: Oui, ben ça c'est une particularité, c'est peut-être l'outil le plus vieux du musée. On ne peut pas le dater parce que ce sont des outils qui ont été fabriqués artisanalement. Des visseries faites à la forge, des belles choses.
2: Combien de mètres carrés vous avez ici, Alexandre ?
5: Environ 800 mètres carrés.
2: Et une salle de projection également.
5: Oui, effectivement, une salle de cinéma sur un grand écran. Pour y parler du vignoble de Chablis, on a une vidéo autre sur les gelées de printemps, la nuit.
2: Et puis ici, il y a également un petit train touristique, Alexandre.
5: Alors oui, c'est une activité qu'on propose depuis 2 ans. Découvrir le vignoble de Chablis en petit train touristique et le village de Chablis. Tout ça, c'est une balade qui dure environ 1 heure. 30 minutes dans les vignes, 30 minutes dans Chablis. Et tous les édifices où on passe dans Chablis sont commentés.
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2: Itinéraire Bis à Chablis. Aujourd'hui, on va parler de patrimoine. Je suis en compagnie de Joël Bouchard. Joël, bonjour.
6: Bonjour.
2: Ça s'entend peut-être. Nous sommes à la Collégiale Saint-Martin et avec vous, on va parler de l'association Chablis Terre d'Histoire. Cette association, quels sont ses buts, ses missions ?
6: Je dois déjà commencer par le commencement, c'est-à-dire elle a été créée en 2019, ce qui n'est pas si ancien. Et ça n'a l'air de rien, mais à l'heure actuelle, nous voilà rendus à 70 adhérents. Et c'était notre objectif de parler patrimoine, de parler histoire et de parler richesse et intérêt de notre histoire.
2: Parce que Chablis, ce n'est pas que le vin.
6: Alors, Chablis, ça n'est pas que le vin, mais c'est quand même principalement le vin. On tourne autour du vin dans les recherches que nous faisons, dans les découvertes que nous faisons.
2: Alors ici, on est dans la Collégiale, Joël, et eh bien, il y a eu des recherches de fait et des choses extraordinaires de découvertes. On peut le dire.
6: Quand on dit découverte, c'est en fait des choses qui étaient au vu et au su de tout le monde depuis quasiment le 19e siècle. À savoir des toiles, des tableaux de grands noms de la peinture française, déjà comme Pierre Mignat. Ensuite, Philippe de Champaigne, qui était le portraitiste officiel du roi Louis XIII. Et une toile attribué au peintre Bassano, qui est une référence de la Renaissance italienne.
2: Lorsque j'ai poussé les portes de cette collégiale Saint-Martin ici à Chablis, je me suis aperçue que ce très beau monument, je pouvais le visiter grâce à mon téléphone.
6: Alors ça, ça a été un de nos... une belle victoire de l'année 2024, au cours de laquelle nous avons réussi à faire référencer par le site Belles Églises, qui est d'envergure nationale, notre collégiale Saint-Martin. Donc nous avons fourni à Belles Églises toute la documentation technique, architecturale, historique, etc., qui est actuellement maintenant à disposition du visiteur, numérique, entièrement gratuit.
2: Et puis en parlant de cette association, moi je suis allée faire un petit tour sur votre site internet, et là il est magnifique. Avant de venir visiter Chablis, regardez-le.
6: Je vous ai parlé de 2019, la création de notre association, ça a été notre tout premier objectif, première réalisation. On trouve sur ce site toute la documentation, l'explication, la vitrine de ce qu'est l'histoire de Chablis, avec des éléments documentaires qui n'ont jusqu'alors jamais été publiés, donc d'un intérêt majeur.
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2: Itinéraire BIS à Chablis cette semaine, et vous l'attendez tous, c'est la partie gourmande de ma balade. Ici à Chablis, je suis à la boulangerie-pâtisserie, le pilier de Chablis, dans la famille Boucher. Je voudrais Amandine. Amandine, bonjour.
7: Bonjour.
2: Présentez-vous à nos auditeurs. Ici, on est dans une affaire totalement familiale.
7: Oui, je suis la fille de la maison. Ma maman est la chef pâtissière de l'entreprise et mon papa, chef boulanger.
2: C'est pour ça, dites-moi, qu'ils vous ont prénommé Amandine.
7: Je pense que ça vient un peu de là. C'était soit Amandine, soit Charlotte.
2: On va parler des spécialités de la maison. Alors ici, quand on rentre, on a envie de tout manger. On va commencer par les spécialités de pain, là, qui sont juste à côté de nous, si vous le voulez bien, Amandine.
7: Oui, alors en spécialité de pain, donc, on peut retrouver chez nous donc, la tradition. Après, on a tout ce qui est pain spéciaux, donc le pain au maïs, le bûcheron, qui est un petit peu plus prononcé en goût, le set céréales, et plein d'autres variétés.
2: On passe à la pâtisserie. Je suis dans mon élément, moi, ici. Hein.
7: Moi aussi. Alors, la pâtisserie, on fait tout ce qui est pâtisserie classique, on va dire pâte à choux, tartelettes, et puis gâteaux un petit peu plus travaillés.
2: Et c'est la maman qui les fait.
7: Exactement.
2: Et puis, les chocolats, avec un chocolat qui a donné son nom à cette boulangerie-pâtisserie, c'est le pilier de Chablis.
7: Oui, c'est ça. Alors, le pilier de Chablis, c'est vraiment notre spécialité ici. C'est une marque qui est déposée, donc qui existe déjà depuis plus de 30 ans maintenant. Donc, c'est un bonbon de chocolat, donc avec un enrobage chocolat noir, lait ou blanc. Et à l'intérieur, on retrouve une ganache pralinée au marc de Bourgogne avec des raisins macérés au ratafia.
2: C'est une recette qui existe depuis plus de 30 ans et c'est une recette qui a été transmise à votre maman, votre papa ?
7: Exactement. On a repris la recette avec la boulangerie.
2: Il y a d'autres spécialités gourmandes comme ça ? On m'a dit qu'on se déplaçait le dimanche pour la gougère de la boulangerie-pâtisserie, le pilier de Chablis ici.
7: C'est vrai que le dimanche, c'est le jour du marché ici à Chablis. Et la gougère, c'est quelque chose qui accompagne parfaitement le Chablis. Donc le dimanche, oui, c'est une grosse journée gougère. Et en période estivale, on la détourne aussi avec des lardons, de l'andouillette, de l'escargot, tout ce qu'il faut.
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8: Est-ce que vous avez déjà fait du vélo rail à Beaumoreau-les-Mines ? C'était quoi ce chemin de fer ?
9: Daniel Bouer. Le parcours proposé, c'est sur la ligne qui vient de Vieilleville, Saint-Nizier, Beaumoreau. Et nous exploitons la ligne qui finit de Beaumoreau à Bourg-et-Neuf. C'est un vélo sur rail, tout simplement. Cette ligne de chemin de fer, elle date de 1883, le 5 août 1883. À l'époque, il y avait le transport du charbon Il y avait, en plus, il y avait sur Bourguenneuf, c'est un site, un centre industriel à l'époque, hein, assez important, sur la porcelaine, sur le transport de pierre, enfin bref, il y avait beaucoup d'activités. Et puis aussi, cette ligne était une ligne dédiée aussi aux voyageurs. Le dernier train que moi-même j'ai vu, c'était à l'an 2000. Bon, très vite est venue l'idée qu'il fallait mettre en valeur le site minier. On a fait le musée, un musée de la mine, 2003. Et puis en 2009, on a ouvert ce Vélorail.
10: Moi, c'est Catherine.
11: Moi, c'est Gaëtan.
12: Christophe. Lucie.
11: On vient surtout faire du sport, en fait.
13: Pédaler.
14: On est en vacances pour 5 jours dans le coin. On a découvert ça par des prospectus un peu par hasard.
15: C'est moi, hier soir, qui ai trouvé ça une activité qui plaisait aux enfants. Donc, je me suis dit, ça va plaire à toute la famille. Et voilà, nous voilà là.
16: Après maintenant, Joël, on est au départ du Vélorail.
17: Ça marche comment, cette histoire?
16: Alors, c'est un vélo, 4, 5. Ils ont un appareil pour retourner au bout des 5 km. Une fois qu'ils sont là-haut, ils retournent, ils mettent leur vélo au fond et ils repartent après. Mais ils attendent que tout le monde soit arrivé là-haut avant de repartir. On peut pas, comme c'est un aller-retour de 5 km sur le même bois, on est obligé d'attendre. Voilà. L'histoire, c'est l'histoire de la mine, de Beaumont-les-Mines. Et c'est là qu'après, on a mis le Vélorail de la mine. 2009, depuis l'ouverture, celui-là. Voilà.
17: C'était comment l'ouverture?
16: Ah, c'était pas comme ça. On n'avait pas les mêmes vélos au départ. Non. C'était pas. On a changé de vélo entre temps. Ben, ceux-là, ils sont mieux, ceux-là.
18: Venez par là, s'il vous plaît. Ah, juste là, mettez-vous en haut où il y a le monsieur au banc.
19: Au revoir.
20: Au revoir.
19: À la prochaine.
17: Maintenant, vous savez sur quel rail vous allez glisser avec vos petits-enfants à Beaumont-les-Mines.
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1: C'est l'heure de vous écouter, le rendez-vous des authentiques azuréens. Et aujourd'hui, c'est un jeune garçon de 19 ans de Beaulieu-sur-Mer. 5 mois après un gros accident duquel il est sorti amputé d'un bras, il a repris la compétition de son sport de prédilection, c'est-à-dire la voile. Il ne compte pas s'arrêter là. Il s'appelle Nathan et son histoire, il l'a raconté à Alia Zegaoula. Il se décrit d'abord en 3 mots. Écoutez.
2: Résilient, têtu, je suis très têtu. Je dirais que je suis drôle. J'espère que je suis drôle en tout cas. Je me dis que j'aurais pu y passer. J'aurais pu être tétraplégique, paraplégique. Et finalement, en fait, un bras, c'est pas grand-chose. Voilà, je décide de sauter sous un train en rentrant chez moi après les cours. Mon pronostic vital était engagé toute la soirée. Moi, j'ai eu de la beaucoup de chance finalement. Je suis pas passé loin d'y passer, mais j'ai eu de la chance. Les deux images que j'ai, c'est le train qui m'est boué avec ses phares avant de me percuter. Et ensuite, moi, sous le train, parce que du coup, le train s'est arrêté une fois que j'étais dessous, en train de crier de douleur et avec les secours qui essayaient de me sortir de là. C'est les images que j'ai. Après, je sais pas si elles sont réelles, mais en tout cas, c'est les images que j'ai depuis le début.
3: Vous étiez passionné de sport avant cet accident et ça a décuplé, j'ai l'impression, tous les cas, cette envie de faire quelque chose de ce sport.
2: Cette passion de la voile, c'est ce qui m'a permis de me relever en fait, après mon accident. En fait, je me suis dit que si j'ai eu la chance de rester en vie et que si j'étais en vie ce soir-là, c'était pour une raison. Donc, il fallait que j'en fasse quelque chose, quoi. Et je me suis tourné vers la voile. C'était ce que j'aimais, quoi. De vivre des choses difficiles, forcément, ça renforce le mental. En tout cas, j'essaye juste d'être le mieux possible, quoi. Et je sais pas si je suis mature, mais en tout cas, moi, je suis content de ce que je suis aujourd'hui, de ce que j'ai fait après cet accident.
3: Alors justement, est-ce qu'on se sent pas un peu porte-drapeau? Il y a un message, vous, derrière ce parcours qui est le vôtre, ce côté, oui, j'ai perdu un bras, j'ai que 19 ans, mais je suis plein d'envie et je vais pas m'arrêter.
2: Pour tous ceux qui ont des doutes, à qui on a dit que c'était impossible leur projet, voilà, qui ont eu des moments difficiles dans leur vie, pour montrer que c'est possible, que la vie, elle est belle, elle est courte et qu'on doit réaliser nos rêves et on a le droit de réaliser nos rêves et on n'est pas trop jeune, pas trop vieux, en fait, on est qui on est. Et aujourd'hui, si j'ai un regret, c'est pas de plus avoir de bras ou j'aimerais revenir comme avant, pas du tout. Moi aujourd'hui, mon regret, c'est d'avoir fait du mal aux gens qui m'entourent, que ce soit mes proches ou pas d'ailleurs, ceux qui étaient présents en gare ce jour-là, que j'ai peut-être traumatisé, le cheminot notamment, je pense. Si je devais avoir un regret, en tout cas, c'est celui-là. J'ai envoyé une lettre pour m'excuser, pour lui dire que j'allais bien, parce que c'est vrai qu'après, ils n'ont pas de retour, ils ne savent pas si je suis vivant ou pas. Enfin, il n'a rien demandé de lui aller à son travail comme tous les jours et percute un gamin de 15 ans, donc ouais.
3: Qu'est-ce que ça a changé dans votre vie ce soir de 2022, Nathan?
2: Maintenant, j'ai goût à la vie, quoi. J'aime vivre et je suis content d'être là et je profite de chaque instant parce que je sais que tout peut s'arrêter du jour au lendemain. On peut avoir des moments difficiles dans notre vie. Enfin, la solution, elle n'est pas de partir. La solution, justement, elle est de se relever et juste croyez en vous, quoi. Personne ne le fera à votre place. Moi, on m'a beaucoup dit que c'est impossible ce que je faisais, même après mon accident d'aller au championnat de France. Mais en fait, juste, j'ai cru en moi, j'ai préféré écouter personne et j'ai bien fait. La vie, elle est belle et vous êtes plus capable que ce que vous pensez.
3: Le prochain gros objectif pour vous, Nathan, c'est lequel?
2: Là, à court terme, ça serait la qualification de la course, qui je vais faire sûrement en mai-juin. On doit partir en solitaire pendant 10 jours autour de la Méditerranée. Je dirais qu'à moyen terme, ça serait la course. Du coup, la Mini Transat 2027, ça serait mon objectif à moyen terme. L'objectif ultime, ça serait de faire le Vendée Globe. J'en rêve depuis que j'ai 6 ans, donc un jour, j'y serai.
1: Et Nathan Mesiano qui donne rendez-vous ce soir pour une vente aux enchères caritative pour l'aider à financer l'achat de son bateau qui va permettre de participer à cette compétition. Rendez-vous à 18h au casino de Beaulieu-sur-Mer.

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2: Dimanche matin, levé avant le soleil, vers 9h, vous descendez prendre un café que vous pensez amplement mérité. 8 heures de sommeil, franchement, on mérite une pause café. Et devant la cafetière, votre cousin regarde attentivement le café couler. Ça s'appelle une sentinelle de cafetière. Et là, il se retourne et dit « Bon, t'es déjà debout ? Il fait corps noir, t'as quitté ta lit ou quoi ?» Ne paniquez pas, Wikizef est là pour vous aider. Taquer un lit. C'est une réflexion semi-désagréable, parce qu'il y a plusieurs niveaux de réflexion désagréable. Ça dépend de l'heure qu'il est, du temps qu'il fait. Admettons, il fait 27 degrés à l'ombre, et ben c'est l'heure de « fais pas chier ». Ou alors, il y a 3 grammes à quart. Et ben c'est pas la peine de se demander pourquoi il est désagréable d'un seul coup, c'est parce qu'il n'y a plus de canette.
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2: Vous avez la réflexion désagréable qui serait « t'es déjà debout ? Ah, retourne te coucher, c'est pas le jour à me faire quiller du côté de la cafetière, hein ». La réflexion pas désagréable, t'es déjà debout. Oh bah alors, j'ai fait du café pour un régiment de soldats, t'inquiète, assis-toi, je te ramène un jet. Réflexion semi-désagréable, bah t'inquiète, t'as lié ou quoi ? Petite phrase qui présuppose que pour que vous parvinciez à vous lever tôt, il faille forcément que vous fûtes tombé du lit. Vu que vous n'êtes pas totalement du Nord et que forcément tout ce qui est au sud du péage d'Arras possède un degré de fainéantise qui augmente au fur et à mesure qu'on s'approche de la Côte d'Azur. Ou là-bas, pour se lever tôt, bah faut pas qu'ils quittent leur lit, hein, mais qu'ils descendent en rappel. Allez, au revoir, hein, et à une baisse à ma reine.
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4: Connaissez-vous la légende du chat-huant du Morvan ? On vous la raconte avec Sandra Amani, l'auteur des légendes et mystères du Morvan aux éditions Temps Impossible. Bonjour Sandra.
5: Bonjour Charlotte.
4: Dans le Morvan, on peut croiser un rapace étonnant, le chat huant, un cousin du Grand-Duc et de la Chouette.
5: Effectivement, vous savez, dans le passé, on clouait ces animaux aux portes des granges pour chasser le mauvais sort.
4: Oui.
5: Cependant, cet oiseau n'a pas toujours eu l'apparence qu'on lui connaît aujourd'hui. À une certaine époque, on le surnommait d'ailleurs le Bel Ardent.
4: Racontez-nous.
5: Le Bel Ardent était l'un des plus beaux oiseaux du règne animal. Aucun autre volatile n'égalait sa beauté.